0: Original, aussi insolite, son sourire est communicatif, sa personnalité est extraordinaire, elle est pleine d'énergie. Je reçois ce soir Séverine Ferrer sur votre radio ici jusqu'à 21h. Boulimique de vie. Bonsoir Séverine Ferrer.
1: Bonsoir Eric, ravi d'être avec vous et surtout c'est vrai, il n'y a pas que Paris dans la vie.
0: Ben c'est vrai, alors on va le constater avec vous pendant une heure, mais vous faites énormément de choses. C'est la rentrée scolaire hier, pour vous aussi, on s'en dit un mot rapide, on en reparlera, il y a une rentrée sur les chapeaux de roue là.
1: Ah là oui, en effet, mais je ne vais pas me plaindre, je suis une boulimique de travail, je suis une grande passionnée, j'aime ce que je fais, donc j'ai beaucoup de chance.
0: Il y a un spectacle à Paris, il y a un spectacle en tournée, il y a un projet de livre, il y a la radio. On va vous en dire davantage dans un instant. Alors, Séverine, forcément, la France, vous connaissez. Et alors, en préparant cette interview, je pensais vous connaître déjà depuis pas mal de temps. Parce que c'est vrai, on va se le dire,
1: on se connaît depuis longtemps. Ouais.
0: Et vous défendez évidemment beaucoup la Réunion, vous revendiquez la Réunion. Vous
1: avez
0: vécu,
1: bien sûr.
0: Mais alors, je découvre que vous n'êtes pas né à la Réunion.
1: Eh bien non.
0: Et là, je l'ai découvert en préparant l'émission.
1: Et non, je suis montpelliéraine.
0: C'est fou ça.
1: Du 34 de l'Hérault. En effet, je suis née donc à Montpellier, pas très loin de la place de la Comédie. Et à l'âge de 3 mois, mes parents sont repartis donc du coup à la Réunion. Ma grand-mère était pas très bien à l'époque et on lui avait conseillé de venir plutôt en métropole, etc. Et je suis née à ce moment-là. Et c'est très rigolo. J'ai une petite anecdote pour vous d'ailleurs. C'est que dans l'avion qui me ramenait à la Réunion à l'âge de 3 mois, donc j'étais encore un nourrisson, il y avait Marie-France Pisier, cette grande actrice que j'adorais et que j'affectionnais tout particulièrement. Et figurez-vous qu'elle a posé son regard sur ce petit bébé que j'étais et elle a dit je sens que cette petite, elle a du caractère, elle ira très loin.
0: Oui, alors elle ne s'est pas trompée,
1: donc, caractère, voilà, vous en avez, loin vous y avez été.
0: Alors Montpellier, vous allez redécouvrir Montpellier un petit peu plus tard, mais c'est vrai, vous l'avez dit, c'est quelques mois de votre vie, vous n'avez pas forcément de souvenirs.
1: En fait, j'avais pas vraiment de souvenirs, évidemment, au travers de tout ce que me racontaient mes parents, mais j'ai redécouvert Montpellier à l'âge de 18 ans, c'est assez symbolique, c'est assez marrant.
0: On parlera de la Grande Motte, on parlera du roi si vous voulez, mais là je vais rester sur la Réunion. Je parle juste un instant de vos origines, j'ai vu que votre papa a des origines indiennes, votre maman a des origines italiennes, vietnamiennes et normande.
1: Eh ben oui, normande et bretonne comme tous les réunionnais du monde.
0: Donc vous avez du sang breton, du sang normand.
1: Exactement.
0: C'est vrai, mais alors quel côté, la Normandie, la Bretagne?
1: Je ne sais pas. D'accord. Vous savez, tous les réunionnais ont du sang normand et ont du sang breton, puisqu'il y a beaucoup de normands et de bretons qui sont arrivés jusqu'à nous.
0: Ouais.
1: et du coup, on a tous des origines, un peu de sang, ouais, c'est marrant.
0: Et vous n'avez pas fait du coup des recherches pour savoir où votre maman vous a
1: dit,
0: j'avais une aïeule normande
1: Pas du tout, alors un peu plus du côté de l'Italie, mais sinon c'est tout en fait. Il faudrait que je fasse ce fameux test ADN pour savoir d'où je viens exactement.
0: Alors, Montpellier, vos parents s'y installent pas longtemps, ils vont partir à la Réunion, je crois qu'il y avait une histoire, j'ai trouvé ça triste, j'ai lu que voilà, les gens n'étaient pas complètement d'accord sur l'union de vos parents.
1: Oui. Des histoires familiales,
0: on va pas rentrer là-dedans. C'est ça qui les pousse du coup à la Réunion pour être un peu tranquille
1: C'est un peu ça aussi, qui fait qu'ils en ont un peu ras-le-bol et que maman a envie de vivre sa grossesse en toute sérénité, et il se trouve que donc du coup mamie n'étant pas très bien, on lui dit il faut partir avoir un autre air, etc. Donc c'était la bonne occasion, et tant mieux, parce que si j'avais pas en tout cas eu cette chance de naître à Montpellier, je serais peut-être plus de ce monde, parce que maman a eu un accouchement très compliqué. Depuis le début je m'accroche, moi,
0: hein,
1: il faut
0: femmes,
1: le savoir.
0: Dites-moi, quand on est à la Réunion, quelle image on a de l'Hexagone?
1: C'est le rêve. Moi je me rendais pas bien compte, mais je me suis rendu compte que j'avais, enfin, dès l'âge de 3 ans, je savais que je voulais faire ce métier. Je ne savais pas comment.
0: Mais non, on va découvrir, parce que vous avez commencé jeune.
1: Mes parents sont absolument pas dans le métier, hein. Je tiens à le préciser.
0: Qu'est-ce qu'ils faisaient, vos parents?
1: Papa était homme au foyer. Voilà, il a élevé ses enfants et maman était coiffeuse.
0: Okay.
1: Donc rien à voir, nous c'était un peu dans l'autre sens, c'était original.
0: Et la France, même si la Réunion est un territoire français, vous faisait rêver.
1: C'est-à-dire que quand j'ai découvert au travers de mon petit écran de télé ce qui s'y passait, les gens qui dansaient, qui jouaient la comédie, tout ça, j'avais envie de faire ce métier. Mais c'est vrai que pour moi, c'était ici en métropole à Paris que ça se passait. Donc j'y pensais, mais sans y penser réellement. J'étais encore enfant, donc j'en avais pas conscience, mais je savais que ça ne se passait pas à La Réunion, malheureusement.
0: Je vais vous permettre de revivre quelques souvenirs, peut-être.
1: Un petit Sega Maloya.
0: Quelle image vous vient tout de suite? On se parle de La Réunion, vous y avez vécu plusieurs années. Première image qui vous vient, premier lieu?
1: Premier dernier lieu, évidemment la rue Juliette Daudu, où on a vécu, forcément. Et que de bons souvenirs, en fait. Ma famille n'avait pas vraiment les moyens. Hein. Enfin, je suis pas là pour faire pleurer dans les chaumières. Mais je n'ai jamais manqué d'amour et de bienveillance et de bonheur. Ce ne sont que des souvenirs heureux, pleins de joie avec mon frère et tous les copains. Parce que, bon, je faisais déjà plein de choses à l'époque. Et en fait, notre maison, c'était une maison, ouais. Enfin, c'était un appartement qui était tout le temps ouvert. Donc, il y avait tout le monde qui arrivait comme ça.
0: C'était familial, c'était convivial, c'était joyeux.
1: Voilà, c'était la maison du bonheur, on se prenait pas la tête. Quand il y en avait pour 4, il y en avait pour 10.
0: Vous aviez un correspondant en France ? Vous savez, quand on était gamin, on était la même génération, on avait toujours des correspondants avec des gens qu'on connaissait même pas des fois.
1: Et oui, alors moi j'avais une correspondante qui s'appelait Julie, qui habitait le 13e, dans le quartier chinois. Et je suis même venue, quand je suis arrivée à Paris, je suis même venue vivre un petit peu chez elle, parce qu'à l'époque, on avait un appartement qui était tellement petit avec les parents que je ne pouvais pas y vivre, et en même temps, d'apprendre, parce que j'étais encore collégienne à l'époque. Et du coup, j'ai un peu vécu chez elle, mais ça s'est pas super bien passé.
0: Bon, on a plein de dossiers qu'on va ouvrir au fur et à mesure. On essaiera le moins possible de prononcer Paris, parce qu'il n'y a pas que Paris.
1: Mais il n'y a pas que Paris. Et bah non, je vous le confirme, et au travers de mon parcours, vous allez le voir.
0: Évidemment. Ouais. Est-ce qu'il y avait du bon pain à La Réunion ? Il y a des boulangeries, il y a du bon pain. On fait du bon pain à La Réunion ?
1: Il y a du bon pain. Il y a beaucoup de riz, mais il y a du bon pain.
0: Je vous parle de pain parce qu'il est temps de retrouver Benoît Prospero pour la revue des merveilles. Il nous fait découvrir un merveilleux boulanger, pas comme les autres, Benoît Prospero.
2: Oh là là, vous savez quoi, j'adore le pain. Et là, bah oui, on a trouvé un boulanger qui gagne à être connu. Vous savez, ce genre de boulanger qui fait un pain que dès que vous le sentez, espèce de parfum de miam-miam qui vous mentonnez, je ne vous dis que ça. Pour la Revue des Merveilles, ici Périgord vous présente Adria Rodriguez. Adria, c'est celui qui a fait le choix de quitter sa vie d'avant, une vie dans laquelle on va toujours plus vite pour aller toujours plus loin.
3: Sauf que à un moment donné, je décidais que je voulais travailler avec mes mains. Et donner du sens un peu à mon métier, à ce que je faisais. Et donc là, j'ai commencé à réfléchir. Et donc, j'ai décidé que, en fait, je voulais faire du pain. Et je me suis dit qu'en fait, en faisant du pain, je pouvais éventuellement être heureux. Voilà, c'est un peu ce qui m'est venu à l'esprit.
2: Et il a donc quitté l'Espagne et Barcelone pour rejoindre la Dordogne et le Périgord, précisément le village de Verteillac. Alors, c'est quoi ce pain ? C'est quoi le secret ? Eh bien, d'abord, c'est la qualité des ingrédients. Ici, on parle de produits normaux, c'est-à-dire de produits sains, bio. Et ça commence avec la farine qui est faite à l'ancienne. Dans le village d'à côté, à Saint-Martin-de-Ribérac, concrètement, une farine écrasée par la meule du moulin de Bobina. Une meule qui préserve toute la richesse nutritive. Et en parlant de qualité nutritive, Adria a fait un choix, celui d'un pain 100% au levain, avec une fermentation naturelle. Un pain qui pétrit la veille pour enfourner le lendemain.
3: Du pain avec une pousse lente, plus digeste.
2: Et puis l'idée, c'est aussi de prendre le temps. Parce que, bah oui, prendre le temps, c'est respecter ce que la terre nous offre. Et à ce sujet, il y a le four, ce four du 19e siècle qui chaque jour accueille ce feu qui aura mis 3h30 à brûler. Pourquoi cette méthode ? Eh bien parce que c'est la seule qui permet d'obtenir un pain, vous savez, légèrement différent chaque jour, marqué par l'humeur du jour. Et enfin, il y a ce petit plus, ce pain-là, il est 100% local. Et le résultat, ça donne quoi ?
3: J'ai fait du pain complet, du pain de campagne, du pain de seigle, du petit épeautre, des pains spéciaux, comme un pain de graines. J'ai fait un pain à l'avoine, mais je propose aussi donc différents types de brioches, et avec de l'huile de tournesol locale, bio aussi. Donc voilà.
2: Est-ce que le public est au rendez-vous ? Ben oui, évidemment. Et on peut même dire que quand les habitants de Verteillac et des alentours retrouvent le pain d'Adria à la ferme de la Méfrenie le vendredi soir ou au marché local le samedi matin, alors ils apprécient bien sûr la qualité du pain d'Adria Rodriguez, mais aussi et surtout l'histoire que raconte ce pain. Et ça, c'est une merveille. Merci, ici Périgord, et bravo à Adria Rodriguez. Et rendez-vous à la Folle Farine à Verteillac en Dordogne, c'est dans le Périgord vert.
0: Oh là là, merci Benoît Prospero. On s'est régalé avec Cyril Ferrer.
1: Ça me met en haleine. J'ai cette petite odeur là, qui est en train de me caresser les narines.
0: Et puis alors, il y avait des accents, même déjà Benoît Prospero, un accent aussi. Vous avez remarqué des accents d'ailleurs, quand vous êtes arrivé de la Réunion en métropole ? Vous trouvez qu'on a un accent ici ? Ou que vous en avez du coup, en tant que régionaliste ?
1: Alors, moi, quand je suis arrivée, c'était très drôle. Alors, j'avais pas un gros accent, comme on dit, nous, chez nous. Et en fait, la première fois que j'ai tourné, c'était L'Anamite. C'était l'adaptation de La Vie de Dany Carrel, une grande actrice française qui a été faite par Thierry Chabert pour TF1. Et alors, je disais toujours, Rose.
0: Ah bah oui.
1: Et donc, forcément, le réalisateur, il venait, il me disait, non, Séverine, c'est Rose.
0: Mais oui. Ferme, moi, Rose. Moi, je suis auvergnat. Alors, à Clermont-Ferrand, on dit la place de Jade. On dit c'est Rose et pas la place de Jaude. Séverine Ferrer est votre invitée ce soir jusqu'à 21h parce qu'il n'y a pas que Paris dans la vie. Il y a eu Montpellier. Ok, on a pas mal parlé de la Réunion, c'est normal, ce sont vos origines.
1: Bien sûr.
0: Mais à un moment donné, il va y avoir un déclic et vous allez arriver en métropole, découvrir un peu Paris, même beaucoup, mais surtout plein d'autres choses et plein d'autres villes. Le voyage ne fait que commencer jusqu'à 21h sur ICI.

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2: Évidemment, il y a Sabrine Ferrer aussi qui est notre invitée depuis 20h et qui nous offre son sourire, sa joie de vivre sur votre radio. Alors, on se balade avec elle, on a découvert qu'elle était née à Montpellier, je le dis pour ceux et celles qui l'ont rejoint, la région de l'Hérault qu'elle va redécouvrir quelques années plus tard. On ira tout à l'heure, évidemment, il y a la Réunion où elle va vivre jusqu'à, c'est quoi, 7, 8, 9 ans ?
3: 12 ans et demi.
2: 12 ans et demi, oui, mais alors...
3: C'est précis.
2: Oui, c'est ça, 12 ans et demi, c'est-à-dire qu'il y a 12 ans et demi, c'est le déracinement total.
3: Oui.
2: Ouais. Bon, alors ça va peut-être être un petit peu difficile. Mais il va se passer déjà plein de choses à La Réunion. Et comme je m'intéresse aussi au parcours, à la carrière qui, vous, est relativement précoce, je vois que c'est déjà cet esprit d'entrepreneuriat, parce que j'ai vu le baby show, c'était à quel âge ça?
3: Alors le baby show, je l'ai fondé, j'avais...
2: C'est un spectacle, 8, ça.
3: Oui, en fait, c'était un groupe. J'étais leader et chorégraphe de ce groupe.
2: Vous aviez quel âge?
3: J'avais 8 ans.
2: C'est normal.
3: Et on était 10. Ouais. Et alors, ce qui était très marrant, c'est qu'on faisait tous les arbres de Noël et les avant-premières des artistes qui venaient à La Réunion. Donc, on a fait les avant-premières de Bibi, de Dorothée, de Nicolas Perrac, de Émilie, enfin de Image à l'époque. Enfin, on en a fait plein.
2: Ouais.
3: Et en 91, ce qui a été un petit peu le déclic, c'est que un des membres du groupe, le Baby Show, a écrit à Patrick Sabatier pour l'émission Tous à la Une, et ils nous ont fait venir. Premier passage, donc en 91, en juin 91, et j'ai fait ma première télé avec Solar.
2: Suffit de demander, c'est vrai, hein. Alors ça, pour ceux qui aiment bien la télévision, on est dans les années 90, c'est le générique, tout ça, la une.
3: C'était dingue, mais quelle joie, c'était la première fois qu'on venait tous à Paris, et tous les enfants et tout, c'était absolument génial. Et
2: 9000 kilomètres quand même, à vous séparer de Paris.
3: Oui, oui, et quand on est arrivé, enfin, c'était tellement drôle, enfin, c'est... En fait, on devait être logé dans un super bel hôtel, et le producteur de l'époque qui s'occupait de moi, qui s'avérait être véreux au final, nous avait pris un
2: c'est
3: hôtel
2: un
3: miteux à Malakoff. Enfin bon, c'était très marrant.
2: À Paris. Alors, Séverine, à 9 ans, vous avez votre propre émission sur Antenne Réunion.
3: Oui.
2: Alors, un petit peu plus tard, vous allez animer Les Enfants du Soleil. Ça, c'est sur RFO Réunion. C'était à Saint-Denis?
3: Oui, exactement. Oui.
2: Vous vous souvenez du générique?
3: Si tu m'aides, cette petite voix qui monte. Si tu m'aides. Petite voix qui monte comme de l'eau sur le feu, elle fait chauffer l'écran.
2: Oh, je me suis abusé à regarder sur YouTube, vous pouvez les découvrir. Il y a une dame qui arrive après le générique, je sais pas comment elle s'appelle.
3: Mirose Waro.
2: Voilà, c'est ça.
3: Ouais.
2: Et alors, très vite, on vous voit, vous chantez des chansons, vous faites plein de trucs avec des gosses. C'est génial, cette aventure.
3: C'était absolument dingue. Et en fait, Mirose m'a repéré, je faisais un radio crochet où je chantais Niagara, je m'en souviens encore, c'était L'amour à la plage. Et elle m'a repéré, elle me dit, oh, il faut que tu viennes chanter dans mon émission. Et alors, ce qui était très, très rigolo, c'est que du coup, j'avais déjà fait une émission à l'âge de 4 ans et j'avais trouvé ça super.
2: C'est normal, on fait souvent des émissions à l'âge de 4 ans. C'est
3: non,
2: logique.
3: Mais tu sais, c'était pour faire une petite récitation, un petit poème comme
2: d'accord.
3: ça, vite fait. Et j'avais adoré ça. Et quand elle me l'a proposé, donc je suis venue chanter. Et puis juste après, elle m'a dit si tu restais la semaine d'après, puis la semaine d'après, puis la semaine d'après, je suis restée avec elle. Voilà.
2: Bon, alors vous savez faire évidemment plein de choses qui, on le comprend maintenant aisément, on va vous donner envie. Il y a quelque chose de très balsacien finalement dans votre vie, parce que vous m'avez dit, moi, Paris, je pense à Eugène de Rastignac, quoi, quand il dit à nous deux maintenant dans le Périgord, quand il est dans les hauteurs de Paris et qu'il voit Paris, vous aviez, même si l'émission, il n'y a pas qu'à Paris, hein, qui se passe des choses, vous vouliez croquer la France. Hein.
3: En fait, je voulais accéder au métier que j'avais choisi. Et je savais que c'était impérativement un passage obligé et obligatoire par Paris. Ouais. Enfin, en tout cas, par la métropole. Donc, ça a été... de franchir le cap, ça a été compliqué. Mais heureusement, comme je vous le disais, ce producteur véreux nous a un petit peu forcé la main. Et tant mieux. Peut-être qu'on n'aurait probablement pas fait le pas s'il ne l'avait pas fait. Mais non, et une fois arrivée sur Paris... Alors, moi, je suis encore extrêmement fascinée par Paris. Mais j'ai cette chance de bouger beaucoup, parce que je pars beaucoup en tournée.
2: Alors voilà, racontez-moi. Parce que, OK, vous vous installez ici. On parlera même de l'endroit où vous allez vivre avec vous. Vos parents. Mais quelles sont les premières villes, les premières saveurs, les premiers endroits que vous découvrez en dehors de Paris?
3: Alors moi, j'avais un lieu de prédilection, c'était vraiment l'Arc de Triomphe.
2: C'est
3: Paris encore. Et puis évidemment Saint-Michel, le quartier de Saint-Michel, l'île de la Cité.
2: Voilà. Alors ça, c'est vos quartiers.
3: Ça, c'était mon fief.
2: Mais est-ce que vous avez des villes comme ça que vous avez envie de découvrir, que vous avez peut-être vu à travers la télévision à La Réunion, des endroits où vous vous êtes dit, bah maintenant que je suis en métropole, Ah, je vais y aller.
3: Bah, au début, pas tellement, en fait. Quand on est gamine, quand on est ado, pas vraiment. Et puis, on se rend compte qu'on est au cœur du monde, parce que quelque part, la France, c'est vraiment, on est au cœur de tout. J'ai donc eu la chance de faire Mayotte, la Nouvelle-Calédonie, qui a été un vrai paradis.
2: Et parce que là, moi, j'ai envie de vous écouter sur ce pays.
3: La France, c'est le plus beau pays du
2: Alors,
3: monde.
2: Alors, pourquoi? Moi, je veux tout savoir. Et où est-ce
3: Mais
2: qu'on
3: va? Parce qu'en fait, moi, j'aime les villages provençaux.
2: Eh ben, voilà.
3: J'aime. Alors, notre petit kiff, hein, notre petit plaisir avec mon petit garçon, hein, de 10 ans, qui s'appelle Elijah et que j'embrasse très fort, hein, qui est pas bien loin.
2: Pas bien loin.
3: Il suit toujours sa maman.
2: Ah oui, il est tard, il est rentré pourtant déjà à l'école.
3: Oui, mais bon, il est toujours avec sa maman. Et du coup, nous, ce qu'on aime faire, c'est-à-dire qu'on part souvent, donc, soit en Espagne, soit en Italie, soit en France.
2: Alors, la France.
3: Récemment, nous avons passé des petites vacances pas très loin d'Avignon, parce qu'il y avait le festival d'Avignon et que moi j'adore aller voir les copains quand je ne joue pas.
2: Alors parlez-moi d'Avignon, moi je veux tout savoir sur ce que vous aimez de cette ville.
3: Ah, moi j'adore. Alors le festival d'Avignon, évidemment, c'est un peu le marché du théâtre, hein. Vous savez,
2: bien
3: c'est
2: sûr, toutes
3: ces
2: les
3: pièces
2: étés, tous les mois
3: qui se
2: juillet.
3: Jouent, etc. Et il y a tout et n'importe quoi, on peut le dire. Mais quel bonheur. Je trouve qu'il y a une ambiance de Avignon quand on y est, en tout cas pendant le festival, ça fourmille de gens, rencontre des gens qu'on connaît, les cigales, mais si je pouvais avoir les cigales chez moi. Alors maintenant, j'ai un grillon à la maison. Je ne sais pas ce qui s'est passé. Je pense qu'il est dans une.
2: Bah vous l'avez ramené d'Avignon, peut-être. Hein.
3: Et c'est absolument génial. Mais moi, mon grand bonheur, c'est d'arriver dans le sud et d'entendre les grillons. Je pourrais me poser sur un transat et ne faire que ça pendant des heures.
2: Alors, Avignon, mais le sud, moi, je vais vous parler d'Avignon. Ça peut être le Luberon, ça peut être Apt, Gordes.
3: Aix-en-Provence, le village de Gordes, évidemment. Et alors, moi, j'aime bien aussi toute cette. Un peu au-dessus de Nice. Grasse, entre Castaux, enfin c'est pas tout à fait à côté, mais j'adore évidemment Saint-Paul-de-Vence, enfin tous ces petits villages. Et en fait, j'aime m'arrêter, prendre ma voiture et au gré de mes humeurs, de pouvoir m'arrêter, de dire tiens, le petit village au loin, il a l'air super, ben viens, on y passe, on s'arrête. Et souvent, on a fait ça avec mon fils et on s'est retrouvés dans des endroits, et je pense notamment à Angoulême que j'avais jamais
2: Alors,
3: eu l'occasion
2: Alors,
3: de faire.
2: Alors là, on quitte le sud totalement.
3: On quitte le sud, mais en remontant du sud souvent. Et du coup, je me suis dit, mais tiens, Angoulême, je l'ai jamais fait. J'adore aussi cet endroit, le palais imaginaire de... Oh, comment ça s'appelle ?
2: Non, je connais pas tout, Séverine, je peux pas vous aider sur tout.
3: Non, mais en plus, il y a eu un très beau film avec Jacques Gamblin et Laetitia Casta, Père Cheval, le facteur cheval.
2: Oui, le facteur cheval, bien sûr.
3: Donc cette ville,
2: qui a passé sa vie,
3: qui a passé sa vie à construire ce palais
2: Évidemment,
3: absolument incroyable. Et d'ailleurs, mon fils jouait dans le film. Et quand j'ai découvert ce lieu, c'est au milieu de nulle part. Et on a une telle richesse en France. On pourrait s'arrêter n'importe où. Il y a toujours un beau bâtiment à regarder. Il suffit juste de lever les yeux.
2: On va continuer de lever les yeux, parce que je sens que ça y est, vous êtes parti, vous allez m'emmener
3: partout. Voilà, ça y est,
2: partout.
3: Je suis partie.
2: C'est
3: là.
2: Très bien. Je vois que vous avez bonne mémoire de votre vie. Et la mémoire, on va en parler. Parce qu'oublier les choses, ça vous arrive des fois d'oublier des choses, ou de dire, non?
3: J'oublie de temps en temps, mais c'est quand même assez rare.
2: Peut-être que vous oubliez les mauvaises choses, vaut mieux les oublier des fois.
3: Mieux, ouais.
2: Garder les bonnes. Oublier des choses ou même perdre la mémoire, ça peut arriver à tout le monde, pour différentes raisons. Alors, heureusement. Catherine Quicandon, il existe des solutions, elle va nous le dire. Des solutions en prévention et qui sont souvent très ludiques. Ça permet également de passer un bon moment en famille et entre amis. Écoutez ce reportage.
4: À Cagnes-sur-Mer, entre Nice et Antibes, on a le cerveau en ébullition.
5: J'ai la mémoire qui flanche, je me souviens plus très bien.
4: Eh bien non, justement. Et ce, grâce à Vaiko, ou plutôt Rémi Nadjar, jeune entrepreneur trentenaire issu de l'immobilier. Rémi a inventé un jeu de cartes de couleurs mêlant stratégie et mémoire. Le but est d'avoir le moins de points possible. Il faut 2 à 6 joueurs et chaque partie dure 25 minutes environ, autant qu'un épisode de Plus belle la vie ou de Demain nous appartient. C'est un mélange de plusieurs jeux. Uno, Skyjo, Memory et Trio. Ce jeu de cartes est un hommage à Louise, la grand-mère de Rémi.
6: Il y a quelques années, quand j'ai perdu ma grand-mère de la maladie d'Alzheimer, j'ai vu à quel point travailler sa mémoire et son cerveau, c'était important, et qu'il ne fallait pas négliger ça. Alors j'ai décidé de créer ce petit jeu en hommage à ma grand-mère.
4: Et pour cela, il a embarqué sa famille, hop hop hop, et ses amis dans l'aventure.
6: J'ai ma fille de 11 ans qui m'a aidé à mettre tout ça en lumière. Elle m'a aidé avec des dessins, ensuite avec des prototypes. J'ai fait essayer des amis, mes parents, ma fille. Au début, c'était un peu compliqué, mais j'ai vraiment cru. Donc après, j'ai une amie qui était designeuse et elle m'a mis vraiment en lumière et elle m'a embelli la chose pour que je puisse le développer. J'ai déposé un brevet, donc la marque est aujourd'hui déposée.
4: Et il a bien fait, car après quelques salons et marchés nocturnes à Cagnes-sur-Mer où il réside, les 500 premiers exemplaires sont partis en moins de 3 mois. Un an et demi plus tard, il en est à plus de 1700 ventes. Le jeu est disponible en ligne, mais aussi dans une vingtaine de points de vente à Cagnes-sur-Mer et dans la vallée de la Roya, dont des pharmacies. Pour ce qui est du nom, Vaïko, peut-être vous demandez-vous ce que cela veut dire ou d'où ça vient. Vous vous souvenez que cette aventure est une histoire de famille ? Eh bien, pour cela aussi, c'était le nom de son chien quand il était petit. Merci à Quentin Lacrome d'Ici Azur pour cette idée stimulante et qui marche. Plus d'infos sur vaiko.fr, V-A-I-K-O. Ici, ça entreprend. Vaïko, un jeu de cartes et de couleurs pour faire travailler sa mémoire à Cagnes-sur-Mer et ailleurs.
2: Merci beaucoup Catherine Quicandon. Et on découvrira dans un instant avec vous, Séverine Ferrer, que vous aussi, vous avez entrepris. Vous aussi, vous êtes une chef d'entreprise. Il y a quoi, il y a 10 ans, c'est une école de mannequins, je crois
3: Ah, c'était une agence de mannequins. Ouais. Mais bon, c'est plus du tout d'actualité.
2: D'accord.
3: Mais c'est un très mauvais souvenir.
2: Vous avez quand même entrepris des choses au-delà. Peut-être que ça ne s'est pas terminé comme vous auriez voulu.
3: Exactement.
2: On pourra se lire dans un instant. Il y a des choses qui ont marché et puis les échecs font aussi partie.
3: Et ça construit, en effet.
2: Continuons de voyager avec notre invitée Séverine Ferrer. Il y a Pâques Paris dans la vie. C'est jusqu'à 21h. Et c'est sur Ici.

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0: J'y pense de plus en plus. C'est sûr qu'après le Covid, on a tous eu envie de partir, de voir
1: de
0: plus grand.
1: Le camp, de, les choses.
0: Voilà, de se faire plaisir. On n'a qu'une vie. Et j'envisage très sérieusement de m'installer dans le sud. En effet.
1: Alors à Montpellier, du coup.
0: Entre Montpellier et Marseillan. Ce petit port de Marseillan, alors pas plage, hein, le port de Marseillan que j'adore. C'est un endroit que j'adore et j'ai découvert cette sublime ville de Sète. Et j'ai plein de copains qui se sont installés là-bas. Et alors pour vous dire à quel point je suis motivée, alors je suis pas encore complètement prête à y aller, hein, parce que bon, c'est quand même une logistique énorme
1: bien
0: à
1: sûr,
0: organiser.
1: Bien sûr, vous avez plusieurs enfants.
0: Voilà. Et puis pour le boulot, c'est pas simple.
1: Aussi.
0: Et j'ai aussi passé mon permis bateau, figurez-vous.
1: Non. Mais quand?
0: Eh bien, pendant le Covid.
1: Entre
0: les deux, je me suis dit, mais en fait, le début, pour me motiver, pour m'ambiancer, comme on dit, on va déjà passer le permis bateau, parce que pour moi, c'est la liberté, le bateau.
1: Alors, vous avez un bateau?
0: Ben non, j'en ai pas.
1: Vous avez une barque?
0: Je n'ai pas de barque, j'ai qu'un paddle.
1: Ouais, effectivement. Mais alors, vous imaginez bien où vous voudriez amarrer votre bateau? Vous voyez partir où?
0: Eh bien, moi, mais vous savez, c'est juste le fait de prendre son bateau après l'école, d'aller faire une petite virée et de prendre l'apéro sur l'eau, en pleine mer ou sur les temps de taux. Voilà,
1: ah
0: là,
1: bah
0: je serais
1: voilà,
0: la plus heureuse, ouais.
1: Alors ça, voilà, c'est toute cette belle région de Sète, de Béziers, de Marseillan. Et finalement, vous revenez aux sources, parce que pardon, je rappelle que vous êtes né à Montpellier.
0: Oui.
1: C'est pas très loin, espèce de voyage à rebours, encore une fois.
0: Mais
1: dans,
0: alors
1: dans
0: c'est
1: votre
0: très
1: vie.
0: Étrange, parce que plus évidemment, les années passent et plus je vieillis et plus la maturité aidant, il y a un vrai besoin vital de revenir
1: aux sources
0: mmh. et aux origines. Donc,
1: comment vous l'expliquez?
0: Je pense que c'est viscéral en fait. Quand on l'a dans la peau, on l'a dans la peau. Enfin,
1: ouais,
0: nos origines.
1: Vous êtes resté 3 mois, mon pays.
0: Ouais, mais il y a quelque chose qui me ramène bizarrement. Ouais. Alors, je ne sais pas vraiment comment l'expliquer, mais je pense que c'est la vie qui fait que elle me ramène. Tout me ramène à Montpellier.
1: Vous vous souvenez de la rue? Ils habitaient où, vos parents, à Montpellier? Vous vous souvenez du nom de la rue où ils étaient,
0: non,
1: la maison, l'appart?
0: Non, non, pas du tout. Mais alors, par contre, enfin, mes parents vivaient dans un hôtel, hein, on n'avait pas d'appartement,
1: okay.
0: Voilà. Ouais. Et j'avais pas de berceau, moi, encore un truc pour faire pleurer dans les chaumières. J'avais une valise. J'avais comme berceau une valise. Et alors, ce qui est très marrant, hein, comme quoi la vie, je vous disais que la vie me ramène à Montpellier, je ne sais pas pourquoi. Il y a quelques temps, donc, je suis née à la maternité de Montpellier. Et j'ai eu la chance d'être mise au monde par le grand professeur Grasset qui m'a sauvé la vie, parce que je vous disais que ma maman avait
1: eu
0: un accouchement compliqué.
1: Ouais.
0: Et figurez-vous que la maternité porte et avenue du professeur Grasset, et la maternité n'existe plus, elle est devenue un conservatoire de musique.
1: C'est fou ça.
0: C'est joli, non?
1: C'est fou. Bah, c'était lié à une partie de votre vie.
0: Mais
1: la musique, la chanson.
0: Donc maintenant, voilà, l'endroit où je suis née est devenu un conservatoire de musique.
1: Donc vous êtes fan de cette région?
0: Oh oui.
1: Oh, le lien.
0: La transition.
1: Est-ce que c'est une petite émission comme ça que vous avez fait pendant 8 ans, qui vous a à peine fait connaître? Vous avez fait quelques tournages d'ailleurs un peu partout en France. Vous n'êtes pas resté tout le temps dans votre studio pour fan de...
0: Non, alors j'ai fait beaucoup de studios. J'ai écumé tous les lieux inimaginables de Paris, les restos, les endroits, enfin bon,
1: oui,
0: les musées. Vous
1: avez pas de Paris dans la vie.
0: Et voilà. et alors j'ai eu cette grande chance aussi d'aller interviewer, parce qu'à l'époque j'ai interviewé les plus grandes stars mondiales. Et je suis allée à New York interviewer Britney Spears.
1: Qui a touché votre ventre quand vous étiez enceinte?
0: Non, ça c'était Janet Jackson et Jennifer Lopez. Ça c'était à Paris. J'ai aussi fait Christina Aguilera à Atlanta. J'ai fait Pierre-Paul Jacques en Jamaïque.
1: Ouais.
0: Enfin, c'était.
1: Pour les tournages qui vous
0: j'ai fait Lou Béga à Miami. Ouais. Bon, là c'est fini maintenant, on n'a plus de budget, il n'y a plus rien. Ouais. Mais en tout cas, à l'époque, ça nous.
1: L'âge d'or, quoi.
0: C'était vraiment chouette. J'ai fait le tour du monde avec cette émission et c'était absolument génial pour la gamine que j'étais.
1: Montpellier, moi je pense à la Camargue aussi, c'est pas loin.
0: Oh, la Camargue, j'adore évidemment.
1: Gros du Roi.
0: Aigues Mortes.
1: La Grande Motte.
0: La Grande Motte, évidemment. Avec
1: c'est pas une copine d'à 18 ans qui vous a fait.
0: Oui,
1: qui
0: c'est
1: Gaëlle. La Grande Motte.
0: Exactement, Gaëlle, qui maintenant travaille sur la série Un Si Grand Soleil, d'ailleurs, qui se tourne dans la région de Montpellier.
1: Hein, mais... Vraiment pas de hasard, hein, dans votre vie.
0: J'en rêve, je rêve d'avoir un rôle récurrent pour pouvoir m'installer à Montpellier et tourner dans Un Si Grand Soleil.
1: Ça y est, voilà.
0: J'adore cette série.
1: Elle vit à la Grande Motte, elle vous fait découvrir la Grande Motte, peut-être.
0: Donc, ses parents avaient un appartement dans les grandes tours, justement, sublime.
1: Elle est un peu pyramidale, la Grande Motte, hein, c'est ça.
0: Et elle m'a dit à 18 ans, tu connais pas Montpellier? Je dis, ben non, je connais pas. Elle me dit, allez, viens. Et donc.
1: Et comme t'as pas une Rolex à 50 ans, on me l'avait fait sur ce ton-là. Tu connais pas la Grande Motte?
0: Tu connais pas la Grande Motte? Attends.

0: Bien. Et donc, on a passé un moment absolument divin. Et du coup, bah, maintenant, j'y retourne régulièrement. Et j'ai plein de copains qui s'y sont installés. Donc,
1: pour Camargue, les Spiguettes.
0: Oui, bah, toute cette région. Et alors, moi, j'adore les Salins.
1: Eh oui.
0: J'ai fait du cheval en Camargue.
1: Il y a une morte qui me vient à l'instant.
0: Et alors, moi, j'ai une passion pour Sainte-Marie de la Mer.
1: Eh bien, bien sûr.
0: Voilà, c'est-à-dire que j'adore y aller, j'adore aller voir la Vierge Noire qui se trouve dans l'église, qui est absolument sublime.
1: Ça sent bon la Provence, là. Hein.
0: Je vais chercher mon petit encens de la famille, justement, de Sainte-Sara. Mmh. Enfin, voilà, j'ai mes petits rituels quand je vais dans le sud.
1: On se balade pas mal, là, hein,
0: ah
1: dans
0: ouais.
1: le sud, on est plutôt bien. Est-ce qu'on aurait un peu de plage, là, pour essayer de s'éloigner et aller faire un petit tour au bord de l'eau? Parce que tout à l'heure, on m'avait dit, je parle pas de plage, mais vous qui avez vécu au bord de l'océan Indien, il y a forcément, vous avez recherché l'eau et la mer quand vous êtes arrivé ici?
0: Bah, pas tant que ça, bizarrement, mais j'aime bien la voir. J'adore,
1: tu m'as
0: par
1: parlé
0: exemple,
1: des bateaux, donnez-moi une
0: Sanary
1: plage.
0: Sur mer. Bon, j'adore le petit port de Sanary. J'adore évidemment, j'adore tout ce qui est Cap Ferret, Arcachon.
1: On est parti ailleurs.
0: Mais vous voulez du sable, je vous en donne
1: oui,
0: du
1: oui.
0: sable.
1: Ville du Pilat.
0: La plage. Bah, alors, si on parle aussi, bah, la plage de Nice, évidemment, qui est sublime. Enfin voilà, j'aime voir l'eau. Et alors pas que, parce que j'adore aussi forcément aller du côté de Trouville, Villerville.
1: Normandie.
0: Là, on est remonté vers la Normandie.
1: N'en dites pas plus, on va aller en Normandie dans un instant. Ça y est, le sud, Bordeaux, la Gironde, on salue d'ailleurs voilà, tous les habitants de la Gironde et toutes
0: et
1: les
0: on
1: difficultés,
0: pense très fort,
1: bien sûr. On a vécu des semaines compliquées et justement, il en est un peu question dès à présent dans cette émission, parce que depuis le mois de juin dernier, la sécheresse des sols s'est installée sur l'ensemble du pays. Il y a des conséquences aussi, il y a plusieurs restrictions d'eau qui ont été prises dans certains départements. Alors c'est difficile par endroit de pouvoir par exemple arroser son jardin. Alors une commune en Bretagne a décidé à son tour de prendre les devants, Séverine, et ainsi anticiper les futurs manques d'eau. Et c'est Robin Bernot qui nous dit tout.
2: Et si les récupérateurs d'eau faisaient partie des solutions pour faire face à la sécheresse?
3: Je pense que c'est une excellente idée.
2: En Bretagne, pour permettre aux habitants de continuer à arroser potagers et jardins, la mairie de Plourivaux, dans les Côtes d'Armor, a lancé un achat groupé de plusieurs dizaines de récupérateurs d'eau de pluie, comme l'explique Véronique Cadudal, la maire de la commune, à notre journaliste Delphine Gocho.
4: L'idée, c'était aussi de ne pas continuer à arroser avec de l'eau potable, parce que c'est quand même un peu aussi un peu une incohérence, et de se dire que récupérer l'eau quand il pleut et de pouvoir s'en servir quand on en a plus assez, notamment pour nos potagers, nos fleurs, etc., c'est quand même une très bonne idée.
2: Aujourd'hui, l'élu est persuadé que chacun peut à son niveau faire quelque chose.
4: Si chacun y met un peu de bonne volonté, alors sans doute qu'on ne réglera pas tous les problèmes de cette façon, mais en tout état de cause, si personne ne fait rien, il ne se passera rien. Donc en fait, chacun peut à son niveau faire quelque chose.
2: Alors ici, ça marche, mais vous, qu'en pensez-vous?
5: Moi, j'ai toujours été militant pour ces choses-là, donc il n'y a pas de souci.
2: Pour Alain, c'est une bonne initiative, mais pour lui, aujourd'hui, il faut d'abord passer par de la sensibilisation.
5: On est dans une société de consommation à tout va, et puis on voit bien aussi qu'il y a un changement climatique. On a beau fermer les yeux, mais non, elle est là. Il faut sensibiliser toute la population, mais c'est à la municipalité d'abord de le faire, mettre en avant ces choses. Là, c'est primordial pour l'avenir de nos enfants.
2: Une prise de conscience qui a gagné du terrain, selon Corinne, surtout après l'été que nous venons de connaître.
6: Je pense que les gens prennent vraiment très très fortement conscience, et notamment cette année, parce qu'on a tous été victimes de la sécheresse, alors qu'auparavant, on n'en avait pas, et effectivement, c'est très inquiétant.
2: Mais alors, est-ce qu'on ne se réveille pas un petit peu trop tard? J'ai posé la question à Corinne.
6: Je pense que c'était prévisible, et que malheureusement, il faut qu'on soit devant le fait accompli pour en prendre conscience. C'est dommage.
2: Oui, parce que Corinne, comme vous peut-être, elle s'est directement retrouvée impactée par la sécheresse.
6: Je ne pouvais pas arroser mon jardin et là, je me suis dit bon, il faut faire quelque chose. Donc, si je peux récupérer l'eau de pluie pendant l'hiver, ce sera parfait.
2: Au total, cet achat groupé de récupérateurs d'eau, proposé par la mairie de Plourivaux dans les Côtes d'Armor, a permis de réduire les coûts. Plus d'une cinquantaine de foyers ont ainsi pu s'équiper d'une cuve de 1000 litres pour moins de 130 euros.
1: Et en juillet dernier, merci Robin Bernot, d'après Météo France, il n'est tombé qu'un tiers des précipitations habituelles en moyenne sur la France, un déficit de 67% qui fait de juillet cet été, hein, Séverine Ferrer, le troisième mois de juillet le plus sec depuis, vous n'étiez pas né, 1959.
0: Ah oui, quand même.
1: Vous avez souffert, on parlait de sécheresse, on parlait de l'été compliqué, la canicule, ça a été pas évident aussi?
0: C'est-à-dire que moi qui ai l'habitude de la chaleur, ouais, avec la Réunion, eh bien j'ai quand même eu très très chaud, donc forcément, oui, c'était assez éprouvant.
1: On va aller se rafraîchir en Normandie, qui est une des destinations...
0: Il a fait très beau aussi cet été.
1: Il a fait très beau en Normandie. Je sais que vous aimez la Normandie, on parlera de votre actualité chargée aussi. Il est bientôt 21h, mais on a encore quelques minutes pour profiter de notre invité Séverine Ferrer. Il n'y a pas que Paris dans la vie, il y a la Normandie aussi. À tout de suite.

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2: De la Réunion à la métropole, de Montpellier à Paris, en passant par la Grande Motte, sa vie est extraordinaire. C'est Séverine Ferrer, elle est avec vous depuis 20h. Alors il y a quelques minutes, pour ceux qui nous rejoignent, on a beaucoup parlé du sud de la France, on a été aussi en Gironde. Vous avez évoqué la Normandie rapidement, on a parlé en début d'émission des origines normandes, me semble-t-il, oui. De votre maman. Vous avez évoqué quelques villes, on peut y revenir. Il y a des villes comme ça qui vous plaisent, dans lesquelles vous allez souvent en Normandie?
3: Alors j'adore Villers-sur-Mer aussi. Cabourg, forcément. Alors le Mont Saint-Michel, c'est un petit peu juste à la limite, mais je trouve cet endroit absolument fascinant. Bizarrement, j'aime bien Lisieux.
2: C'est dans les terres, mais vous y êtes, on va pas se le dire, vous y êtes passé cet été.
3: J'y étais cet été, oui. J'ai un petit garçon qui adore la Normandie. Et en effet, on a passé une grande partie du Covid, enfin, entre deux confinements, beaucoup en Normandie, puisqu'on avait besoin de s'aérer. Mmh. Et c'est vrai qu'on a fait beaucoup de villes de Normandie, mais j'ai un gros coup de cœur pour Villerville.
2: Ouais.
3: Parce que je trouve que c'est absolument charmant. Et d'ailleurs, on pense à Laurent Ruquier, hein, qui a une très belle maison là-bas, on l'embrasse. Et j'adore aller y jouer, parce qu'en fait, voilà, c'est la côte normande, c'est le cidre, les marchés, Trouville, les vapeurs, où on mange des moules frites.
2: Oustria, Houlgate.
3: Houlgate, j'adore Houlgate.
2: Hein.
3: Je vais souvent jouer à Houlgate d'ailleurs.
2: Mais oui, parce que vous jouez à Paris, vous jouez en province en ce moment.
3: Alors les deux en ce moment,
2: alors,
3: en effet.
2: Allons-y, on va s'arrêter sur Paris rapidement, parce qu'il n'y a pas que Paris dans la vie. Qu'est-ce que vous jouez à Paris?
3: Alors je joue en ce moment une comédie qui est absolument géniale, qui s'appelle La soirée avait si bien commencé.
2: Oula.
3: Donc c'est la deuxième saison. La première saison était jouée par Enora Malagré, qui vient vous rejoindre.
2: Mais bien sûr, Enora, tous les jours à midi sur votre radio ici.
3: Voilà, et donc moi je partage l'affiche avec Delphine Chanéac. Donc, une copine de longue date, hein, puisque nous avons tourné ensemble il y a bien longtemps.
2: Il a des beaux yeux bleus de mémoire, Delphine.
3: Oh,
2: elle a des
3: oui.
2: yeux bleus très...
3: Des beaux yeux bleus. Enfin, toujours aussi jolie.
2: Beaucoup de talent, mais je me souviens qu'elle
3: voilà,
2: avait...
3: Voilà, avec Thibaut Delucie et
2: qui a des beaux yeux bleus aussi,
3: Nicolas Hautebois. un peu moins beau, mais... Donc, une comédie de Sophie de Potter et de Thibaut Delucie. Et nous sommes en ce moment au Théâtre de Passy, donc du mercredi au dimanche.
2: Bah, de pas la maison de la radio et de la musique.
3: C'est vraiment à côté. Et parallèlement à tout ça, j'étais déjà en tournée moi avec une autre pièce, une autre comédie qui s'appelle Partenaire particulier au pluriel avec Alex Good et Laurent Mestret, une pièce d'Annabelle Millot et j'ai encore quelques dates là entre septembre et octobre.
2: Mais alors vous êtes comme tous les artistes, vous arrivez quelques heures avant,
3: mais
2: vous
3: c'est
2: répétez,
3: horrible, en fait.
2: Vous jouez l'hôtel, la petite salade qui va bien jusqu'à minuit et vous repartez le lendemain.
3: C'est terrible parce que je parcours la France,
2: sans
3: mais sauf qu'on arrive, on fait tous les transports inimaginables, on passe des heures dans les trains et dans les avions, on arrive, on nous dépose à la salle, on joue, on nous ramène et on voit rien.
2: Vous voyez pas grand-chose.
3: Donc quand on joue deux jours sur place, c'est le top. Parce que là, moi, dès que j'arrive, je pose mes valises et je vais faire un petit tour du village, du centre historique vite fait. Et puis ramener quelques spécialités. Oui, c'est mon grand truc. Je suis capable d'arriver à Lyon, je joue à Lyon, je vais au hall, au marché Bocuse, je vais récupérer mes saucissons à la pistache et je rentre. Et... Ah non, mais je suis une grande malade, moi. Je prends des Uber même pour y aller, quoi. C'est, voilà, donc c'est vraiment...
2: Il y a des villes qui vous ont marqué parmi toutes les tournées, que ce soit avec le théâtre ou les tournées avec les souvenirs des années 90, 2000, on va en parler.
3: Oui.
2: Il y a des villes comme ça où vous êtes dit, bon, je l'ai très peu découvert, mais il faut absolument que je revienne.
3: Récemment, j'ai découvert Rouen. C'est très bête, hein, mais c'est à côté.
2: Pourquoi c'est bête?
3: Mais non, mais parce qu'on y passe souvent, mais sans s'arrêter. Mais c'est une ville magnifique. Le Mans, c'est super joli. Enfin, c'est des villes comme ça, Tours. On s'y arrête jamais. On joue, on repart, mais c'est hyper
2: chouette.
3: Qu'est-ce
2: qu'il y a de joli à Tours et au Mans? Je connais pas, moi, par exemple, Tours.
3: Tours, il y a plein de châteaux autour, hein, déjà.
2: Okay.
3: Déjà pas mal.
2: Très bien.
3: Et puis la petite ville de Tours, elle est chouette. Le théâtre est absolument génial. Enfin non, j'adore. C'est des petits endroits comme ça où j'aime bien. Donc je reviens après. Après coup, je reviens, je me dis, ah tiens, en souvenir, c'était pas mal. Ah bah tiens, si on y passe. Et donc, je m'organise pour m'arrêter quand je vais à droite, à gauche, mais à titre personnel.
2: Alors, il y a eu la tournée à Gryffling, ça c'est voilà, les années 2000, ça
3: qui
2: revient,
3: repart,
2: ça, ça continue,
3: repart
2: ça y est,
3: en septembre 2027.
2: Ouais. Ok, donc là, les artistes, allez, on va aller donner quelques-uns des artistes qui
3: alors,
2: sont sur scène.
3: Alors, sur la nouvelle série, sur la nouvelle saison en tout cas, on a Lucenzo. qui arrivent avec nous. On a Emma Domas, Evangélie, les Poetic Lovers, Najwa Belizel. On en a plein.
2: Vous avez des tenues de dingue, hein. Des costumes de dingue.
3: Oui, c'est hyper chouette.
2: Ça continue.
3: Et puis ça continue.
2: Combien de dates en France
3: combien de dates? Il y en a 30 là, qui arrivent. Mais alors, il y a encore plein de choses. J'ai ma série que j'ai tournée à La Réunion cet hiver qui sort au mois de septembre, qui s'appelle Marimar et les cœurs brisés, qui sera diffusée dans tous les dom-toms et sur la plateforme de France Télé.
2: Ok.
3: Voilà, donc j'ai hâte. Le livre qui est en préparation, donc pour le printemps prochain. Je continue aussi ce très beau spectacle que je fais autour de la libération de la parole des femmes, qui s'appelle La Voix des Femmes,
2: bien sûr.
3: VOIE. Oui. Et nous serons donc à Taverny le 20 novembre. Et donc voilà, tout plein de choses. Et puis, je fais aussi de la radio, moi, sur une autre radio.
2: On ne va pas en parler très longtemps, mais effectivement, vous êtes sur FM.
3: Mais je fais aussi des podcasts.
2: Vous êtes sur Chérie, voilà,
3: je fais des interviews qui est devenu très 2000. Et donc, c'est tout à fait tout ce que j'aime.
2: Excusez-moi,
3: je m'éclate.
2: Vous avez 5 minutes pour vous, des fois?
3: Oui.
2: Déjà, je vous remercie de nous avoir accordé une heure. Je ne sais pas comment vous avez fait pour trouver dans cet emploi
3: du temps.
2: C'est
3: parce que c'était vous, Eric.
2: Ça fait plaisir.
3: Mais c'est vrai que oui, non. Mais j'essaie quand même. Alors même, évidemment, j'ai beaucoup de boulot, mais j'essaie aussi de m'autoriser des petites plages horaires dédiées à mes enfants, parce que pour moi, la famille est essentielle.
2: Séverine Ferrer, votre invitée ce soir jusqu'à 21h. Vivez où aujourd'hui?
3: Aujourd'hui, je vis dans les Yvelines.
2: Le 78.
3: Et ouais.
2: Vous voulez en dire un petit mot? Vous voulez dire la ville ou
3: Non, moi je dis rien, moi.
2: C'est là où vous êtes engagé politiquement?
3: Non, j'ai fait qu'un mandat.
2: Vous êtes quand même engagé.
3: Je me suis engagée.
2: Donc c'est public,
3: c'est une très belle expérience. Oui, c'était une très belle expérience. Mais c'est vrai qu'il faut beaucoup de temps et je n'en ai plus beaucoup, malheureusement.
2: Mais c'est sympa, Château.
3: C'est très sympa. Alors moi j'adore. Alors il y a tout. Il y a Rueil Malmaison, il y a Marly-le-Roi, il y a vraiment toute cette. C'est vraiment à côté de Paris. Il y a les quais de Seine. C'est l'île des impressionnistes aussi.
2: Bien sûr.
3: Il y a tout plein de choses à découvrir et. J'adore cette région.
2: Est-ce qu'il y a un lieu où vous aimez vous retrouver pour vous apaiser, pour vous se retrouver? Ça peut être une forêt, par exemple, un endroit.
3: Alors, je suis pas très forêt, moi. J'aime pas trop. En fait, si, j'aime les forêts, mais pas chez moi.
2: D'accord.
3: J'aime me balader quand je suis pas à la maison.
2: Ok.
3: Voilà, quand je suis à la maison.
2: Non, mais pour se ressourcer.
3: Pour me ressourcer.
2: Parce que quand on a l'emploi du temps que vous avez, à un moment donné, il faut bien se poser.
3: Oui, c'est vrai. Alors, par exemple, là, pour me ressourcer, ça va vous paraître complètement étrange, mais j'ai un lieu que j'adore à Valenciennes.
2: Ah, ben voilà.
3: Alors,
2: il
3: y a un hôpital, un ancien hôpital général qui a été complètement réhabilité en hôtel. Et à chaque fois que j'y vais, je m'enferme dans cet hôtel et je me ressource et ça me fait du bien. Voilà, donc j'en reviens là. C'est pour ça que je suis aussi détendue.
2: Et quels sont les lieux que vous ne connaissez pas encore en France et vous dites absolument que j'aille, c'est les prochains, quoi, en gros, hein.
3: Alors, j'ai envie de vous dire, il en reste pas beaucoup, hein. Il en reste pas beaucoup
2: Toulouse,
3: parce que.
2: Toulouse, ça peut être l'Alsace.
3: Oui, Toulouse, je connais pas bien. Toute cette région de Collioure, tout ça, je connaissais pas. Et j'aimerais bien découvrir un peu Perpignan et tout ça, monter. Juste la frontière entre l'Espagne et la France. J'aimerais bien découvrir cette région-là, un peu plus.
2: Où est-ce qu'on mange bien en France?
3: Partout. Partout.
2: Enfin, si vous voulez vous fâcher avec personne.
3: Je vous jure, je suis une telle bonne vivante, je suis épicurienne, mais moi, c'est, comme je vous disais, je suis capable de faire des kilomètres pour aller chercher un saucisson à la pistache chez Gast au marché des Halles Bocuse, quoi. Et manger une soca à Nice, et manger un poulet au cidre en Normandie, un cassoulet.
2: C'est épicurien.
3: À la Toupina à Bordeaux.
2: On va vous suivre, c'est génial. Franchement, vous nous avez emmenés partout, Séverine. Difficile de résumer toute votre actualité. La radio, on l'a dit, le livre qui va arriver, la série avec France Télévisions, la pièce de théâtre partenaire particulier, l'autre pièce de théâtre qui se joue à Paris au théâtre.
3: La soirée avait si bien commencé au théâtre de Passy.
2: La tournée à God of Feeling. À un moment donné, il faudra que cette émission dure 2 heures pour que je parle de l'actualité de Séverine Ferrer.
3: Je reviendrai.
2: On va se quitter avec un quiz.
3: Oh, avec plaisir.
2: Vous ne pouvez répondre que La Réunion ou la métropole.
3: Okay.
2: Alors on va forcément retrouver des choses.
3: Oui, mais La Réunion, la métropole, oui, d'accord.
2: Non, c'est soit l'île de La Réunion où vous avez vécu, soit...
3: Oui, d'accord. Bon, ça promet d'être déjà très difficile,
2: allons-y. Mais non. Votre enfance?
3: La Réunion.
2: Votre premier souvenir télé?
3: Eh bien, La Réunion.
2: Votre premier amour?
3: La Réunion.
2: Votre meilleur rougaille saucisse.
3: La Réunion, sans aucun doute.
2: Ouais, la belle en France aussi. Le plus beau coucher de soleil.
3: Oh, bah la Réunion.
2: Les premiers pas sur scène.
3: La Réunion.
2: Premier casting.
3: La Réunion.
2: Un dimanche en famille, c'est où?
3: La Réunion.
2: Prendre votre retraite.
3: La métropole.
2: Eh ben voilà, on va terminer sur la métropole et ce sera du côté de Montpellier, j'en suis sûr.
3: Probablement.
2: Parce que vous, à mon avis, vous irez pas du tout dans le sud tellement vous êtes en suractivité ici. Mais peut-être à la retraite, si vous la prenez un jour, vous irez peut-être là-bas à ce moment-là.
3: Vous savez quoi? Moi, j'ai décidé de mourir sur scène.
2: Eh ben, je crois que c'était Dalida, ça. Et on va terminer sur Dalida, je vous écoute.
3: Eh bien, écoute, en tout cas, j'ai été très heureuse d'être avec vous.
2: Merci, Séverine. Franchement, c'était un plaisir. On a fait un joli tour.
3: Et j'adore votre concept. Je vous le dis, c'est très agréable.
2: Ça fait plaisir. Il vous ressemble aussi. Spontané, bienveillant. Et puis, à l'image de toutes les villes que vous avez fréquentées.
3: Et puis, comme je vous le disais, vraiment, les voyages sont la richesse. Donc, continuez, surtout. On est tellement bien en France. Il y a tellement de choses à voir.
2: Merci.
3: Donc, n'allons pas très loin.
2: Mais oui.
3: Au final.
2: Moi, j'irai avec vous.
3: Ah oui, avec plaisir.
2: Séverine Ferrer était votre invitée sur ici.fr pour écouter cette émission. N'oubliez pas qu'il n'y a pas que Paris dans la vie. On vous le prouvera à nouveau demain avec d'autres invités. On vous embrasse et on vous souhaite une très belle soirée ici.fr.
3: Belle soirée.
2: Pour nous suivre et réécouter l'émission. Ciao.

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1: Salut à toutes, salut à tous et bienvenue sur votre radio ici, c'est Décibel dans vos oreilles, votre rendez-vous avec l'actu musicale tous les soirs entre 19h et 20h. Voilà, c'est le temps que nous avons pour faire un petit tour d'horizon, écouter certains classiques des années 60 comme les Doors tout à l'heure en fin d'émission. Un bon souvenir des années 90, Silmarils qui va arriver, mais oui, avec l'inoubliable il va y avoir du sport. Mais si, vous allez adorer. Je suis sûre que vous allez vous en souvenir quand vous l'entendrez tout à l'heure. Et puis mon invité, évidemment, alors lui, il est inoubliable. On l'a découvert en 2019, quand il a représenté fièrement la France à l'Eurovision.

il rêvait d'être roi en 2019. Il l'est clairement devenu en 2026 avec ce nouvel album Bonsoir Paris, hyper réussi. Il est sorti vendredi. 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On démarre ce Décibel avec la bonne nouvelle musique du jour, le retour d'une icône de la funk, de la soul américaine, la grande Chaka Khan est de retour. Elle qui a 11 Grammy Awards à son actif va sortir un inespéré nouvel album. On savait pas qu'on l'attendait, puis maintenant qu'on sait qu'il arrive, eh ben on est ravis. L'album de Chaka Khan sortira le 18 septembre. Elle a eu la bonne idée d'inviter Snoop Dogg, Lenny Kravitz et Sia sur ce disque. Alors en attendant que ça sorte, je vous propose de réviser un grand classique des années 70, repris aussi par Whitney Houston dans Bodyguard, I'm Every Woman, le retour de Chaka Khan pour démarrer ce Décibel.

0: peut-être certaines ou certains d'entre vous ont dans l'oreille la version de Whitney Houston, mais quand même, l'original de Chaka Khan, c'est quelque chose. I'm every woman. Alors, si jamais vous partez en séjour linguistique en Angleterre, sachez qu'il y a une comédie musicale à Londres, dans le West End. C'est l'équivalent de Broadway à New York, mais voilà, à Londres, ça s'appelle le West End, le quartier des théâtres et des comédies musicales. Une comédie musicale donc, qui s'appelle I'm Every Woman et qui est dédiée à la vie, l'œuvre et l'influence culturelle de l'immense Chaka Khan, qui fait donc son retour dans les bacs, comme disent les vieilles personnes comme moi, le 18 septembre prochain, avec un nouvel album.
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0: Le coup de cœur indé de ce soir, c'est une chanson que vous connaissez, Mon cœur, mon amour, de Anaïs, énorme tube qui vient de fêter ses 20 ans. Et entre-temps, Anaïs, elle a sorti plein d'albums, elle était dans des grosses maisons de disques, et puis finalement, maintenant, elle est en indé, elle a lancé son propre label qui s'appelle Reft et elle prend sur ses épaules ses albums, ses enregistrements et aussi ses concerts à venir. Anaïs sera le 25 septembre à La Source, à Fontaine, dans le 38 et puis le 4 décembre avec Archimède à Château-Thierry. Joyeux anniversaire à Mon cœur, mon amour qui se paye un petit lifting version 2026. Et oui, parce que les paroles d'il y a 20 ans où on avait peur de dépasser son forfait de téléphone, évidemment c'était un peu obsolète. Ne vous en faites pas, elle a tout arrangé. Anaïs est dans Décibel.

0: cette version 2026. Anaïs, ça lui va bien, l'indépendance, mon cœur, mon amour. 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C'est l'album de mon invité Bilal Hassani.
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0: Chanson star de l'album Bonsoir Paris, Bilal Hassani arrive dans quelques secondes. 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
1: Et celui qui fait l'actu musicale en ce mercredi, bon en vrai il fait l'actu depuis vendredi, non, en vrai il fait l'actu musicale depuis 2019 quand il a représenté les couleurs de la France à l'Eurovision, Bilal Hassani, bonsoir.
2: Coucou Émilie.
1: Bonsoir Paris, c'est oui. Le nom de ton nouvel album et ça démarre comme ça.
2: Bonsoir.

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1: Eh ben, les premières secondes de l'album, moi j'étais cuite.
2: Ah, j'adore.
1: Alors franchement, cette intro, on sait pas si on est à Las Vegas, dans un show à l'américaine, ou au contraire justement très parisien, un show un peu cabaret. Le mur du son comme ça qui nous arrive dessus. Et quand on est en train de t'imaginer en robe à paillettes, tu nous sors la reine de la robe à paillettes. C'est Dalida qui arrive. Cette intro d'album est incroyable.
0: Merci.
1: Je sais que c'est quelque chose que tu aimes, toi. Les premières chansons des albums, c'est toujours un truc auquel tu es très vigilant. Là, elle est particulièrement réussie.
2: Oui, c'est ma préférée de tous mes albums.
1: Mon Dieu, j'espère que ce sera l'intro du concert aussi.
2: Ah ben, bien sûr. En fait, on l'a pensée pour le live, cette chanson. Et d'ailleurs, après, ce qu'on s'est dit très rapidement, c'est qu'il fallait ajouter du live. Et donc, on a appelé des musiciens incroyables qui se sont vraiment démenés à créer ce mur de son.
1: C'est génial. Moi, j'adore. Et alors, Dalida ?
2: Oui.
1: Non, mais Dalida !
2: Dalida.
1: Ah bah, en plus, c'est juste notre reine. Est-ce que c'est facile d'obtenir le droit de mettre la voix de Dalida sur une chanson ?
2: Je vais pas mentir, honnêtement, ça a été assez facile. Oui, je crois que
1: c'est facile pour toi, mais c'est pas facile pour tout le monde. Je pense.
2: On a appelé Orlando, voilà.
1: Oui, qui est son frère, manager. Voilà.
2: C'est le manager. Il s'occupe vraiment très bien de l'héritage du coup de culturel et du patrimoine culturel de Dalida depuis des années. Et nous, on avait prévu il y a quelques temps de faire un album de reprise. Donc, on avait déjà eu un premier rapport à cette époque-là. Finalement, j'ai pas voulu le faire. Et quand j'ai trouvé cette interview où elle parle du coup d'être libre de soi-même, je trouvais ça tellement joliment dit et j'avais l'impression que c'était là que la quête du propos de l'album était. Donc je me suis dit, est-ce qu'on peut, s'il te plaît ? Il a dit oui, d'accord.
1: Orlando a dit oui.
2: Voilà.
1: Et alors pour le coup, t'as fait honneur à la voix de Dalida parce que vraiment cette intro, c'est génial. Alors le reste de l'album est bien, hein, je vais pas écouter en boucle, c'est radio 10 secondes. On écoute 10 secondes de Bilal Hassani. Non, vous en faites pas, il y a plein de choses. On va découvrir cet album-là, tu vas rester avec nous pendant une petite demi-heure, Bilal. L'album est sorti vendredi. C'est un petit bébé qui a donc 5 jours. Temps de gestation de Bonsoir Paris. Parce que si on regarde, on va dire, les dates officielles, on se dit, Bilal, il avait sorti Théorème en 2022. Mmh. Ensuite, il y avait eu Glitter Sleaze Utopia et L'Affreuse, qui étaient deux autres projets en 2024-2025, mais que tu ne considérais pas comme des albums.
2: Pas vraiment.
1: Non, c'est des projets un peu.
2: C'est des projets annexes, voilà. D'exploration créative, on va dire.
1: Donc Glitter Sleaze Utopia, qui était vraiment un truc beaucoup plus électro, et puis L'Affreuse, qui était là du piano-voix. Ouais. En fait, un peu Dalida, d'ailleurs. Il y avait à côté Dalida,
2: c'est vrai,
1: piano-voix, et je déverse comme ça mes tripes devant le public. Donc Bonsoir Paris, il commence à naître quand dans ta tête ?
2: Il commence à naître en février 2025.
1: Okay.
2: Et le premier morceau, il a été enregistré au mars, avril, voilà, un truc comme ça.
1: D'accord. Donc c'est assez récent, en fait.
2: C'est assez récent, mais c'est quand même une bonne année de travail.
1: Oui.
2: Voilà, l'a terminé en juin, quand même.
1: Ah ouais.
2: Ouais, c'était jusqu'à la dernière milliseconde, on a tout pris.
1: C'est ton genre, ça ? Genre, jusqu'à la dernière seconde, tu modifies quelque chose avant de te dire « Ok, ça y est, j'ai envoyé, maintenant je peux plus toucher. »
2: Oui, exactement. Non, mais on peut avoir fini un mix et même un master et que je l'écoute et je dis « En fait, non, il faut qu'elle soit plus devant celle-là. Cette piste, il faut qu'on la remixe, pardon. » Et voilà.
1: Ouais.
2: Ça met des petits retards parfois, ça stresse ma maman.
1: C'est un album, tu l'as déjà dit depuis sa sortie, un album de fête, parce que c'est un besoin de sortir, d'être avec les autres, de danser, de faire la fête. Tu le chantes, tu le cries, tu le murmures, en tout cas c'est sur tous les tons sur ce disque.
2: J'ai envie de danser, j'ai envie de bouger, j'en ai marre de cette semaine-là. Il faut du bruit, il faut des gens. J'ai envie de danser avec des gens que je connais pas en fait.
1: Ça c'est Bounce, qui est aussi sur le disque. Et voilà, c'est un besoin. C'est pas juste j'ai envie de danser, c'est aussi j'ai besoin. Tu peux m'expliquer ça ?
2: L'urgence d'être eux parfois. Quand je vois mes amis déjà en train de s'amuser, que j'y suis pas encore, c'est l'urgence de s'amuser. C'est comme ça que je vis ma vie. J'ai envie d'être heureux et j'ai trouvé beaucoup de joie dans ma vie l'an passé. Et en fait, j'ai voulu encapsuler ça et en faire un disque parce que j'ai l'impression aussi que culturellement, on voilà, quand culturellement il se passe des choses un peu sombres, généralement la culture qu'on consomme, elle est très joyeuse, elle est très sucrée, pétillante, etc. Moi, je sais que tout de suite, je me mets un album de Sufjan Stevens avec des ballades déprimantes. Je pourrais pas. Je finis
1: tu
2: pas
1: sors
2: l'année.
1: Plus de ton lit après.
2: Non, c'est ouais. Ça. Il se passe trop de choses. Donc du coup, c'était une demande de moi-même et pour peut-être d'autres personnes de se faire du bien, quoi.
1: Ouais. Donc c'est pas passif, c'est pas profiter de la fête, c'est faire la fête.
2: Ah, on l'a fait.
1: Parce
2: la
1: qu'on
2: fête.
1: Fait.
2: C'est ça, c'est ça.
1: Eh ben, on fait la fête avec Bilal Hassani. Bonsoir Paris.

0: Merci Bilal Hassani pour cette chanson providentielle. Bonsoir Paris. Je me souviens, il y a plus de 10 ans maintenant, après, c'est un terrible souvenir, hein, les attentats de 2015, le Bataclan et tout. On était là tous à dire, non, mais ça va aller, Paris est une fête. Et on disait ça, on avait les larmes qui coulaient toutes seules. Mais oui, en fait, la fête, ça peut se revendiquer et on en a besoin. Et cette chanson est d'une efficacité redoutable.
1: Merci Émilie.
0: Je vous mets au défi. Écoutez ça et restez assis, c'est impossible.
1: Pas possible.
0: Ah non, c'est fou. Alors, Bonsoir Paris, c'est le nom de la chanson qu'on vient d'écouter. C'est aussi le nom de l'album. Quatrième album, donc, Bilal. Le premier, tu l'as sorti, t'avais 20 ans.
1: 19.
0: Ouais, 19.
1: Oh, aïe, aïe.
0: Voilà. Est-ce qu'on fait les albums de la même façon à 19, 20 ans qu'à bientôt 27, t'auras 27 ans la semaine prochaine?
1: Exactement. Non. Ça n'a rien à voir. Non, non, mais tous mes albums, je les ai fait fabriquer différemment.
0: Ouais.
1: Et ils sont le reflet de mon taux de maturité au moment d'eux. Et voilà, ma réflexion a été différente. Là, celui-là, c'est la meilleure expérience créative de ma petite vie. 4 albums quand même, c'est beaucoup. C'est 6 projets au total qu'on a fait. Et celui-là, j'y suis pas allé. Donc j'ai pas décidé que je faisais un album. Il m'est un peu venu. À la suite en fait de sessions que je faisais pour du beurre.
0: Alors ça c'est intéressant parce que toi qui as toujours été pour le coup très travailleur, très bon élève, très moi la musique c'est le truc le plus important du monde, je bosse et tout. Là t'as laissé un truc finalement venir à toi. T'es pas allé chercher, c'était pas en force.
1: Non.
0: Est-ce que c'était avec plus de joie, du coup?
1: Énormément de joie. En fait, j'étais heureux. Et je faisais plus de musique. Et donc, à ce moment-là, j'avais l'impression, le petit truc, je me suis dit, peut-être qu'il faut que je fasse une longue pause parce que là, je vais très bien. Je suis pas en train de faire de musique. Je suis heureux. Bon, je travaillais quand même un petit peu pour d'autres. J'écrivais avec des éditeurs internationaux en Corée du Sud. Donc, je partais là-bas pour écrire pour de la K-pop.
0: Et t'écris des musiques pour la K-pop?
1: Oui, un petit peu.
0: Bilal Hassani écrit des musiques pour la K-pop.
1: Un petit peu.
0: Voilà,
1: ça, c'est pas, tout n'est pas sorti encore,
0: mais c'est
1: ça
0: super,
1: arrive.
0: Ça.
1: Ouais, c'est
0: donc tu pars
1: chouette.
0: Là-bas, tu fais des sessions avec des artistes.
1: Voilà. Et donc je faisais ça, je rentrais à Paris et tout. Et c'est quand je faisais ça, j'étais là, oh, j'ai repris le goût de le faire pour du beurre, de le faire pour de faux, de pas le faire pour moi.
0: Ouais.
1: Et ça m'a fait arriver un jour en studio, très tard, et prendre une prod un peu au pif, bah, c'est coréen qui sont trop forts, et j'ai fait un truc et j'allais me coucher dessus, j'ai fait ok c'est bon, si je veux bien faire un album là.
0: Ah, voilà. Ouais. Alors ça donne un album truffé de tubes, certains que vous connaissez déjà comme beaucoup.
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0: Et puis une autre chanson qui a été dévoilée avant la sortie de l'album, Capital.

0: bel objectif de vouloir faire danser les gens.
1: Oui.
0: C'est le tien, avec ce disque.
1: Totalement.
0: Ouais, hein.
1: C'est la mission. Beaucoup.
0: Ah, fais danser, Capital, fais danser. L'album est sorti vendredi. Est-ce que tu penses que tu atteins ton objectif?
1: J'ai l'impression,
0: ouais,
1: un petit peu.
0: Moi aussi.
1: Voilà. Et sachant que je sors beaucoup depuis le début de la sortie des premiers singles, je vais dans les soirées. Je vais pas mentir et dire que j'y vais en incognito. Je me mets vraiment devant les gens et je regarde et je vois comment ça réagit. J'ai jamais eu de titres qui ont autant bien joué en club.
0: Ouais.
1: Nous, ce qu'on voulait aussi dans le mix, on a fait appel à un incroyable ingénieur qui s'appelle Nathan Body, qui est londonien, et les Anglais font ça très très bien. Ils travaillent avec Okelou, ils travaillent avec aussi des artistes de K-pop comme les New Jeans et tout. Bref, donc ce mec-là, trop fort.
0: J'aime bien cette petite dimension internationale.
1: Ah, un petit peu.
0: C'est bien.
1: Juste qu'il faut. Mais donc lui, il a apporté quand même ce truc un peu ce juice coffre pour les morceaux, et donc en club il passe super bien. Je suis très content et ça danse quand même pas mal,
0: et le tout en français, les amis. C'est assez rare pour être souligné, parce qu'il y a quand même des histoires à raconter aussi, et donc à écouter, à découvrir sur l'album de Bilal Hassani qui vient de sortir, Bonsoir Paris, avec une pochette incroyable où je ne sais pas qui est le plus beau, Bilal ou la Tour Eiffel. Vous allez découvrir ça. L'album est à gagner au Blind Test. On joue un petit peu plus tard, mais vous pouvez vous inscrire 0810 055 056. Et puis, Bilal, je t'aime beaucoup, mais peut-être je vais réussir à te faire pleurer avec mon interview choix cornélien. Ça va être dur de choisir. À tout de suite.

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2: Et ce soir, c'est la fête avec Bilal Hassani. Ça va Bilal ?
3: Ça va et toi Émilie ?
2: Très bien, félicitations pour ton album Bonsoir Paris qui vient de sortir. La tournée, elle, ne va pas tarder à démarrer. Alors bon, tu t'es bien échauffé en première partie des Zénith de Lory.
3: Incroyable.
2: Tu as fait un Tour de France fort sympathique. Et là, c'est ton Tour de France à toi. Et je pense que c'est le plus important depuis tes débuts.
3: Oui, depuis toujours. J'ai jamais fait une tournée pareille. J'ai trop hâte.
2: Énorme, elle commence le 10 octobre et c'est jusqu'au mois de décembre. Vous pourrez applaudir Bilal Hassani à Metz, Toulouse, Aix-en-Provence, Grenoble, Clermont, Rouen, Rennes. Il y a Montpellier, Paris, La Cigale le 17 novembre. C'est complet.
3: Oui.
2: Ben oui, évidemment, les enfants. Enfin, fallait vous y prendre plus tôt. Il y a Brest, Strasbourg, Lille, Tours, quelle belle tournée. Bordeaux, Yverdon-les-Bains. Il y a Lyon, Bruxelles. Oh, tu vas t'éclater à Bruxelles.
3: J'ai trop hâte.
2: On adore les Belges. Nancy,

0: hâte.
1: Allez. Est-ce que tu préfères fêter la Saint-Patrick dans la rue à Dublin,
0: ouais,
1: ou la fête de la musique dans la rue à Paris? Attention, dans les deux cas, il pleut.
0: Je vais prendre la fête de la musique à Paris.
1: À Paris.
0: Il peut pleuvoir, il peut neiger, il peut tout se passer que je serai toujours... C'est une de mes journées préférées
1: de l'année. La
0: J'adore la fête de la musique.
1: Ah.
0: Entre le live, et puis maintenant les DJ, les trucs, les sorties, puis l'idée de la vadrouille. Je sors de chez moi à midi, je rentre à 23h, et puis je fais une fête de jour, quoi. C'est génial.
1: C'est parfait. Bilal Hassani, tu préfères un appart pourri, mais avec le wifi, ou une villa canon, mais il n'y a pas internet?
0: Je prends l'appart pourri, voilà. Et je suis actuellement, je vis dans un truc qui commence à bouillir un petit peu. Là, on doit déménager avec mon collègue et on a le wifi, voilà.
1: Ah,
0: on n'a pas la villa sans. Donc c'est mon choix, mais c'est la vie aussi.
1: Sans perruque ou sans maquillage?
0: Sans maquillage, tous les jours. Je vais d'abord.
1: Tu préfères écrire une chanson sublime ou faire un super concert? Qu'est-ce qui t'apporte le plus de satisfaction?
0: Faire un super concert, je crois.
1: Ouais.
0: Les deux me plaisent presque autant, hein, voilà. Mais oui, à la fin d'un concert qui s'est très bien passé, je peux sauter au plafond, rester au plafond une heure, quoi.
1: Plutôt intelligence artificielle ou papier-crayon?
0: Papier-crayon, toujours.
1: Oh, j'aime bien ce côté vieille personne de Bilal.
0: Je déteste l'intelligence artificielle, c'est ma pire angoisse, ma pire phobie.
1: Donc tu t'en sers pas, tu restes...
0: Iou, non, ouais, jamais, okay. Jamais.
1: Ne pas voter ou ne pas trier les déchets?
0: Ne pas trier les déchets. Je préfère qu'on vote. Votons. Votons bien, s'il vous plaît.
1: Famille nombreuse ou adulte only?
0: Plus je grandis, plus famille nombreuse.
1: Mmh.
0: J'ai hâte un peu.
1: C'est vrai?
0: Ouais.
1: Oh,
0: pas amoureux, là. Hein.
1: Oui, oui, non, mais dans l'absolu.
0: J'ai hâte de fonder une famille.
1: Fonder une famille.
0: Ouais.
1: Oh.
0: Je commence, c'est les 27 en cas.
1: Ah, là, c'est ça.
0: Ça commence à monter.
1: La maturité. Il va chanter des berceuses. J'adore
0: bref.
1: L'idée. Saint-Valentin ou Saint-Sylvestre?
0: Saint-Valentin.
1: Ouais.
0: Ouais, je veux bien là.
1: Il voilà. Est prêt.
0: C'est ça.
1: Et dans le timing, on est pas mal.
0: Oui, oui, ça
1: tu peut
0: le faire.
1: Tu peux tomber amoureux là maintenant pour
0: et
1: te faire une super
0: Saint-Valentin.
1: Saint-Valentin.
0: J'ai jamais fait la Saint-Valentin en plus. J'ai toujours été séparée petite quand ça passait.
1: C'est vrai.
0: Non, jamais.
1: Jamais
0: fait.
1: T'as eu ta petite rose, ton petit chocolat.
0: J'ai eu une rose une fois, pardon. Excuse-moi si tu nous écoutes. Oui, c'est vrai. Une fois, j'ai eu une rose. Mais c'était très jeune. On venait de se rencontrer, quoi.
1: Bon, faut tout miser sur la Saint-Valentin 2027.
0: Allez.
1: Bilal, on y croit, on fera un petit point d'étape, évidemment. Et elle est la dernière. Une chorégraphie au cordeau, ou bien tu danses comme une patate en rigolant?
0: La bonne choré. Toujours ouais. La bonne chorégraphie. Oui, oui, je travaille avec un chorégraphe incroyable sur cet album qui s'appelle Malik Lenost et qui, notamment, a dansé avec Madonna sur des tournées avec Katy Perry et qui fait aussi un travail incroyable. Il bosse avec Yoa et tout. Et ben, on s'éclate. Et par contre, il ne me laisse pas une microseconde de répit, quoi. Il y a un pas par
1: ah ouais.
0: Par kick, une inflexion de la voix, et ben il va le faire jouer avec le corps, donc faut tout danser.
1: C'est fou ça, parce
0: j'adore.
1: Que c'est très technique, hein.
0: Ouais, mais c'est trop bien.
1: Oh.
0: Du coup, c'est sport.
1: C'est sport. Même si, dans cet album de danse et de fête, il y a un moment où tu ne danses pas.
0: Mm-hmm.
1: Je te propose qu'on l'écoute. Je ne danse pas. Bilal Hassani, qui continue à nous surprendre, à nous enchanter. L'album est sorti, il s'appelle Bonsoir Paris.

0: qui vous fait danser, bah c'est Bilal Hassani ce soir dans Décibel, la seule ballade de l'album.
1: Oui.
0: Mais voilà, je trouvais qu'elle méritait d'être mise en avant parce que c'est pas parce que c'est la nuit et que c'est la fête que le cerveau s'arrête et qu'on arrête de se poser des questions. Hein.
1: Exactement.
0: C'est ça l'idée en fait de cette chanson.
1: C'est ce que cette chanson fait. Oui, et ça arrive toujours un peu comme un prout. Qu'est-ce que je raconte? On l'attend pas.
0: Non, mais on l'attend pas. Non, mais c'est ça. Alors, quand tu seras un peu plus vieux comme nous, tu diras ah là là, ça arrive comme un cheveu blanc.
1: Mmh.
0: Mais ça n'est pas ton problème pour le moment, évidemment.
1: Pas encore. Manon. Presque. Je crois que j'en ai vu un. Ouais.
0: 27 ans la semaine prochaine. En vrai, 27 ans dans la musique, c'est un âge périlleux. Tout le monde connaît le club des 27. Ce club, alors c'est pas drôle du tout, hein, mais ces musiciens, musiciennes qui nous ont quittés à l'âge de 27 ans, parce que quand on commence la musique jeune, et après une dizaine ou une huitaine d'années d'excès, et ben parfois la machine s'arrête. Amy Winehouse, Jimi Hendrix, Janis Joplin, Brian Jones, Kurt Cobain, voilà. Dans plein de générations différentes, des musiciens qui nous ont quittés à 27 ans. Où est-ce que j'en viens avec cette question?
1: Je ne sais pas, mais j'ai très peur.
0: Non, mais tu as parlé,
1: oui,
0: chez ton amie Léna Situation, d'ailleurs, dans son émission, de la tentation, des excès, la nuit notamment. Parce que la nuit, ce n'est pas que la fête, la joie, la positivité, c'est aussi plein de pièges, c'est aussi plein de tentations.
1: Tellement.
0: Est-ce qu'on s'en fait pour toi ou est-ce que tu vas très bien à 27 ans?
1: Je vais très bien à 27 ans. Donc là, je suis super content parce que, d'ailleurs, j'ai bien fait de commencer à me remettre les pendules à l'heure il y a 2 ans. Ouais. Comme ça, maintenant, là, ça fait assez longtemps que je suis dans un truc beaucoup plus sain.
0: Tu fais attention à toi.
1: Fais extrêmement attention à moi. Oui, oui, oui. C'est primordial, c'est ma priorité zéro maintenant. Parce que pour quelqu'un de très concentré, c'était quand même assez bizarre, cette période un peu floue où je me laissais me perdre et tout. Mais c'est normal, ça arrive à beaucoup de personnes.
0: Évidemment.
1: Ça arrive à beaucoup de jeunes, queer aussi. Et donc aussi, quand je fais cet album, c'est un album de réconciliation avec la fête. Parce que ça a été ça. J'ai dû parce que je pouvais pas sacrifier de danser quand même. Je pouvais
0: non,
1: pas sacrifier le dance
0: mais
1: floor.
0: C'est hyper intéressant parce qu'en fait, il y a plein de gens qui s'imaginent que la nuit, c'est forcément avec la drogue, avec l'alcool, et que la fête perd sa substance quand justement on n'abuse pas des substances.
1: C'est ça.
0: Cet album, c'est la preuve que non, qu'en fait la joie pure de la fête peut suffire à à nous faire grimper quoi.
1: Mais complètement. Mais ces chansons ont été enregistrées à des horaires rigolos quoi. Il était 13h, on venait de manger une pomme pote et on arrivait à faire des chansons. Et des chansons de zinzin, on dirait qu'on fait la fête depuis 4 jours. Mais c'est parce que voilà, j'ai appris à être heureux et à repositionner la joie dans la fête.
0: Alors la fête, ça peut être plus fort, Bilal Hassani, sur le nouvel album.

0: Bilal, tes influences sur cet album, les artistes vers qui t'es allé faire un petit tour pour t'inspirer?
1: Bah, j'ai beaucoup écouté de... Alors, pas du tout pour ce morceau-là, mais beaucoup de French Touch,
0: ouais.
1: Beaucoup de pop roumaine aussi. J'adore la pop roumaine.
0: Ah, moi, j'adore Bilal Hassani parce que je pense que c'est le seul artiste. Ça fait 20 ans que je fais de la radio, bien plus, même 25 ans. Personne ne m'a parlé de pop roumaine.
1: Romania, j'adore la Roumanie.
0: Mais c'est depuis l'Eurovision ou...
1: Non, bien avant. Mais nous, on avait des tubes. On a Ina, quand même, qui était une artiste incroyable. Ouais. Alexandra Stan, qui avait un énorme tube qui s'appelait Mister Sexo Beat. C'est des chansons comme ça. Tu connais pas ce Mister Sexo Beat?
0: Non.
1: C'est génial.
0: Mais par contre, maintenant, je connais, je vais te dire, j'oublierai jamais.
1: Ah, bah,
0: Mister
1: ouais.
0: Sexo Beat.
1: C'est génial. Bah, ouais, moi, je suis trop fan.
0: Donc, et voilà, la pop roumaine.
1: Ouais, beaucoup, en fait, okay. de pop qui utilise un peu la dérision pour dire des choses avec du gloss, quoi. C'est-à-dire, de la pop qui se regarde pas trop non plus.
0: Ouais.
1: Parce que dans la French Touch, j'ai vu quand même beaucoup de sérieux et j'avais envie de me détacher de ça. Donc, on écoutait aussi pas mal de K-pop, on écoutait aussi beaucoup de PC Music, beaucoup d'hyper-pop, parce qu'on suit toujours, moi, dernièrement, une artiste que j'ai découvert, c'est Underscores, qui est une artiste incroyable, qui a fait un album génial, très maximaliste. Et c'est ce qu'on a essayé de faire sur des chansons quand même plus fortes, c'est de dire, allez, on met tous les curseurs à 1000 et on assume, quoi.
0: À 1000?
1: Ah ouais.
0: C'est, je pense, le bon niveau pour écouter Artificiel.

0: que la morale de l'histoire, c'est ce qu'on cherche tous dans la fête, dans la nuit, dans la vie, c'est l'amour.
1: C'est l'amour. On n'est qu'amour de toute façon,
0: oui.
1: Hein, nous.
0: J'ai trouvé beau qu'il y ait ça aussi, parce que c'est aussi une dimension que parfois on oublie, parce qu'on ne veut pas avoir l'air trop romantique ou trop naïf, mais toi, tu crois toujours en l'amour. Hein.
1: Oui, et puis en plus, moi j'ai un accès très limité à ça, j'ai vécu peu d'histoires, donc beaucoup de mes chansons d'amour sont des chansons... figurative quoi, j'invente beaucoup, mais sur artificiel, ce que j'aimais bien, c'était justement de parler de ça, de cet amour un peu en surface qu'on idéalise, qu'on regarde comme un rom-com à la télé sous son plaid. Et en fait, voilà, moi je l'ai dit que j'ai tellement envie d'amour que je le veux bien. Je le veux bien même en plastique, quoi.
0: Eh ben, on te souhaite un amour, pas en plastique, pas en toc, un amour bio, mon cher Bilal Hassani. Merci d'être venu nous voir. Bravo pour cet album.
1: Merci.
0: Et bonne tournée, le Bonsoir Tour, qui démarre le 10 octobre prochain à Metz. On se fait un petit point avant la Saint-Valentin, Bilal.
1: S'il te plaît.
0: Et merci d'être venu nous voir.
1: Merci.

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1: C'est l'heure du blind test, les amis, ce qui se rapproche le plus dans Décibel du sport. 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Vous allez pouvoir découvrir des sports, vous allez pouvoir vous y essayer, et pourquoi pas aimer ça. Je n'ai jamais réussi, mais je n'en écoute pas les autres. Donc vraiment, les amis, ce soir, on se fait un blind test autour des chansons qui parlent de sport, parce que c'est important, le sport ici est le fier partenaire donc de ce septembre bouge. Et pour jouer avec nous au blind test, qui est un genre de sport très chic, il y a Francis et Maxime. Bonsoir à tous les deux.
2: Bonsoir.
1: Je ne sais pas si vous êtes sportif, je vais faire le tour, tiens, pour savoir. Francis, est-ce qu'on aime le sport ou pas?
2: Je vis sport.
1: C'est vrai?
2: Oui, j'adore le sport. Non, c'est pour de vrai. Que ce soit pratique ou à la télé, j'adore ça.
1: Ah, moi j'aime bien regarder le tennis. C'est bien.
2: Ah.
1: Non, je dis, j'aime bien faire des grosses siestes en regardant le tennis.
2: Ah. C'est pas pareil.
1: Non, mais après je me réveille, c'est toujours très intéressant de regarder les points. Mais les siestes pendant Roland Garros au mois de juin, on va pas se mentir, les enfants, elles sont quand même très bonnes. Et Maxime, alors est-ce qu'il est sportif?
3: Bah ouais, je reviens d'une partie de tennis avec mon fils là tout à l'heure.
1: Ah, bravo, qui a gagné, Maxime?
3: Lui. J'avoue lui. Mais je précise que pour bien dormir devant la télé, moi je regarde les MotoGP, les Grands Prix de Formule 1. Mais quand ça tourne, c'est quand ça tourne, ou le patinage artistique, de voir tourner, moi ça m'endort.
1: Ah ouais, c'est pas mal.
3: Oui, parce que les yeux, c'était la gymnastique des yeux, et boum.
1: Et boum, on tombe.
3: Direct, on tombe.
1: Et puis évidemment, on fait une grosse dédicace à celles et ceux qui ont tapé leur meilleure sieste cet été en regardant le Tour de France, qui est quand même l'événement parfait pour les grosses siestes. Là, Francis et Maxime, vous gagnez tous les deux le nouvel album de Bilal Hassani, donc Bonsoir Paris, un album de danse, voilà, et de fête. Et on est ravis de vous en offrir à chacun un exemplaire.
2: Merci beaucoup.
1: Ah bah avec joie, avec plaisir de vous gâter. Et donc, on va maintenant jouer avec des chansons qui parlent de sport, de discipline sportive, de bouger son corps. On va chercher à chaque fois à retrouver le nom de l'interprète de la chanson. Et à chaque bonne réponse, eh bien, il y a un point. Ça marche?
2: Ça marche.
1: Bon, n'oubliez pas qu'à la fin, tout le monde gagne. Hein,
2: Francis.
1: Voilà. Mais oui, il va y arriver, Francis. Maxime aussi, vous êtes prêts?
2: Mais
3: oui. Allez, on est confiants.
1: Et n'oubliez pas de me donner votre prénom avant de proposer votre réponse, car sinon je ne saurais pas lequel de vous deux a dégainé le premier. Maxime, Francis, c'est parti pour notre séance de sport quotidienne dans des cibelles. Allez, ça fait peut-être les abdos, le blind test.
2: Ah oui.
1: On y va. Première chanson qui parle d'un sport. Dites-moi qui chante ça.

0: sport en question, c'est la course à pied.
1: Je courais sur la plage.
0: Maxime ?
2: Running Man.
0: Alors, c'est pas Running Man. Écoute la voix. Qui est-ce qui chante ça ? La chanson s'appelle Le Coureur.
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0: Oui, c'est Jean-Jacques Goldman.
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0: Jean-Jacques Goldman et Le Coureur. Allez, on change de sport. Dites-moi.
2: La vérité, n'était pas très connue, celle-là.
0: Elle, c'est pas sa plus connue, mais elle est très belle, en revanche. C'est vraiment toute très, très belle histoire d'un coureur, voilà, de sa découverte à ses grandes victoires. On continue. Allez, tous les deux, je vous le donne, oui.
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0: Et on embrasse évidemment toutes les paulettes qui nous écoutent ce soir. Et là, Francis et Maxime, vous êtes très forts, vous avez dégainé très très rapidement sur Yves Montand.
2: Yves Montand, faites attention à les bicyclettes à Paris aussi. Hein, des fois.
0: Oh là là, mais oui. Oui. Ah, c'est pour ça que moi, tu vois, je n'en fais jamais.
3: Ouais, c'est trop si vous mettez cette chanson à des enfants, ils vont penser que c'est une pub, hein, je vous le dis.
0: Ah oui, c'est vrai. C'est vrai.
3: Voilà, c'est ça le problème.
0: Mais bon, là, comme on est entre vieux, attention, dernière chanson.
3: Voilà,
0: ref entre vieux. Télévisuel des années 80. Maxime et Francis, je compte sur vous.
2: Je sais qui c'est.
0: Ah
2: qui
0: bon
2: maintenant.
0: Allez.
2: Véronique et Davina.
0: C'est trop fort, bravo. Oui, c'est du mentalisme. Maxime, Francis, Véronique et Davina, ce toutou youtou, le générique de l'émission Gym Tonic. Bravo, messieurs.
3: Voilà, Francis.
0: Vous avez été parfait. Je vous embrasse comme je vous aime et je vous envoie l'album de Bilal Hassani. On reste dans le thème avec un souvenir des années 90 cette fois. Il va y avoir du sport, c'est ce que nous disent les Silmarils.

0: de septembre avec l'opération Septembre Bouge et votre radio ici. Et à l'instant, avec les Silmarils, je pense qu'un peu de danse, en se souvenant comme on était jeunes et frais dans les années 90, ça compte aussi pour Septembre Bouge, non?
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0: Bon, on est ensemble jusqu'à 20h, vous voyez que ça approche. Alors il nous reste évidemment un petit peu de temps pour la chanson anniversaire du jour. Il y a 61 ans, jour pour jour, le 2 septembre 1965, les Doors, groupe de rock californien absolument cultissime, le groupe de Jim Morrison, les Doors, donc le 2 septembre 65, enregistraient leurs 6 premières démos. C'était au Pacific Jazz Studio à Los Angeles. Et moins d'un an et demi plus tard, 489 jours plus tard exactement, j'ai compté parce que je suis une geek des Doors, ils sortaient leur premier album, premier carton, succès mondial. Dessus, il y avait cette petite dinguerie qu'on partage ensemble pour le plaisir. Les Doors sont dans Décibel, Break on Through.

0: Ah tiens, on parlait du club des 27 tout à l'heure avec Bilal Hassani et j'ai oublié de parler de Jim Morrison qui lui aussi est mort à 27 ans à Paris. Hein, lui d'ailleurs, il est enterré au Père Lachaise. Si vous voulez aller lui rendre une petite visite, il y a toujours plein de petits cadeaux laissés par les fans sur sa tombe. C'est assez bouleversant. Les Doors, donc à l'instant pour l'anniversaire de leur tout premier enregistrement de démo il y a 61 ans. C'était Break On Through. Et c'est terminé pour ce soir, Décibel. Merci pour cette bonne soirée passée ensemble. Merci à l'équipe de l'émission. Il y avait ce soir Kinan Lajeli, Iris Guitoni et Mélodie Chaïb. Merci à vous aussi d'avoir été là. Oui, parce que si vous n'êtes pas là, ça n'a aucun sens. Et retrouvez d'ici quelques secondes la nouvelle émission d'Éric Bastien. Il n'y a pas que Paris dans la vie. Son invité de ce soir, la délicieuse Séverine Ferrer. On l'adore. On est fan d'eux. Hein, bisous Séverine. Bisous à tous.
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0: Bonjour, bonjour à toutes, bonjour à tous, que je suis contente, heureuse même de vous retrouver chaque midi jusqu'à 13h sur votre radio Ici. Je fais un coucou aussi très chaleureux, un gros bisou si j'ose, à toutes les locales de tout le réseau Ici, partout en France. Bienvenue dans votre nouveau rendez-vous. Ici on parle bon plan, vie quotidienne, arnaque à éviter, santé. Nous sommes là pour vous rendre service parce qu'on vous doit bien ça. C'est le titre de ce nouveau rendez-vous sur votre radio. Radio Ici, nous sommes ensemble jusqu'à 13h, je vous l'ai dit. Moi, je m'appelle Enora Malagré et voici la bande que j'aime plus que tout qui m'accompagne. J'en fais beaucoup aujourd'hui, non? Je suis de très bonne humeur. Qui m'accompagne tous les jours, tous les midis. Aude Razo, Madame Anti-Arnaque, bonjour, j'aime
2: Aude. Bonjour Enora, bonjour tout le monde.
0: Rayonnante aujourd'hui avec un t-shirt. On sent que vous êtes fan de foot.
2: T-shirt Zizou.
0: Oh,
2: 98.
0: Pourquoi? Parce qu'on va vous parler beaucoup sport aujourd'hui. Je vais vous le dire dans un instant. Gérald Kierzek, notre médecin. Bonjour Gérald.
3: Bonjour Enora, bonjour à toutes et à tous. Moi aussi j'aime le sport, même si j'ai pas mis la tenue.
0: Il a mis les baskets. On va prendre aussi des petits conseils sur la vie du quotidien grâce à notre rayon soleil. Elsa Wolinski, bonjour,
4: bonjour
0: Elsa. Et le meilleur pour la fin, mon chouchou.
3: Oh, ouais. C'est mignon.
0: Oh, Valère Correa.
5: Moi aussi je vais être votre chouchou un jour.
6: Salut Enora.
0: Bonjour Valère, qui est notre monsieur bon plan dans votre émission. On vous doit bien ça, je vous l'ai dit. Aujourd'hui on va parler sport. Parce qu'on fait tout et tous un peu des bonnes résolutions qu'on tiendra ou pas. Alors, on a des bons plans pour vous à vous distiller tout au long de cette émission parce que le sport, c'est la
7: santé.
0: Oui. Pardon, c'est très ringard. Vous voulez nous parler? Eh bien, appelez-nous, laissez-nous un vocal. C'est un numéro WhatsApp gratuit. C'est le 0810 055 056. On est là pour vous. On vous doit bien ça. Posez-nous vos questions. Comme l'a fait d'ailleurs aujourd'hui une auditrice.
8: Bonjour,
0: Mélodie.
8: Je crois que j'ai fait une petite bêtise. J'ai reçu un mail me demandant de renouveler ma carte vitale. J'ai cliqué sur le lien et j'ai payé.
0: Oh là là, mais j'aurais pu faire tellement la même erreur. Ça, c'est une question pour vous, Aude.
2: C'est tout à fait pour moi. Qu'est-ce qu'on fait? On appelle sa banque et puis on va aussi changer de mot de passe par la même occasion.
0: Très bien, on y répondra dans quelques instants à notre auditrice. Et puis le meilleur pour la fin, tout au long de l'année. 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Il est midi 7 et on va ouvrir le bal avec vous, mon cher Valère. On parle sport, je vous l'ai dit, on voudrait bien s'y remettre, on voudrait s'y mettre tout court. Comment fait-on? Qu'est-ce qu'on fait? Par où on s'y part? Comment on s'y prend? C'est vrai, voilà, je suis tellement émue, tellement je ne fais pas de sport, je ne sais même pas comment annoncer votre chronique. Excusez-moi, je ne sais pas.
6: Mais
0: ce
6: qu'est-ce que c'est le sport?
0: Je veux dire, qu'est-ce que c'est?
6: C'est vrai que ça fait partie des bonnes résolutions de rentrée, bien souvent. Alors s'y mettre ou s'y remettre, moi j'ai peut-être un premier conseil d'abord à vous donner, c'est ne vous lancez pas tête baissée pour au moins deux raisons. D'abord, ne pas gaspiller de l'argent, parce que quand on se lance tout de suite, allez, je vais m'abonner à la salle, c'est bon, je suis sûr que je vais y aller tout le temps, il y a des frais d'inscription, il y a des équipements à acheter, et puis finalement, on ne tient pas dans la durée, on a acheté, on a dépensé pour rien, ça c'est dommage, on va y revenir. Et puis, ne pas se faire mal, ça c'est quand même essentiel, n'est-ce pas? Et peut-être qu'on va commencer par ne pas se blesser.
0: Gérald Kierzek, le docteur de l'émission.
3: Oui, et ça peut faire peur aussi quand on dit le mot sport, qu'on n'en a jamais fait.
6: Exactement, et je pense, vous allez le confirmer peut-être, qu'il faut faire la différence entre s'y mettre et s'y remettre.
0: Quelle est la différence?
3: Bah oui, alors s'y mettre, c'est qu'on part de zéro en fait. On n'a jamais fait de sport, on n'a jamais fait l'activité. Et c'est en ce sens que je dis que ça peut faire peur, même le mot en lui-même, pour des gens complètement sédentaires, qui n'ont pas d'activité physique. La sédentarité, c'est on est dans son canapé, on est assis au bureau, on n'a pas d'activité physique particulière, les muscles sont au repos.
0: Et
3: puis
0: là,
3: le sport, ça paraît assez loin. Mais entre le sport et la sédentarité, il y a l'activité physique justement. Et je voudrais vraiment faire le distinguo. Et si on ne bouge pas du tout, le premier objectif, c'est peut-être déjà de se mettre à de l'activité physique. Là, de s'y mettre. Et puis après, on pourra se mettre au sport, c'est-à-dire, c'est l'étape d'après, avec une activité organisée, en club ou pas, avec des instruments ou pas. Mais l'activité physique, d'abord, ça coûte rien, donc ça doit plaire à Valère. C'est la marche, tout simplement. C'est prendre l'escalier plutôt que l'ascenseur. C'est faire du jardinage alors que j'en faisais pas. Vous voyez, c'est ces petites choses qui vont mettre le corps en mouvement.
0: Et si jamais vous bossez pas loin, il y a aller à pied.
3: Ouais, descendre une station de bus, une station de métro quand il y a le métro, voilà. Ou pas prendre la voiture pour aller chercher le pain. Ben on va prendre un petit peu plus de temps et on va marcher. C'est sortir son chien le matin. C'est tout ce qui va faire mettre en mouvement le corps et bouger le corps. Et puis quand on a déjà fait du sport, on peut s'y remettre. Et là, il y a une mémoire musculaire. C'est ça qui est intéressant. Ah. Le corps, il a pas tout oublié.
6: Mais à partir de quand on doit aller voir un médecin justement, faire une consultation pour s'assurer qu'on va pas se faire mal, parce que c'est un enjeu.
3: Vous voulez un âge magique ?
0: Oui.
3: Il y en a pas.
0: Oh.
3: Il y a
0: pas. Non, il nous fait des promesses.
3: Mais non, mais il n'y a pas d'âge magique en 10 ans. Alors oui, bien sûr, 35-40 ans, on se dit qu'avant 35-40 ans, si vous n'avez pas d'antécédents, pas de problème de santé, bah, vous pouvez vous remettre sans problème ou vous mettre au sport sans problème, progressivement, évidemment. Et après 35-40 ans, c'est bien de passer par la case médecin, il fera un petit check-up, il prendra la tension, on en parlera d'ailleurs du check-up. Et puis moi, à mon avis, il y a un examen qui est clé au-delà de 50 ans. Si vous êtes sédentaire, vous ne bougez pas avant de vous remettre au sport, c'est le coroscanner. Ça, c'est un nouvel examen. Enfin, un scanner des artères coronaires. Un scanner du cœur qui montre l'état de vos artères. Vous savez, avant, vous vous êtes pédalé sur une bicyclette. Oui. Ce qu'on appelait l'épreuve d'effort pour vérifier la tolérance de votre cœur. Oui, mais là, c'est un examen, c'est un scanner. Vous n'avez pas besoin de pédaler et ça permet de voir l'état de vos artères coronaires. Et franchement, ça, c'est un examen, il faut y penser.
0: Donc, pas de culpabilité. Vous ne vous y êtes jamais mis. C'est pas grave. Il n'y a pas d'âge pour commencer. Et puis, on fait un petit bilan quand même avant d'y aller. Dans un instant, on va surtout vous dire comment payer moins cher quand on veut se remettre ou se mettre au sport. Et ça, comptez sur Valère Coréard pour avoir des bons plans. On va parler aussi d'un partenariat Septembre Bouge avec vous, Aude Razzo. Beaucoup plus tard dans l'émission, Gérald Kierzek, notre médecin, l'a dit. Il vous dira aussi comment faire le fameux gros check-up santé de la rentrée. Ça, c'est aussi très important. Mais pour l'heure, nous allons écouter un peu de musique. Edwyn Collins, A Girl Like You. Je ne suis pas bilingue, ça s'entend. Sur votre radio, ici. Bienvenue dans On vous doit bien ça, votre nouveau rendez-vous.

0: Like You sur votre radio. Ici, bienvenue. Vous êtes au plein cœur de votre rendez-vous.
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0: On vous doit bien ça sur Ici. J'aime bien marcher sur la voie des autres. Pardon. On est très heureux de vous retrouver tous les jours entre 12h et 13h sur votre radio. Ici, on vous doit bien ça. Vous l'avez compris, c'est votre nouveau rendez-vous. Je suis avec Audra Zo, notre médecin Gérald Kierzek, Elsa Wolinski et Valère Coréard. Nous étions en train de parler sport, les bonnes résolutions. Vous connaissez, à la rentrée, on a envie de faire du sport, on a envie de s'y mettre, de s'y remettre. Ça coûte quand même un peu de sous,
2: ouais,
0: cette affaire.
2: Vrai.
0: Alors, on fait comment pour ne pas trop en dépenser, Valère Coréard, monsieur Bonplan?
2: Peut-être on s'emballe pas dès le départ, c'est-à-dire on s'inscrit pas à la salle de sport immédiatement en s'engageant pendant un an.
3: Oui, genre moi, par exemple.
2: Voilà.
0: Mais pas vous êtes beaucoup dans l'engagement. Et
3: toujours,
0: là, voilà,
3: toujours. Mais surtout dans des salles où je vois sur les réseaux, je me dis, oh, je vais aller dans celle-là, oh, celle-là. Et puis pas du tout, c'est hyper loin de chez moi, donc j'y vais pas.
2: Faites une séance d'essai, ça vous permet déjà de voir un petit peu.
0: C'est très bien ça.
2: Vérifiez bien vos disponibilités aussi tout au long de l'année. Si c'est compliqué aujourd'hui, c'est impossible en novembre. Faut se dire ça, parce que c'était pas mal, non? J'avais écrit ça.
0: Ouais. Alors là, une épitaphe, quasiment.
2: Je sais pas ce que c'est. Profitez des forums des associations pour y voir clair. Et là, il va y avoir les forums des associations d'ici fin septembre avec toutes les offres des clubs, les aides municipales, etc. Et les aides, justement, regardez la commune, le département, la région, la CAF, hein, il faut creuser un peu, mais vous pouvez avoir des aides pour faire du sport. Et il y a d'ailleurs aussi le passeport et septembre bouge. Hein,
4: oui, c'est les deux vrais bons plans sport, là, effectivement, pour le mois de septembre. Alors, passe sport, c'est en deux mots, hein, je précise.
5: Ah oui, c'est pas votre passeport pour aller à l'étranger.
3: Mais qu'est-ce que c'est,
4: en fait, c'est les familles qui sont concernées vont recevoir un mail, ça va être là dans une dizaine de jours, quelque chose comme ça. 50 euros pour un enfant de 6 à 17 ans pour s'inscrire dans un club de sport, c'est quand même pas mal.
0: Oui.
4: Il y a des critères, notamment des critères de revenus pour y avoir droit. Donc, c'est vrai qu'il faut faire attention, il faut vérifier avant.
0: Et d'ailleurs, on a la chance de recevoir à 13h sur votre radio ici la ministre des Sports, Marina Ferrari, qui nous en touchera du coup deux mots.
4: Elle va nous expliquer ça, je pense en détail. Et puis, il y a Septembre Bouge, je vous l'avais dit, Valère, on est partenaire, notre radio ici, de cette opération. J'ai regardé, je suis allée voir sur le site, il y a 150 séances sur internet de yoga, de gym, de pilates, de fitness, de renforcement musculaire. C'est gratuit, tout le mois de septembre, avec des coachs certifiés.
0: Pas
4: c'est
0: mal,
4: en ligne,
0: ça.
4: Vous pouvez le faire chez vous.
0: C'est pas mal justement pour tester un sport, voir si on y adhère, puis s'inscrire à la salle de sport ou dans un cours collectif.
2: Exactement.
0: C'est pas mal ça, fait une
4: le portail, je vous donne le nom du portail,
0: bien
4: vous allez regarder, c'est VitalFit.
0: VitalFit.
2: Bon, une fois que vous avez choisi l'activité sportive que vous souhaitez suivre tout au long de l'année, que ce soit foot, tennis, escrime, golf, ce que vous voulez, il y a la question des équipements. D'accord? Et ça, c'est
0: ça
2: important.
0: Coûte cher.
2: Exactement. Donc, première chose, regardez du côté des rayons conditionnés. Par exemple, Décathlon en a un maintenant. Il y a une offre en ligne. D'ailleurs, j'ai vérifié ça tout à l'heure. Il y a aussi Intersport. Mmh. C'est-à-dire, c'est des parties rayons d'occasion. Mais.
5: Reconditionnés.
2: Exactement. Donc, c'est clean, c'est propre, c'est remis en état si c'est nécessaire. Et les prix sont 30, 40, 50% moins chers. Vous avez aussi des plateformes spécialisées sur le matériel de sport d'occasion. Et je pense à Sported. Mmh. Ou Campsider, okay. Là c'est plutôt sur tout ce qui est à l'extérieur, mais c'est pareil, l'occasion, il y a un gisement qui est incroyable. Alors bien sûr, ensuite vous avez les Vinted, le Bon Coin et j'en passe, mais comme d'habitude, je vais le répéter un peu à l'envi toute l'année, toute la saison, si du moins je reste ici toute la saison, on sait jamais. c'est que l'occasion, c'est un beau gisement. Et puis il y a les bourses au matériel sportif, et ça c'est un petit peu partout en France.
0: D'accord.
2: Vous avez des bourses qui sont organisées par les clubs, les communes. Tapez bourse au matériel sportif plus le nom de votre ville, et il y a une chance peut-être sur 4 ou 5 que vous en ayez une près de chez vous. Et ça, c'est un bon plan. Et puis les vide-greniers, c'est encore la saison des vide-greniers.
0: Oui. Enfin, bon, est-ce qu'on a envie d'avoir une vieille raquette qui a été utilisée pendant 50 ans avant nous?
2: C'est une très bonne remarque.
0: Avec un vieux maillage.
2: Non, pas une vieille raquette, vous avez raison. Mais une petite raquette d'occasion pour la petite de 3-4 ans qui va commencer.
0: Ça. Pour les enfants, ça c'est pas mal.
2: Exactement. L'équitation, ça coûte une fortune. Je crois que c'est le troisième sport pratiqué en France. Bon ben voilà, c'est pareil. Comment on appelle ça, ce qu'on met sur la tête là?
0: Une bombe.
2: Exactement.
0: Et un poney d'occasion.
2: Ça va. Voilà. Et un poney d'occasion.
0: Et un poney d'occasion sur le Bon Coin. Oui, Gérald.
5: Il faut pas trop lésiner sur les chaussures, parce que les chaussures c'est hyper important. Je pense aux gens qui vont se remettre au jogging, etc. Prendre des chaussures usagées, justement, ça peut poser problème. Il y a des chaussures maintenant pas chères, des grandes chaînes de magasins qui font des très bonnes chaussures qui vont maintenir le pied et surtout qui vont avoir une semelle adaptée. Vous savez, on n'est pas tous pareils. Hein, quand on a un pied qui va plutôt à l'intérieur ou à l'extérieur, ben, il faut une chaussure qui compense. Soyons... Si elle est d'occasion, malheureusement, l'amorti est moins bon et elle n'est pas forcément
1: Soyons
5: adaptée.
1: Soyons sérieux sur les chaussures. Vous êtes sportif, je le sens, Valère Coréard, monsieur Bonplan.
2: Oui, j'aime bien le sport, c'est vrai.
1: Ouais, qu'est-ce que vous faites comme sport?
2: Du tennis.
1: Oh là là, c'est si chic.
2: Très longtemps.
1: On parlera peut-être du padel tout à l'heure. Je ne veux plus en entendre parler, sachez-le.
4: Ah non.
1: J'ai l'impression que toute la France fait du padel. Ça m'agace.
2: Ça, c'est ceux qui savent pas bien jouer au tennis.
1: Et voilà.
5: Tout de suite, bien sûr. Mais le padel, il faut expliquer ce que c'est. Ça se joue à 4 et c'est avec une petite raquette plus grosse. Et puis on tape et on peut taper sur les murs.
1: Laissez-nous tranquilles. Nous, avec Aude, on fait du foot.
4: On fait du foot, c'est très bien le foot.
1: Oui, c'est très bien. Ça, c'est un vrai sport.
4: Voilà.
1: Allez, dans un instant, on va continuer à vous parler sport. On vous parlera check-up santé. Il y a Elsa Wolinski aussi qui vous dira qu'il y en a un petit peu marre de cette injonction aussi à faire du sport. Et en plus, en particulier après 50 ans. Mais pour l'heure, nous écoutons Marine, une participante de la Star Academy qui nous chante Escroc. Tiens, c'est pour vous ça, Audrazo.
4: Oh,
1: Madame Anti-Escroquerie, pour Diamantier Ardac.

0: douce voix de Marine sur votre radio, ici Escroc dans On vous doit bien ça.
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0: 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Il est midi 24 sur votre radio Ici, on est en plein cœur de votre nouveau rendez-vous quotidien sur votre radio Ici. On parle sport aujourd'hui, on parle bon plan, comment payer moins cher nos abonnements, comment s'y mettre ou s'y remettre. On parlera de check-up santé avec notre médecin Gérald Kierzek. Et puis cette injonction aussi à faire du sport, oh là là, on va essayer de déculpabiliser un petit peu hein, sur votre antenne, sur votre radio Ici. Et puis vous êtes très très nombreuses et nombreux à réagir au 0855 056, c'est notre numéro WhatsApp, c'est gratuit, je le rappelle. Et il y a Cécile qui nous a écrit un texto, parce que vous pouvez écrire des textos, envoyer des messages vocaux, nous appeler. Elle nous demande, elle vous demande, docteur Kierzek, à partir de quel âge on met les enfants au sport? Très bonne question, merci Cécile.
2: Il n'y a pas d'âge unique, mais globalement, avant 5 ans, c'est pas tellement du sport, c'est de l'activité physique. L'activité physique libre, finalement, c'est de l'éveil corporel, donc c'est bouger. Les recommandations, d'ailleurs, c'est avant 5 ans, il faut 3 heures d'activité physique par jour pour les boutchous de moins de 5 ans.
0: C'est beaucoup.
2: Donc c'est important de les faire bouger, et ça veut dire...
3: Ils se débrouillent tout seuls, en général. Hein,
0: pour faire ça. Les vôtres, Valère Coréa.
2: Non, mais ça veut dire que les écrans, par exemple, bah, c'est pas une activité physique, vous voyez. Enfin, alors, je ferme la parenthèse.
0: Non, non, et c'est une parenthèse importante, ça sera l'objet d'une grande émission qu'on fera, hein, parce que ça, ça concerne quand même beaucoup de gens, enfants et adultes.
2: Donc, il faut qu'ils bougent. Dès la marche, ils vont bouger. Souvent, ils vont bouger tout seuls. Il faut faire attention, bien sûr, les surveiller, comme le lait sur le feu, etc. Il y a les baby sports qui existent, le baby judo, le baby foot, ça existe, hein, c'est à partir de 2-3 ans.
0: Mais le baby foot, c'est pas le petit truc au PMU. On prend son enfant, on le met dedans.
2: Non, mais ce sont des activités qui sont un peu structurées, qui peuvent permettre déjà d'être un peu en équipe. Et les sports structurés dans un club, c'est au-delà de 6 ans, quoi. Avant.
0: On continue de parler sport sur votre radio Ici. On accueille un auditeur qui est un grand sportif, on peut le dire. Bienvenue à vous, cher Sébastien. Bonjour.
4: Bonjour Enora, bonjour Aude, bonjour Valère, bonjour Gérald, et j'espère que je n'oublie personne.
0: Non, Aude,
5: si, moi,
0: la pauvre.
3: Bonjour Sébastien.
4: Il n'y a pas d'exemple.
0: Merci de nous écouter, cher Sébastien. Vous habitez dans le Cantal, c'est ça, je crois?
4: Oui. C'est exact, oui.
0: Eh bien, nous saluons de tout notre cœur ici Besançon qui font un travail formidable. Alors vous, vous êtes un grand sportif. Racontez-nous tout ça.
4: Bah, disons que j'aime beaucoup le sport sous toutes ses formes, téléspectateur, spectateur et acteur.
0: Oui.
4: J'ai toujours pratiqué beaucoup de sports différents en essayant de faire en sorte que ça ne vienne pas non plus trop phagocyter la vie de famille. Donc je pense que de ce côté-là, j'ai trouvé un bon équilibre.
0: Ah bah attendez, je lis que vous avez fait l'ascension du Mont Blanc et du Kilimandjaro. Mais attendez, c'est complètement fou. Non mais attendez.
4: Ouais, j'ai 12 Mont Blanc à mon actif, un Kilimandjaro.
0: Oh là là.
2: Moi aussi, mais c'est la crème dessert.
4: Non mais, c'est un sport aussi, hein.
0: Oui, c'est une sorte de sport. Non mais attendez, c'est très impressionnant.
4: Je me suis amusé à faire le tour du Mont Blanc en courant avant que ça devienne une course internationale. Et à l'époque où c'était très mal vu, je me faisais copieusement engueuler par les gardiens de refuge qui me disaient la montagne, c'est pas un terrain de jeu, etc.
0: Bon, en tout cas, vous êtes un très très grand sportif. Pardonnez-moi de vous couper. Je vois 5-6 heures par semaine. Alors, quelle est la question que vous voulez nous poser, cher Sébastien?
4: Ben, je voulais demander au docteur Kierzek, bien qu'il ne soit pas ni cardiologue, ni psychologue, ni...
3: C'est bien de le rappeler.
4: Mais
2: les urgentistes ont fait un peu tout. Hein.
4: Attendez, docteur, vous êtes bien plus que ça, puisque vous êtes l'oreille de vos patients et puis vous devez être polyvalent. Moi, il y avait deux questions, si j'ai le temps de les poser les deux.
0: Ouais,
4: la
0: rapidement.
4: Première, c'est que j'ai eu besoin très tôt de pratiquer le sport de manière très intensive. Comme vous disiez, avec des ultra-trails qui n'existaient pas, je m'amusais à auto-organiser des randos de plus de 100 km en moins de 24 heures. Mon record est de 140, c'est rien d'extraordinaire parce qu'il se fait beaucoup mieux maintenant. Et je voulais savoir, selon vous, docteur, ce qui poussait certaines personnes comme moi à vraiment se dépasser jusqu'à parfois l'épuisement pour atteindre la plénitude, pour atteindre ce besoin de bien-être à la fois physique.
0: Là, mon cher Sébastien, on est quasiment sur de l'ordre de l'addiction, là, si
2: exactement,
0: je puis me permettre,
2: docteur. C'est une addiction, c'est-à-dire quand on fait du sport, il y a un état de bien-être, c'est ce qu'on appelle les endorphines, on sécrète une espèce de morphine naturelle, et en fait, le cerveau va s'y habituer, va prendre plaisir, va avoir cette récompense-là, et donc on tombe dans une addiction au sport, et il ne faut pas tomber dans cette addiction au sport. Il faut trouver le moment moments de plaisir, mais sans être dans la bigorexie. C'est le nom un peu savant de l'addiction au sport, où on a besoin de sa dose tous les jours. Et moi, je dis très souvent, le sport, c'est bien. L'activité physique, déjà, c'est déjà bien de bouger, mais 2-3 fois par semaine, il faut que le corps se repose aussi.
0: Bah voilà, merci beaucoup. En tout cas, cher Sébastien, faites comme lui, hein, faites comme nos chers auditeurs. Appelez-nous 0810 055 056. Vous avez un problème ? On a quelques réponses. On va passer à notre jeu. Tout au long de l'année, je booste votre pouvoir d'achat. On vous doit bien ça sur votre radio. Ici, 200 euros, là, tout de suite, dans votre poche, à dépenser dans une grande enseigne pour faire vos courses. Et vu que c'est la rentrée, pour vous alléger un peu, il y aura 2 gagnants par jour. Mais là, nous recevons la première gagnante. Elle s'appelle Angèle. Bonjour Angèle.
5: Bonjour Enora.
0: Comment allez-vous, chère Angèle ?
5: Ben, je vais bien, merci. Je me suis cassé le pied, alors je suis au courant, donc le sport, pour le moment, c'est un petit peu en stand-by.
0: Bon, nous vous souhaitons un prompt rétablissement. Voilà. On espère surtout que vous ne souffrez pas trop, Angèle. Vous appelez d'Antibes, va. Dans la région des Alpes-Maritimes.
5: Oui,
0: très belle région. Donc vous nous écoutez évidemment sur Ici Azur, à qui on fait un petit coucou.
5: Exactement.
0: Vous êtes conseillère
5: en voiture et à la maison.
0: C'est exactement là où il faut nous écouter. On est très très contents, en tout cas, de vous les donner, ces 200 euros.
6: Bravo.
5: Merci beaucoup. Merci, je suis ravie pour la rentrée des classes.
0: Bah oui, ça aide un peu quand même. Ça aide un peu. Faites comme Angèle. 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Dans un instant, on revient avec plein de bons conseils à vous prodiguer. Un check-up santé, pas d'injonction au sport, pas de pression. Mais tout de suite, les infos de votre région sur ici.

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1: Il est 12h33 sur votre radio, ICI, bienvenue dans votre nouveau rendez-vous. Ça s'appelle On vous doit bien ça. ICI, on vous parle bon plan, vie quotidienne, arnaque à éviter, santé, avec notamment notre docteur Kirzek qui parlera du gros check-up de rentrée qu'on devrait faire, en tout cas, je crois. Bienvenue à vous, nous sommes ensemble jusqu'à 13h. Je suis Enora Malagré. Il y a aussi Aude Razo avec nous, Elsa Wolinski, qui nous parlera de l'injonction à faire du sport, surtout quand on est une femme après 50 ans. C'est pénible tout ça. Et puis mon chouchou, Valère Correa, monsieur, bon plan. Et puis pour l'heure, on va répondre à un vocal d'un auditeur. Il nous a appelé, ou elle nous a appelé, au 0810 055 056.
3: Oui, bonjour l'équipe. Je crois que j'ai fait une petite bêtise. J'ai reçu un mail me demandant de renouveler ma carte vitale. J'ai cliqué sur lien et j'ai payé. Malheureusement, je ne sais pas trop quoi faire. Est-ce que vous auriez une solution ou des choses à pouvoir me conseiller? Parce que je crois que j'ai fait une grosse bêtise en faisant ça. Merci beaucoup.
1: Mais merci à vous, surtout, chère Mélodie, de nous alerter, parce que je crois que nous, avec Elsa Wolinski, on aurait pu tomber dans le panneau. Donc, faites comme notre auditrice, hein, alertez-nous, 0810 055 056, et puis réagissez évidemment en direct. On est ensemble jusqu'à 13h. Aude Razo, Madame Mantiarnac, c'est complètement pour vous. On vous écoute avec attention.
4: Alors, déjà, sur le côté bêtise, je précise que beaucoup l'ont faite, cette bêtise. Parce qu'on parlait de déculpabiliser. On parlait de déculpabiliser tout à l'heure sur le sport, on peut déculpabiliser aussi sur les arnaques. J'ai pas mal d'auditeurs qui m'écrivent, qui me disent, oh là là, j'ai tellement honte, je suis stupide, j'ai cliqué, mais quel imbécile, etc. Non, franchement, il y a plein de gens qui font les mêmes bêtises que vous, c'est juste qu'eux, ils n'en parlent pas.
1: C'est ça, la grosse différence. Merci à notre courageuse auditrice.
4: Voilà, effectivement, c'est bien d'en parler. Bon, déjà, petite mise au point avant de parler solution, une carte vitale, ça ne se renouvelle pas. La petite carte que vous avez dans le portefeuille, la petite carte verte, elle est valable. Il n'y a pas besoin de la renouveler jamais. Donc, si vous recevez un mail qui vous dit, il faut renouveler votre carte vitale, c'est une arnaque.
1: Et je rie.
5: Mais moi, je vous assure que je pensais qu'il fallait la renouveler.
4: Mais non, mais vous avez déjà renouvelé une carte vitale.
5: Bah non, mais...

0: que ça veut dire que certes, vous avez payé peut-être 1 euro pour soi-disant renouveler votre carte Vita, mais vous avez surtout donné votre carte bleue
1: à quelqu'un
0: qui est très malhonnête. Donc on appelle la banque tout de suite pour savoir quelle marche à suivre. Deuxième chose, rapidement, souvent il y a la deuxième bêtise qui va avec, c'est que vous avez donné des fois vos identifiants sécu, vous avez donné votre mot de passe, etc. Donc on va sur son espace de la sécu, Amélie, hein, vous connaissez, et puis on change le mot de passe pour être sûr.
1: Très bien, merci Audrazo, notre madame anti-arnaque. Ça vraiment c'est très utile. On va écouter, pardon, j'adore Stéphane Echer, excusez-moi. Pas d'amis comme toi Elsa Wolinski. Parce qu'on va l'écouter dans un instant, il nous parlera des injonctions au sport après 50 ans.

0: Pas d'amis comme toi, Stéphane Echer sur votre radio, ici. 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
0: On vous doit bien ça, c'est votre nouveau rendez-vous tous les midis entre midi et 13h sur votre radio. Ici, nous sommes au cœur d'une grande émission autour du sport. Et on va parler avec vous, ma chère Elsa Wolinski, de cette injonction qu'on a à faire forcément du sport après 50
2: mais
0: ans.
2: Oui,
0: comment on le vit tout ça, ma Elsa?
2: Mais oui, moi j'ai un petit coup de gueule ce matin à pousser, parce que quand même, depuis quelques années, je vois apparaître, surtout sur les réseaux sociaux, une nouvelle injonction faite aux femmes, et bizarrement, beaucoup moins aux hommes.
0: Mm-hmm.
2: Oui, Valère.
3: J'écoute un peu pour
2: l'instant. Il faut absolument faire du sport et de plus en plus tôt. Maintenant, je vois même des femmes de 35 ans s'y mettre, ce qui est très bien évidemment, mais qui ont en même temps une espèce de panique anticipée, ce qu'elles ne devraient pas évidemment ressentir. Parce qu'il faudrait être dynamique, tonique, mince évidemment si possible, surtout musclée. Alors évidemment, je comprends, le sport c'est très bon pour le corps, pour la tête, ça aide à vieillir, être en meilleure santé bien sûr, mais ce qui m'agace, c'est qu'il y a quand même quelque chose, j'en bafouille d'ailleurs tellement ça m'agace,

0: c'est que c'est bon pour nous, mais c'est pas la peine de nous culpabiliser en permanence.
1: Tellement d'accord.
0: Évidemment, il faut en faire, mais il faut pas que ça soit une nouvelle contrainte. À partir de 40 ans, on vous explique qu'on perd du muscle et que, évidemment, à la ménopause, avec la baisse des œstrogènes, on perd aussi plus facilement en densité osseuse, Gérald. Donc, il faut faire de la musculation. Très bien, on fait de la musculation. Ensuite, on vous dit qu'on va perdre que vous l'avez dit tout à l'heure, d'ailleurs, Gérald, qu'on perd
2: la souplesse articulaire.
0: Évidemment, on perd la souplesse. Alors là, on vous dit qu'il faut faire du yoga pour l'équilibre, la posture. Évidemment, pour se détendre aussi. Très bien. Donc, musculation, yoga. Ensuite, on vous dit pour le pilates, pour les muscles profonds, le dos, le périnée, les abdos. On en a musculation, yoga, pilates. Maintenant, on se dit, bon, ben, on est tranquille. Pas du tout, maintenant,
1: on est ruiné,
0: c'est la mode du lagri. Est-ce que vous savez ce que c'est, le lagri?
3: C'est quoi?
0: Alors, ça ressemble un peu au pilates, mais c'est sur une machine avec des ressorts, sauf que c'est beaucoup, beaucoup, beaucoup plus dur. Et moi, j'ai eu l'impression de voir ma vie défiler. Alors, moi, ce que j'avais envie de vous dire ce matin, c'est très bien de faire du sport. Évidemment, c'est bien pour la tête, pour la santé. Mais ne vous culpabilisez pas. Vous avez aussi le droit d'avoir la flemme.
1: Ouais.
0: N'est-ce pas, Gérald? On a le droit d'avoir la flemme.
1: Ah, bravo!
2: Oui.
1: Bravo,
2: non, mais vous avez totalement raison. Alors, au-delà du sport, parce que sport, ça fait athlète et ça fait un peu
0: mais
2: inaccessible.
0: Oui, c'est
2: vraiment l'activité physique, c'est de bouger. Il n'y a rien de plus puissant que l'activité physique pour ralentir le vieillissement, pour se sentir mieux dans sa tête, dans son corps. Donc l'activité physique, bouger, c'est important. Mais il y a une autre chose qui est capitale, c'est le plaisir. Et quand vous décrivez l'instrument, on a l'impression que c'est de la torture,
0: oui,
2: etc. Il faut trouver du plaisir. Il faut trouver du plaisir pour d'abord avoir de la régularité, Valère en parlait, pour tenir sur le long terme. Et puis, on peut le faire aussi avec des copains, des copines.
1: Mais
2: ça apporte du plaisir
1: aussi.
2: Trouver
1: quelque chose qui
2: L'idée,
1: vous ressemble.
2: C'est pas de la torture, vraiment.
1: Trouver quelque chose de joyeux, vous avez envie
2: Exactement.
1: D'y aller le matin ou le soir ou au boulot entre midi et deux. Moi, j'aime bien faire de la danse. J'ai l'impression d'être Beyoncé, du coup, alors
0: moi
1: que
0: aussi,
1: pas du
0: faire
1: tout.
0: La danse.
1: Mais c'est chouette.
2: Et alors moi, j'aime pas du tout la danse, donc ça, je fais autre chose.
1: Non, mais cette injonction au sport, c'est aussi le cachet des hommes, Valère. Alors, vous faites beaucoup plus jeune, mais on peut le dire. Vous venez d'avoir 50 ans.
4: Ouais, mais
1: joyeux
4: c'est
1: vous l'avez aussi un peu, j'imagine.
4: Mais j'étais en train de me dire, alors on l'a en tant qu'homme, mais je me disais, finalement, il vaut mieux ce type d'injonction qu'une autre. Alors oui, c'est un peu pénible parce que j'entends tout ce que Elsa vient de dire, mais je trouve que cette injonction, elle est mieux qu'à d'autres époques où il y avait d'autres types d'injonctions. Mmh. Par exemple, il fallait savoir pas dormir pendant 3 jours, faire des fêtes incroyables, où on nous disait il faut savoir s'amuser comme ci, comme ça.
1: C'est
4: vrai que le sport touche beaucoup les jeunes d'ailleurs,
1: ouais.
4: Et je me demande si c'est pas un moindre mal.
1: Oui, c'est sûr que c'est mieux, mais enfin, il faut que ça soit, comme dit Elsa, dans le plaisir. Vraiment. Et Gérald, alors, cette histoire de ménopause, pardon, je m'arrête un peu de ce qu'on... Non, mais ça m'interpelle. Quel type de sport on peut faire quand on a une ménopause qui débarque dans notre vie? On fera évidemment une grande émission sur la ménopause. Hein,
2: ménopause ou pas ménopause, quand on vieillit, il faut qu'on se mette à bouger, ça c'est clair.
1: Ouais.
2: Donc, on va marcher, on va faire des activités qui nous apportent du plaisir, on va faire du jardinage, on va faire... Mais ça paraît bête, mais du ménopause, ça fait bouger les muscles par rapport à une activité qui est sédentaire. Et puis après, il n'y a pas de sport indiqué ou contre-indiqué à la ménopause. Alors évidemment, si vous commencez à avoir des problèmes articulaires, il y a des sports qu'il va falloir éviter. Le jogging, parce que c'est des sports à impact, donc ça va taper, ça fait mal au dos.
1: Mm-hmm.
2: Mais je disais en début d'émission, il y a 3 composantes importantes. Il faut faire travailler le cœur, il faut faire travailler les muscles, il faut se muscler, parce qu'on perd du muscle à la ménopause ou à l'andropause d'ailleurs. Et il faut jouer sur la souplesse articulaire. Et en fait, il faut trouver soit une activité qui combine les 3, soit plusieurs activités qui vont nous faire travailler ces 3 choses.
0: C'est pas si simple.
2: Elsa, vous êtes venue comment aujourd'hui?
0: Je suis venue en métro, j'ai marché.
2: Mais en métro, vous avez marché. Si vous avez pris les escaliers et pas l'escalator, vous avez marché.
0: Non, je
2: sais que vous venez en vélo, qu'Enora vient en vélo.
1: Oui,
2: si le vélo,
1: alors,
2: c'est de l'activité physique.
1: Moi, je vais pas vous mentir, c'est un vélo électrique.
2: Oui, mais le vélo électrique...
1: C'est déjà ça.
2: Mais oui, c'est déjà ça, parce que ça travaille la coordination, ça travaille l'équilibre, c'est toujours mieux que de prendre la voiture, par
1: exemple. Alors, on va continuer à parler santé sur notre antenne, sur votre radio ici, où Gérald Kirzek, notre docteur, nous parlera gros check-up de rentrée. Pour le moment, une petite pause. Breakfast in America, Supertramp sur votre radio ici dans On vous doit bien ça.

0: Supertramp, Breakfast in America sur votre radio ici.
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0: Midi 47, c'est votre nouveau rendez-vous quotidien. On vous doit bien ça sur votre radio. Ici, on a beaucoup, beaucoup parlé sport, mais ça a beaucoup, beaucoup réagi au 0810 055 056. On accueillera d'ailleurs un auditeur dans quelques instants. Mais pour l'heure, le docteur Gérald Kirzek va nous parler du fameux gros check-up de rentrée. Check-up santé, j'entends. Il faut le faire. Comment on le fait? Qu'est-ce qu'on y met dedans, monsieur?
3: Bah, il est gros, il est petit, il est inexistant pour beaucoup, hein, parce que...
0: J'en ai jamais fait, je vous dis la vérité.
3: Qui a fait un check-up, un contrôle technique?
0: Valère Correa, évidemment.
4: Tous les 6 mois, j'étais en train de me dire, j'en ai un énorme à faire.
3: Mais parce que t'es hypochondriaque.
4: J'ai peur.
3: Sa voiture, en fait, il y a un contrôle technique tous les 2 ans. Bah, c'est la même idée, en fait, avec le check-up. C'est de pouvoir... Et alors, c'est à la rentrée, parce que c'est bien. On redémarre, on a passé l'été. Il y a peut-être eu des petites choses qui n'allaient pas bien. On s'est remis à l'activité physique, justement, ou au sport. On a vu une petite douleur. On s'est dit, tiens, le moment de la rentrée, c'est le bon moment pour faire son check-up. Avec qui on le fait, où on le fait, le premier interlocuteur, la première personne, c'est le médecin traitant. Allez voir votre médecin traitant. Pareil pour les enfants, parce que le check-up, c'est, de 7 mois, même avant, jusqu'à 77 ans et même après, c'est d'aller voir son médecin traitant, d'aller voir le pédiatre pour les enfants ou le médecin généraliste pour les adultes. Qu'est-ce qu'il va faire? Il va déjà vous interroger. La médecine, c'est discuter sur vos habitudes de vie. Alors, vous continuez à fumer, j'espère que vous avez arrêté. On va pouvoir, cette année, se mettre dans le sevrage tabagique. Il va contrôler votre poids, contrôler votre taille, contrôler votre tension artérielle, mettre un coup de stéthoscope pour vous ausculter, vous examiner. Et c'est ça qui est déjà la première étape du check-up. C'est la consultation et l'examen. Ensuite, il va faire le point sur les vaccins. Donc ça, c'est capital aussi, les vaccins, parce que les enfants, on y pense, les vaccinations obligatoires, il y a les entrées à la crèche, puis à l'école, donc là, c'est contrôlé. Mais quand on a passé 18 ans, il n'y a plus aucun contrôle. Votre carnet de santé, je vous mets au défi, et nos auditeurs et auditrices aussi, je pense que vous n'avez plus votre carnet de santé. Donc les vaccins tétanos, diphtérie, poliomyélite, qui sont des vaccins obligatoires, il y a des rappels à 25 ans, à 45 ans, à 65 ans.
0: Bon, je les ai tous loupés.
5: Mais 25 ans, je n'ai pas fait.
3: Hein. Et oui, et pour les plus de 65 ans, c'est tous les 10 ans, parce qu'on a un système immunitaire qui est moins solide, qui vieillit. Voilà. Donc, c'est l'occasion aussi, la consultation chez le médecin traitant, de faire le point sur ces vaccins.
0: Pardon,
3: ça fait partie du check-up.
0: Le vaccin contre la grippe, ça fait partie du check-up,
3: ça,
0: ou pas du tout?
3: Ça fait
0: c'est
3: partie
0: pas
3: des vaccins, mais pas des vaccins obligatoires, mais des vaccins recommandés. Et c'est là où ça va varier en fonction de votre âge, en fonction de vos habitudes de vie, vos habitudes professionnelles. Il y a le Zona pour les plus de 65 ans. Si vous êtes à risque, en situation d'obésité, par exemple, ou avec une maladie chronique, on va vous recommander effectivement la grippe. La campagne grippale, vaccination antigrippale va démarrer en octobre. On a la chance d'avoir un vaccin qui est pris en charge pour les plus fragiles, les femmes enceintes, les plus de 65 ans et les personnes qui sont en situation d'obésité ou qui ont une maladie chronique. On en reparlera largement. Mais ce sont des vaccins, j'allais dire, sur mesure, un check-up. L'idée, c'est de l'adapter. Il y a des choses qui vont être faites à tout le monde. Et puis après, on va personnaliser. Pareil, si je dépiste une petite hypertension artérielle, il y a peut-être des examens complémentaires, on va vous prescrire une prise de sang, etc. Et donc ça, c'est important de le faire en fonction de votre état, de vos antécédents, de votre âge.
0: Valère,
4: est-ce que ça coûte cher tout ça? Parce que je me dis, dis donc, entre les vaccins, les prises de sang, le rendez-vous chez le médecin et j'en passe...
3: On a la chance d'être dans un pays qui s'appelle la France, il y a la sécurité sociale, votre consultation chez le médecin généraliste, elle est remboursée, il y a des examens complémentaires, c'est remboursé, les vaccins aussi sont pris en charge, de même que, et c'est le troisième pied du trépied, c'est le dépistage, les dépistages. En fonction, vous êtes une femme de plus de 50 ans, c'est la mammographie tous les 2 ans, vous êtes un homme ou une femme.
0: Ça, hein.
3: Ben oui, les dépistages. Et le check-up, c'est l'occasion avec le médecin, tout ça lors de la consultation à 30 € qui sera remboursée, de vous proposer, de vous orienter vers des dépistages systématiques, là aussi, qui sont pris en charge et qui sont gratuits. Mammographie, cancer du col de l'utérus, cancer du côlon, vous savez, pour les hommes et pour les femmes au-delà de 50 ans aussi. Et puis après, en fonction de vos antécédents, il y a des dépistages un peu particuliers. Mais en fait, tout ça, c'est pris en charge par la Sécurité sociale. La Sécu qui vous propose même des bilans de santé, ça s'appelle pas check-up, mais ça s'appelle bilan de santé. Vous recevez à la maison la proposition pour aller dans un centre de santé. Donc, pas besoin de répondre à des centres de santé privés ou à des prises de sang qui sont payantes, là aussi, qui vont vous proposer des dépistages. Déjà, faites la base avec votre médecin traitant. Et lui, c'est un peu le chef d'orchestre. Il va vous coordonner la suite de la prise en charge. L'autre coordinateur de la santé bucco-dentaire, c'est le dentiste.
0: Ah oui.
3: Et puis il y a l'ophtalmo. Faut pas l'oublier. Ça fait partie du check-up.
0: Il me regarde en disant ça parce que je ne vais pas vous mentir, je ne vois plus grand chose. Merci beaucoup, Gérald Kierzek. C'est très important. Vous avez vu, on prend aussi soin de votre santé dans On vous doit bien ça, votre nouveau rendez-vous quotidien. Il nous reste quelques minutes ensemble et dans un instant, on accueillera un auditeur qui a une question à nous poser. Faites comme lui, 0810 055 056.
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0: 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Nous revoici sur les ondes de votre radio, ici dans On vous doit bien ça. On a parlé largement sport aujourd'hui, check-up, santé, injonction à faire du sport. Et on a une question d'un auditeur qui nous a appelé au 0810 055 056. Bonjour.
5: Bonjour à toute l'équipe.
0: Bonjour. Quelle jolie voix. Comment vous appelez-vous, cher monsieur ?
5: Bruno.
0: Ben bonjour Bruno, bienvenue.
5: Voilà, merci. Alors moi j'ai pas une question, j'ai juste un par rapport au sport.
0: Ouais.
5: J'ai eu la chance il y a quelque temps parce que bon je suis un peu je vais pas détailler ma vie. dans un camping j'ai rencontré quelqu'un.
0: Ouais.
5: Et en fait cette personne ne fait jamais de sport en salle.
0: Bon.
5: En fait lui
0: bien.
5: Il fait du sport avec son corps.
0: Mais
5: c'est-à-dire que il fait beaucoup de marches.
0: Oui.
5: Alors, il fait de la marche toujours avant de manger, jamais après manger.
0: D'accord.
5: Parce qu'en fait, on brûle les graisses du repas d'avant.
0: C'est vrai ça, monsieur docteur. On va demander
3: oui,
0: ça
3: oui,
0: au docteur.
3: Oui, c'est vrai.
0: C'est vrai que c'est mieux de le faire avant qu'après. Je pensais qu'il fallait marcher après pour digérer, moi.
3: Alors, c'est ce qu'on appelle la marche digestive, mais c'est d'autres activités, notamment la musculation au poids du corps, c'est bien de le faire avant, effectivement. Faire du sport à jeun, ça pose pas de problème.
0: Et alors, excusez-moi, Bruno, il fait quoi d'autre, ce monsieur ?
5: Alors, il fait, par exemple, tout ce qui peut être. Par exemple, vous prenez un banc.
0: Oui.
5: Vous mettez vos deux bras sur le banc, vous allongez vos jambes et en fait vous descendez, vous remontez, vous remontez
4: des
5: et
4: pompes,
5: vous faites
4: quoi.
5: Deux, trois séries de 13 flexions. Oui. Vous faites 1 minute 30 de repos entre chaque séance. Vous faites des pompes, c'est la même chose. Vous faites des tractions, c'est la même chose. Toujours avoir 1 minute 30 de repos entre chaque série de 10 ou 12 suivant si on est capable de le faire.
0: C'est très très chouette ça, c'est vraiment d'utiliser tout ce qu'il y a dans votre environnement pour faire du sport. D'ailleurs je pense à Nordine Attab qui va rejoindre l'équipe, hein. on en parlera vendredi avec lui qui est un grand coach sportif et qui nous conseille surtout de prendre un banc. Il y a beaucoup aussi maintenant d'agrès je dirais dans les parcs partout, dans les petites ou grandes villes. Et là pour le coup Valère Coréard, notre monsieur Bonplan sera ravi, ça coûte zéro.
4: La calisthénie c'est très à la mode, c'est-à-dire faire du corps avec son propre poids. C'est le fait de faire du sport avec son propre corps, sans ustensiles, sans équipement, quoi. Et c'est super, c'est des pompes, c'est des burpees, c'est des squats. Je vous montrerai à l'occasion.
0: Les burpees, c'est horrible. C'est quoi les burpees?
4: Génial, les burpees.
0: Déjà, le mot me donne pas
4: vous
0: du tout envie d'y aller.
4: Vous faites une pompe et puis vous rejetez vos jambes près de vos mains et puis vous vous levez, vous sautez.
0: Très bien. Écoutez, ça sera sans moi.
6: On vous regardera. Allez, on vous regardera.
4: Je vais en faire.
0: Je préfère aller déjeuner là. On va. En tout cas, merci beaucoup à vous, Bruno. Faites comme lui. Appelez-nous au 0810 055 056. C'est le moment de donner un petit 200 €, dis donc, à dépenser dans une grande enseigne pour vous aider pour la rentrée. On le fait deux fois dans l'émission. Voilà, ça fait 400 € en tout parce que je sais compter, figurez-vous. C'est notre petite embellie de la rentrée sur votre radio. Ici, on accueille Frédéric de Saint-Gilles-Croix-de-Vie, pardon. Bonjour Frédéric.
7: Bonjour.
0: Oh, quelle voix enjouée, j'adore ça. Vous nous appelez d'où ? De la Vendée, je viens de le dire.
7: Exactement.
0: On embrasse très fort Ici Loire-Océan. Je passerai une tête d'ailleurs dans pas longtemps, chers collègues. Vous êtes assistante administrative, vous avez deux grandes filles, c'est ça ?
7: Exactement.
0: Et vous vous êtes inscrite sur ici.fr.
7: Tout à fait.
0: Et bien vous avez gagné du coup 200 €.
7: Bravo. Merci à tous.
0: C'est tellement chouette. On est très très contents de pouvoir vous donner ces 200 € à dépenser dans une grande enseigne. Merci beaucoup ma chère Frédéric d'avoir
7: merci à tous.
0: Participé. Ça vous plaît l'émission ? Vous passez un bon moment ?
7: Génial, génial. Bon, moi, je ne suis pas très sportive non plus. Hein.
0: Moi non plus, c'est pas grave. C'est pas grave. Elsa Wolinski nous a dit il y a une minute que c'était pas grave, non, qu'on n'avait pas à culpabiliser. On fait comme on peut et on fait bien ce qu'on veut. Je vous embrasse très fort, Frédéric.
7: Merci, merci. Belle journée.
0: Belle journée à vous. Je voudrais déjà vous dire au revoir. C'est fou, hein, ça passe à une vitesse folle. Mais on se retrouve demain, rassurez-vous, entre midi et 13h sur votre radio ici. Votre nouveau rendez-vous, ça s'appelle On vous doit bien ça. Je voudrais remercier Elsa Wolinski, Valère Coréard, Monsieur Bonplan, le grand docteur, l'imminent, le sachant, le docteur Gérald Kirzek, et puis ma chère Audrazo, Madame Anti-Arnaque, grâce à qui on a su qu'il fallait pas renouveler sa carte vitale.
6: Et non.
0: C'est une arnaque. Merci beaucoup à Céline pour la réalisation, à Gwen à la préparation, à Sadika au standard, et à Titouan, mon breton, à la technique.

0: Sister Sledge avec We Are Family. Eh oui, c'est toute la famille d'ici, dès 5h, qui est là ce mercredi pour vous réveiller. Bonjour tout le monde, soyez les bienvenus.
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0: Bonjour Valentine.
3: Bonjour Louis, bonjour à tous.
0: On est mercredi 9 septembre et ce 9 septembre, figurez-vous que c'est la journée internationale du Sudoku. Le choix de la date, lui, c'est pas un hasard puisque nous sommes le 9e jour du 9e mois de l'année pour une grille de 9 cases sur 9. Alors ce matin avec Valentine, on cherche un auditeur qui...
3: Un adepte des Sudoku ou d'autres jeux de grille, hein, comme les mots croisés ou les mots fléchés.
0: Vous êtes plutôt, tiens, une petite grille de temps en temps ou plusieurs chaque jour. Racontez-le nous ce matin au 0810 055 056.
3: On parle aussi de votre budget à la station service. Essence ou diesel, les prix sont au plus haut. Pour certains, c'est même un mois de revenus dépensés à la pompe chaque année. Vos témoignages dès 5h.
0: Et pour vous accompagner jusqu'à 6h, Saveria au standard, Florent à la technique, Emeline à la rédaction en chef. Ici, dès 5h, ça commence maintenant.
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0: Mercredi 9 septembre, excellent réveil à l'écoute d'ici, il est 5h. Le tour de l'actualité à vos côtés, Valentine, et à la une, le carburant toujours plus cher.
3: 2,10€ en moyenne le litre de samplon 95E10, 2,27€ pour le diesel. Le trou dans le budget des Français se creuse encore. Pour 5 millions de ménages, c'est même selon l'ICSEE, l'Institut National de la Statistique, un mois entier de revenus sur un an dépensés à la station-service, Jules de Kiss.
4: Saisir le pistolet de la pompe, remplir son réservoir en regardant le compteur défiler très vite. Odette en a l'habitude. Trajet domicile-travail, elle roule 100 km par jour.
5: Je vais faire un plein maximum tous les 10 jours. Je suis à 115€.
4: Le calcul est vite fait. 345€ par mois, plus de 4000€ par an avec les prix actuels. Odette fait donc partie de ces Françaises et Français qui sont entrés dans cette catégorie. Mettre en une année plus d'un mois de salaire dans son réservoir. Donc elle tente de tout optimiser.
5: Avant de partir du travail, j'ai regardé vers chez moi les prix, enfin, j'ai comparé 3-4 stations et effectivement on fait attention parce que bah oui, on est parents, on a deux enfants, puis on a deux voitures, on est obligé de se déplacer au travail et on n'a pas de possibilité de prendre des transports parce que bah, c'est pas aussi bien desservi, donc on est dépendant de la voiture.
4: Comme Odette, Sylvain n'a pas choisi cette pompe par hasard.
6: Parce que c'est la moins chère.
4: Il avale les kilomètres.
6: Je fais 25 000 en moyenne par an.
4: Alors, aujourd'hui est-il dans cette catégorie, un salaire par an de carburant?
6: Je préfère pas le calculer en fait.
4: Mais la réponse est oui, alors qu'il tente de faire baisser la facture.
6: Quand je peux, je prends le vélo au lieu de prendre la voiture.
4: Aujourd'hui donc, comme pour Odette et Sylvain, 5 millions de ménages consomment plus d'un salaire par an en carburant avec bien souvent cette idée de rogner ailleurs et souvent sur les loisirs. 5 millions de ménages dans ce cas, c'est deux fois plus qu'il y a 5 ans, estime l'INSEE.
3: Et les prix ne sont pas prêts de baisser. Avec la reprise des frappes au Moyen-Orient, le gouvernement reçoit donc aujourd'hui les distributeurs de carburant. Son téléphone grave danger ne l'a pas sauvé. Une femme de 40 ans a été retrouvée morte hier matin près de Toulouse. Son corps abandonné dans un garage en feu. Son ex-conjoint, à cause duquel la justice a fourni à la victime son téléphone d'alerte, a été découvert tout près, gravement blessé à la tête, un pistolet sur lui. Une enquête est ouverte pour assassinat.
0: Des mesures d'urgence pour les musées de France.
3: À mettre en place sans délai, précise la ministre de la Culture dans ce courrier. Catherine Pégard les encourage à renforcer une culture de la sûreté. Après le vol d'hier au musée Renoir de Cagnes-sur-Mer, en moins de 3 minutes, les deux cambrioleurs sont passés par une fenêtre et ont décroché les 4 toiles les plus précieuses du musée avant d'en abandonner 2 dans leur fuite. Nos cours d'eau à sec à l'issue d'un été caniculaire. Le niveau des rivières est au plus bas, Grégoire Lecalot, et celui des nappes phréatiques n'est pas beaucoup mieux.
7: 2 nappes d'eau souterraines sur 3 en France ont un niveau plus bas que la normale, constate l'organisme en charge de leur surveillance, le BRGM, Bureau de Recherche Géologique et Minière. Leur état est particulièrement préoccupant dans le Limousin où les orages n'ont pas suffi, et dans le Grand Est, Jura et Plaine d'Alsace. Les nappes bretonnes et celles du Sud Aquitaine sont également en déficit important. Pour autant, la situation au sous-sol est meilleure qu'en 2022 grâce aux pluies soutenues de février qui ont permis une recharge suffisante pour encaisser l'été. Ainsi, la Beauce et la Armagnac connaissent des remplissages satisfaisants, ce qui n'était pas le cas il y a 4 ans. En revanche, en surface, les cours d'eau atteignent des niveaux historiquement bas. L'Office français de la biodiversité compte plus de 1400 petits cours d'eau tout ou partie à sec, surtout en Bretagne, Pays de Loire, Aquitaine, Gard-Lozère et dans le centre et l'est. En Vendée et en Loire-Atlantique, par exemple, seuls 4 petits cours d'eau coulent encore et faiblement. Les pluies d'automne sont particulièrement attendues.
3: Un point de situation est justement prévu aujourd'hui par la ministre de la Transition écologique sur les bords de Loire à Orléans.
8: 5h04 autour du Paris Saint-Germain d'entrée sur la pelouse.
3: Le bal de la Ligue des Champions de foot ouvert hier par Lille, battu 3-2 par le Betis Séville. Les Parisiens, double tenant du titre, remettent leur couronne en jeu après des débuts, Julien Froment, inquiétants en championnat.
9: Le Paris Saint-Germain, candidat naturel à sa propre succession, oui, même si pour le capitaine Marquinhos, malgré l'expérience emmagasinée et le statut de grand favori, la route pour Madrid, où aura lieu la finale, n'est pas toute tracée.
10: C'est très difficile de gagner une déjà, gagner deux c'est encore plus, gagner trois c'est hyper difficile et très peu des équipes qui ont fait. Mais voilà, c'est une question d'ambition, de motivation, une question de philosophie. Si on veut gagner encore une fois, on doit être exigeant avec nous-mêmes.
9: L'exigence, c'est le mot qui est aussi revenu dans la bouche de l'entraîneur Luis Enrique. Son équipe a interdiction de se reposer sur ses acquis.
11: Le passé, c'est le passé. Il faut renouveler le carnet de conduite. Il faut renouveler chaque année. Il faut sortir de notre zone de confort. Et je suis prêt à chercher à contrôler ça, à chercher à améliorer mon équipe et chercher à montrer à nos supporters qu'il faut se réinventer chaque jour.
9: Et le PSG va pouvoir redémarrer en douceur face à Bratislava, l'adversaire sur le papier le plus abordable.
3: Et c'est ce soir à 21h. La météo, Louis.
12: Eh bien, globalement, ce mercredi, c'est une alternance entre nuages et éclaircies. Beaucoup de nuages, d'ailleurs, ce matin, à l'est de la région Grand Est, jusqu'au pourtour méditerranéen, avec quelques averses en plus, directement de la Haute-Savoie jusqu'aux Bouches-du-Rhône. Pour les températures en milieu de matinée, on flirte avec les 20 degrés à Lille et Strasbourg, 19 degrés, Brest, 18, Tours, 20 degrés, Clermont-Ferrand, 22 degrés, Bordeaux et Toulouse, 23 degrés. Cet après-midi, les quelques averses sur le quart sud-est, elles s'arrêtent. On garde dans le ciel cette alternance, toujours entre nuages et éclaircies. Puis pour les maximales, ce mercredi, elles sont en baisse tout de même. 21 pour la maximale dans le nord à Reims et dans le sud, 27 degrés attendus cet après-midi à Nice.

Bonne fête à tous les Alain, tiens, qui se réveillent avec nous ce mercredi matin pour commencer la journée. Je vous propose d'aller faire un tour en Corrèze, retrouver, vous les connaissez, trois amis d'enfance qui partagent en chanson leur amour de l'art corrèze aux copains et aux souvenirs. Ça a été un immense succès. Voici pour vous ce mercredi les trois cafés gourmands avec À nos souvenirs sur ICI. Comment

0: Un petit peu les yeux qui collent hein, aussi hein, quand on se réveille de bonne heure à 5h09. Ouais, elle est pas mal celle-ci. Je vais me l'accréditer, vous savez quoi. Bon réveil à l'écoute d'ici.
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0: Tous les jours, à 5h25, vous avez rendez-vous avec Stéphane Bern. Et ce matin, tiens, on va poser nos valises en 1870. Je contextualise. Paris est assiégé et un ministre doit absolument quitter lui la capitale. À l'époque, pas de train, pas de voiture. Alors Gambetta choisit de partir en ballon, Valentine.
3: Et il décolle de Montmartre et survole une France en guerre avec un sérieux problème. À bord d'un ballon, eh bien, on se déplace au gré du vent. On ne peut pas le diriger avec un volant comme une voiture.
0: Alors comment elle s'est terminée, cette drôle d'évasion? Réponse avec Stéphane Bern tout à l'heure à 5h25.
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0: Et oui, à 5h10, vous avez rendez-vous avec Catherine Quicandon pour Ici, ça entreprend.
3: Et ce matin, on parle sous-vêtements et notamment de culottes menstruelles ou pour fuite urinaire.
0: On en voit de plus en plus en rayon, mais celles trouvées par Catherine ce matin sont en lin et fabriquées en France, en Charente-Maritime.
5: À La Rochelle, la lingerie féminine est absorbante.
6: Oh, dis donc, c'est joli, ça c'est quoi? C'est du cachemire?
7: C'est du coton.
5: En lin, plutôt, c'est la matière qu'ont choisi Arnaud et Beverly pour leur marque L'Intime Conviction.
8: C'est une gamme de produits absorbants, destinés dans un premier temps aux règles féminines, parce que c'est le domaine d'où on vient. Quand on a des petites fuites urinaires, ces produits sont aussi parfaitement adaptés.
5: Les culottes absorbantes et les serviettes hygiéniques lavables sont fabriquées dans des ateliers à Chizé, dans les Deux-Sèvres, et à Chauvigny, dans la Vienne. Le lin, lui, est produit en Normandie. Seuls les élastiques viennent d'Espagne et les attaches des brassières d'Allemagne. Pas le choix, ils n'en ont pas trouvé en France. Mais alors, pourquoi des sous-vêtements réutilisables? Car on ne va pas se mentir, une protection jetable, c'est quand même très pratique. Quand on a besoin d'en changer au milieu de la journée, on la jette à la poubelle. Et là, ce n'est pas le même topo. Alors Arnaud Lacoste, que nous dites-vous?
8: Vous êtes encore nombreuses à utiliser des protections jetables. On sait que ces protections-là sont mauvaises pour la santé, nuisibles à l'environnement. Vous êtes nombreuses à avoir déjà essayé des produits menstruels réutilisables, donc des culottes menstruelles ou des serviettes réutilisables. C'est mieux. Essayez le lin, vous allez voir. C'est frais, c'est léger, c'est hypoallergénique. Et vous allez normalement être agréablement surprise.
5: Je n'en doute pas. Pour le prix, c'est plus cher. À partir de 17,90€ pour la protection hygiénique et 44,90€ pour la culotte. Il y a aussi une brassière, mais là aussi, Arnaud a un bon argument.
8: Quand vous regardez le prix que vous dépensez pour les protections jetables, aussi, c'est-à-dire les serviettes conventionnelles ou les tampons conventionnels, et que vous passez à des culottes menstruelles réutilisables ou à des serviettes réutilisables, vous faites, sur la durée de votre vie de femme où vous allez utiliser ces produits-là, vous faites à peu près 50% d'économie. Alors c'est un investissement. Parce qu'au départ, on vous dit oui, mais il faut acheter entre 4 et 5 culottes pour pouvoir faire un roulement, pour pas être obligé de laver tous les jours pendant la semaine où vous avez vos règles. Bah oui, effectivement, il y a un petit investissement, mais il faut le considérer comme un investissement. C'est pas à perte. C'est-à-dire que c'est pas des produits que vous jetez dès que vous les avez utilisés. Et surtout, c'est pas des produits dans lesquels vous avez du plastique et des matières chimiques.
5: Et ça n'a pas de prix. Enfin, si, mais vous avez compris. 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Merci à Fabien d'ici La Rochelle pour cette idée intime et convaincante. Ici, ça entreprend l'intime conviction, une gamme de lingerie absorbante en lin qui nous respecte.
0: Merci Catherine. Et voilà, une production tiens, qui s'annonce déjà comme record cette année.
3: Celle des olives, des lucs et autres picholines en abondance cette saison grâce à la canicule.
0: Un reportage dans le Gard, c'est à suivre dans moins d'une minute.
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0: Soyez les bienvenus ce mercredi matin, 5h14, on a trouvé les grands gagnants de cet été caniculaire.
3: Les producteurs d'olives, nous sommes dans le Gard ce matin, dans une oliveraie de Saint-Gilles, où la récolte commence et les professionnels du secteur, Antoine Liffaut, parlent déjà d'une production record.
7: Des branches alourdies par des dizaines d'olives.
10: Cette année, je vois qu'il y avait plus.
7: Son panier autour du cou, Hassan fait les récoltes partout en France depuis 20 ans.
11: C'est l'année où vous voyez le plus d'olives, vous ?
10: Oui, oui. Surtout dans cette région, je vois qu'il y avait plus.
7: Depuis lundi, il cueille là les picholines, une par une, emblématiques du Gard, l'immense majorité des olives qui poussent sur les 10 000 arbres autour de nous.
10: Faut pas les tirer avec la branche. Après, il y a des endroits qu'on fait à la machine, mais là, on le fait juste comme ça, là, non ? C'est pas pour l'huile, ça.
7: Parce que la récolte pour l'huile d'olive doit-elle commencer mi-octobre. Mais déjà là, le co-gérant à côté, Hugo Jean-Jean, a le sourire quand il fait les comptes.
12: On tourne en moyenne, je dirais, entre 70 et 80 tonnes par an. Je pense que c'est une saison correcte. Notre record, ça a été 130 tonnes.
7: Cette année, vous visez combien de tonnes ?
12: Cette année, on vise les 150 tonnes.
7: Donc record potentiellement pulvérisé.
12: Potentiellement pulvérisé. Après, tant que c'est pas ramassé, on ne sait jamais ce qui peut se passer en fonction de la pluie. S'il pleut, on ne peut pas ramasser. Donc ça aussi, ça joue beaucoup sur la météo.
7: La météo, sa meilleure alliée cette année, parce que le soleil cuisant de l'été a fait fuir les mouches d'olive.
12: Alors les mouches, c'est pas du tout les mouches qu'on voit au quotidien. C'est une petite insecte, un peu comme une fourmi avec des ailes, qui va pondre un ver du coup dans le noyau d'olive. L'olive va pourrir de l'intérieur et après l'olive va tomber. Même si elle est ramassée, ça donne vraiment de la qualité mauvaise.
7: Les parents, les grands-parents d'Hugo, des oléiculteurs aussi, s'en souviennent.
12: Mes parents me disaient qu'il y a 4-5 ans, il y avait énormément de mouches et il fallait vraiment traiter constamment à l'argile.
7: S'il ne voit pas les mouches depuis le début de l'été, Hugo Jean-Jean redoute la baisse des températures.
12: Dès qu'il fait au-dessus de 30 degrés, normalement, il ne devrait pas y en avoir. Et en dessous, dès qu'on passe les 25-20, là, c'est leur température de prédilection pour elle. Et là, c'est la catastrophe.
7: Même si ces arbres sont irrigués, cet oléiculteur de 23 ans voit en eux comme un moyen de résister demain à la sécheresse.
12: Dans les pays extrêmement chauds, maghrébins, par exemple, le Maroc, il y en a énormément. Ils n'ont pas forcément l'irrigation. Et c'est un olivier qui a un fort caractère, qui tient dans le temps.
7: À l'entrée de son oliveraie, un arbre pas comme les autres, plus gros, beaucoup plus vieux, 800 ans, Hugo Jean-Jean l'a donc toujours connu et me dit qu'il n'a jamais donné autant d'olives.
3: Alors attention, les températures chutent à partir d'aujourd'hui jusqu'à passer sous les normales de saison en fin de semaine, selon Météo France.
0: Il va falloir ressortir notre petit manteau. Merci Valentine. 5h16 dans les coulisses TV ce matin. Une nouvelle série tient qui a tapé dans l'œil de Patrice Gascoigne. France 2 lance ce soir Les Évaporés avec notamment Alexia Barlier et elle nous emmène dans les coulisses ce matin de cette nouvelle fiction. C'est dans moins de 5 minutes sur ICI et à 5h17, je vous propose un petit peu de soleil en musique. Ça vous dit ? On y va. Une basse du reggae et la voix de Jimmy Cliff qui vous accompagne ce mercredi matin avec Reggae Night. Et c'est à l'écoute d'ici. Bon réveil avec nous.

0: était en 83 avec cette chanson de Jimmy Cliff. Chanson écrite, d'ailleurs, figurez-vous, par Latoya Jackson, la sœur de Michael Jackson. Il est 5h20, soyez les bienvenus sur ICI si vous nous rejoignez à l'instant. Et vous êtes là en plus au bon moment, puisqu'il faut nous appeler. Prenez votre téléphone, composez tout de suite le 0810 055 056. Avec Valentine, une nouvelle fois ce matin, l'on cherche à parler à deux d'entre vous pour notre duel d'auditeurs. Une personne tient parmi vous, et vous êtes nombreux, qui à vous lever très tôt pour aller bosser, ou à contrario, tiens, si vous couchez très tard et que vous nous écoutez en ayant terminé votre journée, vous nous appelez tout de suite et l'un d'entre vous repartira avec un super joli cadeau, Valentine.
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0: C'est bien ça, alors allez-y, foncez, c'est Saveria qui attend vos appels ce matin au 0810 055 056, il nous en faut deux d'entre vous pour notre bataille, notre duel d'auditeurs tout à l'heure. Bonne chance à tous.
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0: Et on retrouve tout de suite Patrice Gascoin avec ses coulisses TV. Aujourd'hui, Patrice, gros plan sur une nouvelle série de France 2 qui débute ce soir. Et vous l'avez adoré, une série qui s'appelle Les Évaporés.
4: Voilà une série qui part d'une véritable information, le nombre de disparitions volontaires en France.
5: Excusez-moi, vous avez beaucoup de cas ?
6: Environ 10 000 disparitions volontaires chaque année en France. C'est pour ça qu'on est là.
4: 10 000 personnes disparaissent volontairement en France chaque année et l'héroïne de la série Les Évaporés, qui débute ce soir sur France 2, elle est confrontée et dévastée par la disparition soudaine et inexpliquée de son mari. Seulement voilà, cette héroïne, Esther Bazin, jouée par la comédienne Alexia Barlier, elle est capitaine de police. Son mari étant majeur et saint d'esprit, il a ce qu'on appelle le droit fondamental de disparaître et aucune enquête de police ne peut être lancée. Mais Esther va être aidée par une association gérée par des civils, le GRDV, le groupe de recherche des disparitions volontaires. Avec eux, elle va donc monter une brigade très atypique pour résoudre d'étranges affaires de disparitions volontaires, à commencer par celle de son mari. Alors je suis allé voir cette héroïne, en tout cas la comédienne qui l'incarne, Alexia Barlier, pour lui demander si elle avait proposé physiquement quelque chose pour incarner cette héroïne.
7: Alors, un exemple physique, j'ai proposé cette coupe qui est assez radicale. J'avais envie de quelque chose de différent et je pensais que ça pouvait bien correspondre à Esther, son côté dynamique, sur le terrain flic, et qu'elle a un peu délaissé sa vie personnelle. Je trouvais que ça lui donnait un côté un peu moderne, efficace, androgyne.
4: C'est vous qui avez décidé de vous couper vos cheveux?
7: Oui, on avait rendez-vous pour la prépa avec le chef coiffeur et il commence à me couper un peu les cheveux, mais c'était assez classique. Et je regarde la réalisatrice, Émilie Grandperret et Louis Granger, le producteur. Le chef coiffeur n'arrêtait pas de me dire que ça m'irait bien les cheveux peut-être plus courts, et j'ai dit eh, si on tentait plus court. J'ai senti qu'ils étaient un petit peu inquiets, parce qu'on ne sait jamais si ça va et c'est un gros changement pour le personnage. Et on s'est dit bon, on y va, et en fait on était très contents et on est ravis. Ça fait une vraie différence pour Esther par rapport et je pense que ça aussi nourrit comment on bouge, comment on parle, que voilà, c'est un détail physique, mais parfois quand on est comédien, une coupe, un vêtement, ça peut aussi nous aider à rentrer dans le personnage et à le définir.
4: C'est peut-être un détail pour vous, mais pas pour Alexia Barlier, qui a eu l'idée de cette coupe de cheveux qui donne du caractère à cette héroïne dans la tourmente. Les Évaporés, ce soir sur France 2. À demain, bien coiffé, pour de nouvelles coulisses télé.
0: Vous pouvez compter sur nous, mon cher Patrice.
1: Vous aurez peut-être besoin d'une coupe, hein, Louis. Hein.
0: J'ai la mèche rebelle, moi, vous savez bien.
1: Oui, je fais ça.
0: Va pas.
1: Petite coupe, ça ferait du bien pour la rentrée quand même.
0: Ouais, bah écoutez, j'en prends, vous avez la frange saillante, vous. Tiens.
1: Merci beaucoup.
0: C'est le seul mot qui m'est venu, la frange saillante. Imaginez comme vous voulez.
1: C'est un bon descriptif.
0: C'est plutôt mignon. Il est 5h24, bon réveil avec nous. C'est l'une des nouveautés tiens, musicales de cette rentrée. Marc Lavoine et Patrick Fiori en duo pour vous chanter Occupé ce mercredi matin.

0: Marc Lavoine avec Patrick Fiori, occupé. C'est l'une des nouveautés musicales de cette rentrée, mercredi 9 septembre. Et ça y est, ils sont plus là, ils sont partis. Avant les infos de 5h30, comme d'habitude, un petit peu d'histoire pour vous, avant l'actu aux côtés de Stéphane Bern. Et ce matin, on voyage au temps où un ministre quitte Paris, non pas en train, ni en avion, ni même à cheval, mais en ballon.
1: En pleine guerre contre la Prusse, un homme d'État choisit le moyen le plus improbable pour quitter la capitale assiégée, s'envoler. Nous sommes le 7 octobre 1870, en pleine guerre franco-prussienne. Depuis plusieurs semaines déjà, Paris est encerclé. Les troupes ennemies assiègent la capitale et la ville est coupée du monde. Mais à l'intérieur, une partie du gouvernement de défense nationale est bloquée. Parmi eux, un jeune ministre plein d'énergie, Léon Gambetta. Ministre de l'Intérieur, il comprend très vite qu'il ne peut pas jouer son rôle s'il reste enfermé à Paris. Il faut dire qu'à l'époque, on n'avait pas encore inventé le télétravail ou les visioconférences.
2: Les envahisseurs barbares, ça vous dit rien ?
3: La réunion de bataille hier soir, il ne me semblait pas vous avoir vu roupiller pourtant.
1: Car sa mission est ailleurs, à Tours. Ville depuis laquelle il doit organiser la défense du pays et coordonner la résistance contre l'envahisseur. Oui, mais alors, comment franchir les lignes ennemies ? Par les airs. Le 7 octobre, Gambetta embarque à bord de l'Armand Barbès.
4: C'est l'histoire d'une montgolfière.
1: Le pari un peu fou. Pendant plusieurs heures, le ministre survole la France en guerre. Il doit éviter les tirs des Prussiens et dépend entièrement du vent. Sauf que ce jour-là, la météo n'est pas coopérative. Mesdames et messieurs, ici votre capitaine, nous traversons actuellement une zone de turbulence. Le ballon dérive et l'équipage atterrit en début d'après-midi à Épineuse, à 100 km au nord de Paris.
5: Faites demi-tour.
1: Épineuse, un nom prédestiné pour une virée compliquée. Gambetta reprend la route par voie terrestre et rejoint Tours deux jours plus tard, où il exhorte aussitôt la population à prendre les armes. Finalement, la stratégie de Gambetta pour fuir Paris était comme le moyen de locomotion retenu, très gonflé.
0: Merci Stéphane. Allez, on revient sur Terre. Après les infos, on parlera cinéma. Nos salles de cinéma ont retrouvé le sourire après un record historique le mois dernier. Et à l'affiche cette semaine, puisque c'est mercredi, un film sur l'évacuation de plusieurs milliers d'œuvres au Louvre avant la Seconde Guerre mondiale. Je vous explique tout ça en détail à 5h40, puisque tout de suite, il est 5h30. Voici l'actualité en France et dans le monde en 90 secondes. C'est avec vous, Valentine Letès.
6: De retour devant la justice, François Bayrou et 10 anciens cadres du Modem dans l'affaire des assistants parlementaires européens, jugés en appel à Paris pour complicité de détournement de fonds publics. L'ancien maire de Pau se dit absolument serein, relaxé en première instance au bénéfice du doute. Équipé d'un téléphone grave danger pour contacter au plus vite la police, une femme de 40 ans a été retrouvée morte hier près de Toulouse dans un garage en feu. Son ex-conjoint tout près, gravement blessé à la tête et une arme à feu sur lui. À nos musées, il y a urgence d'adopter une culture de la sûreté. C'est l'appel de la ministre de la Culture. Après le cambriolage hier du musée Renoir de Cagnes-sur-Mer, dès le mois de juillet, Catherine Pégard a recommandé au musée de France de retirer des vitrines les pièces les plus rares, le temps de relever la sécurité. Probablement l'une des plus grosses attaques de loups en plein air. 64 brebis d'un même troupeau ont été tuées, une vingtaine d'autres disparues dans la Drôme. Le loup est désormais présent dans plus de 60 départements français contre moins de 10 il y a 10 ans. Réguler plus strictement les réseaux sociaux plutôt que d'interdire leurs accès aux enfants. Plus de 130 associations et experts appellent l'Union européenne à revoir son projet de majorité numérique, réclamé notamment par Emmanuel Macron. 5 footballeurs français parmi les 30 sélectionnés du Ballon d'Or 2026. Ousmane Dembélé récompensé l'an dernier, Kylian Mbappé, Mikael Olise, William Saliba et Dayot Upamecano. 3 françaises chez les femmes, Wendy Renard, Selma Bacha et Melvin Mallard.
0: L'info du jour, c'est la nouvelle envolée des prix du carburant.
6: 2,29€ en moyenne le litre de gazole, 2,12€ pour le sans-plomb E10. Avec ces tarifs, l'INSEE, l'Institut National de la Statistique, a fait le calcul. Sur un an, 5 millions de ménages français dépensent plus d'un mois de leurs revenus à la pompe. Les habitants des zones rurales, en particulier Marion Ferrer, comme dans le Finistère.
2: À la pompe à essence, les voitures défilent, mais ne restent pas très longtemps. Aucun conducteur ne fait totalement le plein.
5: Non, jamais. En général, 40, 50 euros comme maximum.
7: Sûrement pas, c'est trop cher.
8: Non, là, je fais pas le plein complet. Heureusement que ça consomme pas trop ce que j'ai, parce que je sais pas comment...
2: Un rire amer partagé par Alice quand elle découvre le prix du litre.

0: sur certains loisirs.
1: On réfléchit pour partir en vacances, on réfléchit pour les trajets, pour aller voir la famille, les amis, ça fait mal.
0: Des travailleurs qui s'inquiètent pour la fin de l'année, car les prix à la pompe risquent de ne pas s'inverser dans les prochains jours.
2: La preuve avec ces nouvelles frappes cette nuit au Moyen-Orient. L'Iran a tiré 20 missiles sur la Jordanie quand les États-Unis poursuivent leurs frappes sur des pétroliers iraniens dans la région du Golfe. Un point de situation est donc prévu aujourd'hui à Paris. Les distributeurs de carburant sont reçus au ministère de l'Économie.
3: Merci Valentine. La météo tout de suite de ce mercredi 9 septembre. C'est une alternance entre nuages et éclaircies. Ce mercredi, beaucoup de nuages. Ce matin, à l'est notamment de la région Grand Est jusqu'au pourtour méditerranéen. Avec quelques averses en prime de la Haute-Savoie aux Bouches-du-Rhône. Pour les températures en milieu de matinée, elles restent agréables. On est autour des 20 degrés à Lille et Strasbourg. 19 degrés, Brest 18 degrés, Tours 20 degrés, Clermont-Ferrand 22 degrés, Bordeaux et Toulouse ce matin 23 degrés. Cet après-midi, pas de bouleversement dans le ciel. On reste sur la même tendance avec toujours cette alternance entre nuages et éclaircies. Et quant aux averses sur le quart sud-est, elles seront terminées. Pour les maximales, ce mercredi, 21 dans le nord à Reims, dans le sud, 27 degrés à Nice.
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3: Eh oui, vous le savez, vos chansons préférées sont ici et nulle part ailleurs. 5h35, pour vous réveiller avec le sourire, voici tout de suite Lenny Marlin à l'écoute de votre radio.

0: ici dès 5h avec Lenny Marlin pour vous accompagner ce mercredi matin. Dans quelques instants, c'est pas vrai, votre rendez-vous anti-arnaque. Et attention à cette fausse lettre des impôts.
1: Sans doute les premières conséquences des cyberattaques au fisc, un courrier papier totalement faux dans lequel on vous menace d'une amende de 750 €.
0: Aude Razzo nous explique tout ça dans quelques minutes sur ICI.
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0: Et à 5h39, c'est l'heure du duel des auditeurs avec Valentine. Tout de suite, Patricia. Patricia qui nous vient des Ardennes.
1: D'Asfeld, précisément. C'est tout près de Reims.
0: Bonjour, Patricia.
4: Bonjour.
0: Ravi de vous accueillir ce matin. Vous êtes une lefto. Vous êtes ASH en bloc opératoire.
4: Tout à fait.
0: Je ne savais pas qu'on se levait si tôt.
4: Ah ben si, on commence le travail à 6h du matin.
1: Il faut bien préparer le bloc, Louis.
0: Et oui, c'est, oui, tout à fait.
1: C'est mieux, hein, avant c'est de vous donner un petit coup de bistouri.
0: C'est plus rassurant. Samuel aussi est avec nous, Samuel de Bruges, en Gironde. Bonjour Samuel.
1: Bonjour Samuel.
5: Bonjour Louis, bonjour Valentine, bonjour Patricia.
0: Vous allez bien
4: bonjour,
0: ce matin
4: Samuel. Je vais bien, merci, et vous?
0: Oui, ça va très bien. Je suis ravi d'être avec vous, Valentine également. Vous allez jouer avec une question autour de l'actualité et une nouvelle fois, un très joli cadeau à la clé, Valentine.
1: Le poste de radio parfait. Il vous suivra partout puisqu'il se recharge à l'énergie solaire. Il a le Bluetooth, il fait lampe torche. La seule fonction qu'il n'a pas encore, et je le répète, c'est de faire le café.
0: Bien dommage. J'ai une question pour vous, à vous de me donner le chiffre qui vous vient tout de suite en tête. C'est une bonne nouvelle qu'on a apprise il y a quelques jours pour le cinéma français. Les salles ont fait le plein cet été avec un record battu. À votre avis, combien d'entrées ont été enregistrées en France au mois d'août cette année? Il me faut un chiffre. On commence par vous, Patricia.
1: Au million près. Un petit indice. Au million près, Patricia.
4: Pardon, 1,5 million.
0: 1,5 million pour Patricia. Samuel.
5: J'aurais dit 10 millions.
0: Samuel, 10 millions. Et notre arbitre, notre avare de tous les jours, Valentine.
1: Presque 20 millions, très exactement 19 940 000 entrées. C'est le meilleur mois d'août depuis le début des statistiques mensuelles en 1980. La fréquentation a même plus que doublé par rapport à août de l'année dernière. C'est donc Samuel.
0: Bravo Samuel.
5: Merci beaucoup.
0: On vous offre votre poste radio ici pour nous écouter partout à la maison, mais aussi, je vois, dans votre... Ah non, dans le camion, il y a déjà la radio, donc le poste sera lu pour la maison. Vous êtes chauffeur poids lourd?
5: Exactement, tout à fait.
0: Vous bossez en région ou vous vous étendez un petit peu sur l'Europe? Vous bougez pas mal?
5: Non, régional.
0: Régional uniquement. Eh ben Samuel, oui. On vous envoie votre poste radio directement à la maison. Merci beaucoup d'avoir joué avec nous. Et Patricia, un mot sur votre passion. Vous avez une passion musicale plutôt excellente, je trouve.
4: Ah oui, j'adore la country.
0: Ah, j'adore la country. Ça y est, là, hop, les Santiago, le chapeau de cow-boy, le petit, voilà la caricature que je raconte, le petit brin d'herbe, vous savez, entre les dents. Et on est parti, quoi.
1: Vous êtes sur Lucky Luke, là.
0: Eh ben, c'est un peu ça, la caricature de la country.
1: Vous devez être un petit peu triste, du coup, Patricia, de la mort de Dolly Parton.
4: Oui, oui.
0: Effectivement, ouais. Patricia. On fera une danse de country très bientôt. Je vous embrasse et je vous souhaite une belle journée. Merci d'avoir joué avec nous.
4: Bonne journée à l'équipe.
0: À bientôt, au Patricia. Au revoir.
4: Au revoir.
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0: Et chaque matin, on découvre avec vous une initiative qui marche quelque part en France et qui pourrait inspirer ailleurs. face à un arrêt cardiaque. Chaque minute compte, vous le savez, mais encore faut-il, Valentine, avoir un défibrillateur à portée de main.
1: Et savoir comment l'utiliser. Alors en Normandie, une association propose d'emprunter gratuitement un défibrillateur. C'est une première en France.
0: Alors comment ça fonctionne concrètement? Robin Bernot est allé voir sur place et vous l'explique dans quelques minutes sur ICI. 5h44, soyez les bienvenus. Tiens, il y en a peut-être parmi vous qui ont encore du mal là ce matin à sortir du lit. Et puis il y en a d'autres en musique, figurez-vous, qui arrivent très bien avec cette envie de partir ailleurs. Voici pour vous Nicolas Perrac avec une envie d'ailleurs et de liberté, on peut dire. Voici Je pars sur ICI.

0: Nicolas Perrac. Je pars à l'écoute d'ici 5h47. Bon réveil avec nous tout de suite. C'est pas vrai, votre rendez-vous anti-arnaque.
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0: On retrouve tout de suite Aude Razeau. Aude, vous nous alertez sur une fausse lettre du fisc qui arrive en ce moment dans les boîtes aux lettres.
2: Oui, et quand je dis boîte aux lettres, je ne parle pas des mails, hein, je parle bien de la bonne vieille lettre en papier et de la bonne vieille boîte aux lettres devant chez nous ou dans le hall de notre immeuble. À quoi ressemble ce courrier? Je l'ai sous les yeux, plusieurs personnes l'ont relayé dernièrement sur les réseaux sociaux. Déjà, il fait très officiel. Il y a votre nom en haut à gauche, il y a écrit « Direction générale des finances publiques » en haut à droite, et je vois aussi écrit « Mise en demeure ». Ah, donc là on se met à transpirer et on vous met en demeure donc de déclarer vos actifs numériques, en clair, votre crypto-monnaie. Si vous ne le faites pas, on vous menace d'une énorme amende, plusieurs milliers d'euros.
0: Mais Aude, il est où le piège dans ce courrier?
2: Le piège, attention parce qu'il est très ingénieux, c'est le QR code qu'il y a en bas de la lettre et qui, selon l'escroc, va vous éviter cette énorme amende, va vous permettre de régulariser votre situation. Je m'arrête là-dessus. Un QR code, il faut toujours le prendre avec des pincettes, où qu'il soit, dans un courrier, sur un horodateur ou sur une borne de recharge. Quand vous flashez, quand vous scannez un QR code avec votre téléphone, c'est pour atterrir sur un site web. Et ce site web, c'est difficile de savoir au premier coup d'œil s'il est fiable ou pas. Donc soit vous êtes sûr, soit vous ne l'êtes pas. Et dans le doute, qu'est-ce qu'on fait? On s'abstient. Donc je reviens à mon faux courrier du fisc. Il a beau faire très sérieux, si vous avez vraiment de la crypto-monnaie à déclarer, ça se passe sur impots.gouv.fr lors de votre déclaration de revenus. Il n'y a pas d'histoire de QR code. Et si vous n'avez rien à déclarer, la lettre part à la poubelle et puis c'est tout.
0: Merci Aude pour ce nouveau conseil afin d'éviter les arnaques. Et tiens, si vous voulez en découvrir d'autres, je vous invite à aller voir la page C'est pas vrai de Aude Razeau directement sur notre site internet ici.fr. Dans quelques instants, une initiative qui marche en France, c'est juste après Teddy Swim avec Lose Control.

0: La voix de Teddy Swims avec Lose Control à l'écoute d'ici. Chaque matin avec vous, on découvre une initiative qui marche quelque part en France. 40 000 à 50 000, c'est le nombre de personnes victimes chaque année d'une mort subite en France.
1: Face à un arrêt cardiaque, chaque minute compte et l'accès à un défibrillateur peut faire la différence.
0: Alors, comment faire pour que ces appareils soient toujours plus accessibles? Il y a peut-être une solution en Normandie, Robin Bernot.
2: C'est dans l'Orne qu'une association vous propose d'emprunter gratuitement des défibrillateurs.
3: Bah, je pense que c'est plutôt pas mal. Oui.
2: Depuis novembre 2025, l'association Réseau Défibrillateurs Citoyens propose quelque chose de génial et surtout d'inédit, puisque c'est tout nouveau chez nous en France. N'importe qui, vous, votre voisin ou moi, pouvons emprunter gratuitement un défibrillateur. Alors ça marche pour des événements privés comme un anniversaire, un mariage, mais aussi pour des rendez-vous associatifs. Christophe Pommier-Gas, qui est à l'origine du projet, explique comment ça se passe pour emprunter un défibrillateur. Il répond aux questions de Richard Domi.
4: Un prêt gratuit qu'on va contractualiser dans un contrat où on va demander une caution forcément pour le prix de l'appareil.
5: Oui.
4: On va vous demander de vous assurer que vous êtes bien assuré en responsabilité civile. Mmh. Et puis, point, c'est tout. On s'organise pour remettre le défibrillateur en main, rappeler comment on l'utilise. D'accord. Et on le récupère dans les mêmes conditions.
2: Non mais franchement, l'idée elle est géniale, en plus d'être très utile. Alors ici en Normandie ça marche, mais vous tiens, qu'en pensez-vous? Gaël, par exemple, surprise par l'initiative, quand je lui montre l'article sur notre site ici.fr, elle fait oui de la tête.
6: Bah, je trouve ça très bien parce que ça permet aux gens de se former, ça permet aux gens aussi de, en cas de problème, d'avoir ce qu'il faut sous la main.
2: Alors j'ai voulu faire un petit test, je me trouve actuellement devant la gare, j'en ai profité pour demander à Gaël et Frédéric s'ils savaient où se trouvait le défibrillateur le plus proche de nous.
6: Pas du tout.
3: Non, pas du tout.
2: Bon, je pense que nous aurions été très nombreux à avoir la même réponse, mais alors quelle conclusion en tirer? Est-ce que la population est assez formée?
6: Non, on n'en parle pas suffisamment. Je veux dire, moi, mes amis sont pas forcément formés. Moi, je le suis, mais eux, non.
2: Comment pourrions-nous changer ça? Je pose la question à Frédéric.
3: Peut-être une petite formation à l'école, au plus jeune, à partir du plus jeune âge, ouais. Et un petit peu plus de... d'informations, ouais, un petit peu partout, ouais, de signalétique. Ouais.
2: Pour Gaël, la solution se trouve aussi dans les formations.
6: Peut-être faire des formations en dehors du PSC1, notamment.
2: Alors, petite pause, PSC signifie prévention et secours civique.
6: Pour pouvoir former les gens à l'utiliser, justement, de manière responsable et de manière... plus correct.
2: Depuis quelques mois, l'association Réseau Défibrillateurs Citoyens croule sous les demandes et a donc eu l'idée d'étendre ses services. Une antenne a par exemple tout récemment vu le jour dans le Haut-Rhin et à terme, l'association souhaiterait pouvoir se rendre utile dans toute la France.
0: Robin Bernot avec Richard Domi pour une initiative qui marche en France. 5h54 ce matin avec Valentine, nous recherchons un auditeur adepte des Sudoku.
1: Comment vous dites ?
0: Sudoku.
1: Non, c'est un U devant.
0: Sudoku.
1: Voilà.
0: J'ai l'impression que chaque région a sa façon de prononcer ce fameux jeu. Ou d'autres grilles d'ailleurs, comme les mots croisés ou mots fléchés. Donc on va retrouver notre auditeur joueur juste après la musique d'ici, aux côtés de Renaud. Voici pour vous Marche à l'ombre. 5h55, bon réveil.
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0: et marche à l'ombre. Renaud à l'écoute d'ici 5h57. Valentine, ce matin, oui. On recherche un auditeur. Et un auditeur qui...
1: est un adepte des sudoku.
0: Ou d'autres jeux de gris, c'est Étienne qui est avec nous.
1: Il veut plus le dire.
0: Non, ah ben non.
1: Bonjour Étienne.
2: Bonjour.
1: Comment vous dites-vous?
2: Sudoku, moi, en français.
0: Ah,
1: bon
0: ben
1: français.
0: Voilà. Étienne,
1: oui,
0: on est
1: un...
0: tout de suite copains.
1: Vous
0: voilà.
1: Mettez un U devant, vous ne mettez pas un O.
0: Sudoku.
2: Non, mais moi, sudoku. Je lis ce qui est marqué, et voilà.
1: Vous avez bien raison.
0: Étienne, voilà. Vous m'aidez.
2: Il y a même une grosse blague à la con qui met en forme le matin, c'est un dicton que j'ai inventé, c'est... sudoku, sexe au nord, voilà.
1: Vous êtes en forme, Étienne, à 6h du matin.
0: Étienne, il est réveillé, et en plus, vous faites des sudoku de bonne heure, puisque quand vous nous avez
2: appelé... Je suis assez insomniaque, donc en fait, ça m'arrange.
0: Donc, quand vous levez, vous faites une grille.
2: Pas forcément, c'est un peu n'importe quand.
0: Et vous en êtes à quel niveau? Parce qu'il y a plusieurs niveaux de difficulté.
2: Ben là, je suis. Ben je monte et je descends. Le problème des sudokus, c'est qu'on trouve pas toujours dans les.
1: Dans l'ordre.
2: Oui, non, c'est pas ça. À la vente, des fois, il y a plus les
0: ah,
2: niveaux.
0: Ah, il y en a de moins en moins dans les magazines.
2: Non, moi, j'achète que en librairie ou bureau de tabac.
1: Il n'achète que des carnets de sudokus.
2: Moi, voilà. Et je suis
0: en
2: moyenne entre 10 et 12, ça dépend. Et puis quand il n'y a pas, je prends 8. Bon, je suis en train de vous parler, j'en fais un là en même temps.
0: Eh bien, Étienne, gagnez cette grille. On se revoit pour la 13e. Merci à tous d'avoir été là. À 6h, vous avez rendez-vous avec l'actualité de vos régions. À 6h30, vous retrouvez Valentine Lettès.
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0: Et voici toutes les équipes d'ici matin qui sont là ce mercredi. Je vous souhaite à tous une belle journée qui commence.
3: Merci beaucoup, Louis, l'équipe d'ici Gironde. Qui vous salue. Bonjour Kevin Blondel.
4: Bonjour.
3: Lilou est avec nous en manette. Véronique vous répond au téléphone 05 56 19 10 10. Nicolas Fauveau nous rejoint aussi avec des bons plans. Il vous donne la parole tous les matins. On vous souhaite un très bon réveil.
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3: Et nous sommes mercredi le 9 septembre. Vous écoutez ici Gironde, il est 6h.
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3: Et les infos avec vous, Kevin Blondel.
6: Terminée la gratuité de la cantine pour les plus pauvres à Saint-Savin. La commune du Blayais, dirigée par une maire Rassemblement National depuis les dernières municipales, a décidé de revoir complètement les barèmes de tarifs de la cantine à l'école. Jusqu'ici, c'était donc gratuit pour une trentaine de familles. Ça passe à 1 euro. Pour tous les autres, ça augmente aussi généralement. Décision qui a fait bondir l'opposition et certains parents d'élèves, Jade Péchira.
7: Devant le portail de l'école, les parents attendent pour récupérer leur progéniture. Avis divisé sur la question.
8: C'est un peu compliqué quand même financièrement.
9: Pour moi, c'est logique qu'on donne même 1 euro. C'est pas grand-chose, on va dire.
10: C'est peut-être compliqué pour eux, donc je les comprends aussi, les gens comme ça.
7: Alain Renard est l'ancien maire. C'est lui qui avait fait mettre en place cette gratuité.
11: C'était dans certaines familles le seul repas que prenait un enfant. Parce que c'est vrai, 1 euro, c'est pas grand-chose. Sauf qu'il faut les avoir.
7: La maire Rassemblement National, Frédéric Join, juge au contraire la nouvelle grille tarifaire plus juste.
12: Est-ce que vous mangez pour 0 euro chez vous? Et même, objectivement, est-ce que vous mangez pour 1 euro? Je ne crois pas. Je pense qu'en termes de solidarité, on fait le job.
7: Mais ce qui fait aussi grincer les dents de Jean-Luc Besse, élu d'opposition, c'est l'augmentation concomitante des indemnités des élus.
13: La mesure, bon, c'était dans les 6 000 euros à l'année, ça nous coûtait. Et là, les indemnités, c'est une augmentation de 60 000 euros sur le budget communal. Quand on veut trouver des sous, on peut les prendre différemment que sur les familles.
7: Ce dont se défend la maire, Frédéric Join.
12: On mélange deux sujets qui n'ont strictement rien à voir. On a pris l'enveloppe indemnitaire auquel nous avons droit, ni plus ni moins.
7: D'autres parents tiquent plutôt sur les pénalités qui seront désormais appliquées notamment aux retardataires, à la garderie. La mairie assure qu'il s'agit simplement d'éviter les abus et que tout sera organisé en bonne intelligence.
6: Jade Péchira et son micro ici Gironde. On va en parler avec notre invitée tout à l'heure, la députée RN de la Gironde, Edwige Diaz, vice-présidente du parti. On parlera aussi des sénatoriales qui approchent et de la campagne présidentielle. Rendez-vous à 8h moins le quart. Une couleur symbolique ce matin, tenez, le jaune après 2 mois d'extrême vigilance pour les feux de forêt. La Gironde est enfin repassée donc en vigilance jaune hier, risque au niveau 2 sur 5 désormais. Il reste interdit d'utiliser des outils de débroussaillement thermique ou encore de brûler des déchets verts.
3: Après les terribles incendies de l'été, il faut déjà se préparer aux inondations de l'hiver.
6: Ouais, c'est rude, mais le CIBA, le syndicat intercommunal du bassin d'Arcachon, alerte sur de possibles débordements en cas de forte pluie les prochains mois. Le problème en fait, c'est que les dizaines de milliers d'hectares d'arbres brûlés ne seront plus là pour absorber l'eau de pluie. Quand on sait qu'un pin adulte pompe à lui seul entre 100 et 150 litres d'eau par jour, on comprend que des millions de mètres cubes d'eau de pluie vont se déverser vers le bassin. Le CIBA a déjà engagé des travaux d'urgence pour nettoyer et refaire les fossés près des villes les plus exposées comme Lège, Arès ou encore Lenton, explique Sabine Jean-Denant, sa directrice.
4: Nous avons réquisitionné 3 entreprises qui vont travailler pendant au moins 1 mois tant que la nappe phréatique nous le permet. Et nous intervenons sur les fossés de drainage pour libérer les espaces sensibles aux inondations. Et on intervient également en amont des zones urbaines sur des fossés pour faire en sorte de retenir l'eau sur des parcelles qui le permettent en respectant les enjeux forestiers, bien entendu. On a ciblé les endroits qui sont sensibles aux inondations en temps normal. La modification du couvert forestier va générer des volumes ruisselés beaucoup plus importants. Et donc, sur ces endroits-là, on fait en sorte d'apporter des solutions au cas par cas sur ces zones-là.
6: Le CIBA promet aussi une amélioration de son réseau d'assainissement avec notamment la construction d'une nouvelle station d'épuration d'ici 3 ans, alors qu'on a connu il y a 3 ans aussi de gros débordements d'eau usée et une contamination des huîtres du bassin au norovirus. Jugée pour homicide involontaire, une femme de 53 ans comparée au tribunal de Bordeaux tout à l'heure. En mai 2021, sa voiture a percuté une autre voiture qui arrivait en face. Une femme est morte à l'hôpital plusieurs mois après cet accident, des suites de ses blessures. Un dossier profondément triste, dit l'avocate de la conductrice, et qui pourrait malheureusement arriver à chacun d'entre nous, ajoute-t-elle. Elle explique que sa cliente roulait pour rentrer chez elle après un rendez-vous de travail, qu'il n'y avait ni alcool ni stupéfiant, et qu'on ne sait pas si elle a perdu connaissance ou si elle s'était endormie. Elle va donc plaider la relaxe.
3: Ici Gironde, 6h04. Non, l'aide sociale à l'enfance n'est pas sacrifiée.
6: C'est ce qu'a assuré en tout cas le président du département, Jean-Luc Glaize, lors de sa conférence de presse de rentrée hier. Pourtant, le budget est en forte baisse cette année. Il baisse de 15 millions d'euros pour être maintenant à 350 millions d'euros au total. Tout ça pour un secteur qui avait déjà du mal à joindre les deux bouts. Le département étranglé financièrement, qui doit faire des choix. Mais Jean-Luc Glaize jure que ces économies n'auront pas d'impact sur la prise en charge des enfants placés. Pour lui, c'est l'occasion de revoir ce qui était fait avant.
14: En fait, nous faisons évoluer la manière d'accompagner les enfants. Pour un certain nombre d'entre eux, le placement dans un foyer, un placement collectif en institution, n'est pas la bonne réponse à leurs besoins en matière d'accompagnement. Et donc, nous privilégions aujourd'hui plutôt les familles d'accueil, les tiers lignes de confiance, ce qu'on appelle le milieu ouvert. Et donc, à ce titre, c'est une amélioration pour les enfants eux-mêmes parce qu'ils sont moins perturbés qu'un placement en maison d'enfants, en foyer, on va dire, traditionnel. Et en même temps, c'est un coût qui est moindre aussi pour le département. Donc ça n'est pas simplement une logique d'économie, mais c'est une logique aussi d'amélioration du parcours des enfants.
6: Jean-Luc Glaize, qui en tant que président du département chapeaute aussi le SDIS, les pompiers de la Gironde, il assure soutenir la grève des sapeurs-pompiers entamée hier pour demander plus de moyens et demande pour ça à l'État de revoir complètement le financement de ces SDIS à l'avenir pour faire face à tous ces feux appelés à se multiplier. Nouveau rejet pour les opposants au projet M, cette usine de conversion de nickel et de cobalt en bord de Garonne, à cheval sur Parampur et Blanquefort. Le juge des référés a rejeté hier la demande de suspension du permis de construire. Des recours se poursuivent quand même, notamment devant la cour d'appel. Notre détermination reste intacte, écrivent les opposants. Les joueurs de foot pro des Girondins de Bordeaux n'en peuvent plus de cette situation d'attente et d'incertitude. Ils l'expriment dans un communiqué commun. Nous n'avons plus aucune visibilité, plus d'entraînement collectif, plus de projets sportifs. Ils disent avoir le sentiment d'être laissés à l'abandon et de ne plus être respectés. Ils demandent des réponses claires et immédiates sur ce que sera la suite pour chacun d'eux. Je rappelle que le tribunal de commerce a laissé aux Girondins de Bordeaux jusqu'à la fin du mois pour tenter de trouver une solution, donc potentiellement un repreneur pour éviter la liquidation judiciaire. En attendant, le club n'a toujours pas démarré sa saison de Régionale 1, mais joue en Coupe de France samedi à Saintes, sans doute avec son équipe réservée. Puis 3 semaines de suspension pour le pilier gauche de l'UBB, Lacha Kakadze, après son carton orange samedi face au Racing 92, suspension qui pourrait être réduite à 2 semaines. Reste que l'UBB est en difficulté sur ce poste, déjà privé de Jefferson Poirot, toujours blessé, tout comme Zachary Afan. Et puis il y a le cas de Jean-Luc Dupré. Alors pour lui, ça sera tranché le 13 octobre, selon nos informations. Le troisième ligne sud-africain, victime de plusieurs commotions à répétition, n'a plus joué depuis janvier. Est-ce qu'il pourra un jour rechausser les crampons? Un avis médical définitif devra trancher dans un peu plus d'un mois donc.
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16: C'est moi ou il fait frais ce matin ?
3: Il fait frais. Ce Merci. N'est pas que vous le problème, Kevin. 14, 16 degrés les températures pour commencer. La journée, c'est vrai, donc on prend la petite veste avant de partir. Ensuite, les températures sont en légère baisse. On est même en dessous des normales de saison d'un tout petit degré. Mais ça reste agréable. 22 à 24 au plus chaud de la journée cet après-midi. Avec du soleil pour commencer la journée. Quelques petits nuages en fin de matinée. Mais ça se dégage à nouveau. C'est ce que nous dit Météo France au cours de l'après-midi. 22 degrés donc cet après-midi sur le Médoc. 23 du côté de Lacanau ou encore au Cap Ferré. 24 degrés à Blaye, à Bordeaux et sur sa métropole. Également à l'Aréole, Libourne ou encore à Sainte-Foy-la-Grande. Et Sauveterre de Guyenne. Et pour la suite, demain, un temps calme et encore ensoleillé. Des températures plutôt stationnaires hein, autour des 21-26 degrés. Et j'ai regardé aussi pour ce week-end. A priori, ça s'annonce pas si mal. Donc, on croise les doigts. Sur les routes girondines, pour l'instant, pas de difficultés signalées sur nos cartes. Attention quand même à ce véhicule signalé en feu sur l'A62. Alors, il n'y a pas de bouchon, mais ça peut surprendre dans le sens Bordeaux vers Toulouse à hauteur d'Ilatz. C'est sur la bretelle de la sortie de l'échangeur sur la bande d'arrêt d'urgence. Si vous êtes dans le secteur, vous avez des précisions. Le 05 56 19 10 10. Et puis, vous notez aussi la fermeture du pont Chabordelmas à Bordeaux. Tiens, ça faisait longtemps, quelques jours, même pas. C'était hier. C'est l'Ostershell. Vous savez que ça n'allait pas passer.
16: Oh, c'est coquin comme nom.
3: Tout ça pour vous dire que c'est quand même un très beau trois-mâts authentique des Pays-Bas qui va arriver. Fermeture donc ce soir. Il y a beaucoup trop de lettres. L'Ostershell. Un truc comme ça. 18h19, 19h27, fermeture du pont Chabordelmas à Bordeaux à la circulation.
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3: Allez, ce matin j'y vais, mais j'ai un peu peur. Kevin a l'air d'être en forme. J'espère que vous aussi, en tout cas, on vous accompagne jusqu'à 9h. Toute l'équipe d'ici matin. Nicolas Faux vous nous rejoint aussi dans quelques minutes. Et Mylène Farmer pour vous faire chanter. Bon réveil.

0: Mylène Farmer, désenchantée sur ici Gironde et un très bon réveil à 6h13.
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0: Et un très bon début de journée en ce mercredi matin. On reste zen. Tiens, écoutez. C'est pas comme ça qu'on va se réveiller, mais.
3: Non. Superbe BO du film Le Grand Bleu, Eric Serra à la baguette, le compositeur de musique de film à 67 ans. Pour les autres anniversaires, celui d'Emma Decaune,
0: oui,
3: qui a 50 ans.
0: 50 ans déjà. Et le comédien britannique Hugh Grant, sa filmographie en mode comédie romantique, 4 mariages, un enterrement,
3: évidemment.
0: Coup de foudre à Notting Hill. Votre film préféré,
3: le journal, de Bridget Jones.
0: Eh bien, il a 66 ans, le beau Hugh Grant. Hugh, je sais pas, vous dites comment vous ?
3: Hugh Grant, en
0: Merci.
3: Deux mots.
0: Thank you.
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0: Un réveil surtout avec votre Girondin du jour qui nous attend.
4: Bonjour les Girondins, figurez-vous que je suis le Girondin du jour parce que je suis passionné de mascaré et qu'aujourd'hui on va parler mascaré. Je vais vous raconter mon histoire.
0: Le mascaré, cette vague emblématique de notre département, ce mascaré, ça sent bon la Gironde. On va retrouver Jérôme dans quelques instants.
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0: À 6h15, ici, c'est le Sud-Ouest. L'info chaque matin, chez nous et nos voisins, Kevin, et une figure de la politique de notre région, fait son retour devant les juges aujourd'hui.
3: François Bayrou, ancien maire de Pau, ancien Premier ministre aussi, toujours président du Modem, comparaît devant la Cour d'appel de Paris à partir de ce matin, aux côtés de 10 autres prévenus dans l'affaire des assistants parlementaires européens, suspectés d'avoir fait travailler clairement pour son parti alors qu'ils étaient payés par l'Europe de 2005 à 2017. Ça vous rappelle quelque chose ? La condamnation de Marine Le Pen, c'est normal, elle a écopé de 2 ans d'inéligibilité et 100 000 euros d'amende, tandis que François Bayrou, lui, a été relaxé, je le rappelle, en première instance. Thomas Giraudeau, comment on explique deux jugements si différents ?
7: D'abord, l'ampleur de l'argent supposément détourné. 350 000 euros par le Modem, 8 fois plus par le Front National. Il s'appelait encore FN au moment des faits, 2,9 millions d'euros. Mais surtout, dans le cas de Marine Le Pen, les enquêteurs ont des preuves formelles que la candidate à la présidentielle était au courant de l'embauche fictive d'assistants parlementaires européens. C'est même elle qui l'a encouragée. Un député européen FN a écrit dans un mail à un cadre du parti « Ce que Marine nous demande équivaut à signer des emploi fictif. Elle a joué un rôle central selon le tribunal. François Bayrou, lui, a été relaxé au bénéfice du doute. Aucune preuve n'a été trouvée que le président du parti savait ou qu'il a demandé à ses eurodéputés de tricher. 5 anciens parlementaires condamnés en première instance. Enfin, François Bayrou était jugé pour complicité de détournement de fonds publics. Il n'était pas eurodéputé à l'époque. Contrairement à Marine Le Pen, la candidate RN, condamnée pour détournement, a notamment embauché comme assistant parlementaire et donc fait payer par l'Europe, sa propre secrétaire et son garde du corps.
3: Ce procès en appel doit durer près d'un mois jusqu'au 2 octobre. François Bayrou se dit confiant et serein. Nous avons prouvé notre innocence en première instance et nous le ferons encore en appel, dit-il.
0: À 6h17, merci d'avoir choisi ici Gironde. Merci aussi à nos correspondants météo de se lâcher tous les matins avec ses photos, ses relevés de température, avec de la fraîcheur pour l'instant. 14 petits degrés chez vous, Marie-Claude, à Coutras. Photo super sympa. Et 15 petits degrés aussi chez vous, Christian, à Andernos. Vous continuez comme ça, on vous lit tous les matins et on se réveille avec Bonnet M. C'est Daddy Cool. Vous écoutez ici Gironde. Merci. 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

0: Ambiance disco dès le réveil avec Daddy Cool, c'est Bonne AM. Merci d'écouter Ici Gironde.
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0: Ouais, c'est jour de mascarée, des conditions favorables aujourd'hui et demain, notamment à Saint-Pardon, près de la rivière la Dordogne et de Langoiran pour la Garonne. Olivier Cabrolier, il a rencontré un homme qui est captivé par cette vague. C'est notre Girondin du jour.
4: Bonjour, je m'appelle Jérôme, j'ai 43 ans et je suis Girondin depuis 3 générations.
5: Jérôme Cordoba est un Girondin qui a plusieurs casquettes, plusieurs vocations, plusieurs passions. Il est père de famille, sapeur-pompier depuis 2002, patron d'un bar à Bordeaux, mais il est aussi un accro, un fanatique de surf et particulièrement du mascaret, cette vague qui remonte le lit de la Garonne ou de la Dordogne. Il s'est d'ailleurs fait de nombreux amis, dont Tom Fraget, chanteur et lui-même surfeur. Jérôme souhaite ainsi nous montrer cette vidéo tournée en 2021 pour les réseaux sociaux.
4: Pendant qu'on s'amusait dans la vague, les gens étaient en train de nous attendre.
6: Aujourd'hui, on va répondre à une question que tout le monde se pose. Comment se fait-il que Tom Fraget ne soit jamais à l'heure à ses concerts? Là, il est quelle heure? Il est 19h, il joue dans 2h à Bordeaux, on est à Langoiran.
7: On va se mettre un petit peu à l'eau là, on va venir tester un peu les spots du coin.
5: Cet extrait permet de bien cerner le caractère de Jérôme. Il est à l'image de ses passions, il aime les gens et les défis, y compris quand il s'agit d'attendre la vague depuis Langoiran ou Saint-Pardon.
4: On se retrouve dans un endroit où un surfeur n'a rien à faire là, souvent en plein milieu des vignes, dans une eau un peu marronasse. Tout d'un coup, le vent se lève, on entend ce grondement au loin, la vague arrive et ce sentiment d'accomplissement quand on a réussi à la surfer.
5: Jérôme, vous aimez le mascaret ici dans le département de la Gironde, mais vous êtes allé le chercher à l'international, en Birmanie notamment.
4: Avec Anthony Colas, le fondateur des guides Storm Rider, que les moins de 40 ans ne peuvent pas connaître. Aussi en Chine, ce qu'on retient le plus des sessions, c'est les gens avec qui on a surfé.
5: Franchement, qu'est-ce qu'ils ont de plus ou de moins, les mascarets de l'étranger?
4: Dans les fleuves tropicaux, il y a des piranhas. C'est comme les requins à l'océan, on préfère ne pas y penser. Ceux de Birmanie et de Chine, par exemple, ils ont des degrés en plus. Voilà, en Birmanie, l'eau, elle est à 35 degrés. En Chine, elle est pas loin non plus de 35, aux périodes des mascarets.
5: Qui vous a appris à surfer sur le mascaret? Et est-ce que vous vous rappelez de la première fois?
4: Ça a été une révélation avant même que je réussisse à surfer le mascaret. Depuis que je suis tout petit, mes parents m'amenaient la voir quand j'étais petit, mais je savais pas qu'on pouvait la surfer. Je me rappelle de la première personne qui m'a amené surfer mon mascaret. Il s'appelle Pierre Ménesson. Pierre, je ne t'ai jamais oublié. Et je te remercierai jamais assez. La première fois, je l'ai raté, mais l'émotion que ça procure, elle est tellement forte que le lendemain matin, de mon propre chef, tout seul, j'ai pris la décision d'y retourner, d'y aller. Le lendemain, 12 heures après, eh ben, j'ai réussi. À peine, je me suis levé sur ma planche que je me sentais accompli. J'ai même pas cherché à rester sur la vague. J'ai hurlé de joie et j'ai sauté dans l'eau. Mais en fait, en y repensant, une journée qui commence par un lever de soleil sur le mascaret, pendant que madame et les enfants sont encore au lit. On commence la journée en surfant un petit mascaret au lever du jour. Au retour, on s'arrête à la boulangerie et on ramène les croissants et les chocolatines à toute la famille. Moi, je signe pour 365 jours par an comme ça.
5: Chine, Birmanie, France et bien d'autres destinations. Jérôme a fait du surf sur le mascaret un petit peu partout dans le monde. Une belle occasion de partager, de rencontrer des hommes et des femmes très enthousiastes et alignés sur sa vision de la vie. Et ses projets sont très nombreux pour les années qui viennent.
0: Et d'ailleurs, vous avez rendez-vous ce soir à Bordeaux pour la projection d'un film sur Jérôme. Jérôme Cordoba et le mascaret. Ça se passe au 12 quai de Quérise, sur la rive droite à Bordeaux, à l'Ayala Surf Café. C'est à partir de 19h30, 6h23. On continue ensemble avec la musique et Vianney qui arrive, dort et déteint à l'heure de se réveiller. On l'écoute ce matin. C'est la musique d'ici Gironde. Merci d'être avec nous comme tous les matins.

0: d'or et d'étain, le retour de Vianney avant son concert en mai 2027 chez nous en Gironde. Voilà ce qu'on vous prépare ce matin pour le réveil. À suivre aussi l'essentiel, c'est Catherine Viguier qui arrive, c'est votre horoscope, l'horoscope d'ici Gironde.
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0: Et Catherine Viguier qui s'installe avec nous dans le studio. Bonjour Catherine.
6: Bonjour.
0: L'horoscope du jour et le signe influent du jour, bah c'est toujours le lion.
6: Avec Jupiter, ils ont un an pour se réaliser au grand jour.
7: Bélier, journée très valorisante, on tient à vous, c'est certain.
6: Taureau, il ne faut pas vous décourager, continuez à vous investir côté famille.
7: Gémeaux, Jupiter vous invite à voyager et à reprendre le dialogue avec qui vous voulez.
6: Cancer, le domaine des possessions matérielles est plus que jamais valorisé.
7: Lion, vous avez carte blanche, et ce pour un an, alors en vue, votre accomplissement.
6: Vierge, vous avez intérêt à trouver votre place loin de l'agitation, à faire un pas de côté.
7: Balance, alors on vous confie un rôle solaire, on viendra à vous, on aura besoin de vous.
6: Scorpion, une place au soleil vous attend côté job, certains choisissent une toute autre voie.
7: Sagittaire, c'est positif. Le fait d'ouvrir votre porte à l'inconnu, de voyager et de vous cultiver.
6: Capricorne, il est question de votre univers intime, prenez-en soin.
7: Verseau, journée révélatrice de ce qui sera votre actu pour un an, la vie relationnelle.
6: Poisson, eh bien vous faites preuve d'une sacrée force d'adaptation et c'est tout à votre honneur.
7: Et pour nous tous, allez, on se félicite de quelque chose.
0: Catherine Viguier avec nous, l'horoscope du jour, tous les matins. Alors si vous émergez un instant, vous dites, bah zut, comme d'habitude, j'ai raté mon signe. Bah oui, ça peut arriver. Vous avez la séance de rattrapage sur notre site ici.fr via l'appli ICI, avec tout plein de bons plans aussi d'ailleurs pour passer une belle journée, profiter aussi de ce mercredi qui s'annonce plutôt ensoleillé sur notre département. Et ça, c'est la bonne nouvelle.
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0: Et félicitations à vous donc, qui vous réveillez avec nous à la radio, à la télé aussi. Ici matin, votre émission pour bien commencer la journée. Vous savez, c'est le genre d'endroit où on a de la bonne humeur, du café chaud, oui. C'est important. Puis des copains aussi qui passent nous voir.
8: Ce matin, Hugo Frey, le chanteur, sera avec nous avant son concert au Pingalon à la fin du mois. À 97 ans, il est toujours aussi passionné. Il est l'invité d'Ici Gironde avant 9h.
0: Et avant de chanter avec lui, on va faire du sport aussi. Avec un Girondin au parcours pas comme les autres, une vie qui bascule après un accident.
8: Cette vie, c'est celle de Laurent Chardard, champion de paranatation, il est avec nous en quelques minutes.
0: C'est l'invité, vous l'avez compris, de Dominique Bourdeau, votre rendez-vous 100% sport en Gironde, avec une grosse actu pour lui. C'est aussi pour ça que Laurent Chardard est avec nous. Il est en plein championnat d'Europe en ce moment, lui qui a obtenu plein de titres dans différentes compétitions. On va en discuter avec lui de ses projets, tout ça avec vous et avec Dominique Bourdeau. Donc à 6h40, vous notez le rendez-vous. Ici Gironde, on fait du sport tous les matins. L'actu locale en Gironde également avec vous, Kevin Blandet.
8: Le prix de la cantine scolaire au cœur de débats enflammés à Saint-Savin dans le Blayais. Elle était gratuite pour les familles les plus pauvres. La nouvelle maire RN dit stop. Désormais, ce sera au moins 1 euro et plus largement, ça augmente pour tout le monde. Elle explique qu'un repas, c'est pas gratuit. L'opposition crie à l'injustice sociale. Et si l'incendie de Somos débouchait sur des inondations cet hiver, le CIBA, syndicat intercommunal du bassin d'Arcachon, alerte sur les milliers d'arbres qui ont brûlé et qui ne retiendront pas l'eau de pluie cet hiver, avec des risques pour plusieurs communes du bassin. Des travaux sont en cours pour s'y préparer. Puis des moustiques stérilisés lâchés dans la nature sur la commune de Bruges. C'est une technique pour limiter la reproduction de ces moustiques tigres qui peuvent transmettre la dengue notamment et qui pourrissent la vie des habitants dans une ville qui en est infestée. On y revient dans un quart d'heure. Pour l'heure, l'info en France et dans le monde en 90 secondes, c'est avec vous, Valentine Letesse.
9: Nouveau Nouveau record de prix à la pompe, 2,29€ en moyenne le litre de gazole selon la toute dernière actualisation ce matin, 2,12€ pour le sans-plomb 95E10, des prix à la hausse avec la reprise des frappes au Moyen-Orient. Absolument serein, François Bayrou est de retour au tribunal aujourd'hui, aux côtés de 10 anciens cadres du Modem. L'affaire des assistants parlementaires européens est jugée en appel. En première instance, l'ancien maire de Pau a été relaxé au bénéfice du doute. Malgré un téléphone grave danger en sa possession pour alerter rapidement la police, une femme de 40 ans a été retrouvée morte hier près de Toulouse. Son ex-conjoint gravement blessé à proximité et en possession d'une arme. Des mesures d'urgence à mettre en place sans délai dans les musées de France. Consigne donnée par la ministre de la Culture après un nouveau cambriolage hier à Cagnes-sur-Mer. Deux œuvres de Renoir ont été volées. C'est une première dans le monde, un sommet international de l'espace à Paris. Plus de 2000 participants annoncés sous la verrière du Grand Palais, 120 pays représentés, mais sans le géant américain SpaceX. Le Paris Saint-Germain remet sa couronne en jeu ce soir en Ligue des champions de foot. Les doubles tenants du titre affrontent le Slovan Bratislava à 21h. Hier, Lille a été battue 3-2 par le Betis Séville. Et puis 7 ans après Samsung, le géant Apple comble son retard ce soir avec la présentation de son tout nouvel iPhone pliable.
0: Et l'info d'ici en Gironde, c'est cette drôle de technique utilisée du côté de Bruges pour lutter contre la prolifération des moustiques tigres.
8: Oui, des moustiques stérilisés, lâchés dans la nature. Un premier lâcher symbolique a eu lieu hier. La vraie opération commencera au printemps prochain avec 200 000 moustiques mâles stérilisés lâchés chaque semaine pendant toute la belle saison. L'idée, évidemment, c'est de lutter contre leur reproduction et donc lutter contre la propagation de maladies potentielles comme la dengue ou le chikungunya dans une commune où le moustique est omniprésent, hein, Jade Péchira.
10: Vu de l'extérieur, c'est une belle journée d'été. Natacha promène son chien et ses deux enfants en poussette. Mais cette habitante de Bruges,
11: c'est horrible,
10: est au bord de la crise de nerfs à cause des moustiques.
11: On vit plus en fait, on vit plus dehors. Les enfants, ils se font attaquer, vous voyez, de partout. Même avec les produits, on se fait piquer. T'as un moustique sur la jambe ? Regardez. Je vous mens pas, les jambes des enfants, des piqûres partout.
10: Ça tombe bien, c'est justement dans ce quartier, celui du Tasta, que l'opération moustique stérilisée va être lancée.
11: Ah, eh ben super, on espère vraiment que ça va fonctionner parce que c'est, franchement, c'est horrible.
10: À quelques mètres à peine, c'est Florian Vernichon de la société Terratis qui procède à ce premier lâcher.

0: Une alternative aux pesticides qui fonctionne à grande échelle, ça a fait ses preuves en agriculture, donc c'est vraiment une technique assez fantastique.
1: Objectif, lâcher 5 millions de moustiques stérilisés chaque année à Bruges pendant au moins 3 ans. Efficacité espérée, jusqu'à 90% d'œufs stériles. Coût annuel pour la commune, 116 000 euros. Le maire de Bruges, Frédéric Giraud, prévoit aussi de déployer d'autres techniques.
2: D'autres solutions concomitantes. On a installé 5 bornes à moustiques pour voir l'efficacité en abord des crèches cet été. Si c'est efficace, mais on va aussi le développer. Le fait aussi de planter des arbres ramène des oiseaux et les oiseaux adorent les moustiques. La LPO va installer des mares, donc va mettre du vivant à l'intérieur de ces mares. Et le vivant va venir aussi manger le moustique en surface.
1: Histoire de mettre toutes les chances de son côté pour éliminer un maximum de ces petites bêtes à la nuisance inversement proportionnelle à leur taille.
3: Et la même technique est en train d'être mise en place du côté de Sainte-Eulalie en ce moment. Reportage ici Gironde de Jade Péchira. Évidemment, ça ne règle pas le problème du bruit des moustiques, mais ça c'est autre chose. Côté météo, c'est frais ce matin, mais ce sera plutôt pas mal aujourd'hui.
4: Ouais, c'est pas mal. Quelques petits nuages peut-être au cours de la matinée, mais ça devrait se dégager à nouveau. C'est ce que nous dit Météo France pour cet après-midi. Et en effet, ce matin, il fait un peu frais. 14-16 degrés, pas plus au réveil. Cet après-midi, des températures qui sont plutôt supportables. 22-24 degrés pour ce mercredi après-midi. 22 degrés sur le secteur du Médoc, au Verdon, Saint-Estèphe ou encore Sissac, Médoc. 22 degrés en sud Gironde, à Saint-Symphorien, Villandreau ou encore à Bazas. 23 degrés à Lacanau. Sur le bassin d'Arcachon, 24 pour le Blayais, sur Bordeaux et sa métropole, si vous êtes sur le secteur de Langon, 24 degrés également, tout comme à Saint-Émilion-Lussac ou encore à Coutras. Et pour la suite, eh bien, ce sera pas si mal. Demain, un temps calme et ensoleillé, même un beau week-end a priori annoncé par Météo France et des températures qui restent agréables sur notre département.
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4: Et en parlant de bateau, il y a un très beau bateau qui nous vient tout droit des Pays-Bas qui arrive ce soir sur la Garonne. Résultat, fermeture du pont Chabandelmas à Bordeaux à la circulation pour les voitures. Fermeture de 18h19 à 19h27. On va vous le rappeler tout au long de la journée, évidemment, mais vous le notez d'ores et déjà. En attendant, pour l'instant, pas de bouchons encore signalés sur nos cartes, mais vous êtes nos yeux sur la route au 05 56 19 10 10.
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4: On sort la partition. Vous avez eu peur, Kevin. On sort aussi la tenue du jour. C'est Michel Berger, la groupie du pianiste, qui nous accompagne. C'est quelques notes pour vous sortir du lit. Vous écoutez ici Gironde ce matin, 6h37. On vous accompagne tranquillement sur la route du boulot, peut-être, pourquoi pas, pour vous occuper de vos petits-enfants aujourd'hui. C'est mercredi et on est avec vous jusqu'à 9h.

0: l'adore, Michel Berger, la groupie du pianiste pour le réveil sur ICI Gironde. Très bon début de journée, très bon mercredi.
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0: Et que des chansons pour vous donner le sourire à suivre. Bon entendeur, le temps est bon, il y a Chico Buarque aussi qui arrive et son coup de foudre amoureux. Un très bon réveil tout en douceur avec ICI Gironde, mais pour l'instant on va faire du sport.
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0: Votre rendez-vous 100% sport en Gironde, tous les matins, avec vous Dominique Bourdeaux qui nous rejoint. Bonjour Dominique.
3: Bonjour à toutes et à tous, bonjour Marie-Corinne.
0: Et vous vous arrêtez ce matin sur la participation du Girondin Laurent Chardard au championnat d'Europe de paranatation qui se déroule d'ailleurs actuellement en Turquie.
3: Laurent, dont la vie a basculé il y a 10 ans, originaire de l'île de la Réunion, il est victime d'une attaque de requin en faisant du bodyboard. À la suite de cette dernière, il est amputé du bras droit et de la jambe droite. Mais très vite, il a décidé de pouvoir retourner dans l'eau.
4: Ça a été tout un processus. Donc après l'accident, il y a eu toute la rééducation et tout. Moi, j'avais forcément la volonté de reprendre le sport comme avant mon accident. J'avais jamais été sportif de haut niveau, mais je faisais quand même beaucoup de sport. Et j'avais vraiment cette volonté de reprendre le sport. Donc, tout d'abord, le surf, notamment le bodyboard. Et en fait, c'est en essayant de refaire du bodyboard après mon accident que je me suis rendu compte qu'il fallait que je m'inscrive à des cours de natation pour pouvoir bien nager avec mon nouveau corps. Donc c'est grâce à ça que j'ai pu reprendre le bodyboard et finalement ça m'a rapporté quand même beaucoup de médailles et c'est comme ça que j'ai continué dans ce domaine-là.
3: Et plus incroyable encore, peut-être ingénieur de formation, Laurent Chardard travaille lui-même au développement de ses prothèses.
4: Oui exactement, je suis ingénieur aussi à côté, je travaille à mi-temps chez Eiffage. Et du coup, c'est vrai que je me suis découvert un peu une passion sur bricoler les prothèses. Voilà, je me fais en fait un petit cahier des charges sur mes besoins, sur comment réaliser la prothèse. Et ensuite, j'essaye forcément. Au premier coup, ça marche pas, mais après, avec quelques petites améliorations, ça amène toujours à quelque chose d'intéressant.
3: Ingénieur à mi-temps, médaille de bronze à Paris 2024, champion du monde en 2022 et 2023, champion d'Europe en 2024. Mais ça rentre, ça, dans une journée?
4: Ma journée type, ça va être 2 heures de préparation physique le matin. Ensuite, je travaille à mi-temps, donc je travaille les après-midi, je travaille de 14h à 18h, et ensuite 2 heures d'entraînement dans l'eau. Donc c'est à peu près 4 heures d'entraînement par jour et 4 heures à l'entreprise.
3: Et à la question, est-ce que les Paralympiques de Los Angeles en 2028 sont dans le viseur? La réponse de Laurent Chardard est très claire.
4: Ah oui, forcément, dès après Paris, nous on a planifié toutes les saisons, donc les 4 saisons, parce qu'il y a 4 ans entre les Jeux de Paris et les Jeux de Los Angeles. Donc on a tout programmé pour arriver le plus en forme possible en 2028. Donc là, la saison prochaine, la saison 2026-2027 est très importante pour nous les nageurs parce qu'on va avoir les qualifications aux prochains championnats du monde qui auront lieu l'été prochain en 2027. Donc pour décrocher la qualification directe, il faut être soit champion du monde, soit vice-champion du monde. Donc l'objectif est clairement d'aller chercher une médaille d'or l'année prochaine.
3: Eh bien le rendez-vous est pris, Marie-Corinne, pour Los Angeles 2028.
0: Quel exemple. Pour suivre d'ailleurs Laurent Chardard, vous avez tous les liens nécessaires sur la page 100% sport en Gironde via notre application mobile. ICI à 6h44 à suivre, consultation de notre vétérinaire Pierre Fabin. Et cette question, pourquoi votre toutou, il mange toujours de l'herbe? À l'heure du petit-déj, il va vous répondre. Et Nicolas Fauveau aussi partage le petit-déj avec nous tous les matins. Salut Nicolas.
5: Bonjour Marico. Il mange de l'herbe parce que c'est très bon.
0: Oui, bah après, il vomit.
5: Il faut tester tout ça. Pour se purger, je crois.
0: Oui, exactement.
5: On verra tout ça.
0: Vous vous occupez des célibataires.
5: Pas que. Je jardine aussi à Talence dans quelques minutes.
0: Allez, des bons plans qui arrivent dans un instant. Bon réveil.
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0: Et à 7h moins le quart, un sujet qui va vous parler. Si vous avez un petit toutou à la maison, vous savez, lors de vos balades, si votre chien se transforme en tondeuse à gazon, il dévore l'herbe du parc. Alors pourquoi est-ce qu'il fait ça? Élément de réponse avec notre vétérinaire Pierre Fabin, sa consultation du matin. Pourquoi ce comportement? Est-ce qu'il cherche, comme disait Nicolas, juste à se purger?
7: En fait, on croit souvent qu'il mange de l'herbe pour tuer les vers intestinaux. Mais c'est un mythe, l'herbe n'a aucune action vermifuge. En fait, il y a deux grandes raisons à ce comportement. La première, c'est un simple inconfort gastrique. Si votre chien a mangé quelque chose de lourd, qu'il a des aigreurs d'estomac ou un peu de bile qui remonte, il va chercher à manger des grandes herbes qui vont venir chatouiller les parois de son estomac et déclencher un réflexe de vomissement. Ça le soulage immédiatement. Et la deuxième raison, plus simple, c'est le goût. Au printemps, les jeunes pousses d'herbes tendres sont sucrées et croquantes. Beaucoup de chiens les broutent juste par pure gourmandise, sans vomir derrière.
0: Alors, s'il broute très régulièrement et vomit souvent en rentrant de promenade, est-ce que ça doit nous alerter sur son alimentation ?
7: Effectivement, si c'est quotidien, c'est un vrai signal d'alarme. Un chien qui broute frénétiquement tous les jours essaye de compenser un problème chronique. C'est souvent lié à une alimentation de mauvaise qualité. Si vous lui donnez des croquettes non adaptées, son estomac va mal travailler. Il souffre de micro-inflammation constante. Donc essayez d'abord de passer sur une alimentation un peu plus digeste ou ajouter de vrais légumes à sa ration, comme des courgettes bien cuites ou des haricots verts. Ces fibres, elles vont en fait réguler son transit et très souvent, le besoin compulsif de manger de l'herbe disparaît en quelques jours. Si malgré ces changements de régime, il continue à vomir, une visite de contrôle s'impose.
0: Ouais, et concrètement, la pierre, si par exemple il se met à manger de l'herbe encore dehors, est-ce qu'on le laisse faire ou est-ce qu'on l'en empêche en tirant sur la laisse ?
7: Alors, il faut le laisser faire, c'est un comportement complètement naturel. Mais le danger, ce n'est pas l'herbe en soi, c'est ce qu'il y a dessous. Si vous êtes dans un champ agricole ou sur le gazon de la propriété, méfiez-vous des pesticides, des désherbants ou des engrais. Ce sont des produits hautement toxiques. Et si c'est compulsif et qu'il vomit systématiquement après en avoir mangé, par exemple, plusieurs fois dans la soirée, il vaut mieux le stopper car c'est un cercle vicieux. Il a mal au ventre, donc il mange de l'herbe, puis il vomit. Mais si son mal de ventre continue, eh ben on continue à vomir. Dans ce cas-là, vous consultez votre vétérinaire s'il a vomi plus de 4 ou 5 fois.
0: Merci beaucoup Pierre pour ces conseils et bonne balade si vous sortez là, le petit toutou avant de partir travailler ce matin. Vous mettez Ici Gironde dans les oreilles. On vous embarque. Souvenez-vous, à la fin des années 80, c'était le tube de l'été. Chico Buarque à 6h48. Bon début de journée.

0: Voilà, ça va déjà mieux. Hein. Le petit café pour accompagner tout ça. Ici Gironde dans les oreilles. Bon réveil à 6h50.
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0: Et les bons plans de Nicolas Fauveau.
3: C'est marrant. Dès qu'on passe de la musique brésilienne, il va faire beau.
0: Bah oui, on devrait en passer plus souvent.
3: On va partir à Bruges dans un instant. Oui. Et puis on va vous donner un bon plan si vous êtes célibataire. Mais pour commencer, vous avez la main verte, Marico?
0: Non, pas du tout. Donc je vais peut-être aller à Talence dimanche.
3: Effectivement, dimanche, il y a la fête des jardins partagés. Tous les jardins partagés de la ville qui se réunissent pour vous proposer des jeux, des ateliers, des animations pour toute la famille. L'occasion de découvrir comment ça marche. C'est sympa, je trouve, ce principe des jardins partagés. Des espaces mis à disposition des habitants des quartiers qui plantent à peu près ce qu'ils veulent et qui font souvent de belles récoltes. Alors, au menu des animations dimanche à Talence, il y a des réalisations d'herbiers, on fera de la cuisine moléculaire, des dessins de fruits et de légumes.
0: Ça, je pense que je sais faire.
3: La découverte des insectes du jardin, un quiz dégustation et puis surtout, ça c'est très sympa, une animation découverte autour des plantes médiévales.
0: Ah bon ?
3: Ça c'est impeccable.
0: Okay.
3: Il y a également une conférence le dimanche à 14h sur le changement climatique, les conséquences sur les végétaux. On ne plante plus exactement les mêmes fruits, les mêmes espèces de légumes qu'il y a 20 ans. Rendez-vous, c'est au parc Peixoto, l'entrée libre. Tous les détails, évidemment, sur le site de la mairie de Talence.
0: Tiens, après Talence, on file à Bruges, vous l'avez dit, avec une info utile si vous habitez sur la commune. Hein.
3: Oui, et pour celles et ceux qui ont des enfants qui font ou qui ont envie de faire de la natation, le partenariat avec la piscine de Blanquefort a été renouvelé. Partenariat qui permet aux habitants de Bruges de bénéficier le tarif résident sur les entrées.
0: C'est chouette, ça.
3: C'est sympa, l'entrée individuelle au tarif plein se fait du coup à 3 €. C'est vrai que la piscine, ça peut être très très cher.
0: Mais quand on y va souvent.
3: Ouais. Voilà, mais grâce à ces partenariats entre les deux communes, 3 € tarif plein, le tarif réduit 1,50 € et des cartes à 10 entrées au tarif de 12 €. Il faut tout simplement avoir un justificatif de domicile. Voilà, si vous êtes sur la commune de Bruges, ben vous pouvez aller à la piscine de Blanquefort. Et c'est moins cher, c'est une idée sympa et c'est malin.
0: Allez, on va pas draguer à la piscine, on va plutôt aller du côté de Langon.
3: Je vous vois venir, je sais que vous êtes célibataire depuis longtemps, Marie-Corinne. Il y a une soirée dansante pour vous à Casseuil. C'est tout près de Langon, samedi, pour trouver l'amour de votre vie. Alors, vous arrivez là-bas à Casseuil, on va vous donner un petit badge, un petit collier avec un numéro. Et il y a des petites cartes et des boîtes aux lettres qui seront à votre disposition. Vous pourrez écrire un mot au numéro que vous avez, quand s'il y a un crush, vous voyez, vous dites le 17, il est pas mal.
0: Ouais.
3: Donc vous faites un petit mot pour le 17. Et ensuite, pendant la soirée, ces petits mots, ils sont récupérés par les DJ qui vont annoncer, en fait, au micro, les numéros qui ont du courrier. On donne les petits mots. Libre à vous de répondre si le 17 un mot de la 33, il se dit, oh là là, il est pas terrible. Ce sera donc soit un bracelet rose, soit un bracelet bleu. Vous comprenez le système.
0: Ouais,
3: moi, je trouve
0: carrément super.
3: Et puis, pour le reste, à vous de vous lancer, soirée, ambiance de folie et peut-être le grand amour pour vous, samedi, Marico, vous avez noté,
0: je serai à Casseuil,
3: près de Langon, à quelle heure?
0: À 21h,
3: et il y a l'entrée et une conso pour 5 €, et vous repartirez avec quelqu'un de sympa.
0: Merci beaucoup Cupidon, Fauveau, tous les matins, des bons plans.
3: Mais moi je vais venir avec vous en fait.
0: Non, mais je sais pas, vous allez casser tous mes plans, dis donc, laissez-moi tranquille. On continue, le temps est bon entendeur, pour draguer aussi sur ici Gironde à 6h53.

0: décidément, ce matin, on se fait plaisir. Le temps est bon, bon entendeur sur ICI Gironde à 6h57 ce matin. Un temps idéal pour aller faire du sport, peut-être pour vos enfants, justement, qui s'y sont remis à la rentrée. Alors, si vous galérez encore, c'est vrai qu'il y a eu pas mal de forums, d'associations sur nos communes le week-end dernier, des cours d'essai aussi en ce moment. Eh bien, l'humour en tube va vous aider aussi à trouver le sport idéal pour vos enfants pour la rentrée. Tous les humoristes d'ICI Gironde en forme arrivent dans un instant.
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0: À 6h58, on parle de vos enfants. Vous savez, ces enfants qui ont besoin de bouger. Alors, pour vous aider à faire le bon choix, justement, du sport qu'ils vont pratiquer avec plaisir toute l'année, Fred Ballard, elle a fait appel aux souvenirs d'enfance de nos rigolos de service. C'est l'humour en tube ce matin.
8: C'est ma mère qui m'a motivé. Elle m'a dit, Ahmed, essaie le taekwondo. Ça pourra te servir contre ton père.
9: Chacun ses motivations. Visiblement, il fallait filer droit chez Ahmed Silla. Donc, pourquoi pas le taekwondo? En plus, ça rapporte pas mal au Scrabble, hein. Mais on ne sait pas trop en quoi ça consiste.
10: Tout ce qui est self-défense, attaque placée, maîtrise du corps et de l'esprit, sur la voie des pieds et des poings.
11: C'est la définition Wikipédia, je l'ai apprise par cœur. Moi, j'ai fait qu'un cours. Je suis parti avec ma mère, je suis rentré avec les pompiers, tu vois. Arcade sourcilière ouverte, trois points de suture, cloison nasale perforée, tibia cassée. La personne qui m'a fait ça, je lui en veux encore aujourd'hui. Marie-Cécile.
9: Oui, alors petit rappel, quel que soit le sport choisi, il faut toujours se méfier des Marie-Cécile. Hein. On dirait pas comme ça, mais elles envoient du lourd sur le tatami. Sinon, il y a le ping-pong, hein. C'est plus cool. Ça fait ping et pong, mais ça fait pas mal.
12: Le nom du sport, c'est le bruit du sport, ping-pong.
13: Le gars qui a créé ça, il s'est pas fait chier du tout.
14: Imagine si c'est lui qui avait créé tous les sports de la planète.
15: Bon, bah là, on a inscrit la petite dernière au...
14: Le grand, il a commencé par le... Mais il a pas aimé, puis bon là avec l'adolescence, le corps qui change, il s'est mis au... C'est du rugby, hein, c'est du rugby, pardon.
9: Ah oui, ça fait ce bruit-là, le rugby. On n'a pas dû aller aux mêmes entraînements qu'Edouard Dolognon, mais bon, en sport, comme à l'école, l'essentiel c'est de participer, de se marrer, et d'éviter les Marie-Cécile.
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0: Et on vous souhaite un très bon mercredi. Nous sommes le 9 septembre. 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
0: Et les infos avec vous, Kevin Blondel.
16: La couleur du jour en forme de bonne nouvelle ce matin. La Gironde désormais rétrogradée en vigilance jaune pour les risques de feux de forêt après un été en orange et souvent en rouge. C'était justifié par la sécheresse extrême des sols, parfois combinée à des taux d'humidité très faibles et du vent. Bref, le pire cocktail, et on en a vu la conséquence avec l'incendie de Somos.
0: On descend enfin d'un cran donc en jaune, ouais. Niveau 2 sur une échelle de 5. Hein.
16: Concrètement, la présence humaine est de nouveau autorisée dans le massif forestier tout au long de la journée. Autorisation aussi d'utilisation en forêt des moteurs thermiques. Ça veut dire notamment que les propriétaires forestiers qui ont été sinistrés par ce feu, vont pouvoir commencer à couper et débarder les troncs. L'enjeu, il est colossal. On parle de 4 millions de tonnes de bois, d'après les estimations. Cette vigilance jaune, désormais, n'est donc pas seulement symbolique, hein, explique Bruno Lafont, le président de l'association de propriétaires forestiers Défense de la forêt contre les incendies en Aquitaine, c'est la DFCI.
17: Il y a très longtemps que nous n'avions pas été avec le schéma interdépartemental en catégorie jaune, ce qui permet à tous les forestiers de rentrer dans le massif pour voir l'étendue des dégâts, savoir les dégâts exactement comme ils sont, et puis permettre aux entreprises de rentrer pour voir les lots de bois qu'il y a achetés. Ça, c'est le plus important, parce qu'il faut qu'on valorise le plus vite possible, et avant justement qu'il pleuve, pour que les engins rentrent le plus rapidement possible dans ce massif forestier. Mais c'est la bataille que nous allons mener pour que nous puissions aller en certains secteurs avec des pompes d'eau et des cuves d'eau pour que s'il y avait une reprise, ils puissent travailler tout en étant en responsabilité d'éteindre les fumerons, puisqu'aujourd'hui, il n'y a quand même plus de départ de feu direct, mais ce sont plus des fumerons.
16: Et les pompiers, eux, restent mobilisés aujourd'hui, mais pas sur le même combat, en grève. Voilà ce que vous pouvez lire depuis hier sur certains camions, sur certaines casernes, partout dans le pays. Ils demandent plus de moyens humains et matériels pour lutter contre les feux, appelés à se multiplier à l'avenir et à devenir de plus en plus violents aussi. Le président du département de la Gironde, Jean-Luc Glaize, qui faisait sa rentrée hier face à la presse et qui chapeaute le SDIS de la Gironde, soutient leur mouvement. Il appelle l'État à revoir le financement de ces centres d'incendie et de secours à l'avenir.
18: Les revendications qui sont portées par les sapeurs-pompiers correspondent exactement à ce que nous avons dit dans le rapport des départements de France en 2022. Nous avons besoin d'un financement des SDIS qui soit beaucoup plus robuste, beaucoup plus solide, tout simplement parce que le vieillissement de la population implique par exemple plus de secours à personne, mais aussi le dérèglement climatique implique beaucoup plus de tempêtes, d'inondations ou d'incendies. Et nous demandons une augmentation notamment de la taxe spéciale sur les conventions d'assurance, parce que chaque fois qu'on sauve des biens ou des personnes, eh bien c'est autant d'indemnisations en moins. Il vaut mieux prévoir cet argent pour la prévention et l'anticipation plutôt que de provoquer ensuite la détresse des sinistrés et les indemnisations des maisons qui ont été brûlées.
16: Le préavis de grève des pompiers court jusqu'au 20 octobre. Jugée pour homicide involontaire, une femme de 53 ans comparée au tribunal de Bordeaux tout à l'heure. En mai 2021, sa voiture a percuté un autre véhicule qui arrivait en face. Une femme est morte à l'hôpital plusieurs mois après cet accident, des suites de ses blessures. Un dossier profondément triste, dit l'avocate de cette conductrice, et qui pourrait malheureusement arriver à chacun d'entre nous, selon elle. Elle explique que sa cliente roulait pour rentrer à la maison après un rendez-vous de travail, qu'il n'y avait ni alcool ni stupéfiant dans l'histoire, et qu'on ne sait pas si elle a perdu connaissance ou si elle s'est endormie. Elle va donc plaider la relaxe. La députée RN Edwige Diaz, invitée d'ici Gironde dans moins de trois quarts d'heure maintenant avec elle. On va notamment parler de cette décision qui fait beaucoup de bruit dans le Blayais. La maire Rassemblement National de Saint-Savin a décidé de mettre fin à la gratuité dans les cantines scolaires pour les plus pauvres et plus généralement d'augmenter les tarifs pour tout le monde. L'opposition crie à l'injustice sociale et dénonce dans le même temps l'augmentation des indemnités des conseillers municipaux.
0: Ici Gironde, 7h04, Kevin, des moustiques stérilisés.
16: Ça, c'est la solution choisie par la commune de Bruges pour lutter contre ce fléau. La prolifération des moustiques tigres, ça peut pourrir votre quotidien, mais c'est aussi un sujet de santé publique avec la prolifération possible de la dengue ou encore du chikungunya. Ces moustiques, ils sont donc lâchés dans la nature, ils s'accouplent avec les femelles et ça fait des œufs stérile, donc pas de petits. Ah. Un premier lâcher symbolique a eu lieu hier. La vraie campagne de lâcher, ce sera au printemps. 200 000 chaque semaine, rien qu'à Bruges. 5 millions sur une année. Ce sera un travail sur le long cours, explique Clélia Oliva, fondatrice et présidente de Terratis, qui développe cette technique.
19: L'objectif, c'est qu'il y ait plus de mâles stériles que de mâles sauvages et qu'on puisse ainsi empêcher les femelles d'avoir une descendance et donc de bloquer leur prolifération. Donc c'est non OGM, c'est non chimique. Les moustiques tigres vont se disperser tout seuls et atteindre des zones que l'humain ne pourrait pas atteindre. Donc nous, ce qu'on vise, c'est de réduire fortement ces populations localement. Donc ici, par exemple, à Bruges, on va agir à l'échelle de 80 hectares. Et sur cette surface-là, on va pouvoir réduire la population du moustique tigre. Arriver à un stade après 3-4 ans où les gens ne ressentent plus de nuisances et donc il y aura beaucoup moins de risques de transmission de maladies.
16: Alors, petite info importante quand même, Marie-Corinne, il ne s'agit pas de lâcher 200 000 moustiques chaque semaine pour vous piquer. Hein. Oui. C'est seulement la femelle qui pique, pas les mâles. Cette solution, elle est aussi en cours de déploiement du côté de Sainte-Eulalie. Nouveau rejet pour les opposants au projet M, cette usine de conversion de nickel et de cobalt en bord de Garonne, à cheval sur Parampur et Blanquefort. Le juge des référés a rejeté hier la demande de suspension du permis de construire. Des recours se poursuivent, cela dit, notamment devant la cour d'appel. Notre détermination reste intacte, écrivent les opposants. Début de la campagne de recrutement, tenez des nageurs sauveteurs pour l'été prochain. Oui, déjà, la SNSM lance l'appel. C'est 8 mois de formation avec des sessions par-ci par-là, hein, c'est pas d'un seul coup. C'est accessible dès 16 ans pour passer le diplôme, mais il faut avoir 18 ans ensuite pour travailler sur les plages l'été. Ça coûte 1000 euros de la poche du stagiaire. Les joueurs pros des Girondins de Bordeaux n'en peuvent plus. Ils l'expriment dans un communiqué commun. Nous n'avons plus aucune visibilité. Plus d'entraînement collectif, plus de projets sportifs. Ils disent avoir le sentiment d'être laissés à l'abandon, de ne plus être respectés et demandent donc des réponses claires et immédiates sur ce que sera la suite pour chacun d'eux. Je rappelle que le tribunal de commerce a laissé aux Girondins de Bordeaux jusqu'à la fin du mois pour tenter de trouver une solution, donc potentiellement un repreneur, hein, pour éviter la liquidation judiciaire. En attendant, le club joue en Coupe de France samedi à Saintes et sans doute avec son équipe réservée. Puis 3 semaines de suspension pour le pilier gauche de l'UBB, Lachap Kakadze, après son carton orange samedi face au Racing 92, suspension qui pourrait être réduite à 2 semaines. Reste que l'UBB est en difficulté sur ce poste, hein, déjà privé de Jefferson Poirot, qui est blessé. Zachary Afan l'est aussi. Et puis le cas de Jean-Luc Dupré, ça a tranché lui le 13 octobre, selon nos informations. Le troisième ligne sud-africain, victime de plusieurs commotions à répétition, n'a plus joué depuis janvier. Est-ce qu'il pourra rechausser les crampons ? Un avis médical définitif se devra trancher dans un peu plus d'un mois, donc.
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16: Un joli mercredi ?
0: Oui, avec du soleil annoncé. On commence la journée avec le sourire. Attention, quelques petits nuages peut-être au cours de la matinée, mais rien de méchant puisque le soleil revient en force au cours de l'après-midi. Les températures qui sont fraîches ce matin, 14-16 degrés, mais plutôt normal hein, pour un 9 septembre cet après-midi. Ça reste agréable, jusqu'à 24 degrés cet après-midi à Castillon-la-Bataille, à Sauveterre-de-Guyenne ou encore à Blasimont. 24 degrés sur le Libournais, 24 degrés aussi sur Bordeaux et sa métropole. Si vous êtes du côté de Blaye, 24 aussi. 23 degrés sur le bassin d'Arcachon ou encore à Lacanau. 22 cet après-midi annoncé pour le Médoc, pour la petite balade peut-être sur les plages, sur le secteur de Soulac, tout au nord de la Gironde. Pour la suite, c'est pas mal du tout, même un beau week-end annoncé par Météo France. Donc on croise les doigts pour que ça se confirme, avec des températures qui restent agréables. Pas de canicule encore annoncée. Des températures autour des 21-26 pour demain, 22 à 30 degrés pour le week-end en Gironde. Sur les routes girondines, on fait un point sur vos conditions de circulation. Nicolas Fauveau, ça commence à coincer un peu à cette heure-ci ?
20: À 7h08, c'est calme. Il y a tout petit peu de monde sur la 10 en direction de Bordeaux, entre Ambarès et la Grave et le pont d'Aquitaine. Et puis la fin de la 62. Et sinon, conseil du jour, oui. Attention, en période de vendange, beaucoup de machines agricoles sur les routes, des enjambeurs, des tracteurs avec des remorques, donc risque accru d'accident. Vous ouvrez l'œil, évidemment, si vous roulez. Ça roule d'ailleurs très bien sur le Médoc ce matin, il n'y a pas de problème sur l'entre-deux-mer, le Libournais, le bassin d'Arcachon et le sud Gironde. Voilà les seules difficultés sur les accès à Bordeaux, donc sur la rocade ce matin. Mais sinon, tout va bien.
0: Une info qui vient juste de tomber, Nicolas, en complément de ce que vous disiez. C'est State of Sam, c'est un pseudo, j'imagine, sur WhatsApp au 05 56 19 10 10. Merci Sam pour le message. Alors, il y aurait une voiture avec une remorque en panne sur la rocade de Libourne en direction de Libourne. Donc si vous êtes dans le secteur, vous restez prudent. Bonne route.
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0: Fini le dodo, place au boulot pour vous ce matin ici Gironde avec vous jusqu'à 9h et c'est Étienne Dao qui va tenter de vous sortir du lit. Un très bon début de journée, bon réveil.

0: du grand sommeil en chanson avec Étienne Dao à 7h12. Bon début de journée.
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0: Et un petit peu de répit pour les enseignants de maternelle, d'élémentaire. Un petit peu moins pour les papis, les mamies, là. Vos petits-enfants qui vont débarquer pour la journée. Ah bah oui, c'est un chouette mercredi, en tout cas, avec eux, qui se préparent.
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0: Et la bienvenue aussi à une nouvelle marque, Kevin, qui s'installe dans notre beau département avec un homme bien dans ses baskets.
3: Il s'appelle Julien Jourdan. C'est le créateur et gérant de la marque Unica, des baskets en cuir personnalisable.
0: Il va nous raconter cette nouvelle aventure en terre bordelaise. Notre invité tout à l'heure, avant 7h30.
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0: Votre jeu, cannelé ou pas cannelé, fit un peu de douceur pour vous.
4: Dis-moi, Céline, les années ont passé. Pourquoi n'as-tu jamais pensé à te marier?
3: Hugo Frey,
5: vous l'aimez bien cette chanson?
0: Ah, j'adore.
5: Ça me tire les larmes.
3: Puis Céline, c'est l'actualité en plus.
0: Avec Céline Dion
3: qui va chanter cette semaine.
0: Bien joué.
5: La vraie actu, c'est Hugo Frey. Le seul, l'unique. On va vous offrir vos invitations. Vous allez faire exploser le standard ce matin.
0: Sûr.
5: Je sais que vous êtes très nombreux à avoir envie de découvrir Hugo Frey. 97 ans sur scène. Où s'arrêtera-t-il? Allez, 05 56 19 10 10 pour aller chanter avec Hugo Frey et décrocher vos invitations.
0: Ce sera le 29 septembre. Au Pingalon de Mérignac, ces invitations pour vous. Pour jouer, c'est maintenant, on vous attend.
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0: David Ossilio qui nous rejoint tous les matins 7h16. Mon œil, c'est son regard sur l'actualité. Avec le nouveau top 20 là, des prénoms choisis en France qui sort demain. Alors en tête, non, il n'y a pas de Nicolas.
5: Dommage.
0: Non. Louise et Gabriel. Et derrière, bah, y a du nouveau, David.
13: Oui, surtout chez les filles. Regardez. Esmé. Esmé entre à la 14e place. C'est un prénom qui était encore rare il y a quelques années. Pourquoi Esmé? On n'en a aucune dans l'histoire de France. Il n'y a pas de Saint-Esmé à fêter au calendrier. En fait, c'est à cause d'une série à laquelle vous avez peut-être été accro.
14: Tout le monde a droit à la parole. Lève-toi, Esmé.
13: Vous l'avez entendu? Esmé, c'est la femme de John Shelby dans Peaky Blinders. Elle n'est pas la seule, il y a Alba aussi, 8e, l'héroïne des Demoiselles du Téléphone. Et puis Arya, évidemment, pour Game of Thrones. Les auteurs de l'officiel des prénoms parlent d'un véritable effet série. C'est intéressant parce qu'un prénom, on pense que c'est le choix le plus personnel qui soit. Pourtant, des milliers de parents finissent par choisir les mêmes au même moment. Les prénoms racontent une époque. Hier, ils étaient influencés par la religion, les romans, le cinéma, les chanteurs. Aujourd'hui, ce sont les séries. Et puis, il y a ceux qu'on croyait passer de mode et qui reviennent. Charles, par exemple. 1040 petits Charles nés l'an dernier. Si on ajoute Charlie IE, Charlie Y, la famille Charles se retrouverait carrément sixième du classement masculin. Pourquoi ce retour ? Charlie et Charlie l'ont rajeuni, c'est vrai, mais les auteurs évoquent aussi un possible effet The Crown. Pendant des années, on a vu le prince Charles sur nos écrans avant de le voir devenir roi. Et finalement, même à 77 ans, Charles III peut encore faire des bébés, enfin des prénoms de bébés. En France, il y a un autre Charles qu'on voit beaucoup sur les écrans, De Gaulle. Un film, des séries, des documentaires, décidément, Charles fait encore de la résistance.
0: Merci beaucoup David. Aussi you et les prénoms, il va en être question d'ailleurs avec vous Nicolas.
5: Dans quelques très prochainement, jours, ouais. Effectivement, et Stéphanie Rapoport qui est l'autrice de l'officiel des prénoms, ouais. Mais qui fera une émission avec nous sur Ici Gironde entre 9h et 10h. On parlera des prénoms que vous donnez à vos enfants.
0: Eh ben génial, encore un sujet pour vous faire réagir. Ce qui vous fait réagir aussi, qui vous fait pester aussi peut-être, ben c'est les bouchons qui se forment tout doucement mais sûrement sur les grands axes en Gironde. Et une info importante pour ce soir aussi à noter d'ores et déjà Nicolas.
5: Fermeture, vous m'avez charrié hier en disant que vous n'êtes pas capable de donner le nom du paquebot qui va arriver. Lousterschelde.
0: Ah, vous y arrivez bien, ouais, hein. Vous avez révisé toute la journée.
5: Quitte le port de la Lune, 18h19, c'est le début de la levée du pont Chaban jusqu'à 19h27. Fermeture totale et il y en a pas mal, hein, des fermetures.
0: Ah, oui.
5: Écoutez-nous, on vous les donne tous les jours et ça s'arrêtera, la saison des paquebots s'arrêtera le 24 octobre. Donc attention tout à l'heure entre 18h19 et 19h27.
0: Et à 7h19, on vous accompagne ce matin Vanessa Paradis, Be My Baby, pour ce mercredi qui commence, du soleil, quelques petits nuages peut-être quand même, on profite tranquillement en Gironde. Merci d'être avec nous, on est là avec vous, hein, on ne vous quitte pas jusqu'à 9h.

0: On fait des vocalises ce matin, Vanessa Paradis, 7h22. 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
0: Ouais, tous les tubes du gaufret vont résonner au Pingalan de Mérignac. Et aussi ce matin, tiens, sur Ici Gironde.
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2: Le 29 septembre.
0: Ouais. Concert, événement.
2: Vous savez, sur le Facebook Ici Gironde, plein de messages qui nous disent quand est-ce que vous remettrez en jeu des invitations
0: ben voilà.
2: Pour Hugo Frey.
0: Eh bien maintenant.
2: Je veux jouer, ben voilà. Et je crois qu'on a Frédéric Gujan-Mestras qui va peut-être chanter ICO à la maison avec nous et avec Hugo Frey.
0: Bonjour Fred, Frédéric.
5: Ça va? Bonjour Marie-Corinne, bonjour Nicolas.
2: Il est en forme, le capitaine Frédéric. Gujan-Mestras.
0: Allez, on va jouer.
2: Vous faites du bateau à Gujan, vous un peu Frédéric?
5: Non, plus trop, mais c'est bien agréable quand même, oui.
2: Bon, on va jouer au cannelé, ouais. Pas cannelé, un thème, trois propositions. Si la proposition est girondine, vous nous dites...
5: Cannelé.
2: Voilà, sinon c'est pas cannelé, c'est tout simple. Il nous faut au moins deux bonnes réponses. Et vous gagnez.
0: Le thème du jour, Frédéric. Je vous emmène, messieurs, prendre le large à bord de bateaux mythiques. Des bateaux, en tout cas. Girondins ou pas, 5 secondes pour nous donner les bonnes réponses. On y va.
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0: La première proposition concerne l'Arkoa 520, dit le tap-tap, Frédéric. Est-ce que c'est cannelé ou pas cannelé?
5: Je dirais
0: cannelé. Ah bah oui. Un point dans la besace.
2: Petit canot à moteur en contreplaqué. Ça avait beaucoup de succès dans les années 50-60. Vous savez pourquoi on l'appelait le tap-tap?
0: Parce qu'il tapait. Ah oui,
2: ça tapait un peu tap-cul, quoi. Voilà, quand il y avait un peu de houle. Proposition numéro 2. Le Monique. Monique, comme le prénom, mais le Monique. Est-ce qu'à votre avis, c'est cannelé ou pas cannelé?
5: Le Monique, je dirais pas cannelé.
0: Ah, il chute.
2: Non, c'est le. Oh. Alors, le Monique, c'est le tout premier grand navire citerne, donc un pétrolier qui a été construit en France et qui avait été construit à Bordeaux sur les célèbres forges et chantiers de la Gironde.
0: On va continuer avec la troisième proposition, celle-ci, oui, il vous faut une bonne réponse. C'est la filadière, Frédéric. La filadière, Frédéric. La filadière, Frédéric. S'il vous plaît.
5: Ça doit être cannelé.
0: Allez, il a gagné, il est trop fort.
2: Le bateau de pêche traditionnel de l'estuaire de la Gironde. Bravo, vous irez écouter
0: Hugo Frey.
2: Et chanter donc sur C'est un joyeux trois mâts le mardi 29 septembre au Pingalan de Mérignac. Bravo Frédéric.
0: Et Frédéric, vous restez avec nous puisque Hugo Frey nous fait l'honneur d'être avec nous tout à l'heure. Ce sera avant 9h. Régalez-vous grâce à Ici Gironde. Belle journée à vous et à très vite.
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2: Et moi, j'ai besoin d'une nouvelle paire de baskets.
0: Eh bien, ça tombe bien, je vous présente Julien qui est avec nous. Julien Jordan.
2: Et bonjour.
0: Créateur, gérant d'Unica Bordeaux qui vient d'ouvrir le mois dernier, il y a quelques semaines à peine. Alors, bonjour.
7: Bonjour et merci pour votre invitation.
0: Donc, créateur, gérant de cette boutique, des baskets en cuir personnalisables. Ça va changer, Nicolas. Et cette histoire, c'est votre histoire qui nous emmène de Limoges à Bordeaux, la capitale girondine, pour développer votre marque. C'était la suite logique à votre histoire?
7: Tout à fait. Nous avons vraiment à cœur de se développer en local et en Nouvelle-Aquitaine. Et donc, c'est une aventure qui a commencé fin 2021 à Limoges, où nous avons notre atelier de fabrication en plein centre-ville, en cœur de ville. Et donc, nouvelle ouverture de boutique donc, sur Bordeaux depuis le 1er août.
0: Là aussi, en cœur de ville, rue du Pas-Saint-Georges à Bordeaux.
7: Tout à fait.
0: Donc, bien placé comme il faut.
7: Exactement. On va pouvoir retrouver donc, nos produits particuliers et développer surtout en local.
0: Ouais. Alors, vos baskets, elles sont uniques car personnalisables. Uniques aussi car elles sont donc fabriquées en Nouvelle-Aquitaine. Et pourtant, elles ne sont pas plus chères que certaines marques qu'on ne citera pas. C'est quoi le secret? Votre secret, Julien?
7: Le secret, en fait, c'était une réflexion quand j'ai créé la marque. C'est surtout de faire une vente directe atelier consommateur. Où on évite en fait les intermédiaires pour permettre d'atteindre un prix qui certes est élevé puisqu'on est sur une basket de qualité mais qui reste dans le niveau de prix que l'on retrouve sur d'autres concurrents que je ne citerai pas et surtout notre gros atout c'est qu'on va pouvoir faire la basket que l'on souhaite avec la personnalisation où notre client rentre en boutique et en fait il ressort avec la basket qui lui plaît parce que Ouais. Il y a vraiment un choix illimité.
0: Alors, on a ce choix, on prend le choix aussi de pousser la porte d'Unica Bordeaux avec le contact humain. C'est très important aussi pour vous, parce que derrière chaque paire de baskets, en fait, il y a un artisan formé, passionné aussi, ça change tout.
7: Oui, alors, première chose, petite particularité, c'est que chez nous, en fait, chaque artisan est formé pour fabriquer la basket de A à Z.
0: Ouais.
7: C'est-à-dire qu'une basket égale un artisan. Donc ça, c'était vraiment un souhait de mettre en avant l'artisanat. Mmh. Et deuxième point, c'est que nous, on préfère valoriser et pousser au maximum en fait la rencontre en boutique et non la vente en ligne, parce qu'il y a vraiment une expérience client qu'on propose nous, avec possibilité d'adapter le chausson par rapport au pied du client. Enfin, ça va vraiment très loin. On n'est pas sur du mesure, mais quasiment. Ouais. Et donc vraiment, c'est ce qui fait notre force, on va dire.
0: Comment vous êtes tombé là-dedans? Dans les chaussures, Julien.
7: Disons que moi, je suis assez fier de représenter. Je suis la 7e génération de ma famille.
0: Ouais.
7: Ils étaient cordonniers bottiers, mon papa était styliste. Et moi, j'ai fait ma carrière dans des bureaux d'études de marque française, jusqu'à un jour vouloir créer cette marque et me lancer dans l'aventure.
0: Et vous devez faire la fierté de toute cette famille autour de vous.
7: Je l'espère en tout cas.
0: Est-ce que vous avez des envies particulières peut-être pour la suite? Parce qu'il y a cette ouverture à Bordeaux après Limoges. Vous avez des envies de grand, d'international, pourquoi pas?
7: Alors non, pas du tout.
0: Non.
7: Alors nous, vraiment notre but, c'est vraiment la Nouvelle-Aquitaine. On cible vraiment la région. Bordeaux, c'est la première ouverture de boutique en dehors de notre boutique atelier Limoges. Donc c'est vraiment une première expérience. Donc je souhaite que les Bordelais viennent découvrir pour voir vraiment nos produits qui sortent de l'ordinaire. Et vraiment notre but, c'est vraiment plus de se développer en local et en gardant en fait cette dimension d'entreprise familiale.
0: Et toujours ces
7: valeurs. Bon vivre.
0: Julien Jourdan, créateur gérant d'Unica Bordeaux, c'est rue du Pas-Saint-Georges. Il y a toutes les infos sur le site internet et on vous prépare d'ailleurs une très grosse surprise la semaine prochaine sur Ici Gironde. Il paraît qu'il y aura des baskets, très jolies baskets à gagner. Merci beaucoup Julien.
7: Merci à vous.
0: Et à très bientôt, bonne journée. À suivre les infos de 7h30.
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0: L'actu locale en Gironde, Kevin Blondel.
14: La sortie de la cantine scolaire au cœur de débats enflammés à Saint-Savin dans le Blayais, elle était gratuite pour les familles les plus pauvres.
15: La nouvelle maire RN dit stop, désormais ce sera au moins 1 euro et plus largement ça augmente pour tout le monde. Elle explique qu'un repas c'est pas gratuit, l'opposition crie à l'injustice sociale. Reportage sur place dans un instant. Et puis si l'incendie de Somos débouchait sur des inondations cet hiver, le CIBA, le syndicat intercommunal du bassin d'Arcachon, alerte sur des milliers d'arbres qui ont brûlé et qui ne retiendra pas l'eau de pluie cet hiver. On y revient dans le journal de 8h. Pour l'heure, l'info en français dans le monde en 90 secondes, c'est avec vous Valentine Letesse.
16: De revenus dépensés chaque année à la pompe. 5 millions de ménages en France se trouvent dans cette situation selon l'INSEE et les prix du carburant grimpent encore ce matin. 2,29€ en moyenne le litre de gazole, 2,12€ pour le sans-plomb 95E10. Les distributeurs sont convoqués à Bercy aujourd'hui. Son téléphone grave danger ne l'a pas sauvé. Une femme de 40 ans a été retrouvée morte hier matin près de Toulouse. Près de son corps, l'homme à cause duquel le dispositif d'alerte lui a été fourni, son ex-conjoint gravement blessé à la tête avec un pistolet sur lui. Acte 2 dans l'affaire des assistants parlementaires européens du Modem. Le dossier est jugés en appel à partir d'aujourd'hui, avec sur le banc 10 anciens cadres du parti et François Bayrou, relaxé en première instance au bénéfice du doute. 2000 participants, 120 pays représentés, le tout premier sommet mondial sur l'espace commence aujourd'hui à Paris. Sous la verrière du Grand Palais, sans acteur majeur, l'américain SpaceX est absent. Nous avons trouvé les grands gagnants de cet été caniculaire, les producteurs d'olives. Dans le Gard notamment, on se dirige vers une récolte record de pitcholine et de luxe selon les professionnels. Le LOSC s'effondre en Ligue des Champions de foot avec 2 buts encaissés et 1 carton rouge en 7 minutes de match. Défaite de Lille hier soir, 3-2 face au Betis Séville. Le PSG entre en piste ce soir face au Slovan Bratislava. Le coup d'envoi du match, c'est à 21h.
0: Et l'info d'ici en Gironde, c'est cette décision d'une maire RN qui fait débat dans le Blayais.
15: À Saint-Savin, la nouvelle maire Frédéric Jouin a décidé avec son équipe de mettre fin à la cantine gratuite pour les plus pauvres. Ce sera désormais au moins 1 euro par repas et l'ensemble des tarifs augmente pour tout le monde. Des pénalités seront aussi appliquées pour les retards à la garderie désormais. Des décisions qui révoltent les élus d'opposition et choquent certains parents d'élèves, hein, Jade Péchira.
17: Devant le portail de l'école, les parents attendent pour récupérer leur progéniture. Avis divisé sur la question.
18: C'est un peu compliqué quand même financièrement. Après que tout le monde paye, bon, ok, mais le coût de la cantine qui a bien augmenté. Quoi.
19: Pour moi, c'est logique qu'on donne même 1 euro, c'est rien, c'est pas grand-chose, on va dire.
20: Ça peut être compliqué pour eux, donc je les comprends aussi, les gens comme ça.
17: Alain Renard est l'ancien maire, c'est lui qui avait fait mettre en place cette gratuité.
21: On prend en otage des enfants qui n'y sont pour rien. C'était dans certaines familles le seul repas que prenait un enfant, parce que c'est vrai, 1 euro, c'est pas grand-chose. Sauf qu'il faut les avoir. C'est quelque chose qui peut être important dans un budget des gens qui sont très réellement en difficulté.
17: La maire Rassemblement National, Frédéric Jouin, juge au contraire la nouvelle grille tarifaire plus juste.
22: Est-ce que vous mangez pour 0 euro chez vous? Et même, objectivement, est-ce que vous mangez pour 1 euro? Je ne crois pas. Donc, à un moment donné, ne pas donner une valeur aux choses, c'est leur faire perdre toute valeur pour le coup. Les repas qu'on sert à nos enfants à la cantine sont des repas avec une entrée, un plat, un produit laitier, un dessert. Je pense qu'en termes de solidarité, on fait le job. La gratuité, ça n'existe pas. Il y a forcément quelqu'un qui paye au final. Et puis alors, en plus, on me reproche à moi ça, mais il n'y a pas une seule commune en Orgironde qui pratique la gratuité, à ma connaissance.
17: Mais ce qui fait aussi grincer les dents de Jean-Luc Besse, élu d'opposition, c'est l'augmentation concomitante des indemnités des élus.
23: En gros, la mesure, bon, c'était dans les 6 000 euros à l'année, ça nous coûtait. Et là, les

0: simplement d'éviter les abus et que tout sera organisé en bonne intelligence.
1: Jade Péchiret, au micro ici Gironde, et notre invité dans 10 minutes maintenant, c'est Edwige Diaz, députée RN du Blayais et vice-présidente du parti, pour parler notamment de ce tarif de la cantine du côté de Saint-Savin.
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1: Sur les routes, comment ça va sur les routes?
3: Alors c'est... Pardon.
1: C'est quand qu'on arrive?
3: Voilà, c'est ça, on dirait l'enfant derrière là. Non mais ça suffit Kevin. C'est plutôt classique hein, sur les routes girondines ce matin. Les grands axes qui se chargent doucement mais sûrement. Si vous êtes sur la route d'ailleurs, vous constatez une difficulté particulière. Le 05 56 19 10. On vous rappelle aussi que ça risque d'être compliqué pour rentrer à la maison ce soir, puisqu'il y a un très beau bateau qui arrive là sur la Garonne, le pont Chabandelmas, qui sera fermé tout à l'heure à Bordeaux, 18h19, 19h27. Donc impossible d'emprunter le pont Chabandelmas ce soir, vous serez dévié par les autres ponts bordelais. Bonne route et n'oubliez pas cette info.
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3: Et le petit conseil du matin, vous devriez vous mettre à danser. Il paraît que quand on danse, ça va beaucoup mieux. On va baisser un petit peu la lumière, monter le son. Et puis on vous invite sur la piste de danse avec les Bee Gees sur ICI Gironde à 7h36.

0: Moi, je suis sûre que je ne suis pas la seule à danser. Les Bee Gees sur Ici Gironde à 7h40.
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0: Et toute l'équipe avec nous en studio, les Bee Gees, leur voix incroyable quand même. Puis dans un autre style, il y a Charlotte Cardin aussi, on vous la prépare avec son tube Tant pis pour elle, histoire de bien commencer la journée. À suivre aussi pour vous, l'actu avec vous, Kevin, et l'invité d'Ici Gironde.
3: Edwige Diaz est députée RN de la Gironde, vice-présidente du parti au niveau national, candidate au sénatorial, dans une période où la course à la présidentielle commence aussi à s'accélérer. Vous l'avez compris, c'est une invitée bien occupée.
0: Et tout de suite, on fait un point sur votre météo du jour.
2: Bon début de journée, la Gironde.
0: Cette météo du soleil pour ce mercredi avec nos enfants, nos petits-enfants, c'est la meilleure nouvelle pour les parents et les grands-parents qui nous écoutent. Les nounous aussi, vous allez pouvoir en profiter en extérieur, Nicolas.
4: Mais quelques petits nuages juste sur le littoral autour de Lacanau, Gujan, Mestras, Andernos-les-Bains. Sinon, le soleil est donc bel et bien annoncé pour aujourd'hui. Alors attention toutefois, en fin de matinée, ces nuages qui sont pour l'instant sur le littoral vont se décaler vers l'intérieur, mais rien de très grave, ça ne va pas durer a priori. Vous allez passer l'après-midi sous un ciel plutôt bien dégagé.
0: Ah bah voilà, ça c'est la bonne nouvelle. Les températures qui sont agréables aussi pour la sortie du jour. Si ce n'est ce matin, il fait un petit peu frais quand même, on garde la petite veste. 14-16 degrés cet après-midi, c'est températures qui sont légèrement en dessous des normales de saison, juste un petit degré.
4: Ça fait du bien voilà. Aussi, un peu de fraîcheur.
0: Exactement, c'est même anecdotique puisqu'on était encore au-dessus des 5 degrés il y a encore quelques jours, Nicolas.
4: On a 14 degrés ce matin à la Sauve Majeure, 15 degrés dans les rues de Bordeaux et de la métropole. C'est très homogène, 15 degrés le long de l'estuaire de la Gironde. Et vous avez 14 degrés également autour de Castillon-la-Bataille et Sainte-Foy-la-Grande. Pour cet après-midi, ça reste agréable entre 22 et 24, avec 24 degrés à Longon, même température à Labrède, Bordeaux et dans les vignes du Blayais. Vous aurez 23 degrés à Lacanau et Arcachon et 22 sur le Nord-Médoc.
0: La qualité de l'air qui est dégradée sur une grande partie du département, sauf sur le littoral et le sud Gironde pour éventuellement les sorties du jour. Pour la suite, c'est pas mal non plus, avec même un beau week-end annoncé par Météo France. Pour en profiter, on en profite aussi, on vous donne la parole tous les matins, Nicolas. Et cette question, j'adore.
4: Bon, c'est un petit sujet rigolo pour aujourd'hui. Ouais.
0: Si vous n'aviez pas été vous... Ouais. Qui auriez-vous aimé être ?
4: Alors justement, une actrice réputée, une chanteuse célèbre.
0: Je pense que j'aurais aimé être une grande chanteuse.
4: Un personnage politique, ouais. Historique, super-héros aussi.
0: Oui, Wonder Woman, je le suis un petit peu.
4: C'est la question qu'on va vous poser ce matin. Vous réagissez via WhatsApp au 05 56 19 10 10 et puis on en parle ensemble tout à l'heure entre 9h et 10h.
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0: La cantine scolaire, désormais payante pour tous, même les plus démunis à Saint-Savin. L'une des deux communes girondines désormais dirigée par une municipalité Rassemblement National. Avec nous pour en parler, elle est députée RN dans le Blayais, notamment, et vice-présidente du parti au niveau national. Elle est aussi candidate aux prochaines sénatoriales.
3: Bonjour Edwige Diaz.
10: Bonjour, merci pour votre invitation.
3: Cette histoire de cantine gratuite jusqu'ici pour les plus bas des plus bas revenus, est-ce que c'est vraiment indispensable aux finances d'une commune comme Saint-Savin ?
10: Mais moi, je voudrais faire remarquer que nos opposants opposants politiques ont perdu une occasion de se taire. Nos opposants politiques, qui sont des socialistes, eh bien, ça nous a permis de nous rendre compte qu'aucune mairie socialiste de Haute-Gironde appliquait la gratuité totale dans les cantines. Et donc, moi, je voudrais apporter mon soutien à Frédéric Jouin, la maire de Saint-Savin, qui a reçu par ailleurs beaucoup de soutien, puisque, évidemment, il n'y a pas de chasse aux plus démunis, et nous avons déminé un certain nombre de fausses informations. Et donc, nous avons gardé un tarif social, c'est-à-dire qu'aujourd'hui, la cantine va coûter 1 euro par enfant quand
11: par
10: les parents... oui, c'est
11: donc
10: ça, quand, quand les parents...
11: en moyenne.
10: Oui, mais en fait, aujourd'hui, vous savez, il n'y a rien qui est gratuit. Si c'est gratuit pour les uns, ça veut dire que c'est plus cher pour les autres. Et donc, aujourd'hui, pour 1 euro à Saint-Savin, c'est-à-dire pour beaucoup moins cher que dans d'autres municipalités, y compris socialistes de la Haute-Gironde, eh bien, vous pouvez manger de manière très équilibrée. Donc, c'est un système qui est plus soutenable.
11: Une occasion de se taire, vous dites, pour les opposants politiques, pour les parents aussi qui râlent ce matin, qui disent quand même c'est dommage.
10: Alors... moi, ce que je peux vous dire, c'est que Frédéric Jouin a reçu beaucoup, beaucoup de messages de soutien. Elle a d'ailleurs assisté à la rentrée scolaire il y a quelques jours et aucun parent d'élève n'est venu lui dire « Madame le maire, ça n'est pas bien ce que vous avez fait ».
11: On en a rencontré hier, nous. Hein. On en entendra encore dans le journal de 8h. Il y a des parents qui disent quand même « c'est dommage ». On dit 1 euro par repas, vous dites « c'est peu ». C'est vrai,
10: oui.
11: C'est 16 euros par mois en moyenne, oui, par foyer. On le disait, 3 enfants, c'est 48 euros. C'est pas rien quand on n'a pas de moyens. Moins on gagne d'argent et plus c'est important, c'est
10: ça,
11: quand même.
10: Oui, mais monsieur, c'est que quand c'est gratuit pour les uns, c'est payant pour les autres.
11: C'est le principe.
10: Aujourd'hui,
11: la tarification sociale, effectivement.
10: Oui, et donc, 1 euro, la tarification sociale, c'est d'ailleurs un principe qui est préconisé par l'État, vous voyez. Et autre point sur lequel nos opposants politiques ont tenté de faire de la mousse, c'est sur le périscolaire. En effet, il y a des pénalités qui sont aujourd'hui appliquées dans le périscolaire.
11: 12 euros, donc, hein, pour un retard, voilà, à la garderie, par exemple.
10: Lorsqu'une réservation n'est pas honorée. Mais vous voyez, quand vous êtes un maire responsable, eh bien, vous devez respecter le personnel communal, vous devez respecter le service public, et surtout, vous devez faire en sorte que ceux qui payent et qui se comportent bien ne soient pas pénalisés par les agissements de ceux qui respectent moins bien cette question-là. Donc nous disons stop à la démagogie, et je le dis, Frédéric Jouin a reçu énormément de soutien, et en tout cas elle a le mien.
11: La cantine, ce sont les parents qui la paient, ce sont les enfants qui y mangent. Si des parents les retirent pour cette raison et qu'ils ne mangent pas bien chez eux, ce sont eux les victimes dans cette histoire.
10: Non, mais on peut toujours essayer de polémiquer, mais je vous dis...
11: C'est pas de la polémique, hein, c'est concret.
10: Si, en fait, je vous dis que le tarif social à 1 euro, c'est premièrement celui qui est préconisé par l'État. C'est un tarif qui ne s'applique pas dans l'immense majorité des communes socialistes de la Haute-Gironde. Donc Saint-Savin, commune Rassemblement National, applique un tarif très social, très solidaire, mais qui ne repose pas, qui ne fait pas reposer cet impact financier sur la majorité des parents qui travaillent et qui payent correctement leur cantine.
11: L'opposition à Saint-Savin dit on fait ça pour gagner 6 000 euros environ, c'est ce que ça va rapporter à la commune de Saint-Savin, mais dans l'autre sens, on en dépense 60 000 pour augmenter les indemnités des conseillers municipaux.
10: Alors là aussi, je voudrais rappeler aux socialistes qu'ils ont perdu une bonne occasion de se taire. C'est que la possibilité pour les élus municipaux d'augmenter leurs indemnités a été votée à l'unanimité par le Parlement. C'est-à-dire les amis parlementaires des socialistes de Gironde ont voté en faveur de cette loi, qui était une loi donc réclamée unanimement. Pourquoi ? Parce que nos élus locaux font un travail remarquable, vraiment au service des administrés. S'ils devaient être payés par des agents de l'État, eh bien cela coûterait beaucoup plus cher aux finances publiques. Et donc je le dis, ces élus n'ont pas augmenté de manière disproportionnée leurs indemnités. Et d'ailleurs, là aussi, nos opposants socialistes feraient mieux de regarder les grilles indemnitaires de leurs collègues, y compris en Haute-Gironde. Donc, fin de débat, fausse polémique, démagogie de nos opposants politiques. Et voyez, je suis invitée chez vous 6 minutes, ça fait 4 minutes que vous me parlez de ça, je crois qu'on a encore beaucoup de choses à dire.
11: Parce que c'est un sujet important et qui fait beaucoup réagir, effectivement.
10: Nos opposants politiques, voilà, que vous avez bien relayé pour le coup.
11: C'est dommage de ne pas tenir compte de l'avis aussi des parents qu'on entendait à 7h30, qu'on va entendre encore dans le journal
10: de 8h. Oui, écoutez, vous auriez dû envoyer une équipe peut-être le jour de la rentrée scolaire à Saint-Savin, et vous verrez, vous auriez vu que Frédéric Jouin a reçu beaucoup de soutien et qui continue. D'ailleurs, il suffit de regarder les commentaires qu'ont suscité en fait cet épisode, y compris dans tous les médias, et vous verrez qu'elle reçoit un large soutien. Et
11: je vous remercie de nous expliquer comment on aurait dû faire. Sachez en tout cas qu'on était à Saint-Savin sur place hier.
0: Ici Gironde à 7h49, Edwige Diaz, députée Rassemblement National de la Gironde, est avec nous et elle répond à vos questions, Kevin Blondel.
11: Edwige Diaz, nos agriculteurs ont beaucoup souffert cet été, les canicules, la sécheresse, les incendies. Le gouvernement leur a promis 1 milliard d'euros. Eux disent c'est trop peu, ils s'apprêtent à se mobiliser. Selon vous, comment comment on doit les aider.
10: Oui, ils ont absolument raison, les agriculteurs, de dire que ce plan annoncé par la macroniste Madame Genevard est insuffisant. Les pertes consécutives à la sécheresse s'élèvent à environ 10 milliards d'euros, dont seulement dont 5 millions d'euros rien que pour le manque de fourrage. Donc là, c'est une fois de plus une rustine face à l'urgence. Moi, je voudrais dire aussi que ce plan n'est pas du tout au niveau des attentes, notamment en matière d'agriculture en Nouvelle-Aquitaine, qui souffre. Je rappelle que dans notre région, ce sont 5 exploitations agricoles qui ferment par jour, que 20% des ménages agricoles sont en situation de pauvreté monétaire et qu'en Gironde, nous avons perdu 25% de nos agriculteurs. Donc nous disons que la ministre aurait mieux fait de lancer un grand plan de l'agriculture, notamment pour empêcher l'explosion des charges, pour faire en sorte de mettre fin à l'asphyxie normative, et enfin, elle aurait pu mettre en œuvre un plan d'irrigation, parce qu'en fait, il faut lutter durablement contre la sécheresse qui, en raison du réchauffement climatique, aura lieu à nouveau l'année prochaine. Et l'idée, c'est pas de mettre 1 milliard d'euros par an à chaque fois qu'il y a une sécheresse, c'est de faire en sorte de développer les infrastructures en matière d'irrigation pour que les agriculteurs puissent faire face.
11: L'avenir.
10: Exactement.
11: Edwige Diaz, vous serez à la tête de la liste RN au sénatorial. Vous êtes déjà députée, vous êtes aussi vice-présidente du Rassemblement National, on le disait. Il n'y avait personne d'autre capable d'incarner le parti pour ces sénatoriales?
10: Non, mais c'est un choix qui a été fait entre Marine Le Pen, la Fédération et moi-même. Je voudrais en effet vous annoncer avec beaucoup de plaisir que j'ai déposé ma liste hier, composée de 8 personnes, 2 candidats issus du Rassemblement National, Jimmy Bourlieu et moi-même, et ensuite 6 élus qui sont sans étiquette, ou alors divers droites, un conseiller municipal de la majorité de la commune de Pineuil, une conseillère municipale d'opposition sur la commune de Salles et 4 maires qui ont décidé de me rejoindre parce que nous nous sommes rejoints sur des valeurs. J'affirme être la candidate de la ruralité, celle qui défendra les libertés communales, qui rétablira la confiance entre l'État et les maires et qui assurera la préservation des ressources. Parce que moi j'ai vu il y a quelques jours le gouvernement qui a décidé de ponctionner dans son projet de budget 2027, eh bien qui va une fois de plus s'en prendre aux collectivités territoriales, moyennant une baisse des dotations de 7 milliards d'euros, alors que l'année dernière, la baisse des dotations aux collectivités s'est déjà élevée à 2 milliards d'euros. Donc ça suffit, nos communes, eh bien vous voyez, les maires sont les élus préférés des Français, nos communes, on en a besoin pour assurer ce service public de proximité, et donc il faut arrêter de les asphyxier.
11: Déjà mobilisés donc pour les sénatoriales, on l'a bien compris. Merci beaucoup Edwige Diaz, députée RN de la Gironde. Bonne journée à vous.
10: Merci, bonne journée.
0: Et à 7h53, vous retrouvez cette interview sur notre site ici.fr. Et tant que vous êtes là sur les réseaux, on fait un petit coucou à Michel qui nous a posté une très jolie photo ce matin depuis le quartier Bordeaux-Sud avec la Garonne. 15 degrés pour commencer cette belle journée, Michel. Merci beaucoup. On continue. Charlotte Cardin, je vous l'avais promis, tant pis pour elle. Et puis il y a les infos de 8h qui arrivent très vite sur

0: Mais tant mieux pour vous, Charlotte Cardin, la musique d'ici Gironde à 7h56. À suivre, les Montgolfiades, vous l'avez noté, de Saint-Émilion, c'est ce week-end, grand retour de cet événement qui va faire voler des ballons dans le ciel girondin, des ballons aussi dans le ciel avec Stéphane Bern, un homme qui a marqué l'histoire à bord. Il va nous faire voyager dans les airs et dans le temps, dans quelques secondes. On va aussi se projeter, on va rêver aussi un petit peu avec vous, Nicolas, parce que si on n'avait pas été nous, qui on aurait aimé être? Ça, c'est une grande question.
1: Changer de peau, effectivement, il y a 78% des Français qui déclarent avoir eu, alors à plusieurs reprises, l'envie d'avoir une vie différente, une nouvelle identité. Et seulement 15% passent réellement à l'action. Par exemple, un monsieur qui pilotait, par exemple, allez, un Batcube se dit, ben, j'ai envie de piloter un TGV, il change de vie, il change de peau.
0: Que 15% qui se lance.
1: 15%, c'est déjà pas mal, qui passent réellement à l'action et qui franchissent le pas du changement radical. Alors, question, est-ce qu'on pourrait la poser de façon un tout petit peu différente? Est-ce qu'il y a quelqu'un à qui vous vous êtes identifié aussi, à qui vous auriez aimé ressembler? Voilà, un personnage historique, une star, un chanteur, une chanteuse. Question qu'on vous pose ce matin au 05 56 19 10 10 sur le WhatsApp ici Gironde, on attend vos réactions.
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0: Et à 7h58, le voilà notre prof d'histoire préférée, Stéphane Bern. Bonjour Stéphane.
9: Bonjour, bonjour à tous.
0: Allez, ce matin, on voyage au temps où un ministre quitte Paris, non pas en train, ni en avion, ni même à cheval, mais en ballon.
9: En pleine guerre contre la Prusse, un homme d'État choisit le moyen le plus improbable pour quitter la capitale assiégée, s'envoler. Nous sommes le 7 octobre 1870, en pleine guerre franco-prussienne. Depuis plusieurs semaines déjà, Paris est encerclé. Les troupes ennemies assiègent la capitale et la ville est coupée du monde. Mais à l'intérieur, une partie du gouvernement de défense nationale est bloquée. Parmi eux, un jeune ministre plein d'énergie, Léon Gambetta. Ministre de l'Intérieur, il comprend très vite qu'il ne peut pas jouer son rôle s'il reste enfermé à Paris. Il faut dire qu'à l'époque, on n'avait pas encore inventé le télétravail ou les visioconférences.
10: Les envahisseurs barbares, ça vous dit rien?
11: La réunion de bataille hier soir, il ne me semblait pas vous avoir vu roupiller pourtant.
9: Car sa mission est ailleurs, à Tours, ville depuis laquelle il doit organiser la défense du pays et coordonner la résistance contre l'envahisseur. Oui, mais alors, comment franchir les lignes ennemies? Par les airs. Le 7 octobre, Gambetta embarque à bord de l'Armand Barbès.
12: C'est l'histoire d'une montgolfière.
9: Le pari un peu fou. Pendant plusieurs heures, le ministre survole la France en guerre. Il doit éviter les tirs des Prussiens et dépend entièrement du vent. Bon, sauf que ce jour-là, la météo n'est pas coopérative. Mesdames et messieurs, ici votre capitaine, nous traversons actuellement une zone de turbulence. Le ballon dérive et l'équipage atterrit en début d'après-midi à Épineuse, à 100 km au nord de Paris.
13: Faites demi-tour.
9: Épineuse, un nom prédestiné pour une virée compliquée. Gambetta reprend la route par voie terrestre et rejoint Tours 2 jours plus tard, où il exhorte aussitôt la population à prendre les armes. Finalement, la stratégie de Gambetta pour fuir Paris était comme le moyen de locomotion retenu, très gonflé.
0: Merci beaucoup Stéphane.
9: Belle journée et à demain.
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0: Et un très bon mercredi le 9 septembre, vous écoutez Ici Gironde, il est 8h.
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0: Les infos avec vous, Kevin Blondel.
5: Après les terribles incendies de l'été, il faut déjà se préparer aux inondations de l'hiver. Oui, c'est rude, mais le SIBA, le syndicat intercommunal du bassin d'Arcachon, alerte sur de possibles débordements en cas de forte pluie les prochains mois. Le problème, c'est que les dizaines de milliers d'hectares brûlés là ne seront plus présents pour absorber l'eau de pluie. Quand on sait qu'un pin adulte pompe à lui seul entre 100 et 150 litres d'eau par jour, on comprend que des millions de mètres cubes d'eau de pluie vont se déverser vers le bassin en cas de forte pluie. Donc Stéphanie Scoc, le SIBA, a déjà engagé des travaux d'urgence sur les secteurs de Lège, Arès et Lenton.
10: Le SIBA a cartographié les zones à risque. Il faut d'urgence élargir les fossés, créer des méandres artificiels sur les petits cours d'eau. Et une autre idée, c'est de créer des bassins naturels de rétention aux portes des villes du Nord-Bassin. Sabine Jeandenant, directrice du SIBA.
13: On réfléchit sur la réactivation de zones humides quand l'espace forestier le permet pour effectivement utiliser ces espaces comme zone d'expansion.
10: Le défi est immense, reconnaît Bruno Lafont, président du SIBA.
14: On ne pourra pas empêcher, s'il y a beaucoup d'eau, des surverses. Donc, il faut les limiter au maximum. Et c'est ce que nous avons entrepris. Lundi matin, nous avons mis des entreprises au travail. Et donc, nous avons anticipé ces travaux, alors d'attendre le moment fatal de l'inondation.
10: Qui dit inondation, dit aussi débordement du réseau des eaux usées. Le bassin d'Arcachon a déjà connu ça en 2023. Et les ostréiculteurs en ont payé les pots cassés. Alors, Olivier Laban, représentant de la filière, s'inquiète.
15: Ces eaux parasites, si ça tombe à un moment où il y a des fortes périodes de gastro-entérite dans les foyers, ça, c'est une vraie inquiétude pour nous. Malgré la volonté de Bruno Lafont, avec ces nouveaux incendies, on est vulnérable.
10: Sur le volet qualité des eaux, le SIBA promet une amélioration de son réseau d'assainissement, avec notamment la construction d'une nouvelle station d'épuration d'ici 3 ans.
5: Un reportage ici Gironde de Stéphanie Scoc. Une couleur symbolique tenait ce matin, le jaune, après 2 mois d'extrême vigilance pour les feux de forêt. La Gironde est donc enfin repassée en vigilance jaune. Hier, risque au niveau 2 sur 5. Désormais, il reste interdit d'utiliser des outils de débroussaillement thermique quand même, ou encore de brûler des déchets verts.
0: Terminé la gratuité de la cantine pour les plus pauvres à Saint-Savin.
5: La commune du Blayais, dirigée par une maire Rassemblement National depuis les dernières municipales, a décidé de revoir complètement les barèmes de tarifs de la cantine à l'école. Jusqu'ici, c'était donc gratuit pour une trentaine de familles. Ça passe à 1 euro par repas. Pour tous les autres, ça augmente aussi. Décision qui a fait bondir l'opposition et certains parents d'élèves, comme Marie, elle est maman d'une petite en maternelle.
16: C'est vrai que c'est très embêtant pour certaines familles que ça peut mettre dans l'embarras. D'autant plus que plus les familles ont un quotient familial faible, plus l'augmentation est importante. Donc on peut imaginer qu'il y a des familles pour qui ça aura un impact très important. C'est très symbolique. Ça, je pense que c'est la politique de toute façon de ces gens-là. Maintenant, quelque part, on peut aussi entendre que ce repas, il coûte cher à la communauté. Que 1 euro, c'est pas grand-chose, contrairement au coût. Ça, je pense qu'il y a beaucoup de parents qui l'entendent. Mais ces enfants qui, du coup, seront potentiellement récupérés par leurs parents qui ne peuvent pas payer la cantine, qu'est-ce qu'ils vont manger chez eux le midi ? Des repas certainement pas équilibrés. Quand on connaît certaines familles qui sont concernées, quand on voit la détresse dans laquelle ça les met, c'est plus juste, ok, 1 euro, c'est rien. Là, on se rend compte que vraiment, il y a des familles pour qui dépenser 20 euros de plus à la fin du mois, ça va être compliqué.
5: On a parlé de cette décision avec notre invité il y a quelques minutes, la députée RN de la Gironde, Edwige Diaz, vice-présidente du parti. D'après elle, il est normal que tout le monde paie. Elle rappelle que le montant est quand même calculé en fonction des revenus et parle de démagogie de l'opposition. C'est à réécouter en longueur sur ici.fr. Jugée pour homicide involontaire, une femme de 53 ans comparée au tribunal de Bordeaux tout à l'heure. En mai 2021, sa voiture a percuté un autre véhicule qui arrivait en face. Une femme est morte à l'hôpital plusieurs mois après cet accident, à la suite de ses blessures. Un dossier profondément triste, dit l'avocate de cette conductrice, et qui pourrait malheureusement arriver à chacun d'entre nous, selon elle. Elle explique que sa cliente roulait pour rentrer chez elle après un rendez-vous de travail, qu'il n'y avait ni alcool ni stupéfiant, qu'on ne sait pas si elle a perdu connaissance ou si elle s'est endormie. Et elle va donc plaider la relaxe.
0: Ici Gironde, 8h05, non, l'aide sociale à l'enfance n'est pas sacrifiée.
5: En tout cas, c'est ce qu'a assuré le président du département, Jean-Luc Glaise, lors de sa conférence de presse de rentrée hier. Pourtant, le budget est en forte baisse cette année, 353 millions d'euros au total. C'est 15 millions d'euros de moins pour un secteur qui avait déjà du mal à joindre les deux bouts. Le département est étranglé financièrement et fait des choix, mais le socialiste Jean-Luc Glaise jure que ces économies n'auront pas d'impact sur la prise en charge des enfants placés. Pour lui, c'est l'occasion de revoir ce qui était fait avant.
4: En fait, nous faisons évoluer la manière d'accompagner les enfants. Pour un certain nombre d'entre eux, le placement dans un foyer, un placement collectif en institution, n'est pas la bonne réponse à leurs besoins en matière d'accompagnement. Et donc, nous privilégions aujourd'hui plutôt les familles d'accueil, les tiers lignes de confiance, ce qu'on appelle le milieu ouvert. Et donc, à ce titre, c'est une amélioration pour les enfants eux-mêmes parce qu'ils sont moins perturbés qu'un placement en maison d'enfants, en foyer, on va dire, traditionnel. Et en même temps, c'est un coût qui est moindre aussi pour le département. Donc ça n'est pas simplement une logique d'économie, mais c'est une logique aussi d'amélioration du parcours des enfants.
5: Jean-Luc Glaisse, qui en tant que président du département chapeaute aussi le SDIS, les pompiers de la Gironde, il assure soutenir la grève des sapeurs-pompiers entamée hier pour demander plus de moyens et demande pour cela à l'État de revoir complètement le financement des SDIS à l'avenir pour faire face à ces feux appelés malheureusement à se multiplier. Nouveau rejet pour les opposants au projet M, cette usine de conversion de nickel et de cobalt en bord de Garonne, à cheval sur Parampure et Blanquefort. Le juge des référés a rejeté hier la demande de suspension du permis de construire. Des recours se poursuivent, cela dit notamment devant la cour d'appel. Notre détermination reste intacte, écrivent les opposants. Les joueurs pros des Girondins de Bordeaux n'en peuvent plus de cette situation d'attente et d'incertitude et ils l'expriment dans un communiqué commun publié hier soir. Nous n'avons plus aucune visibilité, plus d'entraînement collectif, plus de projets sportifs. Ils demandent des réponses claires et immédiates sur ce que sera la suite pour chacun d'eux et ils demandent d'être respectés. Je rappelle que le tribunal de commerce a laissé aux Girondins de Bordeaux jusqu'à la fin du mois là pour tenter de trouver une solution pour éviter la liquidation judiciaire, donc potentiellement un éventuel repreneur. En attendant, le club n'a toujours pas démarré sa saison de Régional 1, mais joue en Coupe de France samedi à Saintes, sans doute avec son équipe réserve. Et puis 3 semaines de suspension pour le pilier gauche de l'UBB, Lacha Kakadze, après son carton orange samedi face au Racing 92. Suspension qui pourrait être réduite à 2 semaines. C'est la tuile, hein, parce que l'UBB est en difficulté sur ce poste de pilier gauche, déjà privé de Jefferson Poirot, toujours blessé, tout comme Zachary Afan.
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5: Il fait tout doux.
0: Mais oui, c'est ça. Il fait tout frais quand même un petit peu.
5: Tout frais aussi.
0: Hein, voilà. 14-16 degrés, ça c'était tout à l'heure au réveil. Ça sera effectivement plutôt doux cet après-midi. Pas de grosse chaleur annoncée par Météo France. Entre 22 et 24 degrés cet après-midi. 24 degrés du côté de Castillon-la-Bataille. 24 également sur le Libournais. Si vous êtes à Fronsac, Lussac ou encore sur le secteur de Saint-Denis-de-Pile cet après-midi. 24 également sur le Langonnais, à Bordeaux et sur sa métropole. Le Blayais aussi, 24 degrés, 23 plus près de nos côtes sur le secteur de la Cano, au Porge ou encore sur le bassin d'Arcachon, 22 plus au nord sur le Médoc, Saint-Estève, Sissac-Médoc, Pauillac, Hourtin, 22 cet après-midi. Ces températures qui vont rester plutôt stationnaires demain avec du beau temps. Attention quand même, quelques nuages annoncés là pour aujourd'hui, mais pas de pluie, ça devrait se dégager au cours de l'après-midi. Sur les routes, ça devrait se dégager aussi au cours des prochaines heures. Quelques coups de frein plutôt habituel, hein, Nicolas, ce matin.
1: Globalement, oui, ça se charge, Marie-Corinne, sur la fin de la 63 entre Sestas et la Rocade. Du monde également sur les derniers kilomètres d'A62 dans le sens Toulouse-Bordeaux. Le début du bouchon au niveau de Martillac, vous êtes ensuite à la Queue-Leu-Leu jusqu'à Villeneuve-d'Ornon. Et puis les grands classiques, c'est l'autoroute A10 chargée depuis Ambarès-et-la-Grave jusqu'au pont d'Aquitaine dans le centre Paris-Bordeaux.
0: Autre grand classique ces derniers temps, et ça va durer encore un peu, on part du côté du pont Chabandelmas à Bordeaux. Nicolas, fermeture ce soir.
1: Et oui, ne vous laissez pas surprendre avec le départ d'un paquebot. Fermeture de 18h19 à 19h27. Vous serez dévié par les autres ponts du centre-ville.
0: Merci Nicolas, merci à vous aussi. Au 05 56 19 10 10, vous partagez toutes vos infos en temps réel avec nous.
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0: Et un lever de soleil, que c'est beau. Un début de journée avec vous, que c'est beau. Tous les jours, Daniel Balavoine, la musique d'ici Gironde pour vous à 8h10. On vous accompagne ce matin et jusqu'à 9h comme tous les jours avec la belle équipe, Kevin et Nicolas. Tout le monde est là pour vous. Et merci d'être fidèle au poste tous les jours.

0: C'est vrai que c'est plutôt pas mal. Daniel Balavoine, tous les matins, la musique que vous aimez sur Ici Gironde. Très bon début de journée, très bon mercredi à 8h13.
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0: Et un seul mot d'ordre aujourd'hui, Nicolas, le plaisir. Bah oui, on se fait plaisir. On profite de ce mercredi avec les enfants, figurez-vous.
3: Ouais, ou d'ailleurs, on peut être très content de s'en débarrasser aussi. Hein,
0: chez les grands-parents. Pourquoi mercredi. Pas.
3: Mais bon courage, si vous gardez les loulous en télétravaillant. En même temps, d'ailleurs, on se détend avec vous quand même.
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0: Et on dit bonjour à notre Girondin du jour, c'est Jérôme.
5: Bonjour les Girondins, figurez-vous que je suis le Girondin du jour parce que je suis passionné de mascarée et qu'aujourd'hui on va parler mascarée. Je vais vous raconter mon histoire.
3: Voilà cette vague mythique qui remonte la Garonne et la Dordogne et les surfeurs se donnent rendez-vous notamment sur les secteurs de Saint-Pardon. On va surfer le mascaret avec Jérôme, rencontre bien sympa encore à suivre tout à l'heure.
0: Voilà. Surfeur, tiens on aurait pu être un surfeur aimé, être un surfeur, une surfeuse célèbre, pourquoi pas. Justement, si vous n'aviez pas été vous qui auriez
3: aimé. Si vous n'aviez pas été vous, qui auriez-vous aimé être? Voilà, question qu'on vous pose.
0: C'est fou.
3: Non, c'est marrant cette question, parce que finalement, on se dit, j'aurais eu une autre vie, est-ce que j'aurais été plus heureux? Voilà, si j'avais
0: peut-être
3: été
0: pas aussi, hein,
3: un acteur sexy, connu, adulé, je sais pas, un coureur automobile.
0: Vous voulez nous parler, Nicolas?
3: Non, mais je sais pas, moi, un personnage historique, super-héros avec des super-pouvoirs.
0: Ouais, donc, voilà. Pourquoi pas.
3: Vous allez nous dire tout ça au 05 56 19 10 10, si vous avez envie de, un moment, vous avez eu envie de changer de peau et d'être quelqu'un d'autre. Et puis vos réactions sur le WhatsApp, là pour le coup le numéro n'a pas changé.
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0: Allez, dans 38 jours, ce sont les prochaines vacances. On tient le coup et on vous offre surtout un moment de détente, Nicolas.
3: Dans l'un des plus beaux spas du sud-ouest, direction Caliceo à Bruges, centre de bien-être aquatique, on vous offre votre passe, deux passes, esprit libre, donc pour deux personnes. Là, on se fait la totale, on va profiter des bains chauds, des gémassants, hammam, sauna. Pour toute la journée, on passe au passe esprit libre. Vous pouvez rentrer, sortir, y aller le matin, aller déjeuner. Retournez l'après-midi. 05 56 19 10 10 Caliceo à Bruges, c'est pour vous.
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0: À 8h16, Aude Razo nous rejoint. Bonjour Aude.
11: Bonjour.
0: Et vous nous alertez ce matin sur une fausse lettre du fisc qui arrive là en ce moment dans nos boîtes aux lettres.
11: Oui, et quand je dis boîte aux lettres, je ne parle pas des mails. Hein, je parle bien de la bonne vieille lettre en papier et de la bonne vieille boîte aux lettres devant chez nous ou dans le hall de notre immeuble. À quoi ressemble ce courrier? Je l'ai sous les yeux. Plusieurs personnes l'ont relayé dernièrement sur les réseaux sociaux. Déjà, il fait très officiel. Il y a votre nom en haut à gauche. Il y a écrit « Direction générale des finances publiques » en haut à droite. Et je vois aussi écrit « Mise en demeure ». Ah, donc là on se met à transpirer et on vous met en demeure donc de déclarer vos actifs numériques, en clair, votre crypto-monnaie. Si vous ne le faites pas, on vous menace d'une énorme amende, plusieurs milliers d'euros.
0: Alors il est où le piège là dans ce courrier?
11: Le piège, attention parce qu'il est très ingénieux, c'est le QR code qu'il y a en bas de la lettre et qui, selon l'escroc, va vous éviter cette énorme amende, va vous permettre de régulariser votre situation. Je m'arrête là-dessus. Un QR code, il faut toujours le prendre avec des pincettes, où qu'il soit, dans un courrier, sur un horodateur ou sur une borne de recharge. Quand vous flashez, quand vous scannez un QR code avec votre téléphone, c'est pour atterrir sur un site web. Et ce site web, c'est difficile de savoir au premier coup d'œil s'il est fiable ou pas. Donc soit vous êtes sûr, soit vous ne l'êtes pas. Et dans le doute, qu'est-ce qu'on fait ? On s'abstient. Donc je reviens à mon faux courrier du fisc. Il a beau faire très sérieux, si vous avez vraiment de la crypto-monnaie à déclarer, ça se passe sur impots.gouv.fr lors de votre déclaration de revenus. Il n'y a pas d'histoire de QR code. Et si vous n'avez rien à déclarer, la lettre part à la poubelle.
0: Ben voilà. Effectivement. Merci beaucoup Aude pour tous ces conseils. Tous les matins, c'est pas vrai, c'est le rendez-vous anti-arnaque à 8h18. C'est bien vrai aussi tous les matins. Cette météo qu'on fait avec vous, avec pour l'instant de la fraîcheur, 14 degrés à Mérignac, un ciel mitigé chez Catherine pour l'instant, mais oui, il y a quelques petits nuages pour l'instant, mais ça devrait se dégager, c'est ce que nous dit Météo France. 12 degrés chez vous Bruno du côté de Cubzac-les-Ponts. Vous continuez comme ça, des très jolies photos tous les matins, puis on les repartage ensuite avec vous. C'est comme ça tous les jours sur ICI Gironde. Ce qui est très sympa aussi, c'est de jouer avec vous. On va jouer ensemble au cannelé ou pas cannelé. Et figurez-vous que Denis Oyan, c'est notre candidat du jour. Il a besoin de se détendre.
3: On a tout ce qu'il faut pour lui. Ouais.
0: Le Caliceo, le passe esprit libre. Ce sera juste après un peu de détente aussi en musique. Des souvenirs surtout. C'est Stevie Wonder sur ICI Gironde.

0: Sam Paradise, c'est le tube, le classique signé Stevie Wonder. À 8h22, ça c'est parfait pour jouer ensemble.
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3: Je peux vous dire que l'eau est bonne. Très bonne même.
0: Bah oui, on plonge
3: ça
0: là.
3: J'ai ouvert 34 degrés là.
0: Oh, oh là, bah, je suis presque
3: dans
0: brûlée.
3: Les bassins.
0: Mmh, on est bien.
3: Il y a des cascades chaudes à 38 degrés. Qu'est-ce qu'il y a? Hammam, sauna.
0: Ouais.
3: Un puits froid, ensuite
0: continue.
3: Je vous pousse dans la glace.
0: Il est comme ça, je
3: Allez,
0: savais.
3: On
0: je
3: vous me offre doutais. Un super cadeau ce matin. Caliceo à Bruges, on vous offre donc vos passes, deux passes esprit libre pour aller passer la journée et se détendre dans ce super centre à coup. C'est vraiment un spa magnifique, centre aquatique de rêve.
0: Super endroit pour Denis qui n'a pas attendu le dernier moment pour nous appeler au Hayan. Bonjour Denis.
4: Oui, bonjour à vous deux.
3: Et bonjour, on va jouer.
0: Eh ben ouais, on va jouer. Le cannelé ou pas cannelé, vous connaissez le principe, Denis?
4: Oui, tout à fait. Je vous écoute pratiquement tous les jours.
0: Très bien.
3: Impeccable.
4: Nous, ici Gironde et en permanence.
3: Bon, et pour les nouveaux qui nous rejoignent chaque matin, moi je rappelle quand même la règle du jeu. On vous fait trois propositions. Si la proposition est girondine, vous dites cannelé. Sinon, vous dites c'est pas cannelé. Il nous faut de bonnes réponses. Et c'est gagné, d'accord?
0: Denis, il essaye de nous parler gentiment pour nous amadouer, je le sens.
4: Oui, tout
0: non
4: à fait. Oui.
0: C'est bien tenté, c'est une bonne technique. Alors.
4: Ouais, mais je sais que vous allez être impartial.
0: Oui, on essaye, même si on aimerait vous faire gagner tous les jours. Le thème du jour, ça vous intéresse, Denis?
4: Oui.
0: Attends, mais qu'est-ce que je fais là?
3: Qu'est-ce qu'il dit?
0: Bah, on va aller à la piscine.
3: Les piscines en Gironde.
0: Ouais. Cannelé ou pas cannelé, 5 secondes pour nous donner les bonnes réponses et on enfile le maillot, c'est parti.
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0: La première proposition, Denis, ne nous décevez pas, c'est dur.
4: Je vais essayer.
0: Première proposition nous emmène faire un plouf du côté de la piscine Jean Boiteux.
4: Cannelé.
3: Oui, effectivement, Jean Boiteux, le Bordelais, premier champion olympique français de l'histoire des courses de natation en 50 mètres. C'était au JO d'Helsinki. Sinon, ce matin, on n'y arrive pas.
0: C'est mercredi, c'est pas facile.
3: JO d'Helsinki en 1952, ça nous fait un point. Proposition 2. Alors, attention, si je vous dis le stade nautique Henri Deschamps.
0: Ah, c'est plus dur.
4: Pas cannelé.
3: Ce stade, c'est le nom du complexe sportif de Talence. Le stade nautique Henri Deschamps, voilà, Talence.
0: Donc c'était pas de bien points. Calmé, ouais. Alors, attention. La dernière proposition, alors là, les doigts dans le nez, on espère. Enfin, on a l'image. La piscine Molitor, Denis. C'est cannelé ou pas cannelé?
3: Bah, Denis.
4: Pas cannelé.
3: Oui, évidemment, piscine parisienne, un Molitor, évidemment.
0: Exactement.
3: Bon, ben c'est tout.
0: Eh ben voilà.
3: Bravo. Vous irez donc, Denis, à Bruges.
0: Chez Caliceo.
4: Oui,
3: deux passes esprit libre. Voilà, avec la personne de votre choix. Vous les offrez aussi, c'est pas ça, si vous avez.
0: Ah, ben non, ben oui. Et il a une chérie.
3: Donc bon.
4: Ok, oui.
3: Profitez-en bien.
0: Bravo. À bientôt, bonne journée. Salut.
4: Merci beaucoup à vous deux.
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0: Allez, après le maillot de bain, ça sera plutôt la combi pour partir surfer.
3: On reste dans l'eau. Ouais.
0: Le mascaré, il y a des conditions favorables aujourd'hui et demain d'ailleurs, sur les communes de Saint-Pardon, près de la rivière d'Ordogne, à Longuarant pour la Garonne. Olivier Cabrolier, il a rencontré un homme qui est captivé, un peu comme nous, par cette vague. C'est le Girondin du jour.
5: Bonjour, je m'appelle Jérôme, j'ai 43 ans et je suis Girondin depuis 3 générations.
6: Jérôme Cordoba est un Girondin qui a plusieurs casquettes, plusieurs vocations, plusieurs passions. Il est père de famille, sapeur-pompier depuis 2002, patron d'un bar à Bordeaux, mais il est aussi un accro, un fanatique de surf et particulièrement du mascaré, cette vague qui remonte le lit de la Garonne ou de la Dordogne. Il s'est d'ailleurs fait de nombreux amis, dont Tom Fraget, chanteur et lui-même surfeur. Jérôme souhaite ainsi nous montrer cette vidéo tournée en 2021 pour les réseaux sociaux.
5: Pendant qu'on s'amusait dans la vague, les gens étaient en train de nous attendre.
7: Aujourd'hui, on va répondre à une question que tout le monde se pose. Comment se fait-il que Tom Fraget ne soit jamais à l'heure à ses concerts? Là, il est quelle heure? Il est 19h, il joue dans 2h à Bordeaux, on est à Langoiran.
8: On va se mettre un petit peu à l'eau là, on va venir tester un peu les spots du coin.
6: Cet extrait permet de bien cerner le caractère de Jérôme. Il est à l'image de ses passions, il aime les gens et les défis, y compris quand il s'agit d'attendre la vague depuis Langoiran ou Saint-Pardon.
5: On se retrouve dans un endroit où un surfeur n'a rien à faire là, souvent en plein milieu des vignes, dans une eau un peu marronasse. Tout d'un coup, le vent se lève, on entend ce grondement au loin, la vague arrive et ce sentiment d'accomplissement quand on a réussi à la surfer.
6: Jérôme, vous aimez le mascaret ici dans le département de la Gironde, mais vous êtes allé le chercher à l'international, en Birmanie notamment.
5: Avec Anthony Colas, le fondateur des guides Stormrider, que les moins de 40 ans ne peuvent pas connaître. Aussi en Chine, ce qu'on retient le plus des sessions, c'est les gens avec qui on a surfé.
6: Franchement, qu'est-ce qu'ils ont de plus ou de moins, les mascarets de l'étranger?
5: Dans les fleuves tropicaux, il y a des piranhas. C'est comme les requins à l'océan, on préfère ne pas y penser. Ceux de Birmanie et de Chine, par exemple, ils ont des degrés en plus. Voilà, en Birmanie, l'eau, elle est à 35 degrés. En Chine, elle n'est pas loin non plus de 35, aux périodes des mascarets.
6: Qui vous a appris à surfer sur le mascaret? Et est-ce que vous vous rappelez de la première fois?
5: Ça a été une révélation avant même que je réussisse à surfer le mascarret. Depuis que je suis tout petit, mes parents m'amenaient la voir quand j'étais petit, mais je ne savais pas qu'on pouvait la surfer. Je me rappelle de la première personne qui m'a amené surfer mon mascarret. Il s'appelle Pierre Ménesson. Pierre, je ne t'ai jamais oublié et je te remercierai jamais assez. La première fois, je l'ai raté, mais l'émotion que ça procure, elle est tellement forte que le lendemain matin, de mon propre chef, tout seul, j'ai pris la décision d'y retourner, d'y aller. Le lendemain, 12 heures après, eh ben, j'ai réussi. À peine, je me suis levé sur ma planche que je me sentais accompli. J'ai même pas cherché à rester sur la vague. J'ai hurlé de joie et j'ai sauté dans l'eau. Mais en fait, en y repensant, une journée qui commence par un lever de soleil sur le mascarret, pendant que madame et les enfants sont encore au lit. On commence la journée en surfant un petit mascarret au lever du jour. Au retour, on s'arrête à la boulangerie et on ramène les croissants et les chocolatines à toute la famille. Moi, je signe pour 365 jours par an comme ça.
6: Chine, Birmanie, France et bien d'autres destinations. Jérôme a fait du surf sur le mascarret un petit peu partout dans le monde. Une belle occasion de partager, de rencontrer des hommes et des femmes très enthousiastes et alignés sur sa vision de la vie. Et ses projets sont très nombreux pour les années qui viennent.
0: Allez, pour voir le beau mascarret, cet événement incontournable, on vous donne les horaires là tout à l'heure, juste après les infos de 8h30. Et vous notez aussi que ce soir, 19h30, Jérôme Cordoba vous donne rendez-vous. C'est du côté de l'Ayaya.
3: L'Ayaya.
0: Surf Café. Voilà, c'est ça.
9: Ça fait mal.
0: Pour voir un film sur le mascarret.
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0: L'actu locale en Gironde, Kevin Blondel.
16: Le prix de la cantine scolaire au cœur de débats enflammés à Saint-Savin dans le Blayais. Elle était gratuite pour les familles les plus pauvres. La nouvelle maire RN dit stop. Désormais, ce sera au moins 1 euro. Et plus largement, ça augmente pour tout le monde. Elle explique qu'un repas, ce n'est pas gratuit. L'opposition crie à l'injustice sociale. Des moustiques stérilisés, lâchés dans la nature sur la commune de Bruges. C'est sérieux, c'est une technique pour limiter la reproduction de ces moustiques tigres qui peuvent transmettre la dengue, notamment au-delà du fait qu'ils sont insupportables, ils pourrissent la vie des habitants dans une ville qui en est infestée. On sera sur place dans quelques instants. Pour l'heure, l'info en France et dans le monde en 90 secondes, c'est avec vous Valentine Letès.
17: 2,29€ en moyenne le litre de gazole, 2,12€ pour le sans-plomb 95E10. Les prix du carburant battent de nouveaux records ce matin avec la reprise des combats en mer au Moyen-Orient. Pour trouver comment baisser les prix, les distributeurs sont reçus à Bercy aujourd'hui. Et pour montrer que chacun peut faire un effort, le chef du gouvernement réfléchit à diminuer l'indemnité de ses ministres, actuellement fixée à 10 000 euros bruts par mois environ. Une mesure envisagée par Sébastien Lecornu dans le prochain budget de la France. Absolument serein, François Bayrou retourne au tribunal aujourd'hui aux côtés de 10 anciens cadres du Modem. L'affaire des assistants parlementaires européens est jugé en appel. En première instance, l'ancien maire de Pau a été relaxé au bénéfice du doute. Sécuriser les musées en urgence, c'est la consigne donnée hier soir par la ministre de la Culture après un nouveau cambriolage dans un musée plus tôt dans la journée, celui consacré au peintre Renoir à Cagnes-sur-Mer. Les voleurs sont repartis avec 2 toiles. Des recommandations de lecture données aux élèves à chaque vacances scolaires, les premières dès la Toussaint. La réaction ce matin du ministre de l'Éducation au classement PISA sur les mauvais résultats des élèves français. En 7 minutes de jeu, tout a basculé pour le LOSC hier soir en Ligue des Champions de foot. 2 buts encaissés, 1 carton rouge et 1 défaite finalement. 3-2 face au Betis Séville. Ce soir, le Paris Saint-Germain entre en piste face aux Slovaques de Bratislava.
0: Une info d'ici en Gironde, c'est cette drôle de technique utilisée du côté de Bruges pour lutter contre la prolifération des moustiques tigres.
16: Des moustiques stérilisés, lâchés dans la nature. Un premier lâcher symbolique a eu lieu hier. La vraie opération commencera au printemps prochain avec 200 000 moustiques mâles stériles lâchés chaque semaine pendant toute la belle saison. L'idée, évidemment, c'est de lutter contre leur reproduction et donc lutter contre la propagation de maladies potentielles comme la dengue ou le chikungunya dans une commune où le moustique est omniprésent. Jade Péchira.
9: Vu de l'extérieur, c'est une belle journée d'été. Natacha promène son chien et ses 2 enfants en poussette. Mais cette habitante de Bruges,
18: c'est horrible,
9: est au bord de la crise de nerfs à cause des moustiques.
18: On vit plus en fait, on vit plus dehors. Les enfants, ils se font attaquer, vous voyez, de partout. Même avec les produits, on se fait piquer. T'as un moustique sur la jambe ? Regardez. Je vous mens pas, les jambes des enfants. Des piqûres partout.
9: Ça tombe bien, c'est justement dans ce quartier, celui du Tasta, que l'opération moustique stérilisée va être lancée.
18: Ah, eh ben super, on espère vraiment que ça va fonctionner parce que c'est, franchement, c'est horrible.
9: À quelques mètres à peine, c'est Florian Vernichon de la société Terratis qui procède à ce premier lâcher.
19: Donc je vais tirer la boîte comme ça et puis vous aurez les moustiques qui vont partir, pour certains rester. Et voilà.
9: Une nuée de milliers de moustiques inoffensifs.
19: Donc c'est des mâles, donc ils ne piquent pas.
18: On les a stérilisés.
9: Clélia Oliva, fondatrice et présidente de Terratis.
18: Pour que ensuite ils se dispersent dans la nature, aillent chercher des femelles, s'accouplent avec elles. Et ensuite, comme elles ne s'accouplent qu'une seule fois dans leur vie, elles ne vont pondre que des œufs vides.
9: Comment on fait pour stériliser un moustique ?
18: Donc on va exposer nos moustiques mâles à des rayons X. Voilà, donc c'est les mêmes types de rayons qui sont utilisés pour regarder à travers les bagages. À une certaine dose, ça nous permet de stériliser les mâles. C'est une alternative aux pesticides qui fonctionne à grande échelle. Ça a fait ses preuves en agriculture. Donc c'est vraiment une technique assez fantastique.
9: Objectif, lâcher 5 millions de moustiques stérilisés chaque année à Bruges pendant au moins 3 ans. Efficacité espérée jusqu'à 90% d'œufs stériles. Coût annuel pour la commune, 116 000 euros. Le maire de Bruges, Frédéric Giraud, prévoit aussi de déployer d'autres techniques.
20: D'autres solutions concomitantes. On a installé 5 bornes à moustiques pour voir l'efficacité en abord des crèches cet été. Si c'est efficace, mais on va aussi le développer. Le fait aussi de planter des arbres ramène des oiseaux et les oiseaux adorent les moustiques.

0: après-midi. Des conditions plutôt idéales, Nicolas, pour observer ce fameux mascaret dont on parlait il y a quelques minutes.
1: Oui, je ne donne pas que les horaires du penchant.
0: Que des bons plans.
1: C'est un super beau spectacle. Et je vous donne les horaires pour aller voir le mascaret. Ça peut être une idée de sortie cet après-midi avec les enfants. Pour aller voir le mascaret à Saint-Pardon, 15h47, c'est l'heure précise du passage de la vague devant le village de Saint-Pardon. Sinon, demain jeudi 16h35, vendredi 17h18, et puis vous verrez le mascaret ce week-end, samedi à 17h58 et dimanche 18h35, histoire de bien finir le week-end.
0: Voilà, histoire de...
1: Et c'est un spectacle incroyable, c'est un truc magnifique.
0: Avec un super tour annoncé, donc franchement, il faut en profiter.
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0: Et il a l'œil aussi sur la montre avec une info pour ce soir. On anticipe aussi avec vous, Nicolas.
1: Juste avant, tout petit accident signalé par Jean-Christophe. Il y avait du monde sur le... Je vous en parlais tout à l'heure sur l'A10. Et Jean-Christophe nous confirme un accrochage juste après Carbon Blanc avant d'arriver sur l'échangeur 1. Lormont-la-Gardette dans le sens Paris-Bordeaux. Et vous me disiez sinon...
0: Le pont Chabon
1: qui sera fermé en début de soirée. Notez les horaires, 18h19 jusqu'à 19h27. Fermeture totale pour le départ de l'Oosterschelde. Il y aura à nouveau une nouvelle fermeture demain matin. Demain jeudi, le 10, on aura le temps d'en reparler demain.
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0: Et on est avec vous tous les matins, Jean-Jacques Goldman, un classique aussi. Je marche seul pour vous accompagner, peut-être à pied, tranquille, là, sous le soleil qui se lève tranquillement en Gironde pour aller travailler. Peut-être profiter tout simplement d'une journée de repos. Si vous avez de la chance, eh bien profitez-en. Nous, on est là encore pour quelques minutes jusqu'à 9h. Ici Gironde, c'est le bon choix pour bien commencer la journée.

0: Et vous chantez aussi, mais vous n'êtes pas les seuls. Jean-Jacques Goldman, 8h41.
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0: Et hasard de la programmation, il y a la grande Céline Dion qui arrive. On va se remettre tout doucement là dans l'ambiance. Depuis quelques jours sur Ici Gironde, on se prépare pour les concerts. Événement de Céline, le premier c'est samedi. On en connaît qui attendent ça avec impatience, petit vénard.
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0: Ici c'est le Sud-Ouest, Kevin, l'info. Chaque matin chez nous et nos voisins. Une figure de la politique de notre région fait son retour devant les juges aujourd'hui.
3: François Bayrou. Ancien maire de Pau, ancien Premier ministre aussi, toujours président du Modem, comparé devant la Cour d'appel de Paris à partir de ce matin aux côtés de 10 autres prévenus dans l'affaire des assistants parlementaires européens suspectés de les avoir fait travailler pour son parti alors qu'ils étaient payés par l'Europe de 2005 à 2017. Ça vous dit quelque chose? Ça vous rappelle peut-être la condamnation de Marine Le Pen? Elle a écopé 2 ans d'inéligibilité et 100 000 euros d'amende, tandis que François Bayrou, lui, a été relaxé en première instance. Thomas Giraudeau, comment on explique ces deux jugements si différents?
4: D'abord, l'ampleur de l'argent supposément détourné. 350 000 euros par le Modem, 8 fois plus par le Front National. Il s'appelait encore FN au moment des faits, 2,9 millions d'euros. Mais surtout, dans le cas de Marine Le Pen, les enquêteurs ont des preuves formelles que la candidate à la présidentielle était au courant de l'embauche fictive d'assistants parlementaires européens. C'est même elle qui l'a encouragé. Un député européen FN a écrit dans un mail à un cadre du parti « Ce que Marine nous demande équivaut à signer des emploi fictif. Elle a joué un rôle central selon le tribunal. François Bayrou, lui, a été relaxé au bénéfice du doute. Aucune preuve n'a été trouvée que le président du parti savait ou qu'il a demandé à ses eurodéputés de tricher. 5 anciens parlementaires condamnés en première instance. Enfin, François Bayrou était jugé pour complicité de détournement de fonds publics. Il n'était pas eurodéputé à l'époque. Contrairement à Marine Le Pen, la candidate RN condamnée pour détournement a notamment embauché comme assistant parlementaire et donc fait payer par l'Europe, sa propre secrétaire et son garde du corps.
3: Ce procès en appel, il doit durer jusqu'au 2 octobre.
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0: À 8h44, tous les matins, vous prenez la parole au 05 56 19 10 10. Et alors là, on a des envies comme ça, on se projette.
12: De changer
0: on rêve
12: tout.
0: Un peu, ouais, bah ouais, on change tout, tiens.
12: Question qu'on vous pose ce matin, on a trouvé le sujet plutôt rigolo. Si vous n'aviez pas été vous, Marie-Corinne, qui auriez-vous aimé être? Voilà.
0: J'ai 4 heures.
12: Vous avez 4 heures. Ouais, mais ça fait très sujet, ouais, ça fait très ouais. Sujet de philo. Et vous allez l'entendre. On a beaucoup de monde qui va témoigner en direct à partir de 9 heures avec des réponses assez surprenantes. Ah. Et justement, ça pourrait faire l'objet de débats philosophiques bien poussés. Pour réagir, participer, évidemment, WhatsApp, le 05 56 19 10 10. et vos appels en direct après les infos de 9h tout à l'heure.
0: Effectivement. On part également sur les routes girondines avec vous ce matin, Nicolas. Là aussi, le même numéro, si vous voulez.
12: On a connu plus dur. Hein. Globalement, oui, on sent que c'est mercredi. Fin de l'accident, véhicule dégagé à hauteur juste avant d'arriver sur l'Ormont, sur l'A10. C'est encore à l'orange sur Sainte-Eulalie et Carmont-Blanc, donc ça freine un petit peu en direction du pont d'Aquitaine. Autre franchissement de la Garonne compliqué. Il y a du monde sur le pont François Mitterrand à Bègles en intérieur, donc dans le sens nord-sud. Puis les accès à la métropole du classique, la fin de la 62 s'est chargée dans le sens Toulouse-Bordeaux et fin de la 63, même punition dans le sens Bayonne-Bordeaux sur les secteurs de Sestas, Canéjan, Gradignan et Pessac.
0: Ça, c'est pour partir travailler ce matin. Ce soir, ça risque d'être bouché aussi avec cette info, toujours la fermeture du pont Chabandelmas à Bordeaux pour laisser passer un très beau bateau. Fermeture
12: de 18h19 à 19h27.
0: Bien, monsieur. On le note, on l'oublie pas et on sera là.
12: Tente de me piéger tous les matins, c'est terrible. J'ai l'impression d'être dans un jeu radiophonique.
0: Et vous avez gagné une montre, Nicolas.
12: Voilà. Bravo. Vous avez 3 secondes pour me donner les horaires de fermeture du pont Chabandelmas.
0: Allez, 8h46. C'est dur, hein, oui, dis donc. On va se faire plaisir, écoutez.
10: Tiens bon la vague et tiens bon le vent. Et c'est haut.
12: Moi, je le trouve génial, ce type.
0: Génial. Hugo Frey, évidemment.
12: Ouais, évidemment. Les chansons sont top.
0: Ouais.
12: Et puis.
0: Et le mec est super
12: sympa. L'homme en interview est absolument incroyable.
0: Bah, ça tombe bien, vous savez quoi.
12: C'est une légende. Non,
0: il est avec nous, là, dans quelques minutes. Vrai. On va lui passer un petit coup de fil. Ouais.
12: Hugues.
0: En concert.
12: Vous avez le 06 d'Hugo Frey.
0: Je l'ai.
12: Oh, la chance.
0: Vous avez combien? Je le donne. On l'appelle dans quelques minutes, puisqu'il est en concert au Pingalan de Mérignac à la fin du mois. Le petit coucou par la Gironde, votre radio, ici. Une super rencontre avec cet artiste aux multiples chansons. Et décidément, c'est que du lourd pour vous. Sur ici Gironde, Céline Dion, elle aussi qui prépare des concerts bientôt à Paris. Ce sera à partir de samedi, ça commence. Eh bien nous, on lui dit bonjour, pardon, merci Céline.
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0: Merci.
1: Et vivement samedi hein, pour les premiers concerts parisiens de Céline Dion avec pas mal de Girondins qui ont eu la chance de décrocher comme ça leur précieux sésame pour aller voir la chanteuse pour son grand retour sur scène. Et à 8h50, l'événement d'ici, on le doit à un éternel jeune homme. C'est un artiste qu'on a découvert, redécouvert aussi avec le documentaire du même nom signé Mireille Dumas il y a quelques semaines. Hugo Frey qui repart en tournée et Hugo Frey est aussi avec nous ce matin. Bonjour Hugues.
2: Bonjour, comment allez-vous?
1: Eh ben ça va très bien, c'est un grand bonheur de vous entendre ce matin sur notre
2: antenne. Bonheur partagé.
1: Ce bonheur, on va le partager aussi avec vous sur scène dans quelques jours, le 29 septembre, sur la scène du Pingaland de Mérignac, votre tournée Escapada. Vous êtes comment là, à quelques jours de ce passage chez nous en Gironde, ces retrouvailles avec le public girondin?
2: Comme d'habitude, soucieux, non pas inquiet. Mais je fais attention à maintenant, parce que j'ai pris un petit peu de distance là pendant un certain temps, une sorte de vacances, on va dire, et j'ai vraiment décroché complètement. Là, donc j'ai repris la guitare, me remis à jouer, à chanter, je vérifie tout, que j'ai bien tous mes harmonicas, que j'ai tous mes textes, etc., que il n'y a pas de trou de mémoire. Voilà, je me prépare à repartir, à monter en première ligne. Voilà. Mais sans angoisse. Sans angoisse. Voilà.
1: Cette escapada, Hugues, c'est quoi? Qu'est-ce que vous allez nous proposer sur scène? On peut s'attendre à quoi si on peut avoir quelques indiscrétions?
2: Alors j'ai hésité entre escapade et escapada, beaucoup de gens ont préféré escapada, alors j'ai dit on garde escapada, ça me donne un petit côté. C'est vrai que moi j'ai passé quelques années dans ma vie en Espagne et que je suis influencé par le folklore de ce pays et j'ai gardé ce goût pour le folklore. Alors je reprends mes chansons, certaines chansons anciennes, très connues, pour faire plaisir au public. Évidemment, je vais chanter les chansons que les gens attendent, Santiano, Céline, Adieu Monsieur Professeur, etc. Mais j'aime bien mettre aussi quelques chansons qui sont anciennes, qui ont été enregistrées il y a 40 ans ou plus, mais qui n'ont pas connu parce que les radios ne les ont pas diffusées. C'est à la fois le passé, le présent et l'avenir. Mon spectacle.
3: Et Hugues, vous êtes le chanteur français en activité le plus âgé. Vous avez fêté vos 97 ans cet été, c'était le 18 août. Comment est-ce que vous faites pour avoir encore autant d'énergie?
2: Je crois que la vie est une sorte un voyage, une randonnée, une escapade. Et moi, je veux sortir un petit peu des lieux communs et ouvrir quelques portes qui n'ont pas été ouvertes. J'ai encore des choses à dire. Alors, c'est à cause de ça que je suis en bonne santé. C'est parce que le Seigneur, il veut bien que je m'accorde un peu de temps en complément pour terminer mon discours.
1: Voilà. On espère qu'il sera encore très très long ce discours, Hugues. En tout cas, on va pouvoir vous voir, vous rencontrer, vous retrouver sur scène au Pingaland de Mérignac le 29 septembre, dans quelques jours. C'est une salle mythique, en tout cas connue de la région girondine.
2: Ah oui.
1: Est-ce que vous avez des souvenirs particuliers aussi, vous, de ce public girondin? Est-ce qu'il y a une énergie particulière, peut-être un stress particulier de se retrouver face aux Bordelaises et aux Bordelais?
2: Non, je me souviens pas, parce que les salles, maintenant, à force, je confonds un peu toutes ces salles, mais quand le mot Gironde, la Gironde, ma grand-mère, l'épouse de mon grand-père, qui était du Lot-et-Garonne, le baron de Cobourg d'Andiran, ma grand-mère maternelle, elle est née à Bordeaux, donc quand je suis dans la Gironde, je suis un petit peu dans pays de mes ancêtres quand même. Voilà.
1: C'est un peu à la maison. Donc, aussi, ouais.
2: C'est toujours un élément d'émotion. Voilà.
1: Cette émotion, on va le partager, donc la partager avec vous, Hugo Frey. Merci beaucoup pour cet aperçu avant ce beau moment avec vous au Pingaland de Mérignac, donc dans quelques jours chez vous, chez nous, en Gironde. Merci beaucoup.
2: C'est moi qui vous remercie. Et bonjour à tous, à bientôt. À très bientôt.
1: Et pour aller voir Hugo Frey, donc le 29 septembre au Pingalan de Mérignac.
3: Non, ne dites pas que vous avez des invitations.
1: Eh bien si, on en a encore deux pour vous. 05 56 19 10 10. Il n'y a pas de question là, c'est pour les plus rapides. N'appelez pas Nicolas, vous n'avez pas le droit. Deux invitations pour vous sur simple appel. 05 56 19 10 10. Bonne chance.
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1: La consultation du docteur Kierzak tous les matins à 7h6 avant les infos de 9h. Et docteur, aujourd'hui, c'est la journée mondiale du syndrome d'alcoolisation fœtale et un message, zéro alcool pendant la grossesse. Bonjour docteur.
5: Bonjour à toutes et à tous, nous sommes le 9 septembre, une date pour rappeler un message simple mais fondamental. Pendant la grossesse, c'est zéro alcool en effet. Pourtant, il y a un Français sur quatre seulement qui sait qu'il n'existe pas de consommation d'alcool sans risque pour le bébé. C'est largement sous-estimé et pourtant l'alcool pendant la grossesse, c'est la première cause de handicap mental non génétique chez l'enfant. Et le plus grave, c'est qu'il s'agit d'une cause qu'on pourrait éviter à 100%. Dans l'alcool, en fait, il va traverser le placenta. La maman boit, ça traverse et ça passe dans le sang du bébé. Et le fœtus n'a pas les enzymes pour digérer l'alcool, pour métaboliser l'alcool. Résultat, son foie, son cerveau, ses organes en développement sont exposés à une substance extrêmement toxique, beaucoup plus toxique chez le fœtus que chez un être humain parfaitement développé. Les conséquences peuvent être graves, c'est un retard de croissance, des malformations, une atteinte du système nerveux. Bref, c'est ce qu'on appelle le syndrome d'alcoolisation fœtale et ça associe des anomalies faciales. Le visage est un peu différent, il y a des troubles du comportement, il y a des difficultés d'apprentissage. Mais en dehors de ce SAF, de ce syndrome d'alcoolisation fœtale, il y a aussi des troubles du spectre de l'alcoolisation fœtale. C'est des troubles plus discrets, mais qui sont invalidants, avec des difficultés de concentration, des difficultés d'apprentissage et des retards scolaires, parfois même des années après.
1: Un seul verre, ça peut vraiment avoir des conséquences, docteur ?
5: C'est là où le message doit être clair. On ne connaît pas de dose sans risque. Il n'y a aucune étude qui a prouvé qu'un verre, même occasionnel, était inoffensif. Donc c'est un peu le principe de précaution. C'est zéro alcool, c'est la seule garantie. Alors après, il ne faut pas culpabiliser, je ne veux pas affoler les mamans qui auraient bu sans savoir qu'elles étaient enceintes, pas de panique, mais on agit, on arrête dès qu'on sait qu'on est enceinte, on en parle à son médecin ou à sa sage-femme, inutile de culpabiliser, mais l'essentiel c'est d'arrêter dès maintenant, et d'ailleurs si l'arrêt est difficile, il y a des structures d'aide, hein, Alcool Info Service, je rappelle le numéro 0980 980 930, c'est ouvert 7 jours sur 7, il y a des consultations spécialisées, et puis l'entourage aussi a un rôle clé à jouer, un partenaire qui soutient et qui arrête aussi de boire, c'est un soutien précieux. Et pendant la grossesse, zéro alcool, c'est de la conception à l'accouchement. Pour le bébé, c'est vraiment la seule garantie d'un développement sans risque. Allez, d'ici là, portez-vous bien.
1: Merci docteur et bravo à Chantal de Mérignac qui a été super rapide à vous y passer devant Nicolas. C'est elle qui ira voir Hugo Frey le 29 septembre au Pingalan de Mérignac.
3: Bon,
1: bravo
3: concert,
1: à vous.
3: Ouais,
1: franchement, ça va être super chouette. Ce qui va être chouette aussi, eh ben, c'est de se retrouver dès demain, 6h30 à la télé, 6h à la radio. On sera là fidèle au poste, évidemment, pour commencer la journée avec vous. On vous souhaite un très beau mercredi. Profitez des belles éclaircies de cette belle journée en Gironde. À demain. Salut.
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1: J'aurais voulu être une artiste. Voilà.
3: C'est pas gagné,
1: non.
3: Marie-Claude.
1: J'aurais adoré être une chanteuse.
9: Il y a un gros boulot. Bon, il y en a qu'on perd ses tard. Hein.
3: Bon, allez.
1: Merci les gars.
3: Je me voyais déjà en haut de la quiche.
1: Ben voilà, aussi. Bon, aussi.
3: Alors la question, après les infos de 9h, tout simple, si vous n'aviez pas été vous, qui auriez-vous aimer être
1: une chanteuse.
3: Voilà, chanteuse pour Mariko. On va en parler ensemble. Vous allez voir avec des témoignages surprenants ce matin au 05 56 19 10 10. Mariko, une belle journée.
1: À demain.
3: À demain.
1: Je garde mon boulot. Hein.
3: Pas sûr.
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3: Mais si, elle sera là demain dès 6h, mercredi 9 septembre, il est 9h. Le journal avec Kevin Blondel. Et Kevin, alors après les terribles incendies de l'été, il va falloir déjà se préparer peut-être aux inondations de l'hiver.
10: Oui, explication. C'est rude hein, dit comme ça, mais le CIBA, le syndicat intercommunal du bassin d'Arcachon, alerte sur de possibles débordements en cas de forte pluie les prochains mois. Le problème, en fait, c'est que les dizaines de milliers d'hectares d'arbres brûlés ne seront plus là pour absorber toute l'eau de pluie. Quand on sait qu'un pin adulte pompe à lui seul hein, entre 100 et 150 litres d'eau par jour, on comprend que des millions de mètres cubes d'eau de pluie vont se déverser vers le bassin. Le CIBA a déjà engagé des travaux d'urgence pour nettoyer et refaire les fossés près des villes les plus exposées comme Lège, Arès et Lanton, explique Sabine Jean-Denant, sa directrice.
11: Nous avons réquisitionné 3 entreprises qui vont travailler pendant au moins un mois tant que la nappe phréatique nous le permet. Et nous intervenons sur les fossés de drainage pour libérer les espaces sensibles aux inondations. Et on intervient également en amont des zones urbaines sur des fossés pour faire en sorte de retenir l'eau sur des parcelles qui le permettent en respectant les enjeux forestiers, bien entendu. On a ciblé les endroits qui sont sensibles aux inondations en temps normal. La modification du couvert forestier va générer des volumes ruisselés beaucoup plus importants. Et donc, sur ces endroits-là, on fait en sorte d'apporter des solutions au cas par cas sur ces zones-là.
10: Le CIBA promet aussi une amélioration de son réseau d'assainissement avec notamment la construction d'une nouvelle station d'épuration d'ici 3 ans, alors qu'on a connu en 2023 de gros débordements d'eau usée, vous savez, et cette contamination des huîtres du bassin au norovirus. Tenez Nicolas, une couleur symbolique ce matin, le jaune. Après 2 mois d'extrême vigilance pour les feux de forêt, la Gironde est enfin repassée en vigilance jaune hier, risque niveau 2 sur 5 désormais. Il reste interdit quand même d'utiliser des outils de débroussaillement thermique ou encore de brûler des déchets verts. Jugée pour homicide involontaire, une femme de 53 ans comparée au tribunal de Bordeaux tout à l'heure en mai 2021. Sa voiture a percuté une autre voiture qui arrivait en face. Une femme est morte à l'hôpital plusieurs jours après l'accident des suites de ses blessures. Un dossier profondément triste, dit l'avocat de cette conductrice, et qui pourrait malheureusement arriver à chacun d'entre nous, selon elle. Elle explique que sa cliente roulait pour rentrer chez elle après un rendez-vous de travail, qu'il n'y avait ni alcool ni stupéfiant dans cette histoire, qu'on ne sait pas si elle a perdu connaissance ou si elle s'est endormie. Elle va donc plaider la relaxe.
3: Ici Gironde, il est 9h02. La députée vice-présidente du RN, Edwige Diaz, était l'invitée d'Ici Gironde ce matin.
10: Elle a déposé sa liste pour les sénatoriales hier. Elle en est à la tête. Elle a aussi évoqué avec nous la situation compliquée de nos agriculteurs en ce moment, très touchés hein, par les canicules et la sécheresse de l'été. On en parlait avec l'un de leurs représentants encore hier matin. La ministre de l'Agriculture leur a annoncé un plan d'1 milliard d'euros pour les aider. Très insuffisant, dit la profession qui envisage déjà une mobilisation. Pour Edwige Diaz, cette réaction est légitime.
12: Ce plan annoncé par la macroniste Madame Genevard est insuffisant. Les pertes consécutives à la sécheresse s'élèvent à environ 10 milliards d'euros, dont 5 millions d'euros rien que pour le manque de fourrage. Donc là, c'est une fois de plus une rustine face à l'urgence. Moi, je voudrais dire aussi que ce plan n'est pas du tout au niveau des attentes, notamment en matière d'agriculture. Agriculture en Nouvelle-Aquitaine qui souffre. Je rappelle que dans notre région, ce sont 5 exploitations agricoles qui ferment par jour, que 20% des ménages agricoles sont en situation de pauvreté monétaire et qu'en Gironde, nous avons perdu 25% de nos agriculteurs. Donc nous disons que la ministre aurait mieux fait de lancer un grand plan de l'agriculture, notamment pour empêcher l'explosion des charges, pour faire en sorte de mettre fin à l'asphyxie normative. Et enfin, elle aurait pu mettre en œuvre un plan d'irrigation, parce qu'en fait, il faut lutter durablement contre la sécheresse qui, en raison du réchauffement climatique, aura lieu à nouveau l'année prochaine.
10: Interview complète à réécouter sur ici.fr. Les joueurs pros des Girondins de Bordeaux n'en peuvent plus de cette situation d'attente et d'incertitude. Ils l'expriment dans un communiqué commun. Nous n'avons plus aucune visibilité, plus d'entraînement collectif, plus de projets sportifs. Ils disent avoir le sentiment d'être laissés à l'abandon et de ne plus être respectés. Ils demandent des réponses claires et immédiates sur ce que sera la suite pour chacun d'eux. Je rappelle que le tribunal de commerce a laissé aux Girondins de Bordeaux jusqu'à la fin du mois pour tenter de trouver une solution, donc potentiellement un repreneur pour éviter la liquidation judiciaire. En attendant, le club n'a toujours pas démarré sa saison de Régionale 1, mais joue en Coupe de France samedi à Saintes, sans doute avec son équipe réserve. 3 semaines de suspension pour le pilier gauche de l'UBB, Lacha Kakadze, avec son carton orange samedi face au Racing 92. Suspension qui pourrait être réduite à 2 semaines. Reste que l'UBB est en difficulté hein, sur ce poste, déjà privé de Jefferson Poirot, toujours blessé, tout comme Zachary Afan. Et puis il y a le cas de Jean-Luc Dupré. Ce sera tranché le 13 octobre, selon nos informations. Le 3e ligne sud-africain, victime de plusieurs commotions à répétition, n'a plus joué depuis janvier. Est-ce qu'il pourra rechausser les crampons un jour? Un avis médical définitif devra trancher dans un peu plus d'un mois donc.
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14: Il n'y a plus de nuages.
3: Et
14: en tout cas, c'est Bordeaux.
3: Alors, en tout cas, sur l'intérieur du département, on a eu ce matin quelques petits nuages, notamment sur le littoral. A priori, effectivement, tout s'est dissipé. Ça, c'est une très bonne nouvelle. Le ciel est totalement dégagé. Si vous êtes sur le littoral médocain, sur le bassin d'Arcachon, avec déjà 20 degrés à Gujan-Mestras et la Teste de Buch, vous avez 20 degrés à Montalivet. C'est un tout petit peu plus frais sur la pointe de Grave, 19 degrés à Saint-Vivien de Médoc et à Soulac-sur-Mer, 20 degrés dans les vignes de Moulissant Médoc, même température, 19 à 20 dans le vignoble des Graves et du Sauternay, avec un ciel qui est bien dégagé, 19 sur l'Entre-deux-Mer, là aussi sous le soleil, et des températures de 19 degrés autour de Libourne et de Saint-Émilion. Un temps idéal pour les vendanges qui se poursuivent sur les différentes appellations. Attention, si vous êtes sur les routes, beaucoup de machines agricoles, machines viticoles, les tracteurs avec les remorques, les enjambeurs, évitez les accidents, donc levez le pied pendant toute la journée. Pour cet après-midi, on sera sur des températures maxi entre 22 et 24 globalement. Plutôt une belle fin de semaine avec du soleil jusqu'à dimanche.
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3: Avec cette drôle de question ce matin. Si vous n'aviez pas été vous, qui auriez-vous aimé être ? Qu'est-ce qu'il dit, monsieur Jean-François Cousson, qui réalise ? Il dit un grand marin. Alors, un grand marin pour Jean-François, un acteur réputé, une chanteuse célèbre, un personnage historique, un super-héros, c'est la question qu'on vous pose. Alors, il y a des chiffres qui sont rigolos sur l'envie, parce que finalement, changer de peau, c'est un peu changer de vie. 78% des Français déclarent avoir eu à plusieurs reprises l'envie de changer de vie, changer d'existence. Seulement 15% passent réellement à l'action et franchissent le pas du changement radical. La question pourrait la poser différemment. Est-ce qu'il y a également quelqu'un à qui vous vous êtes identifié ? Ça peut être aussi un oncle, une tante, quelqu'un de la famille qui avait une personnalité marquante ou un personnage célèbre. À vous de nous le dire au 05 56 19 10 10. Vos appels dans un instant, juste après Gérard Blanc qui arrive.
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3: Avec une chanson qui illustre parfaitement le thème de notre émission ce matin, Gérard Blanc avec Une autre histoire.

0: Gérard Blanc avec ce retour souvenir des années 80, une autre histoire.
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0: Bonjour Valérie.
3: Bonjour.
0: Vous la reconnaissez la musique là, hein ? Forcément.
3: Ah oui.
0: Question du jour. Oui. Si vous n'aviez pas été vous, qui auriez-vous aimé être ? Alors vous êtes notre sorcière de la matinée, Valérie. Dites-nous
3: c'est
0: tout.
3: Ça. C'est moi. Ben moi, j'aurais bien aimé être celle qui a eu la bonne idée de créer, d'écrire Harry Potter, Joanne K. Rowling.
0: Ouais.
3: Voilà. Parce que...
0: Pourquoi l'œuvre de, alors particulièrement Harry Potter, les aventures de ce petit sorcier, vous touche particulièrement et pourquoi cette autrice J.K. Rowling vous touche également beaucoup?
3: Elle me touche particulièrement parce que elle nous prouve que malgré les épreuves de la vie, hein, parfois on a des mauvais départs. Harry, par son histoire, nous aide à les traverser et en s'entourant des bonnes personnes, on arrive à s'en sortir. Il suffit d'y croire. C'est un peu une philosophie qui peut paraître enfantine, mais
0: c'est efficace et bien sûr.
3: Tout à fait,
0: d'ailleurs, J.K. Rowling, elle s'est appliquée cette philosophie elle-même parce que je crois qu'avant de avant d'être vraiment riche avec, je crois que la fortune de J.K. Rowling, aujourd'hui, c'est autour de 2 milliards, c'est colossal, c'est 2 milliards de dollars.
3: C'est colossal.
0: Une des femmes
3: oui.
0: les plus riches de la planète. Elle a commencé, elle était littéralement fauchée quand elle commence à écrire les aventures d'Harry Potter.
3: Oui, oui. Des rencontres malencontreuses. Et un départ dans sa vie d'adulte compliqué, une maman malade, un bébé à naître, tout ça c'était pas évident, mais elle a cru en ce qu'elle faisait et elle s'est entourée des personnes qui ont
0: des
3: cru en
0: personnes,
3: elle aussi.
0: Ouais. Dans les personnages de la saga, Valérie, parce que là on parle de la maman, évidemment, la créatrice d'Harry Potter, dans la saga des films, est-ce qu'il y a un personnage auquel vous identifiez, finalement, que vous pourriez dire, tiens, Hermione par exemple, j'aurais aimé être Hermione en vrai, dans la vraie vie?
3: Alors j'aurais aimé être en vrai un mix un peu de tous les personnages, mais j'ai une affection particulière pour Luna Lovegood. Elle est toujours dans la lune, tout en faisant très attention à ceux qui l'entourent, aux sentiments de
0: chacun.
3: C'est
0: un trait de caractère que vous partagez, un peu dans la lune.
3: Je crois. Dans la lune, ou plutôt dans une réalité qui est la mienne, quoi.
0: Ok. Est-ce que vous avez eu la chance de la croiser, J.K. Rowling, ou pas? Parce que je vois que vous êtes une fan absolue.
3: Non, j'ai pas eu la chance, mais j'ai eu la chance de visiter les studios à Londres. C'était magique, forcément.
0: Les studios de tournage, vous avez croisé quelques acteurs fameux qui ont tourné dans les séries, dans les différents numéros?
3: Alors, on a vu de loin l'actrice qui joue le professeur Ombrage. Voilà, et qui est beaucoup plus sympathique dans la vraie vie. que le personnage
0: que
3: qu'elle incarne, mais voilà, je n'ai pas eu la chance de lui parler.
0: Il y a une boutique
3: à Beautiran qui s'appelle Baguette et Sortilège et qui reçoit régulièrement des acteurs de la série et on peut les rencontrer aussi.
0: C'est le temple pour les fans. C'est un peu le Poudlard de Gironde, on aime aller effectivement
3: rêver.
0: Merci Valérie.
3: C'est une boutique fantastique.
0: Merci beaucoup. Valérie, qui aurait donc aimé être J.K. Rowling, l'autrice des aventures d'Harry Potter. Et vous, donc, si vous n'aviez pas été vous-même, qui auriez-vous aimé être? Chanteur, acteur, personnage historique, homme politique, tiens, pourquoi pas, super-héros, ou tout simplement, peut-être quelqu'un de votre entourage que vous admirez particulièrement. 05 56 19 10 10, on prend la suite de vos témoignages juste après. Marine avec Tricheur ce matin.

0: tricheur. Marine sur Ici Gironde. La question du jour, si vous n'aviez pas été vous-même, qui auriez-vous aimé être? Vous témoignez, 05 56 19 10 10, on se retrouve dans 1 minute 30.
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0: Allez, si vous n'aviez pas été vous, qui auriez-vous aimé être?
14: J'aurais voulu être un artiste.
0: Alors ça, c'était le souhait de Claude Dubois dans Starmania, le blues du businessman. On va poser la question à Michel. On a eu Valérie il y a quelques minutes, qui elle aurait aimé être J.K. Rowling, la créatrice de la saga Harry Potter. Et vous, Michel, est-ce que vous auriez aimé changer de peau? Bonjour.
15: Non, pas vraiment.
0: Pas vraiment, ok. Pour quelle raison? Alors, dites-moi tout.
15: Ah bien, après, j'ai eu des idoles, j'ai eu des rêves, mais on va dire que ça s'est arrêté là parce que je me suis rendu compte que c'est pas vraiment possible. Et en fait, je suis quelqu'un de nature, de pas envieuse, voilà.
0: Authentique, pas envieuse, donc finalement...
15: Authentique, pas envieuse.
0: Vous auriez tout simplement voulu être vous-même?
15: Oui, tout à fait.
0: Okay.
15: Pas porter de masque, rien, être moi-même, nature.
0: Dans vos idoles, il y avait qui, Michel?
15: Ah ben, à l'époque, il y avait Michel Sardou, Johnny Hallyday. Voilà, Johnny, surtout, me faisait rêver. Et je disais toujours, je voudrais me marier avec un blond aux yeux bleus.
0: D'accord.
15: J'ai un brun.
0: Et finalement, finalement, vous aviez envie d'être Sylvie Vartan, quoi, presque.
15: Oui, à l'époque, pas franchement, mais voilà.
0: Ok.
15: C'était une idole, ça en restait là, quoi.
0: D'accord, et donc finalement, vous le disiez, j'aurais aimé simplement être moi-même, ce que vous êtes, naturel, on l'a compris, pas envieuse, pas jalouse, authentique. Vous êtes fière de ce que vous avez fait, contente de l'existence, de la vie que vous avez, de ce que vous avez bâti, construit, donc.
15: Oui, tout à fait. Oui, ça n'a pas été sans mal. La vie n'est pas un long fleuve tranquille. On passe tous, je pense, par des étapes le plus ou moins faciles, difficiles, des chaos, enfin, etc. Mais après, quand il arrive un coup dur, je rebondissais toujours. Je, Sur moi et je repartais.
0: Bon, ok. Bah, merci Michel pour ce témoignage. Finalement, être soi-même, joli parcours de vie, ne pas changer, être fier de ce qu'on a réalisé. Merci beaucoup Michel. Il y a Sam via WhatsApp qui nous dit « Moi j'aurais aimé être agriculteur ». Merci pour le message. Dans un instant, suite de vos appels, Maria Luisa au téléphone, vous participez. Prenez décrochez le téléphone. Vous nous passez un petit coup de fil au 05 56 19 10 10. Elle est sympa la question ce matin, si vous n'aviez pas été vous. Ceci dit, les questions sont sympas tous les matins, mais ce matin, voilà, on est parti sur un sujet parfois un petit peu qui pourrait appeler à un débat philosophique. Qui auriez-vous aimé être? Acteur réputé, chanteuse, personnage historique, super-héros? Allez-vous témoigner au 05 56 19 10 10. On se retrouve juste après Youssou N'Dour en duo avec Néné Chéri. Voici 7 Seconds.

0: Youssou N'Dour en duo avec Néné Thierry, 7 Seconds.
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0: Pas c'est vous, pas tout à fait, puisque la question du jour, c'est si vous n'aviez pas été vous, qui auriez-vous aimé être? On va poser la question à Maria Luisa au téléphone. Bonjour Maria Luisa.
3: Bonjour Nicolas.
0: Vous allez m'entraîner vers... elle est vaste et vous allez nous entraîner presque dans un cours de philo, j'ai l'impression, ce matin.
3: Je pense que vous commencez à me connaître. Mais en vrai, c'est une question qui est très particulière parce que il faudrait d'abord, je pense, se demander est-ce que je suis vraiment moi-même? Donc ça, c'est la vraie question. Donc est-ce que je suis simplement moi-même ou est-ce que je suis aussi mon métier, mon statut, mon rôle, la
0: quelle
3: famille,
0: image, etc. Oui, quelle image je projette de moi-même? Comment les autres me voient, m'imaginent? Ouais, c'est un
3: exact.
0: Bon truc, ouais, ok.
3: Exact. Et donc, à partir de ça, est-ce que je voudrais être quelqu'un d'autre dans le sens de faire un autre métier? Oui, peut-être j'aurais été chef de cuisine. Je suis musicienne classique, donc forcément, je suis créatrice. Ça fait que, par exemple, le rôle de chef de cuisine m'aurait énormément plu. D'ailleurs, je fais Top Chef aussi, Objectif Top Chef. Donc, c'est que vraiment, c'est une passion. Mais est-ce que, avant toute chose, c'est ma vie qui m'a formée telle que je suis, ou est-ce que si j'avais eu une autre vie, j'aurais pu être quelqu'un d'autre? Donc, c'est très, très compliqué, en fait. C'est une très belle question.
0: Mais est-ce que vous avez eu de l'admiration pour quelqu'un? Alors, ça peut être, tiens, vous parliez de cuisine. Il y a peut-être une grande cuisinière. Je pense à, tiens, allez, Sophie Pic, par exemple, qui vous pourriez vous dire,
3: beaucoup,
0: bah, tiens.
3: J'aime beaucoup Oksana Cretu,
0: oui.
3: Pour tout vous dire, qui était une chef moldave, qui est à Bordeaux,
0: oui.
3: Qui a un très bon restaurant.
0: Qui est rue du Palais Galien, je crois d'ailleurs, c'est ça?
3: Exactement.
0: Oui. Ouais, je vois très bien.
3: J'ai beaucoup d'admiration pour beaucoup de chefs, mais bon, je préfère toujours avoir un œil un peu plus pour une femme, parce qu'il n'y a pas beaucoup. Mm-hmm. Elles sont excellentes et je pense qu'elles ne sont pas assez valorisées. Donc effectivement, oui, je vois cette personne, par exemple, je l'admire énormément.
0: Mais pas au point d'avoir envie d'avoir sa vie et de changer, d'échanger votre vie contre la sienne.
3: Non, parce que moi je pense que la vie que je me suis créée, c'est la vie que je voulais, à quelques détails près.
0: Okay.
3: Je ne crois pas dans la perfection de la vie, mais je crois qu'au moins je pense avoir pu faire ce que je rêvais de faire et je vive de ma passion. Donc je pense que c'est déjà assez important. Parce
0: c'est une belle
3: que non
0: réussite,
3: seulement...
0: ouais.
3: Exact. Après, peu importe, il y a des choses que j'aurais pu faire mieux. J'avais pas de gros regrets. J'ai quelques regrets, quand même. j'aurais voulu être, par contre, une personne un peu différente. Donc, par rapport à mon métier, je pense que j'ai pas trop de frustration. Par ma personne, oui, parce que je suis trop anxieuse.
0: On fait pas tout. On fait pas tout parfois comme on peut, comme on veut, effectivement. Merci, Maria Luisa. C'était sympa de vous avoir. Et je le disais, c'est très court de philo et toujours content de vous entendre dans l'émission. Merci. Passez une belle journée.
3: C'est très gentil, Nicolas. Merci beaucoup.
0: Et on va laisser la parole à Claire Aizine. Bonjour, Claire.
4: Oui, bonjour Nicolas.
0: Bon, alors, si vous n'aviez pas été vous, vous auriez aimé être qui?
4: Pas un personnage public. J'aurais aimé tout simplement être mon père.
0: Ah ouais? Vous aviez
4: Sans le magnifier, c'était un homme, mais alors, un homme bon, qui est décédé il y a bientôt 40 ans maintenant, et il nous manque beaucoup. Et c'était un homme, un sage.
0: Mais est-ce que vous avez hérité de la part de votre père, je sais pas, des traits de personnalité, vous lui ressemblez, Claire?
4: Non, mais il n'y a pas que moi qui aurait aimé être lui. Il était recherché, cet homme-là. Il était recherché par des gens qui sentaient en lui et c'était visible. Son comportement était visible. Son caractère était vraiment. Et les gens le recherchaient.
0: Mais il recherchait sa présence. Il
4: recherchait.
0: Ah, d'accord.
4: Des conflits,
0: okay.
4: Pour aplanir des situations familiales, de voisinage. C'était un homme qui était neutre, qui était sage dans son discours, dans son comportement, qui ne se mêlait pas des affaires privées des gens.
0: Mais qui arrivait à régler les problèmes, ça c'est pas mal ça.
4: Mais tout en restant à l'extérieur, tout en restant à l'extérieur des problèmes, vous voyez, il n'influençait pas les gens, justement, il ne montait pas les uns.
0: Et vous lui rendez un très bel hommage en tout cas ce matin, Claire. Question rapide, là, allez, en 30 secondes, est-ce qu'il y a quand même, au cours de votre existence, allez, une personnalité célèbre à qui vous vous êtes identifié, à laquelle vous auriez aimé ressembler?
4: comment il s'appelle, le l'écrivain qui est décédé, je me rappelle même plus son nom, qui est décédé il y a quelques années, qui était qui faisait partie des Verts de l'Académie française. Dormesson.
0: Ah, Jean Dormesson. OK, c'est marrant, Vauclair, vous avez envie de finalement vous identifiez beaucoup à des hommes et pas du tout à des femmes.
4: Non, j'ai beaucoup apprécié Jean Dormesson.
0: OK. Bon ben super. Merci Claire, merci beaucoup. 05 56 19 10 10. Bonne journée à vous Claire. Faites comme Claire, Maria-Louisa, Michel, Valérie, vous participez à l'émission 05 56 19 10 10 et puis vos réactions également sur le WhatsApp ici Gironde, même numéro de téléphone.
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0: Tiens, une idée de sortie pour celles et ceux qui ont la passion du jardinage. Il y a la fête des jardins partagés à Talence dimanche prochain. Tous les jardins partagés de la commune sont ouverts. Vous allez rencontrer des jardiniers amateurs confirmés. Au menu, réalisation d'herbiers, de la cuisine moléculaire, découverte des insectes du jardin, des dégustations, une belle animation également autour des plantes médiévales et autour des insectes, des origamis animaliers et des confections de sachets à infusion en tissu. Voilà, la fête des jardins partagée, c'est à Talence. Entrée libre au parc Pexoto, côté jardin, vous allez par l'entrée du château Margaux. Tous les détails de cette belle journée de plein air, la fête des jardins partagés à Talence, sur le site de la municipalité.
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0: Comme chaque matin, des témoignages passionnants, intéressants. La question du jour, si vous n'aviez pas été vous, qui auriez-vous aimé être ? Réaction 05 56 19 10 10. On se retrouve juste après Baïa. Voici Véronique Sanson.
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0: toute la douceur et la sensibilité de Véronique Sanson avec Baïa.
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0: Alors, si vous n'aviez pas été vous, qui auriez-vous aimé être ?
3: Je me voyais déjà en haut de l'affiche, en 10 fois plus gros que n'importe qui, mon nom s'étalait.
0: Mais il y en a qui ont réussi. Charles Aznavour qui se voyait comme une star adulée. On va poser la question. Alors, à Francine. Alors, Francine, bonjour tout d'abord. Francine, qui nous entend ? Ça va, Francine ?
4: Oui, ça va, oui, bonjour.
0: Bonjour. Alors, précision, on vous entend beaucoup dans l'émission. Vous avez commenté, vous avez mis un petit commentaire sur Facebook qui m'a particulièrement touché. C'est pour ça que je me suis dit, Francine, je pouvais pas ne pas vous redonner la parole ce matin. Alors, si vous n'aviez pas été vous, qui auriez-vous aimé être ? Écoutez la réponse de Francine, je suis sûr que ça va vous toucher.
4: Alors oui, alors moi j'aurais voulu être un peintre ou au moins une élève de Claude Monet pour savoir les couleurs, les pinceaux à utiliser et tout ce qu'il y avait avec. Au lieu de prendre des photos, eh ben j'aurais fait moi-même les paysages, tout ça, j'aurais tout reproduit.
0: Il est génial votre témoignage, Francine. Devenir donc peintre, est-ce que vous peignez, Francine ? Pourquoi vous êtes lancée dans la peinture ? Vous n'étiez pas douée, vous avez capitulé, laissé tomber ?
4: Non, alors moi je suis plutôt dessin. Je fais moi-même les cartes d'identité, enfin les cartes d'anniversaire ou de Noël, vous savez. Et bon, je triche un peu, on va dire entre parenthèses, parce que je calque beaucoup. Sinon, bon, j'arrive à reproduire une maison, un arbre et tout ça. Enfin, vraiment les petits dessins. Hein.
0: Ouais, les petits.
4: Mais sinon, ouais, okay. j'aurais bien aimé créer moi-même pas mal de choses, mais je fais tout dès que je peux, je fais tout à la main.
0: Tout faire soi-même, être peintre pour reproduire les paysages que vous contemplez dans vos sorties. Même question, alors Francine, en dehors d'être une élève de Picasso, Monet ou autre peintre célèbre, est-ce qu'il y a une célébrité à laquelle vous vous êtes identifié, que vous aimiez bien, à qui vous vouliez ressembler autrefois ? Ou aujourd'hui encore d'ailleurs, ça peut se reproduire.
4: Bon, peut-être un animateur à l'époque. J'aimais bien Yves Lecoq, moi. Et changement de voix et tout ça, l'imitateur.
0: Est-ce qu'il arrivait à parler comme les gens du Nord, avec l'accent du Nord, Yves Lecoq ?
4: Non, mais je lui aurais donné des cours.
0: Bon, et merci Francine. Vous faites-nous 2-3 dessins. Vous les prenez en photo. Vous nous les laissez sur le Facebook ici Gironde. Et on a été content de vous entendre avec ce beau témoignage. J'aurais aimé être peintre pour reproduire les paysages que je contemple plutôt que de les prendre en photo. Bonne journée Francine. Bonne suite d'émission. À bientôt. On a beaucoup de monde dans un instant. On sera au téléphone avec Jean-Luc qui justement est en plein changement de vie. Et on sera également au téléphone avec Loris dans quelques minutes. Gilbert Montagnier, on va s'aimer. Merci de passer cette matinée avec toute l'équipe d'ici Gironde. Presque 9h40.

0: 1984, on va s'aimer, le tube de Gilbert Montagnier. Suite de vos témoignages, la question du jour, si vous n'aviez pas été vous, qui auriez-vous aimé être? Est-ce que vous auriez aimé changer de peau, avoir une autre vie, une autre existence? Est-ce que vous vous êtes identifié également à quelqu'un que vous admirez particulièrement, chanteur, acteur? 05 56 19 10 10, on sera avec Jean-Luc au téléphone dans deux minutes.
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0: 05 56 19 10 10, on change de peau ce matin. Si vous n'aviez pas été vous, qui auriez-vous aimé être? Est-ce que vous auriez aimé avoir une autre vie? Alors justement, on aura Loris au téléphone dans quelques minutes, mais là nous sommes avec Jean-Luc. Jean-Luc, vous auriez voulu être celui que vous êtes en train de devenir, ça mérite quelques explications. Bonjour.
10: Ben, j'aurais aimé, en fait, dans mes fantasmes, en fait, je vous ai fait part de mes fantasmes, d'être pilote de rallye.
0: Pilote de rallye,
10: donc,
0: ok.
10: Donc, est-ce que je suis en train de devenir ça dans mes fantasmes, en fait?
0: D'accord, mais pilote de rallye, genre courir le Paris-Dakar?
10: De rallye, ben, sur les routes françaises, et puis pouvoir m'exprimer.
0: D'accord.
10: Avec les dernières voitures et...
0: Quelle voiture vous auriez aimé pouvoir piloter, Jean-Luc? Quel pilote est-ce que vous admirez, justement?
10: Sincèrement, j'aurais aimé avoir des grosses Audi, si vous voulez. Je peux citer des marques.
0: On peut citer des marques, ouais, ok.
10: Oh, la RS6, j'aurais adoré avoir la RS6.
0: Ouais, mais Jean-Luc, attendez, dans votre changement de vie, vous auriez voulu donc devenir pilote de rallye, c'est-à-dire faire des compétitions sportives ou des rallyes auto, style rallye touristique. Vous seriez sur la compète.
10: Pilote automobile, en fait.
0: Pilote automobile. Okay,
10: et c'est vrai que dans mes fantasmes, je suis là parce que j'aime bien exprimer mes fantasmes et les vivre dans ma tête.
0: D'accord,
10: en fait.
0: Ok. Mais devenir pilote, c'est quelque chose qui vous fascinait, la course automobile, quand vous étiez un petit garçon, déjà, c'est un...
10: Ben voilà,
0: passionné par la Formule 1, par le Paris-Dakar, par les grands raids.
10: La Formule 1, non, parce que c'est trop pointu, que pilote de rallye, avec tout ce que ça prend en compte avec la nature, il faut être très concentré, et pendant qu'on est très concentré, sans être aussi, parce que les pilotes de Formule 1 pour moi, c'est des ingénieurs.
0: Hein. Oui, oui,
10: là, ben, pendant qu'on est concentré, on ne peut pas. Ben on a plus de problème en fait, parce qu'on a intérêt à être vraiment dans ce qu'on fait et au maximum de nous-mêmes pour justement être dans la performance tout en étant dans le loisir.
0: Le loisir. Merci Jean-Luc pour ce témoignage. Jean-Luc qui aurait rêvé devenir donc pilote de rallye. Voilà, dans un instant, Loris, on aura un petit vocal que Marie-Christine nous a fait passer sur WhatsApp. Et puis on a le temps de prendre encore allez, un ou deux appels au 05 56 19 10 10. Le temps d'écouter Sia avec Give Me Love. 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

0: Sia avec Give Me Love, deux mots du trafic avec la fin des ralentissements. Sur la 63, on a encore un tout petit peu de monde sur la fin de l'autoroute de Toulouse, sur la 62 entre Cadojac et Villeneuve-d'Ornon.
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0: Et on vous donne la parole tous les matins. Et la question du jour, c'est si vous n'aviez pas été vous, qui auriez-vous aimé être? Est-ce que vous auriez aimé changer de peau? Il y a Marie-Christine qui nous a laissé un petit vocal sur WhatsApp.
3: Bonjour, ici Gironde. Bonjour à tous. Donc, écoutez, si je devais être quelque chose d'autre, en fait, j'aimerais être une girafe. Parce que les girafes, elles ont de la présence, elles ont des yeux magnifiques. Et elles sont très grandes, donc elles voient bien de haut. Non, voilà, quoi. Sinon, j'aime bien ma personne aussi. Voilà. Bon, mais je vous souhaite une bonne journée.
0: Merci beaucoup, Marie-Christine. Devenir un animal, pourquoi pas s'identifier? Certains, c'est le dauphin, d'autres l'éléphant, d'autres le lion. Et pour Marie-Christine, eh ben, c'était la girafe. Dernier appel, Loris avec nous. Bonjour, Loris.
4: Bonjour à toute l'équipe.
0: Ouais. Loris, qui vous auriez aimé être? Est-ce que vous auriez aimé changer de vie, changer de peau?
4: Alors, oui.
0: Loris, essayez de bouger, on ne vous entend pas très bien. Ça coince. Visiblement, la liaison n'est pas très très bonne.
4: Là, ça va mieux?
0: Ouais, c'est parfait. On vous entend fort et clair. On vous écoute.
4: On choisit un.
0: Bon, Loris, désolé, la liaison, mais malheureusement, n'est pas bonne du tout. Désolé, Loris. On fait une dernière tentative. Allez, Loris.
4: C'est doublé. Voilà.
0: Vous êtes quoi, dans une grosse maison avec des gros murs?
4: Non.
0: Bon, Loris, non, je suis désolé, on laisse tomber. Malheureusement, la liaison est trop mauvaise. Armel, qui nous dit, pour répondre à la question, je vais vous lire plusieurs posts arrivés sur le Facebook ici Gironde. Armel nous dit, j'aurais voulu être uniquement moi, c'est grâce à tout ce que j'ai vécu que je suis celle que je suis devenue aujourd'hui. Voilà, là, c'est pas toujours marrant d'être quelqu'un qu'on n'est pas au fond. Voilà, donc ne pas tomber finalement dans les mirages d'une autre identité. Qu'est-ce qu'on a d'autre? Alors, Jérémy qui lui dit, j'aurais aimé être tout simplement ma maman, la plus belle personne de la Terre. Sinon, Priscille qui elle nous dit, si je n'avais pas été moi, j'aurais aimé être le chanteur The Weeknd, d'avoir ce magnifique talent de chanter, composer autant de tubes et de rassembler autant de monde dans des stades. Il y a une autre Marie-Christine qui dit, j'aurais aimé être mon clone. Gilles qui nous dit, si ce n'est toi, c'est donc ton frère. Et puis il y a Lydie qui, elle, nous écrit sur le Facebook ici Gironde, j'aurais voulu être Simone Veil sans aucune hésitation. Et Marie-Vonne qui nous dit, moi, ça aurait plutôt Alexandre Dumas, donc que Marie-Vonne admire et dont elle aurait aimé vivre l'existence. Merci à tous pour vos témoignages très nombreux et passionnants ce matin. Merci à Marie-Christine, Loris, désolé qu'on n'a pas pu écouter, Jean-Luc, Francine, Maria Luisa, Claire Aizine, Michel, Valérie et tous ceux qui nous ont évidemment laissé des messages sur le Facebook ici Gironde. On remet ça demain matin. On parlera de la charge mentale. Comment est-ce que vous faites pour supporter, que ce soit à la maison ou au travail, la charge mentale? Vous pourrez témoigner au 05 56 19 10 10. À demain, dans un instant, ici ça marche avec Isabelle Wagner.

0: tout tranquille, Belle Île en Mer, Marie Galante avec Laurent Voulzy. Bah, à propos de tout cool, justement, demain, on sera pas cool du tout. On va parler de charge mentale. Demain, dans Ici, c'est vous, entre 9h et 10h, charge mentale que vous affrontez de temps en temps à la maison. Il y a les enfants à gérer, les problèmes d'école, les paperasses, les impôts. Que ce soit à la maison ou au boulot, vous pourrez témoigner comment gérer, comment alléger cette charge mentale au 05 56 19 10 10. Bonjour Isabelle Wagner, ça va la charge mentale vous?
1: Bah oui,
0: plutôt
1: ça
0: bien,
1: va plutôt tranquille. Bonjour Nicolas Faubourg, bonjour à tous.
0: Je crois
1: et vous avez la
0: chanter.
1: Charge mentale encore?
0: Ben, de temps en temps, ouais. J'ai du stress, ça m'arrive, ouais. Bah, un petit peu. Ouais.
1: Pareil que quand on a plus. Pour éviter le stress.
0: Hein. Mais je fais pas grand chose, je reprends un café, vous voyez, puis je repars.
1: C'est pas forcément le truc.
0: Je repars au combat. Allez.
1: Et si vous écoutiez un peu de musique?
0: Ça peut être une bonne idée pour se calmer.
1: Ça, bah oui, bah j'ai un bon plan pour vous. Restez avec nous.
0: Bah, je
1: juste
0: reste.
1: Après les infos de 10h, on en parle.
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1: Ici Gironde, il est 10h. Excellente matinée à vous. Les infos, Kevin Blondel.
3: Une couleur symbolique tenait ce matin, le jaune après 2 mois d'extrême vigilance pour les feux de forêt. La Gironde est donc enfin repassée en vigilance jaune hier, risque au niveau 2/5. Désormais, alors il reste quand même interdit d'utiliser des outils de débroussaillement thermique ou encore de brûler des déchets verts. Jugée pour homicide involontaire, une femme de 53 ans comparée au tribunal de Bordeaux tout à l'heure en mai 2021. Sa voiture a percuté un autre véhicule qui arrivait en face. Une femme est morte à l'hôpital plusieurs mois après l'accident des suites de ses blessures. Un dossier profondément triste, dit l'avocate de cette conductrice, et qui pourrait malheureusement arriver à chacun d'entre nous selon elle. Elle explique que sa cliente roulait pour rentrer chez elle après un rendez-vous de travail, qu'il n'y avait ni alcool ni stupéfiant et qu'on ne sait pas si elle a perdu connaissance ou si elle s'est endormie. Elle va donc plaider la relaxe. Le ministre de l'économie réunit ce matin les distributeurs de carburant. Elle a dans une demi-heure pour discuter des prix à la pompe. D'après nos confrères de France Info, la réunion rassemble notamment les représentants de l'UFIP Énergie et Mobilité ainsi que plusieurs gros acteurs de la production et de la distribution, parmi lesquels Total Energy, Shell, Esso, Avia, Auchan, des centrales d'achat aussi. Les prix des carburants qui atteignent des sommets en ce moment, mais ça je vous l'apprends pas. Pour le gasoil par exemple, on tourne entre 2,22€ et 2,29€ le litre ce matin. Et puis les joueurs pros des Girondins de Bordeaux n'en peuvent plus de cette situation d'attente et d'incertitude. Ils l'expriment dans un communiqué commun. Nous n'avons plus aucune visibilité, plus d'entraînement collectif, plus de projets sportifs. Ils disent avoir le sentiment d'être laissés à l'abandon et de ne plus être respectés. Ils demandent des réponses claires et immédiates. Je cite le communiqué sur ce que sera la suite pour chacun d'eux. Je rappelle que le tribunal de commerce a laissé aux Girondins de Bordeaux jusqu'à la fin du mois pour tenter de trouver une solution. Donc potentiellement un repreneur pour éviter la liquidation judiciaire. En attendant, le club n'a toujours pas démarré sa saison de Régional 1, mais joue en Coupe de France samedi, là, à Saintes, sans doute avec son équipe réserve.
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3: Il fait beau.
1: Oui. C'est chouette, hein, ça fait du bien. Hein. Oui, effectivement, il fait beau, l'ensoleillement est plutôt pas mal aujourd'hui. Encore quelques rares nuages apparaissent temporairement autour de l'estuaire de la Gironde, sur l'agglomération bordelaise et sur les Landes girondines. Un vent généralement modéré de nord à nord-ouest. 23 degrés pour la température maximale à Bordeaux et dans la métropole. Pour Libourne, Sainte-Foy-la-Grande, Targon, Langon, Montségur, Austins, 22 degrés pour Arcachon, Andernos, 22 degrés à Margaux ou Virsac et 21 à Lacanau-Océan. Une mer peu agitée, localement agitée sur la côte girondine avec encore des températures de l'eau plutôt agréables entre 22 et 24 degrés. Sur la route, ça roule plutôt pas mal. Sur la rocade, vous êtes un petit peu ralenti au niveau de Villeneuve-d'Ornon et en direction de l'A63. Mais c'est juste quelques kilomètres sur cette portion-là. Sinon, ça roule plutôt pas mal aujourd'hui dans notre département.
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1: Imaginez une grande scène de concert à ciel ouvert dans toute la ville de Bordeaux. Bah, c'est ce qu'on va vivre. C'est l'initiative de l'ONBA, l'Orchestre de l'Opéra National Bordeaux Aquitaine. J'espère que je le dis bien. C'est une possibilité pour nous tous, habitants des quartiers de Bordeaux, et bien plus, de découvrir la musique sur un écran géant en live et en extérieur. Alors, petite confidence, ce matin, en préparant cette émission, j'ai eu la chair de poule, des frissons en écoutant ça. ça le fait encore. Je vous assure, j'ai encore des frissons. C'est magique. L'ouverture de saison avec vous, Girondine, Girondin, c'est vendredi 11 septembre. C'est devenu un rendez-vous incontournable. Bonjour Aude-Marie Auffant.
6: Bonjour.
1: Vous êtes déléguée générale de l'orchestre. Comment vous vivez-vous ce rendez-vous, cette musique qu'on entend qui donne des frissons?
6: Alors vous parlez de
1: chair... plaisir, hein, je précise.
6: Oui, oui. Oui. De chair de poule et de frissons, ouais. C'est tout à fait ça. Et même de l'intérieur, c'est salé, salé et salé encore plus en fait, parce que c'est un grand, grand rendez-vous. C'est un pari, c'est un pari. On a décidé, Emmanuel André, donc le directeur général de l'opéra, a mis ce projet en place il y a maintenant 5 ans.
1: Oui, on va en parler dans le détail, mais je voulais vraiment savoir ce que ça vous faisait. Mais j'ai l'impression que c'est pareil, quoi.
6: Oui, complètement.
1: Et puis, grande émotion.
6: Grande émotion et grande émotion du direct et du live qu'on va vivre vendredi à l'intérieur et à l'extérieur.
1: Voilà, j'espère que ça va vous ficher le frisson de plaisir aussi. j'espère vraiment, parce que ça va être un grand moment, grand concert, donc retransmis gratuitement et en direct depuis l'auditorium dans toute la ville. Et on va vous détailler tout ça, tout ce dispositif dans un instant. Le temps d'écouter une chanson.
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1: Eh bien le bonjour à vous tous, on vous emmène au vent avec Louise Attaque.

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0: Ici Gironde se fait l'écho de toutes les initiatives et si vous avez lancé une de ces bonnes initiatives qui fonctionne, qui marche, un concept par exemple pour économiser l'eau, vous pouvez nous raconter tous les matins au 05 56 19 10 10 votre histoire, votre initiative. La musique jouée par un grand orchestre accessible pour tous sans restriction, c'est le pari lancé par l'Orchestre National Bordeaux-Aquitaine, puisque ça a été lancé il y a 5 ans déjà par Emmanuel André qui est le directeur général de l'ONBA. Pourquoi ça marche si bien, Aude-Marie Auffant ?
3: Ça marche si bien parce que c'est le pouvoir de la musique et la musique, on n'a pas besoin de la connaître, de la reconnaître, on a besoin d'en faire l'expérience. Et je pense que quand on en fait l'expérience, on devient accro, si je peux le dire comme ça. Donc il faut juste pouvoir avoir cette opportunité d'en faire l'expérience. Et c'est le pari qu'on fait aujourd'hui, c'est-à-dire que tout le monde n'a pas forcément l'opportunité, l'envie ou juste ça ne fait pas partie de devenir à l'auditorium forcément qui est un peu ce qu'on peut appeler le temple de la musique, mais ça n'est pas le seul endroit où on peut entendre de la musique et donc le fait de pouvoir faire vivre cette expérience sur les places de Bordeaux, chacun dans un lieu qui est familier, dans des conditions qui sont familières avec ses amis, c'est pouvoir créer une première expérience.
0: Mais forcément, vous alliez aimer ça, hein, c'est sûr. Vous allez aimer ça avec ce programme. Voilà. Bon, forcément, cette chanson elle doit vous rappeler quelque chose. C'est West Side Story de Bernstein, version comédie musicale, hein, ce que vous venez d'écouter. C'est cette musique qui sera jouée vendredi soir dans tout Bordeaux et à New York aussi. Alors finalement, on voyage à travers ce concert. Pourquoi New York ? Enfin, virtuellement, bien sûr, on va voyager jusqu'à la grosse pomme. Ouais. Mais comment, pourquoi ? Pourquoi ça ?
3: Oui. Pourquoi ? Parce que il y a une petite histoire à raconter. Il faut savoir que notre directeur musical que certains d'entre vous peut-être connaissent déjà, Joseph Swenson, est new-yorkais lui-même. Il est d'ailleurs, il s'inscrit vraiment dans la suite de Bernstein, ce compositeur. Ils se sont d'ailleurs rencontrés quand il était même un jeune adolescent. Et donc c'est une façon pour lui d'amener sa culture, mais qui est une culture universelle. Et Bernstein, c'est aussi quelqu'un donc qui raconte New York à travers cette comédie musicale. Et nous, on va jouer la suite, donc toute la musique, ce qu'on peut appeler le soundtrack, en fait, de cette comédie musicale, avec tous ces thèmes que le public reconnaîtra. Et pour créer cette expérience et ce voyage, comme vous dites, virtuel new-yorkais. Mais je pense que ça aussi, c'est le pouvoir de la musique, c'est de voyager, voilà, parce que ce sont des sensations, en fait. Ouais. On entend ça et puis on s'y croit déjà.
0: Exactement. On va tous vivre cette musique avec ce grand orchestre de l'Opéra de Bordeaux et ce sera ce vendredi à 20h à l'Auditorium et ce sera retransmis gratuitement sur 11 places de Bordeaux et dans 70 lieux de Nouvelle-Aquitaine via Bordeaux Live Opéra. C'est juste incroyable. C'est sous la direction de Joseph Swenson. Donc voilà, le rendez-vous est pris. On continue à en parler dans un instant. Une nouveauté ici Gironde pour vous. À présent, c'est Bruno Mars, On My Soul.

0: Found My Soul, c'était Bruno Mars, une nouveauté ici, Gironde. Les initiatives dans notre département, qu'est-ce qui fait leur succès? Eh bien, on vous en parle tous les matins de 10h à 11h. Le concert de l'ONBA, par exemple, fait l'ouverture de la saison ce vendredi 11 septembre sur 11 places de la ville. On en parle dans les détails dans deux minutes parce que ça marche très très bien ce rendez-vous.
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0: Et vous avez la possibilité de nous dire ce que vous faites dans votre quartier. Peut-être avez-vous trouvé une solution pour améliorer le quotidien, pour faire progresser peut-être aussi votre entreprise. Nous, ici, Gironde, on parle de vos initiatives. Et ce matin, c'est la musique. La musique avec Aude-Marie Auffant. Vous êtes déléguée générale de l'orchestre de l'Opéra National Bordeaux-Aquitaine, la l'ONBA. C'est un peu compliqué à comprendre, mais bon, voilà, je crois que ça va comme ça. Le programme du concert d'ouverture, il est plutôt réfléchi et choisi. On a un peu compris comment. Pourquoi ouvrir aussi aux villes jumelées et à toute la région ce concert qui sera diffusé gratuitement sur grand écran?
7: Alors l'idée, c'est vraiment de rayonner. C'est un concert de rayonnement. Donc le rayonnement en région, c'est très important. On a le Bordeaux Live Opéra, qui est donc une opération qui nous permet de diffuser ce concert dans des mairies de quartier, dans des hôpitaux, dans des maisons de retraite, dans des endroits où la musique n'est pas accessible. Et c'est vraiment, je pense que c'est très important pour chacun de pouvoir en parler de frissons, en parler d'émotions.
0: C'est vrai.
7: Et cette émotion, on veut la faire vivre à chacun, à tout le monde. Et on a d'ailleurs depuis plusieurs années, après chaque concert, on reçoit des lettres, mais des lettres d'amour, des lettres vraiment, j'en ai d'ailleurs des frissons à en parler, vraiment de ces personnes qui ont vécu des moments extraordinaires. Donc c'est absolument capital et c'est très fort.
0: Oui, c'est fort hein, la musique. Alors bon, dans certaines familles, on apprend aussi à écouter la musique classique. Je sais que enfant, je me souviens très très bien, on avait écouté Vivaldi Les Quatre Saisons. On devait mettre la tête couchée sur le bureau en bois et on devait écouter, fermer les yeux et essayer d'imaginer des trucs, quoi, des scènes. Et en fait, c'est un peu ça la musique finalement. Cette culture-là, c'est celle que vous essayez de transmettre aussi.
7: Oui, alors c'est tout à fait. Mais ce que je voudrais redire aussi, c'est qu'on n'a pas besoin d'être de la connaître. On a vraiment besoin d'en faire l'expérience. Et on la ressent, chacun la ressent à sa façon. Exactement. Et donc ça, pour certains, ça peut être quelque chose de tout à fait, on devient très calme et on devient. Pour d'autres, ça peut être une expression. L'année dernière, sur les places, on a eu des jeunes couples qui se sont mis à danser dans la valse de la symphonie de Mahler. C'était extraordinaire. C'est de la musique symphonique qui est sur le papier. On vient l'écouter dans la salle de concert sans bouger, mais pas du tout sur les places. Ouais. On peut danser.
0: Ça donne envie de danser. C'est formidable ce que vous racontez là. Alors, il y a aussi dans le cadre des Journées européennes du patrimoine et du matrimoine, 12 escaliers de Bordeaux qui vont s'animer. Ce sera le 19 septembre de 18h à 21h. Ça aussi, c'est hors les murs.
7: Tout à fait. C'est une autre, je dois dire que c'est
0: une autre approche.
7: Oui, une autre approche et une autre façon de faire vivre la musique à tout ce public qui a envie de la découvrir dans un autre cadre. C'était une autre idée d'Emmanuel André et c'est les Bordeaux, moi, que j'ai découvert aussi assez récemment, à ces escaliers absolument extraordinaires, magnifiques. C'est vraiment une des particularités de Bordeaux. On a envie de faire vivre ces escaliers en musique. Donc là, ce sont des petites formes, ce sont souvent, parce que c'est pour des raisons plutôt techniques, des duos, mais on est très proche des musiciens. Donc c'est une autre expérience.
0: Ouais. Bon, il y a plein de bonnes idées comme ça. On va continuer à en parler. Changement d'ambiance. Et là, c'est une musique que vous aimez aussi, vous qui écoutez ici Gironde. Johnny Hallyday, quelque chose de Tennessee, et la voix de Nathalie Baye.
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0: quelque chose en nous de Tennessee avec Johnny Hallyday et la voix de Nathalie Baye juste en introduction au chant de Johnny.
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0: Aude-Marie Auffant, déléguée générale de l'orchestre à Bordeaux, l'orchestre national Bordeaux-Aquitaine qui fait partie de l'opéra. Le concert d'ouverture de l'ONBA a lieu ce 11 septembre, donc vendredi à 20h à l'auditorium. Il est retransmis gratuitement sur 11 places de Bordeaux dans 70 lieux de Nouvelle-Aquitaine via Bordeaux Live Opéra. Et puis un geste solidaire cette année, c'est l'hommage aux pompiers et aux agents mobilisés sur les incendies de la Gironde. Je voulais que vous en parliez un petit peu.
3: Oui. Alors, effectivement, ce qu'on, pour préparer un événement comme ça, qui est extrêmement complexe, on a ce qu'on appelle une générale, ouais. C'est-à-dire c'est une répétition qui est en fait comme un concert. C'est
0: comme un brouillon.
3: Comme un brouillon, mais qui n'est pas du tout brouillon. Oui. et donc, il y a tout un aspect technique en plus dans cette qui est extrêmement important. Et donc, la générale aura lieu demain soir, jeudi. Et cette année, Emmanuel André a voulu non seulement dédier, mais aussi inviter tous les pompiers, enfin 500 pompiers et leurs familles. Et donc c'est ces pompiers qui ont vraiment participé
0: à lutter contre les incendies,
3: exactement, ouais. Et qui ont tenu un rôle tellement important dans ce qui s'est passé cet été et dans ces événements vraiment tragiques. Et donc je pense que c'est très important parce que c'est un moment de partage, c'est un moment de réflexion, mais c'est aussi un moment solidaire, comme je l'avais dit, et c'est un moment où on peut comprendre que nous sommes tous ensemble et donc la musique est faite pour partager cette émotion ensemble et nous faire ressentir que nous sommes une communauté, une ville, une métropole et que tous ces problèmes nous touchent tous ensemble.
0: Vous leur offrez un lâcher prise en fait, ouais. Voilà. C'est un peu ça.
3: Tout à fait, tout à fait. Et je pense que la musique, j'espère, sera aussi pour eux et ce moment exactement de pouvoir se relâcher, de pouvoir avoir cette émotion avec nous.
0: Grand concert donc de solidarité à l'occasion de la répétition générale de ce concert d'ouverture. Lui aura lieu vendredi 11 septembre dans toute la ville de Bordeaux. Vous allez prendre plaisir à vous laisser transporter par la musique. Initiative lancée il y a 5 ans déjà par Emmanuel André, directeur général de l'ONBA. Merci beaucoup d'être venu nous transmettre toute votre énergie musicale. Aude-Marie Auffant, on se quitte avec ça. Merci. Direction l'eau, la piscine, avec une info utile pour vous, habitants de la commune de Bruges. Mais d'abord, c'est Soft Cell, Teddy Love.

0: Tendit Love avec Soft Cell.
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0: Habitants de Bruges, voilà une info qui va vous être très utile, en particulier pour vous qui voulez faire des ploufs dans l'eau à la piscine, et aussi vos enfants pour qu'ils fassent un peu de natation. Le partenariat avec la piscine de Blanquefort a été renouvelé pour l'année scolaire 2026-2027. Partenariat qui permet de proposer à tous les Brugeais et Brugeaises le tarif résident sur les entrées. La ville de Bruges paye à la ville de Blanquefort la différence de prix. À titre indicatif, les tarifs applicables sont les suivants. Entrée individuelle, tarif plein 3 euros. Entrée individuelle, tarif réduit 1,50 euros. Donc 10 entrées, tarif plein 24 euros. 10 entrées, tarif réduit 12 euros. Le tarif résident s'applique sur présentation d'un justificatif de domicile. Et à propos de rentrée, j'en profite pour vous dire que vous trouvez en ligne des infos sur les rythmes scolaires, sur la cantine et sur la végétalisation des cours des écoles sur le site de la mairie de Bruges.
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0: Avant 11h, Ici Gironde vous parle de défibrillateurs. Un réseau se propose de les prêter. Une initiative née en Normandie. On vous écoutera aussi réagir sur la musique classique. Olivier Cabrolier vous a demandé si vous étiez adepte de musique classique dans les rues de Bordeaux. Et puis témoignage de Mathilde, directrice adjointe des publics pour l'ONBA. Mathilde, qui elle va vous donner l'ambiance de ce rendez-vous incontournable de la rentrée dont nous parlons depuis 10h aujourd'hui. C'est ce concert d'ouverture qui est très attendu ce vendredi 11 septembre.
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0: Un duo pour vous, Maître Gims, avec Vianney, la même.

0: La même, Maître Gims, avec Vianney.
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0: La musique, c'est magique. Grand concert d'ouverture de l'Opéra National Bordeaux-Aquitaine, de l'orchestre de cet opéra. C'est ce vendredi 11 septembre à Bordeaux, retransmis dans l'auditorium et puis sur 11 places de Bordeaux et 70 villes de la région. Mathilde Thomas est directrice adjointe des publics pour l'opéra et témoigne de ce moment unique.
3: Bonjour Isabelle.
0: Ce dispositif, vous le connaissez bien puisque vous l'avez vécu depuis toujours finalement, depuis 5 ans. Qu'est-ce que vous constatez lorsque la musique apparaît?
3: C'est vraiment tout l'orchestre national Bordeaux-Aquitaine qui inonde.

0: accessible à tous, tous ceux qui seraient réticents pour aller ouvrir la porte de l'opéra, pour aller voir un concert. Là, en fait, c'est quelque chose qui vous enrobe totalement et qui vous donne envie de rester.
1: C'est vraiment le sens de ce dispositif, en effet. Ça permet de montrer que la musique classique, elle est au cœur de notre ville, au cœur de notre vie, tout simplement. Parce que quand vous venez assister à ces concerts, vous pouvez venir en famille ou avec des amis. Certains viennent et partagent un pique-nique, un petit apéritif. Et voilà, c'est très, très familial, très bon enfant. Pour les parents qui ont des enfants, bah, ça permet aussi, j'en sais rien, si certains ont des émotions un peu fortes, que ce soit des pleurs, des cris de joie, bah, ils peuvent les exprimer librement. Et puis si 1h30 de concert, c'est trop long, et bah, on reste 10, 15 minutes, 30 minutes. C'est vraiment ouvert à tous.
0: Mathilde, les habitudes des personnes qui assistent à ces concerts sur les places à Bordeaux, c'est quoi ? C'est on s'assoit, on reste debout, comment ça se passe ?
1: Alors en fait, on installe des mini-auditoriums à ciel ouvert. Vous avez cet écran géant qui d'ailleurs, cette année, sera d'autant plus performant. Je dirais qu'on passe un cap sur le point de vue technique grâce au mécénat exceptionnel d'Orange. Et donc nous, on installe des caisses de vin, en fait, qui servent de sièges aux spectateurs. Et puis, bah, y a différentes conditions selon les lieux dans lesquels vous suivrez la retransmission. Y a des lieux qui sont très proches de lieux de restauration. Je pense à l'Atelier des Citernes, à Bacalan aussi. Et d'autres lieux en centre-ville qui permettent de porter un regard sur le beau patrimoine bordelais, comme la place du Palais. Je parlais des caisses de vin que nous fournit notre mécène, la caisserie bordelaise. Alors, elles sont faites spécialement pour l'événement. Et effectivement, chaque année, le public repart avec. On en voit qui les installent à l'arrière de leur vélo, d'autres qui les utilisent en bibliothèque. Enfin, voilà, ça laisse un beau souvenir de l'événement.
0: Merci pour ce témoignage, Mathilde. La Microfolie du Pays Foyen au sein de l'Office de Tourisme de Sainte-Foy-la-Grande accueille samedi 12 septembre la retransmission en différé de ce concert d'ouverture de saison de l'Orchestre National Bordeaux-Aquitaine. Alors, Foyen, vous allez en profiter gratuitement de ce grand rendez-vous musical. C'est à 20h au 102 rue de la République, entrée gratuite, bien sûr, je viens de vous le dire, mais la réservation est obligatoire. Comme un éléphant qui barille. C'est comme ça que débute cette chanson. Talk Talk, Such a Shame avec Ici Gironde.

0: Serge Chaïme. Talk Talk avec Ici Gironde.
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0: Exclamation aussi, oh que c'est chouette. Ce sera le cas d'ailleurs vendredi soir, le 11 septembre à 20h. Il y aura ce concert donné par l'orchestre de l'Opéra National Bordeaux-Aquitaine. Cet orchestre qui va vibrer au son de la musique de Bernstein et qui va vous offrir cette musique. Alors Olivier Cabrolier est parti à votre rencontre dans la rue pour vous demander si vous étiez adepte de musique classique. Voici vos réponses.
3: Alors de la musique classique, j'en écoute assez régulièrement, surtout quand je travaille, ça me permet de me concentrer et un peu de faire le vide dans mon esprit. Et du coup, au niveau des sensations, j'imagine du calme et de la sérénité.
4: Bah, comme la musique de manière générale, mais la musique classique en fait partie.
5: De votre vie ?
4: De ma vie, oui. Je joue du piano et de la guitare. C'est assez apaisant. Quand la journée se présente, qui s'annonce des fois un peu stressante, la musique classique, c'est effectivement apaiseux.
5: Quels sont les compositeurs que vous connaissez, que vous appréciez ?
4: Moi, j'aime beaucoup Beethoven. J'aime beaucoup Brahms. Enfin, ce qu'on appelle les romantiques.
6: Alors écoutez, je n'écoute absolument pas de musique classique, ou très exceptionnellement. Et vous dire ce que j'en pense, c'est une musique qui ne me dérange pas en soi, mais qui ne m'attire pas.
7: J'en écoute de temps en temps, essentiellement du Sofiane Pamart. Et ça m'apaise, en fait. Voilà. Mozart, Beethoven.
8: Alors la musique classique, moi je vais l'écouter dans un moment où j'ai besoin de couper un peu avec le reste. En général, j'écoute la musique classique soit dans ma voiture, soit quand j'ai envie d'être au calme chez moi. J'aime l'écouter allongé et à rien faire parce que j'ai l'impression que ça me fait un bien fou.
5: Quels sont les compositeurs les plus connus ?
8: Bah, Mozart, j'aime beaucoup Krieg, Tchaïkovski.
5: Et Wagner ? Qu'est-ce que vous en pensez de Wagner ?
8: Wagner, j'écoute peu, donc je ne peux pas trop vous donner mon avis.
5: Vous pouvez avoir une heure de Wagner tous les jours en écoutant Ici Gironde, vous le savez ça ?
8: Ah non, je ne savais pas.
5: C'est entre 10h et 11h.
8: D'accord.
5: Et elle s'appelle Isabelle. Okay. Wagner.
8: Ok.
5: Vous écouterez ?
8: Ben, je vais essayer.
5: Promis ?
8: Oui.
0: Merci, c'est trop mignon. Merci beaucoup. Voilà, qu'est-ce que je voulais que je vous rajoute après deux belles paroles comme ça ? Peut-être musique pour écouter celle qui sera le vendredi 12 mars 2027 pour son Oshi. Bonjour docteur Tour. Eh bien, Oshi, avec Ici Gironde, avec Je partirai. Mais non, il faut rester. On rigole bien avec Ici Gironde.

0: Je partirai. C'était Oshi. Se faire prêter un défibrillateur cardiaque gratuitement grâce à un réseau défibrillateur citoyen, eh bien, c'est l'initiative du jour proposée d'ici deux minutes par Ici Gironde. Restez avec nous.
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0: 40 000 à 50 000, c'est le nombre de personnes victimes chaque année d'une mort subite en France face à un arrêt cardiaque. Eh bien, chaque minute compte et l'accès à un défibrillateur peut faire la différence. Alors, comment faire pour que ces appareils soient toujours plus accessibles? Il y a peut-être une solution en Normandie. Robin Bernot avec Richard Domi.
9: C'est dans l'Orne qu'une association vous propose d'emprunter gratuitement des défibrillateurs.
10: Bah, je pense que c'est plutôt pas mal. Oui.
9: Depuis novembre 2025, l'association Réseau Défibrillateurs Citoyens propose quelque chose de génial et surtout d'inédit, puisque c'est tout nouveau chez nous en France. N'importe qui, vous, votre voisin ou moi, pouvons emprunter gratuitement un défibrillateur. Alors ça marche pour des événements privés comme un anniversaire, un mariage, mais aussi pour des rendez-vous associatifs. Christophe Pommier-Gas, qui est à l'origine du projet, explique comment ça se passe pour emprunter un défibrillateur. Il répond aux questions de Richard Domi.
11: Un prêt gratuit qu'on va contractualiser dans un contrat où on va demander une caution forcément pour le prix de l'appareil.
9: Oui.
11: On va vous demander de vous assurer que vous êtes bien assuré en responsabilité civile. Mmh. Et puis, point, c'est tout. On s'organise pour remettre le défibrillateur en main, rappeler comment on l'utilise. D'accord. Et on le récupère dans les mêmes conditions.
9: Non mais franchement, l'idée, elle est géniale, en plus d'être très utile. Alors ici, en Normandie, ça marche, mais vous, tiens, qu'en pensez-vous? Gaëlle, par exemple, surprise par l'initiative, quand je lui montre l'article sur notre site ici.fr, elle fait oui de la tête.
12: Bah, je trouve ça très bien, parce que ça permet aux gens de se former, ça permet aux gens aussi, en cas de problème, d'avoir ce qu'il faut sous la main.
9: Alors, j'ai voulu faire un petit test, je me trouve actuellement devant la gare, j'en ai profité pour demander à Gaëlle et Frédéric s'ils savaient où se trouvait le défibrillateur le plus proche de nous.
12: Pas du tout.
10: Non, pas du tout.
9: Bon, je pense que nous aurions été très nombreux à avoir la même réponse, mais alors quelle conclusion en tirer? Est-ce que la population est assez formée?
12: Non, on n'en parle pas suffisamment. Je veux dire, moi, mes amis sont pas forcément formés. Moi, je le suis, mais eux, non.
9: Comment pourrions-nous changer ça? Je pose la question à Frédéric.
10: C'est une petite formation à l'école, au plus jeune, à partir du plus jeune âge, ouais. Et un petit peu plus d'informations, ouais, un petit peu partout, ouais, de signalétique. Ouais.
9: Pour Gaëlle, la solution se trouve aussi dans les formations.
12: Peut-être faire des formations en dehors du PSC1, notamment.
9: Alors, petite pause, PSC signifie prévention et secours civique.
12: Pour pouvoir former les gens à l'utiliser, justement, de manière responsable et de manière plus correct.
9: Depuis quelques mois, l'association Réseau Défibrillateurs Citoyens croule sous les demandes et a donc eu l'idée d'étendre ses services. Une antenne a par exemple tout récemment vu le jour dans le Haut-Rhin et à terme, l'association souhaiterait pouvoir se rendre utile dans toute la France.
0: Merci pour toutes ces précisions à réécouter, bien sûr, sur ici.fr et sur l'application ici que vous pouvez télécharger gratuitement sur votre smartphone. J'aime bien vous le rappeler de temps en temps parce que c'est hyper pratique où que vous soyez. Vous pouvez écouter votre radio préférée et locale ici Gironde. Dans 5 minutes, ce sont les infos. Le temps d'écouter Gold avec Calicoba.

0: Calicoba, et ben oui, on discutait comme ça dans le studio de Calicoba. En fait, c'est un petit poisson, hein. C'est une petite carpe, voilà, toute mignonne, toute mignonnette. Et ça, c'est le bruit de la carpe qui vous est fait par Philippe Vigier. Vous le faites bien, hein, hein, vous le faites bien.
1: Oui, mais alors si je dois parler comme ça, on va pas me comprendre.
0: Ah hein, ben non.
1: En carpe.
0: Bonjour Philippe.
1: Bonjour Isabelle. Bonjour tout le monde.
0: Votre maître du jeu est arrivé pour vous faire jouer. Vous allez jouer encore une fois pour vous qualifier au tirage de vendredi, puisque à gagner, il y a, Philippe,
1: une carte cadeau multi-enseigne d'une valeur de 250 euros à utiliser comme vous le voulez.
0: C'est drôlement bien. Donc vous êtes trois à vous affronter comme tous les jours entre 11h et midi. On vous attend bien sûr maintenant au 05 56 19 10 10. Deux épreuves vous attendent. 05 56 19 10 10. On se retrouve après les infos.
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0: Ici Gironde, il est 11h, excellente journée à vous. Les infos, Laetitia Evelyne.
3: Ils nous empoisonnent la vie depuis des mois. Chacun a sa technique pour en venir à bout, mais rien de vraiment totalement efficace. Pour lutter contre la prolifération des moustiques tigres à Bruges, la ville a lâché des moustiques stériles hier, un lâcher symbolique. Avant la véritable opération au printemps avec 200 000 moustiques mâles stériles lâchés chaque semaine. Alors comment ça marche? Réponse sur ici.fr et on y revient dans le journal de midi. Il faut désormais payer la cantine à Saint-Savin dans le Blayais, même pour les familles les plus modestes. La nouvelle maire Rassemblement National a décidé de mettre fin à la gratuité de la cantine pour les familles aux faibles revenus. Il y a des familles pour qui dépenser 20 euros de plus par mois va être compliqué, disent certains parents et élus d'opposition. Les arguments d'Edwige Diaz dans le journal de midi, député RN en Gironde. Sébastien Lecornu envisage de diminuer l'indemnité des ministres et de leurs conseillers. Baisse présentée par Matignon comme une manière de montrer que chacun peut faire un effort dans un contexte, vous le savez, de restrictions budgétaires. Le ministre de l'économie, lui, réunit ce matin les distributeurs de carburant à Bercy pour discuter des prix à la pompe, les prix des carburants qui atteignent des sommets. Pour le gazole, par exemple, on tourne entre 2,20 euros et 2,29 euros le litre ce matin. Les distributeurs plaident pour une baisse des taxes ou un geste de l'État. Un dossier profondément triste jugé aujourd'hui au tribunal judiciaire de Bordeaux, celui d'une femme de 53 ans pour homicide involontaire. En mai 2021, elle a eu un accident de la route, a percuté une voiture qui arrivait en face. Après plusieurs mois, une femme qui était à bord de la voiture a fini par décéder des suites de ses blessures. Son avocate explique qu'elle était toute seule à bord sur un trajet entre un rendez-vous de travail et son domicile, qu'il n'y avait ni alcool ni stupéfiant. Qu'on ne sait pas si elle a perdu connaissance ou s'est endormie. Elle va plaider la relax, c'est elle qui parle de ce dossier profondément triste, une situation qui pourrait, dit-elle, malheureusement arriver à tout un chacun. Et puis les joueurs pros des Girondins de Bordeaux dénoncent une situation intenable dans un communiqué. Nous n'avons plus aucune visibilité, plus d'entraînement collectif, plus de projets sportifs. Les joueurs disent avoir le sentiment d'être laissés à l'abandon et de ne plus être respectés.
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3: C'est une très belle journée, Isabelle Wagner.
0: Effectivement, il y a du soleil. Il va rester ce soleil tout au long de cette journée, bien que quelques rares nuages apparaissent toujours dans le ciel de la Gironde, surtout autour de l'estuaire, sur l'agglomération bordelaise et sur les landes girondines. Avec un vent généralement modéré aujourd'hui de nord à nord-ouest, 23 degrés pour Bordeaux Métropole, Castillon-la-Bataille, Pineuil, Créon, La Réole, Villandreau, Belin-Bélier, 22 degrés à Gujan-Mestras, Lèche-Cap-Ferré, 22 à Saint-Laurent-Médoc ou Marciac, 21 au Port-Jousséan, 20 degrés à Vendais-Montalivet et pour la mer, si vous voulez aller vous jeter dans l'eau, pourquoi pas, vous pouvez toujours, entre 22 et 24 degrés dans l'eau, nous dit Météo France sur le littoral, avec une mer peu agitée, localement agitée. En ce qui concerne la gare SNCF de Bordeaux-Saint-Jean, je dois vous avertir qu'il y a des retards pour aller vers Marseille-Saint-Charles. L'intercité a déjà une heure de retard annoncé et pour le TGV Paris-Montparnasse, 35 minutes. Voilà, donc c'est un petit souci actuel, mais peut-être que ça va se résorber rapidement, je ne sais pas. Il faudra suivre ça de près. Et sur la route, par contre, tout est au vert, quasiment. Juste une petite portion de 2, la rocade bordelaise qui est orange à la sortie de la 62 en direction de Bègles.
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0: Le quiz, j'adore. Philippe Vigier. Le quiz Girondin, le Gironde test, c'est trois questions pour avoir 3 points, puis après le crash test. Le crash test, c'est quoi?
1: C'est un thème particulier sur lequel il faut répondre le plus de réponses possibles. C'est celui qui fait le plus de points qui se retrouve qualifié pour le tirage du vendredi, qui choisit le gagnant du gros cadeau. Et le gros cadeau, là, c'est la carte multi-enseigne, carte cadeau d'une valeur de 250 euros.
0: On va peut-être aussi s'en servir pour mettre un petit peu d'énergie dans la voiture, hein, d'essence ou de gasoil, hein, parce que, bon, voilà, ça peut faire du bien. On booste la rentrée, nous, ici, Gironde, c'est plutôt cool. Alors, on vous appelle, bien sûr, maintenant, à nous appeler, nous, au 05 56 19 10 10, c'est facile, hein, c'est quelques minutes de bonheur avec Philippe Vigier, votre maître du jeu.
1: Pas toujours.
0: Voilà, donc Philippe Vigier qui a bien sûr préparé toutes ces questions pour vous. Vous êtes là peut-être déjà quelque part en Gironde. Donc vous soyez, vous pouvez jouer, hein, même si vous êtes, je sais pas moi, en train de faire les courses.
1: Au pôle Nord par exemple.
0: Alors au pôle Nord peut-être pas, enfin quoique, pourquoi pas. 05 56 19 10 10. Je vous propose de se retrouver après une chanson de Vanessa Paradis qui s'appelle Tandem et dont les paroles ont été écrites par un certain Serge Gainsbourg.
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0: comme Vanessa Paradis.
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0: Avec votre maître du jeu, Philippe Vigier, vous jouez pour vous sélectionner à ce tirage vendredi, gagner peut-être un bon d'achat multi-enseigne de 250 euros. Vous jouez au 05 56 19 10 10. Et juste avant d'accueillir Patricia, je voulais juste remercier Cécile aussi qui nous a laissé deux jolies photos au bord de l'eau. Alors je pense que ça doit être la Garonne, ou c'est pas l'estuaire, non, je pense que c'est la Garonne, avec des bateaux, des voiliers en bois, super jolies. C'est Cécile qui nous a envoyé ça sur notre WhatsApp 05 56 19 10 10. Merci beaucoup Cécile. Bonjour Patricia.
3: Bonjour Patricia.
4: Bonjour Isabelle, bonjour Cyril.
0: Vous habitez où vous Patricia?
4: Talence.
0: Comment?
3: Talence.
0: Talence. Ah oui, j'avais pas compris.
3: Petite bourgade à côté de Bordeaux.
0: Oui,
3: vous voyez à peu près.
4: Voilà.
0: Petite bourgade, effectivement.
3: Il y a un petit campus aussi.
4: Voilà.
0: Ouais.
3: Il y a beaucoup d'étudiants.
0: Oui, enfin, oui.
4: Ah,
3: ouais,
4: j'ai pris le tram, bonjour l'ambiance.
3: Ah bah,
0: des dents. Hein. Ah ouais, c'est quoi l'ambiance dans le tram avec les étudiants alors?
4: Quel bazar.
0: Ah bon?
3: Ouais, mais c'est sympa.
0: Hein, oui, parce
4: que
3: ça nous rappelle qu'on a été jeunes.
0: Oui. Non, mais ils s'amusent un petit peu, c'est ce sont les intégrations en ce moment. Donc.
3: Bonjour
0: l'intégration, hein, Patricia. Bon. On vous comprend pas tout le temps quand vous parlez. J'espère que vous nous comprenez bien, nous, Patricia, parce que c'est important pour le jeu. Hein. Ok.
4: Oui.
0: Allez, je vous laisse avec votre maître du jeu, Philippe Vigier.
3: Et à nouveau les esgourdes. Le petit village de Marion s'organise sa fête dans ses prochains jours. Quel est le thème de cette fête du village? Le western, le carnaval brésilien ou les cuqueries bulgares?
4: Le western.
3: Exactement. Alors les cuqueries bulgares, c'est quoi? Eh ben, c'est une fête bulgare, tout simplement. Marion se transforme en un véritable western pour quelques jours. Du 10 au 13 septembre, l'ambiance country investit le village. Rodéo, danse, concerts et univers western seront mis à l'honneur dès demain. Patricia, ça fait un point.
0: Voilà, et celui qui c'est qui chantait le nouveau western?
3: MC Solar.
0: Exactement.
3: Deuxième question, comment appelle-t-on les habitants de Bourg-sur-Gironde? Les Bourquets, les Bourgers ou les Bourgeois?
4: Les Bourgeois.
3: Eh ben non, les Bourquets.
4: Amen.
3: Voilà, et les Bourgers, c'est les habitants de
0: Bourges.
3: De Bourges. Des bourgeois, non, c'est les bourgeois, les bourgeois, les bourgeons, et les bourgeons, et les bourgeus. Troisième question, je vais y arriver. Arrêtez de dire n'importe quoi autour de moi, je n'y arrive plus. Les vendanges se poursuivent dans le Bordelais. Alors, qu'est-ce qu'une comporte? Est-ce une cuve en bois pour le transport de la vendange, un pressoir de raisin ou un sécateur?
4: Je ne sais pas.
3: C'est trop tard. C'était 5 secondes, c'est passé. C'est une cuve en bois cerclée de fer qui servait au transport des liquides, et oui. Et le plus souvent à celui des raisins au moment des vendanges. Il faut répondre avant la fin du chrono, hein, quand même, Patricia.
0: Ah, je vous adore, Patricia. Vous êtes drôle.
3: Bon, vous restez avec nous, Patricia, parce que vous allez faire mieux, j'en suis certain, au crash test.
0: Bon, ça fait un petit point, mais c'est bien, Patricia. C'est une mise en jambe. On va continuer dans un instant.
4: J'ai dit au hasard la première.
3: Ah bah, oui,
0: le hasard fait les choses parfois.
3: Exactement.
0: Hein, voilà. Oui. Bon. Alors, vous pouvez le faire aussi, hein, si vous voulez, Patricia. Comme Jimmy Somerville, vous faites...
4: Non.
0: Oui, ouais, bah voilà. Ou comme Philippe Higier. Voilà. Don't leave me this way. Ce sont les communards. Après, il y a le « Ah ». Allez-y, Philippe.
3: Non, il va pleuvoir.
0: Ici, Gironde joue avec vous tous les jours de 11h à midi.

0: Don't leave me this way de Commune Arts.
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3: Je peux revenir quand même sur les noms des habitants de Bourges, parce que tout à l'heure...
0: Je sais pas, parce qu'on en parlait dans le Gironde Test. Oui, c'est ça, c'était la question sur comment
3: mettons
0: les habitants
3: en fait, effectivement, les habitants de Bourges.
0: De Bourges.
3: Et par contre, les habitants de Bourges sur Gironde, c'est les Bourquets, voilà.
0: De Bourges, la ville où il y a le printemps de Bourges.
3: Voilà, c'est enfin, ça, exactement. Voilà, mais non, mais il fallait quand même rectifier tout ça, parce que j'ai dit n'importe quoi tout à l'heure.
0: Oh là là, c'est pas fini, hein. Dites donc, on va s'amuser,
3: mais
0: hein, vraiment.
3: Il faut me dire quand je dis n'importe quoi, n'hésitez pas.
0: Oh là là là. Bon, alors Patricia à Talence.
4: Oui.
0: Patricia, vous avez un petit point, mais vous allez vous rattraper sur le crash test. Vous savez, c'est un sujet qu'on va vous donner.
3: Mais oui, ça va être facile.
0: Oui, ça va être
3: facile. Par contre, parlez bien devant votre poste.
0: On ne va pas parler des étudiants.
4: Oui, mais on parle bien.
3: Très bien.
0: On parle des étudiants.
3: Parce que je veux vous entendre.
0: Non.
3: Je veux vous entendre comme il faut. D'accord? Pour pouvoir bien comptabiliser les points.
0: Est-ce que vous nous entendez bien?
4: Oui, oui.
0: Toujours. OK. Bon.
3: Allez, Patricia, voici votre crash test. Donnez-nous le plus de noms possibles de mammifères des forêts girondines. Top chrono, 20 secondes.
4: Le sanglier, le chevreuil, la biche, le mammifère, mammifère, le lièvre, le lapin, je l'ai dit.
3: Oui, 1, 2, 3, 4, 5, 5, 1, 6, 6 points, Patricia, c'est pas mal.
0: 6 points au total, Patricia.
3: Voilà.
4: Oui.
0: D'accord.
4: C'est trop bas.
3: Mais non, faut pas
0: partir défaitiste.
3: Ça ne veut rien dire.
0: Croire, hein. Voilà. Bon, alors, on va continuer à jouer avec deux autres candidats. Patricia, restez bien à l'écoute, puisque peut-être qu'ils arriveront à aller au-delà de 6 points, mais peut-être pas. Donc, si c'est pas le cas, vous restez avec nous et vous ferez partie du tirage de vendredi pour gagner le bon d'achat multi-enseigne de 250 €. D'accord, ben oui. Patricia? Bon, d'ici là, on vous embrasse très fort et puis rigolez bien dans le tram avec les étudiants.
3: Ouais, c'est ça, ouais.
0: Voilà.
3: Amusez-vous bien avec les étudiants.
4: Je remercie Cyril, je remercie la standardiste qui a été très gentille.
0: Ah, super. Bah, comme
3: c'est Véronique pour la saluer quand même.
0: Voilà, qui vous accueille au 05 56 19 10 10. Merci beaucoup, Patricia.
3: Et moi, c'est Philippe, c'est pas Cyril, mais c'est pas grave. Hein. Tout va bien. Hein. Merci, Patricia.
0: À bientôt, Patricia.
4: Bonne journée. Au revoir.
3: Au revoir, Patricia.
0: Dans un instant, on va jouer avec un nouveau candidat. Ou une nouvelle candidate, je n'ai pas encore vu la personne, c'est Manon, voilà, donc ce sera Manon qui va s'essayer au Gironde Test et au Crash Test d'ici quelques minutes. A tout de suite. 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
0: Doux et tranchant, voilà cette chanson présentée par Pierre Demaere. La sortie de cette chanson, c'était le 15 avril de cette année. C'est une nouveauté ici Gironde. Ça s'appelle « Je pense à vous ».

0: Pierre de Maher avec Ici Gironde. C'est une nouveauté, Ici Gironde. Je pense à vous.
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0: Et nous pensons bien sûr à vous qui n'osez pas nous appeler au 05 56 19 10 10. Osez vous lancer pour jouer avec notre maître du jeu, Philippe Bigier. Deux épreuves vous attendent, le Gironde Test, trois questions et un crash test. 20 secondes pour donner un maximum de noms à trait au sujet que Philippe va vous donner. Et le tout, c'est de faire plus que 6 points pour participer au tirage de vendredi et gagner peut-être ce bon d'achat de 250 euros, puisqu'ici Gironde a décidé de booster votre rentrée. Manon, bonjour.
3: Bonjour Manon.
4: Et bonjour, comment allez-vous?
0: Bah plutôt pas mal, et vous?
3: La périgourdine de Murelker.
4: Tout à fait.
3: J'ai retenu ma
4: leçon.
3: J'ai retenu quand même. Hein.
0: Comment ça s'est passé cette rentrée pour vous, Manon?
4: Oh, plutôt bien.
0: Ouais.
4: On travaille toujours. Après, mon fils ne va pas à l'école, donc j'ai pas tellement une rentrée, mais il a une rentrée à la crèche.
0: Oui, voilà, donc ça s'est plutôt bien passé. Il s'est fait des copains, des petites copines?
4: Oui, j'ai fait un petit copain.
0: D'accord, bon, bah, tout va bien alors?
4: Tout va bien. Bon. Et vous?
0: Bah, nous aussi. À part que Philippe Vigier a perdu ses lunettes dans le tram et que ça fait quelques jours qu'il présente l'émission avec des lunettes noires. C'est un peu bizarre, vous voyez.
3: C'est mes seules lunettes de vue, je suis désolée.
0: Pour vous donner l'image de ce qui se passe en studio maintenant.
3: Et ce qui est bien, c'est que Jeff qui réalise cette émission a aussi mis ses lunettes de soleil.
0: En soutien.
3: Hein, et Véronique aussi, d'ailleurs, au standard. Il n'y a que vous, Isabelle, vous pourriez. Quand
0: mais parce
3: même,
0: que moi, j'ai perdu mes lunettes de soleil.
3: Ah ben voilà.
0: Chacun son truc. Voilà. Bon, maintenant, on joue peut-être avec le Gironde. Déjà, trois questions. Il faut faire plus que 6 points aujourd'hui.
3: Allez, première question, Manon. Quelle fut la première liqueur créée par la firme bordelaise Marie Brizard au XVIIIe siècle? L'anisette, l'Isara ou le Curaçao? Gagné, un point.
0: Yes.
3: Deuxième question, comment s'appelle la médiathèque de Langon? La quincaillerie, le chai ou le séchoir?
0: Qui est-ce qui a dit oh là là?
4: La quincaillerie.
3: Et oui, en référence à la quincaillerie Baudin, créée en 1806, qui occupait les lieux. Autrefois, une quincaillerie était un lieu profondément ancré dans la vie locale et où la magie opérait. La quincaillerie de Langon est un véritable couteau suisse et la tête de pont du réseau des bibliothèques de la CDC Sud-Gironde. Vous pouvez y voir actuellement l'exposition La Forêt, une communauté vivante, La Forêt, notre patrimoine commun. Troisième et dernière question, que désignait le marasquet sur le bassin d'Arcachon? Une chasse au canard au filet, une chasse à cours, une pêche à la fouane?
4: Une pêche à la fouane.
3: Vous savez ce que c'est?
4: Non.
0: C'est quoi la pêche à la fouane?
3: Non,
0: je
3: ne
0: sais pas non plus. Une fouane, non, je sais pas.
3: Un espèce de grand filet où on va chercher les poissons plats comme ça.
0: D'accord.
3: Ben alors, c'était pas du tout
0: non,
3: ça, c'était une
0: ça.
3: Chasse au canard au filet. Voilà. Voilà. En fait, le marasquaire, c'est pas une pêche, c'est une chasse. Mais qui est assimilé à une pêche. Enfin, vous voyez, vous avez rien compris, mais c'est normal.
0: Ouais, on est un peu embrouillé là sur l'explication.
3: J'aime bien vous embrouiller un petit peu, moi.
4: Hein?
3: Donc, on reste à 2 points, ce qui est pas mal déjà.
0: 2 points. Ben maintenant, il faut faire encore 4 points pour être ex-aequo avec Patricia à Talence, ou bien faire plus pour déjà se placer un petit peu dans ce tirage de vendredi. Voilà, pourquoi pas. Vous êtes 3 à jouer. On verra qui sera dans le tirage vendredi pour gagner ce bon d'achat de 250 euros multi-enseigne. Vous bougez pas, vous restez avec nous. D'accord, Manon?
4: Oui.
0: Voilà, on va aussi vous parler d'un bon plan sorti dans un instant. On va aller du côté de Casseuil, près de Langon, ce samedi pour une soirée dansante. Et attention, pas pour n'importe qui. Et on peut s'entraîner déjà, si vous voulez, en écoutant John Lennon avec A Woman. Un petit pas de danse. Pourquoi pas?
3: D'accord, allez.

0: Woman avec John Lennon. Une soirée dansante pour vous, célibataire. Mais oui, c'est pour vous, à Casseuil, près de Langon, ce samedi. C'est ce qu'on vous propose aujourd'hui. Une idée de sortie donc pour trouver l'amour de sa vie ou pas, une soirée dansante avec DJ Feeling Music. Le principe général, si vous êtes célibataire, ben vous aborderez un magnifique collier, pourquoi pas avec un numéro, bien sûr, parce que c'est ça, c'est comme ça que ça se passe. Des petites cartes et une boîte aux lettres seront à disposition. Vous allez pouvoir écrire un mot au numéro que vous souhaitez en signant avec votre numéro. Ensuite, les bénévoles récupèrent le courrier régulièrement et le DJ annonce au micro les numéros qui ont du courrier et leur donne leurs petits mots. C'est libre à vous ensuite de répondre par un mot, d'aller voir la personne ou bien de ne rien faire du tout. Ouais, ça aussi, vous pouvez. Si vous ne souhaitez pas de numéro, un bracelet rose ou bleu vous sera remis. Si vous êtes en couple, un bracelet jaune vous sera remis. Pour le reste, c'est une soirée dansante avec une ambiance de folie et toujours dans la bienveillance. Rendez-vous donc ce samedi, salle des fêtes de Casseuil, à partir de 21h avec une entrée et une conso pour 5€.
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0: Voilà, bah, il ne faut pas se tromper hein, dans les réponses et il ne faut pas se tromper dans les couleurs aussi pour la soirée dansante pour les célibataires.
3: Ouais, c'est technique
0: sur les bracelets,
3: quand même.
0: Hein. Ouais,
3: c'est assez technique. Hein.
0: Je voudrais un bracelet orange. Ah bah non, vous pouvez, c'est pas cette couleur-là pour vous. Bon, alors je ne sais pas du tout ce que vous avez préparé pour nos prochains candidats, parce qu'il reste encore un candidat au 05 56 19 10 10, mais il y a déjà Manon qui joue et qui a pour l'instant 2 points.
3: Et qui va jouer son crash-test dans quelques instants.
0: Voilà, on va peut-être réexpliquer quand même à Manon. Manon ?
4: Oui.
0: On va vous réexpliquer ce que c'est que le crash test que vous allez jouer dans 3 minutes.
4: Si vous voulez.
3: Oui. Bah, c'est un truc improbable, voilà.
0: Voilà, donc...
4: Je connais.
0: Il n'a pas du tout envie de vous l'expliquer. Bah, si vous connaissez, c'est quoi alors, Manon ?
4: Non, mais la dernière fois, j'ai eu la monnaie, c'était pas facile.
0: Ouais. C'est ça.
3: Le thème était la monnaie, ben là, ça sera un autre thème. Ça sera voilà. Pas la monnaie, ne vous inquiétez pas.
0: Voilà, vous entendez ce petit set de musique-là. Voilà,
3: bien sûr, il y a 20 secondes pour répondre.
0: Voilà, c'est une musique de 20 secondes.
3: Chronomètre.
0: Pour répondre un maximum de mots sur le thème qu'a choisi Philippe Vigier. Mais c'est pas tout de suite. On joue après Camaro, Femme Like You.
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0: Femme Like You, c'était extrait de la bande originale de la série télévisée Face à Face, que vous aimiez bien regarder, Philippe Vigier.
1: C'était sympa. Une flic, deux sœurs, un franchine, qui se chamaillait tout le temps.
0: Voilà, une série télévisée de France Télévisions.
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0: Qu'est-ce que vous en savez des choses, Philippe Vigier? C'est normal que vous soyez notre maître du jeu, finalement.
1: Finalement, je ne sais pas tout.
0: Alors, nous jouons avec Manon. Manon, qui est quelque part près de la Gironde. Si j'ai bien compris, elle est en Dordogne.
1: Pas du tout, elle est dans le Puy-de-Dôme.
0: Non, elle était dans le Puy-de-Dôme.
1: Non, elle est toujours.
0: Vous êtes où, là, maintenant, Manon, d'ailleurs?
1: Elle est toujours dans le Puy-de-Dôme, elle est à Muralquerre.
0: C'est vrai?
4: C'est ça, ça fait.
0: Ah ouais, d'accord. C'est marrant quand même que vous...
1: À côté du Puy-de-Sancy.
0: Ouais, vous avez décidé de jouer avec nous,
4: c'est chouette. Le matin, en Dordogne, on voit ici Gironde à la télé.
0: Ah, c'est comme ça que vous êtes arrivé chez nous, par la télé en fait.
4: Par la télé, oui, ça fait.
0: D'accord, ok, parce que vous zappez sur votre canal, votre box, quoi.
4: France 3.
0: Ah ouais, ok, ben super, merci Manon, en tous les cas, de nous être fidèles depuis le Puy-de-Dôme. Alors, on va jouer le crash test maintenant.
5: Oui.
0: Donc, vous avez déjà 2 points, il faut faire au moins 4 points dans le crash test si vous voulez être ex-aequo avec Patricia Atalance. Et vous jouez pour 250 euros de pouvoir d'achat dans les enseignes que vous aimez.
1: C'est parti pour le crash test. Donnez-nous le plus de noms possibles d'oiseaux de nos forêts girondines. Top chrono, c'est parti, 20 secondes.
4: Les cormorans, les pigeons, les mouettes, les...
1: Dans la forêt. La forêt girondine.
4: Les pivers.
1: Oui.
4: Les piques et pêches, les jets, les pinsons, les rouges-gorges, les grives, les merles.
1: Hop, les c'est fini. 1, 2, 3, 4, 5, 6, 7, 7 et 1, 8, vous passez en tête. 8 points.
4: Ok, merci.
1: Voilà, c'est bien.
0: D'accord, 8 points. Donc 8 points. Ok, très bien. Bah écoutez, parfait. Pourquoi vous avez rajouté la forêt? Parce que ça vous inspire, vous, les
1: Parce
0: oiseaux
1: que,
0: de la
1: les
0: forêt?
1: Les cormorans et les mouettes en forêt, il y en a un peu moins.
0: Ah oui, d'accord.
1: Je dis ça, je dis rien.
0: Voilà. Quoique, on peut peut-être en trouver, on ne sait pas. En tout cas, on retient 8 points. C'est vous qui êtes en tête pour l'instant. Vous avez éliminé Patricia Atalance. Désolée pour vous, Patricia, mais vous rejouerez. Et on va encore jouer une fois avec une autre personne maintenant au 05 56 19 10 10. Merci beaucoup. Bisous, Manon.
1: Au revoir, Manon.
4: Bisous, au revoir.
0: Bye bye. Jérémy Frérot.
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0: C'était Jérémy Frérot avec son titre Frérot avec votre radio locale ici Gironde.
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0: Troisième manche pour cette partie de jeu. Vous jouez pour un bon d'achat multi-enseigne de 250 €. C'est ce qu'on va vous offrir ce vendredi. C'est pour booster votre rentrée avec Philippe Vigier, votre maître du jeu.
3: Oui, c'est moi.
0: Il y a des questions, le Gironde test, trois questions, avec des propositions pour les réponses et puis un crash test. Et le but, c'est de faire plus que 8 points.
3: Exactement, c'est Manon qui détient le record pour l'instant.
0: Voilà, bonjour Evelyne.
3: Bonjour Evelyne.
4: Bonjour tout le monde.
0: Dans l'entre-deux-mers, au Tourne, juste près de la Garonne, ouais.
3: Après le virage.
4: Ouais.
0: Après le virage, oui, c'est ça. vous êtes au Tourne sur le côté bas, près de la Garonne
4: Non, je suis tout à fait en Bourg, moi.
0: Ah oui, d'accord.
4: Sur la route de Créon.
0: Ah, ok, près d'Intermarché.
4: Voilà, c'est ça.
0: Mmh. Ah ouais.
4: C'est ça.
0: Eh oui, c'est sympa ce petit. Ben alors c'est le Tourne et de l'autre côté de l'Estaï, c'est Langoiran.
4: C'est Langoiran.
0: Ouais.
3: Et ta petite guinguette vachement sympa là maintenant avec les nouveaux quais de Langoiran, c'est très très beau. Là,
0: ouais,
3: là.
0: C'est joli.
4: C'est beau, oui.
0: Ouais. Bon, Evelyne, vous allez jouer donc avec le Gironde Test. Trois questions vous attendent. J'espère que vous êtes confiante.
4: Oui, je sais, oui.
0: Bon, allez, on y va.
3: Première question, Evelyne. D'accord. Demain, le pont Chabord-Delmas va remonter son tablier pour laisser passer un paquebot, mais quel est son nom ? Le Seven Seas Mariner, le World Voyager ou le Silver Moon ?
4: Le premier.
3: Ouais, très bien. Alors, vous ne voulez pas le répéter, alors ?
4: Non, trop dur.
3: Seven Seas Mariner. Le pont sera donc fermé à la circulation demain entre 7h15 et 8h45. Écoutez bien Nicolas Fauveau qui chaque matin vous donne les infos sur ce pont qui remonte. Il adore ça. Deuxième question. Le restaurant du Triangle Bordelais, le Chapeau Fin, est l'un des plus vieux de l'Hexagone. En quelle année fut-il créé ? 1795, 1825, 1925 ?
4: 1825.
3: Allez, paf, deux points. Le sans faute, le sans faute. Troisième question. En quelle année Bordeaux est devenu champion de France de rugby pour la première fois ? En 1904, en 1914 ou en 1924 ?
4: 1924.
3: Oh. Eh ben non, c'était 1904. France de rugby à 15 de première série, 1903-1904, a été remporté par le ZBUC, qui a battu le Stade français en finale. Ah, j'adore quand on bat le Stade français à chaque fois. Moi, le rugby parisien, c'est nul. Bon, voilà, donc ça fait 2 points.
0: Comment il se lâche, votre maître du jeu, là, aujourd'hui ? Qu'est-ce qui vous arrive ? J'ai fiché.
3: Bon, on l'a bien vu, hein. Le Racing a pris une grosse volée la semaine dernière.
0: Ouais.
3: Le Stade français qui vient d'ailleurs à Bordeaux la semaine prochaine. Hein, on va essayer de les battre, les petits.
0: Mais c'est quoi, vous devriez mouiller le maillot.
3: Oui,
0: je vous vois bien, moi, jouer aussi.
3: J'ai un peu grossi, je pense que dans le pack, ça peut le faire.
0: Bon, Evelyne, comment vous vous sentez après cette première épreuve ?
4: Bien.
0: Bon,
4: nous sommes bien.
0: Et ben alors, on va continuer dans 5 minutes. Après avoir écouté Johnny Clegg et Savouka, on vous retrouve pour le crash test, d'accord ?
4: Avec plaisir.
0: Allez, à tout de suite.
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0: Le Zoulou blanc, Johnny Clegg et Savuka avec Scatterlings of Africa et Ici Gironde.

0: of Africa, Johnny Clegg and Savuka. Johnny Clegg a écrit cette chanson alors qu'il donnait des cours d'anthropologie. C'était pour faire comprendre à ses étudiants l'interconnexion de toute l'humanité. Voilà.
1: Ah ben dites-moi.
0: Il fallait le savoir tout de même.
1: C'est tout hein.
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0: Il y a une sacrée histoire derrière ce titre-là, mais bon, on peut pas tout vous raconter comme ça, c'est pas possible, on n'aura pas le temps, parce que à midi sont les infos qui arrivent et il faut jouer le crash test avec Evelyne Dutourne en Entre-deux-Mers, parce que Evelyne, vous allez tenter de faire plus que 8 points pour être dans le tirage vendredi et gagner peut-être ces 250 € multi-enseigne. C'est parti.
4: D'accord.
1: Allez Evelyne, citez-moi, et vous avez 20 secondes pour ça, citez-moi le plus de noms possibles d'animaux que l'on trouve dans les mares de Gironde. Top chrono, c'est parti.
4: Les poissons, les ablettes, la truite.
1: Dans les mares hein. Vous avez des truites dans les mares?
4: Dans les mares, oui. Des grenouilles.
1: Ah oui, c'est mieux.
0: Des éléphants.
4: Dans les mares.
0: En bâtard.
4: Je sais pas.
0: Ah bah, franchement, Evelyne, elle en a marre, vous voyez, parce que là, elle n'a pas trouvé ce qu'il fallait.
1: Il y a des tortues, il y a des moustiques, il y a des couleuvres, il y a des crapauds, il y a des hérons, il y a des araignées, il peut y avoir des canards, évidemment, il y a des rainettes, il y a plein de choses.
0: Et des pommes d'api aussi. Hein.
1: Bon, ça ne vous a pas trop inspiré, dire à tour.
4: Non.
1: 1, 2, 3, 4, 5. Allez, 5 points pour Evelyne.
0: Voilà, bah c'est plié, Evelyne.
4: Oui, c'est pas grave. Bon, rejouera.
0: Bah, j'espère bien. Vous faites quoi cet après-midi?
4: Bien sûr. Cet après-midi, je vais voir mon mari à l'hôpital Bergogne.
0: Oh, bah écoutez, on l'embrasse. Voilà. Hein, on est tout cœur avec vous. D'accord, Evelyne?
4: Oui, je vous remercie beaucoup.
0: Et puis pour changer les idées, bah, vous nous rappelez un de ces quatre pour jouer avec
4: oui.
0: nous. Voilà, d'accord?
4: Avec
0: on vous embrasse
4: plaisir.
0: Très, très
1: Merci,
0: fort, Evelyne.
1: Evelyne.
4: Merci.
0: Bisous,
4: Merci
0: Evelyne.
4: Merci beaucoup. Merci, bisous.
0: 05 56 19 10 10, c'est le numéro qu'il faut retenir pour rejouer demain.
1: Absolument.
0: À nouveau
1: et, moi,
0: et avoir la bonne humeur avec vous,
1: Philippe. Ah,
0: oui.
1: Bah voilà.
0: Voilà. Allez, à demain.
1: À demain.
0: Que d'applaudissements pour vous, Philippe Vigier, peut-être. Un peu, hein? Ouais, ouais. Bah, il est déjà parti, bon. C'est pas possible.
1: Pas parti,
0: ah bon, si, quand même. Et aussi pour George Michael et Elton John.

0: Michel et Elton John.
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0: Ici Gironde, il est midi. Bon appétit à vous. Le journal Laetitia Eveline.
2: Eh oui, ils sont encore là. Ils continuent de gâcher pas mal de nuits alors que la fin de l'été approche. Plusieurs communes de Gironde testent une technique pour se débarrasser des moustiques tigres. Il s'agit de les stériliser parce que, vous le savez, ils peuvent véhiculer des maladies comme la dengue ou le chikungunya. Bruges a fait un premier lâcher symbolique hier soir et au printemps, 200 000 moustiques mâles stériles vont être lâchés chaque semaine. Sléléa Olivia, la fondatrice et présidente de Terratis, développe cette solution.
3: L'objectif, c'est qu'il y ait plus de mâles stériles que de mâles sauvages et qu'on puisse ainsi empêcher les femelles d'avoir une descendance et donc de bloquer leur prolifération. Donc c'est non OGM, c'est non chimique. Les moustiques tigres vont se disperser tout seuls et atteindre des zones que l'humain ne pourrait pas atteindre. Donc nous, ce qu'on vise, c'est de réduire fortement ces populations localement. Donc ici, par exemple, à Bruges, on va agir à l'échelle de 80 hectares. Et sur cette surface-là, on va pouvoir réduire la population des moustiques tigres. Arriver à un stade après 3-4 ans où les gens ne ressentent plus de nuisances et donc il y aura beaucoup moins de risques de transmission de maladies.
2: Une solution qui est aussi en cours de déploiement à Sainte-Eulalie. L'objectif, c'est d'avoir jusqu'à 90% de stériles. Ça coûte 116 000 euros par an à la commune.
0: Ça aussi, ça coûte cher, faire le plein de sa voiture.
2: Ouais, avec des prix qui frôlent 2,30 euros pour le litre de gazole aujourd'hui. Le ministre de l'économie réunit en ce moment à Bercy les distributeurs de carburant. Ils attendent une aide de l'État. On y revient à 13h. Sébastien Lecornu envisage, lui, de diminuer l'indemnité des ministres et de leurs conseillers. Baisse présentée par Matignon comme une manière de montrer que chacun peut faire un effort dans un contexte de restrictions budgétaires.
0: À Saint-Savin, dans le Blayais, même les familles les plus modestes vont désormais payer la cantine.
2: La nouvelle maire, Rassemblement National, a décidé de mettre fin à la gratuité de la cantine de l'école pour les familles aux faibles revenus. Décision qui suscite l'incompréhension des élus d'opposition et aussi de certains parents d'élèves que nous avons interrogés. Leur réaction est sur ici.fr. Edwige Diaz était notre invitée ce matin sur Ici Gironde. La députée RN du Blayais notamment et vice-présidente du parti réagit sur ces critiques.
4: Nous avons gardé un tarif social, c'est-à-dire qu'aujourd'hui la cantine va coûter 1 euro par enfant quand les parents oui c'est
5: pour
4: ça
5: 16 euros
4: quand
5: par les mois, parents en moyenne
6: la cantine ce sont les parents qui la paient, ce sont les enfants qui y mangent. Si des parents les retirent pour cette raison et qu'ils ne mangent pas bien chez eux, ce sont eux les victimes dans cette histoire.
4: Non mais on peut toujours essayer de polémiquer, mais je vous dis
6: c'est pas de la polémique hein, c'est concret.
4: Si en fait je vous dis que le tarif social à 1 euro c'est premièrement celui qui est préconisé par l'État. C'est un tarif qui ne s'applique pas dans l'immense majorité des communes socialistes de la Haute-Gironde. Donc Saint-Savin, commune Rassemblement National, applique un tarif très social, très solidaire, mais qui ne repose pas, qui ne fait pas reposer cet impact financier sur la majorité des parents qui travaillent et qui payent correctement leur cantine.
2: Edwige Diaz au micro, ici Gironde de Kevin Blondel. Son interview est à retrouver en intégralité sur ici.fr. Le RN qui a exclu un membre de son parti à Carcassonne après la publication d'une vidéo où il est soupçonné d'avoir tenu des propos racistes. Vous entendrez les réactions à Carcassonne dans le journal de 13h.
0: Les joueurs pros des Girondins de Bordeaux n'en peuvent plus de cette situation d'attente et d'incertitude.
2: Ils l'expriment dans un communiqué commun. Nous n'avons plus aucune visibilité, plus d'entraînement collectif, plus de projets sportifs. Ils disent avoir le sentiment d'être laissé à l'abandon et de ne plus être respecté. Ils demandent des réponses claires et immédiates sur ce que sera la suite pour chacun d'eux. Le tribunal de commerce a laissé aux Girondins de Bordeaux jusqu'à la fin du mois pour tenter de trouver une solution. Donc potentiellement un repreneur pour éviter la liquidation judiciaire. En attendant, le club n'a toujours pas démarré sa saison de Régional 1. Et puis un village sport santé installé jusqu'à 19h30 aujourd'hui sur la place de Munich au Quinconce avec initiation gratuite, animation et sensibilisation. C'est une caravane qui s'installe au Quinconce dans le cadre de Septembre Bouge pour promouvoir le sport santé à travers la France.
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2: Grand soleil, Isabelle Wagner.
0: Oui, grand soleil, un ensoleillement excellent. Seuls quelques rares nuages sont toujours présents autour de l'estuaire de la Gironde, l'agglomération bordelaise et sur les Landes girondines. 23 degrés aujourd'hui pour Bordeaux Métropole, Libourne, Sainte-Foy-la-Grande, Targon, Langon, Montségur, Ostens. 22 pour Arcachon, Andernos. 22 aussi à Margaux, Virsac et 21 à Lacanau, Océan. Profitez bien de cette belle journée. Le réseau autoroutier et routier de notre département est totalement fluide. Bonne journée à vous, midi 5 et Dora Malagré.
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2: Bonjour à tous, quel bonheur de vous retrouver chaque midi, et il est midi 5 précisément, sur votre radio Ici. Je voudrais faire un immense coucou à toutes les locales d'ici, partout en France, et je voudrais vous dire que la semaine prochaine, avec Aude Razo, l'équipe sera à Paris, mais nous serons à Montpellier.
0: Eh oui.
2: Voilà, donc on est très contentes, on fera l'émission en direct de Montpellier. Oui, j'ai un petit peu le boulard, je suis comme ça. Bienvenue dans votre nouveau rendez-vous Ici, on parle bon plan, vie quotidienne, arnaque à éviter, santé, nous sommes là pour vous rendre service parce qu'on vous doit bien ça. C'est le titre de votre nouveau rendez-vous quotidien sur votre radio Ici. Nous sommes ensemble jusqu'à 13h. Moi, je m'appelle Enora Malagré et voici la très joyeuse bande du jour qui sont très, très en forme. Aude Razo, Madame Anti-Arnaque. Bonjour Aude.
8: Bonjour Enora, hâte d'aller à Montpellier.
2: Oh là là, on sera très heureuses toutes les deux. Valère Coréard et ses bons plans. Bonjour Valère.
9: Salut Enora, bonjour à toutes et tous.
2: Gérald Kirzek, notre médecin qu'on adore. Coucou Gérald.
10: Bonjour Enora, bonjour à tout le monde. Histoire de garde le docteur, donc il est au taquet.
2: Et il a même pas l'air fatigué, oui.
10: Non, ça sera pour demain.
2: Il a pris des petits produits, peut-être, dans la pharmacie de l'hôpital.
10: Jamais.
2: Je plaisante. Et Elsa Wolinski, notre rayon de soleil. Bonjour Elsa.
11: Bonjour. Bonjour à tout le monde.
2: Alors, aujourd'hui, un sujet qui touche de plus en plus de personnes. On démarrera l'émission par ça, l'usurpation d'identité. Ça vous est arrivé? Ça vous angoisse? Vous avez des questions? Appelez-nous ou laissez-nous un vocal. C'est gratuit sur notre WhatsApp 0810 055 055. Nous sommes là pour vous. Et puis, laissez-nous aussi des messages vocaux. Ça aussi, c'est possible sur le même numéro. Comme Rose aujourd'hui.
12: Bonjour, c'est Rose d'Île-de-France. Je cherche un appartement et on me demande un garant que je n'ai pas.
2: Ah, voilà. Alors ça, on connaît, hein. C'est malheureusement, il n'y a que trop de situations comme ça. Ça, c'est pour vous, Valère Coréard.
9: Oui, ça tombe bien parce que j'ai une solution pour celles et ceux qui n'ont pas de garant et qui veulent en trouver un. C'est
2: formidable. On y répondra dans une trentaine de minutes. 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Midi 7, on démarre avec vous, chère Aude Razo. Vous allez ouvrir l'émission avec cette angoisse que nous avons toutes et tous, enfin de plus en plus nombreux à partager, l'usurpation d'identité. Qu'est-ce qui se passe? Qu'est-ce que c'est déjà?
8: Déjà, usurpation d'identité, c'est tout simple. C'est quand quelqu'un se fait passer pour vous. Voilà. Il vole votre identité. Généralement, c'est évidemment pour commettre une fraude. Il ne fait pas avec de très bonnes intentions. Pardon. Vous avez raison de dire qu'effectivement, le phénomène est en hausse, puisqu'en 10 ans, le nombre de condamnations pour usurpation d'identité, il a augmenté de 25%.
2: Oh là là, oh là, là c'est énorme.
8: C'est juste énorme. Je suis souvent interpellée par les auditeurs à ce sujet, parce que ça fait peur. On entend beaucoup de témoignages. Vous savez, à la télé, de gens qui disent qu'ils ont été usurpés. Ouais. Nous, ce qu'on va voir ensemble, c'est le plus important, ce sont les petits gestes au quotidien qui vont limiter les risques d'en être victime. C'est quand même ça le plus important, c'est de trouver des solutions tous ensemble. Usurpation d'identité, je vous donne un premier exemple. Un escroc qui réussit, alors d'une manière ou d'une autre, on va revenir là-dessus, à récupérer votre carte d'identité.
2: D'accord.
8: Très important. Il monte dans le train. Le contrôleur arrive, l'escroc n'a pas de billet, il sort Enora, votre carte d'identité au contrôleur. Et qui va payer la prune?
9: Vous.
2: C'est maman.
8: Voilà, effectivement.
2: Exactement.
8: Alors ça peut arriver une fois, mais après l'escroc il peut le faire tous les jours. Finalement il peut prendre le train tous les jours. Et puis on arrive parfois à des situations un peu dramatiques. Vous allez recevoir des amendes à n'en plus finir. Une fois, deux fois, trois fois. Et vous allez devoir justifier à chaque fois que vous n'étiez pas dans ce train. Il y a plein de cas comme ça d'usurpation d'identité.
2: Valère Coréard.
9: Oui absolument, il y en a plein. Pardon, je lisais en même temps autre chose parce que je me rends compte que c'est un peu complexe. Mais la vérité c'est que vous pouvez par exemple vous retrouver avec un crédit qui a été souscrit en votre nom, mais évidemment, vous n'avez pas touché l'argent.
13: Bien sûr, bien sûr.
9: Ça, c'est quand même assez affreux. C'est-à-dire, d'un coup, on vous relance et on vous dit, pensez à payer la mensualité, vous n'avez pas payé, vous bien êtes engagé pour 10 000 euros, vous vous rendez compte. Et là, l'usurpation d'identité, ça, c'est très mal.
13: C'est pareil, parce qu'ils ont réussi à choper notre carte d'identité. Gérald Kierzek.
10: Quand vous dites, ils ont pris la carte d'identité, ils ne l'ont pas pris physiquement,
13: non,
10: forcément,
13: c'est ça,
10: la carte d'identité.
13: Non, pas forcément, du moins.
10: Ils ne l'ont pas volé dans le portefeuille.
8: En fait, la grande différence, c'est qu'avant, effectivement, pour voler votre identité, il fallait vous piquer votre portefeuille. Oui. Aujourd'hui, il y a un truc qui s'appelle Internet, ouais. Et votre carte d'identité, elle traîne un petit peu partout. Donc d'ailleurs, petit test, on va le faire ensemble. Qui a déjà envoyé par mail autour de cette table une photo ou une photocopie de sa carte d'identité?
13: Moi, plein de fois.
2: Bien sûr,
13: mille fois. Mais pour les voyages, par exemple.
9: S'inscrire à la salle de sport.
8: Aussi. Effectivement, pour les locations, etc.
13: Pour des abonnements, je ne sais pas, chez Darty, j'en sais rien, il m'avait demandé, moi. C'était peut-être pas vraiment Darty.
2: Je suis en train de me rendre compte, c'est horrible.
8: Petit geste tout simple. Vous allez tout de suite là, dans votre boîte mail, dans vos éléments envoyés, et vous supprimez ces mails que vous avez envoyés, parce qu'en fait, je suis sûre que là, vous les avez toujours dans les éléments envoyés. Votre carte d'identité.
9: Ça, évidemment.
8: Vous ne les avez pas supprimés.
13: Non, du coup, on a toujours peur. Ils peuvent rentrer dans votre boîte mail, aller dans les fichiers envoyés et c'est là où ils chopent la carte d'identité.
8: J'ai une auditrice qui m'avait contactée, elle s'était fait pirater sa boîte mail, ça arrive plus souvent que ce qu'on pense. Hein. Et en fait, première chose, l'escroc est allé récupérer les documents d'identité. Alors, il n'y avait pas d'ailleurs que sa carte d'identité, il y avait aussi son avis d'imposition, etc. Tout ce qu'on envoie partout. Donc,
13: je vais me remettre
8: en fait,
13: au pigeon voyageur, moi ça ne va pas faire un pli, vous allez voir.
8: Voilà, il faut les supprimer, c'est le premier D'accord. petit geste okay. que je donne qui est vraiment très simple. Et puis, deuxième geste, on arrête d'envoyer sa carte d'identité. Et là, vous allez vous exclamer, mais comment
13: parfois,
8: on fait?
13: Oui, parce que parfois on nous la demande.
8: En fait, quand on n'a pas le choix, effectivement, parfois on n'a pas le choix, le propriétaire veut notre carte d'identité pour la location du logement, pour les locations de vacances, etc. Il y a quand même des solutions. Il y a un site du gouvernement qui s'appelle Filigrane Facile. filigrane.beta.gouv.fr, c'est l'adresse. filigrane.beta.gouv.fr.
10: Pourquoi pour .beta?
8: .beta, je pense que c'est en test, en fait, à l'origine.
10: D'accord.
8: Donc, voilà, oui. Il est là quand même depuis plusieurs années. Donc
13: il va très loin dans les questions, ce médecin. Wow.
10: Non, mais moi, je ne suis pas bêta, vous voyez, donc je ne veux pas aller sur un site
8: pour les
10: bêta.
8: Au gouvernement.
9: Oui. Il n'a pas beaucoup dormi.
8: En tout cas, c'est un site officiel. Même s'il y a écrit bêta dedans, c'est un site officiel. Et donc, en fait, vous allez mettre votre carte d'identité, la télécharger ou la photo plutôt de votre carte d'identité sur ce site. Et en fait, il va ajouter des petites lignes en travers. Le fameux filigrane, c'est pour ça que ça s'appelle filigrane facile.
10: D'accord.
8: Et là, vous écrivez ce que vous voulez. Donc, par exemple, vous écrivez document exclusivement réservé à la location immobilière. Vous pouvez mettre la date, vous pouvez mettre le nom de la personne à qui vous adressez ce document. Et en fait, du coup, il va vous générer cette carte d'identité avec les petits filigranes en travers et vous allez vous servir de ça. Alors, certains me diront, attention, on peut la supprimer, on peut supprimer ces petites lignes si on est doué en informatique, etc. Oui, mais sachez que l'escroc, il ne vous cible pas vous particulièrement. Il va cibler plein de cartes d'identité. Donc, s'il doit choisir entre la carte d'identité où il y a un filigrane et donc il ne pourra pas utiliser tout de suite et celle qui n'en a pas, il prendra celle qui n'en a pas. Donc, ça aussi, petit geste, filigrane facile.
13: On va continuer de parler usurpation d'identité, comment s'en prémunir. On va aussi vous parler des célébrités dont l'identité a été usurpée. Mais pour l'heure, nous allons écouter un peu d'Alain Souchon, bidon, sur votre radio ici dans On vous doit bien ça.

0: Alain Souchon sur votre radio. Ici, dans On vous doit bien ça.
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0: Vous avez des problèmes. Nous avons sûrement des solutions. C'est la promesse de ce nouveau rendez-vous quotidien. On est ensemble jusqu'à 13h. On parlait avec Aude Razzo, notamment, et toute l'équipe. Usurpation d'identité, ça arrive malheureusement de plus en plus souvent. On vous dit comment s'en prémunir. Réagissez avec nous, évidemment, si ça vous est arrivé, si vous avez des questions à nous poser. 0810 055 056. Parce que ça arrive à nous, adultes, mais ça arrive aussi aux enfants. Elsa, vous en avez fait malheureusement l'expérience.
3: Si mon ado, elle s'est fait usurper son identité. Alors évidemment, je l'ai pas du tout cru parce que comme elle fait quand même des petites bêtises, donc j'étais persuadée que c'était sa faute. En fait, pas du tout. C'était un jeune homme qui a pris son identité et qui a dépensé plein d'argent. Et en fait, mais c'est très compliqué à prouver parce qu'il faut montrer, il faut donner des photos, prouver qu'elle n'était pas à tel endroit, à telle heure, qu'elle n'a pas fait ces dépenses-là. Donc c'est pas facile.
4: Et c'est vrai que c'est compliqué aussi pour ceux qui se font usurper dans le train. Parce que c'est souvent le cas qui revient. Effectivement, il faut à chaque fois ne pas payer l'amende, déposer plainte, contester le PV auprès de la SNCF. Mais pour contester le PV, il faut quand même avoir la preuve que vous n'étiez pas dans le train. Et des fois, c'est pas forcément évident. Donc, faut avoir regardé le petit ticket de caisse qui montre que vous étiez, au magasin du coin de la rue à ce moment-là. Mais
5: ça s'appelle un alibi.
4: Exactement.
5: Il faut avoir un alibi.
0: Excusez-moi, on a le commissaire Maigret qui a débarqué dans les studios. On vous doit bien ça. Sous les traits de Gérald Kirzek. C'est merveilleux. Lit en enquête. Aude Razzo.
4: On voulait aussi parler des célébrités qui se font usurper. Alors, les escrocs qui se font passer pour des célébrités ou qui utilisent le nom des célébrités pour nous soutirer de l'argent, comme d'habitude.
0: C'est toujours la même chose.
4: Le cas le plus célèbre, on en parlait un petit peu la semaine dernière, l'escroc qui se fait passer pour Brad Pitt.
0: Oui, ça, et tout le monde. Enfin, voilà. Peut-être. Vous n'en avez pas entendu parler, mais enfin, ça a fait quand même, comment on dit, les choux gras. Allez, j'ai envie d'inventer cette expression éventuellement. Non, mais de cette femme, effectivement, qui s'est fait totalement escroquer par ce...
4: 800 000 euros, donc voilà, là, on est dans l'arnaque amoureuse, quelqu'un qui se fait passer pour Brad Pitt et qui fait croire à quelqu'un que Brad Pitt est très amoureux d'elle.
5: Et en toute modestie, sans être Brad Pitt, moi, je me suis fait usurper.
0: Alors, exactement. On allait en parler avec vous, Gérald Kirzek. Est-ce que c'est un vrai phénomène, Aude Razzo, les médecins qui se font usurper votre identité?
5: Et pas que des Brad Pitt.
4: C'est le cas qui me remonte le plus, et j'ai même parfois des gens qui me disent le docteur Kirzek me recommande tel ou tel médicament. Non,
0: et là, pardonnez-moi, c'est très sérieux, c'est très grave.
5: C'est dramatique parce qu'il y a des gens qui font des faux articles, alors ça fait très sérieux, on a l'impression que c'est un article du Figaro, du Monde, ils prennent des logos, ils prennent ma photo, celle d'autres médecins, Michel Simès, entre autres, il l'avait dénoncé, Marine L'Orphelin aussi a eu ce même problème, et ils vendent des médicaments. Alors moi, je suis allé porter plainte, malheureusement, ça sert à pas grand-chose parce que ce sont des sites qui sont renvoyés vers l'étranger, etc., donc on peut pas remonter la filière, et ce sont...
0: Mais pardonnez-moi, c'est
5: beaucoup
0: d'argent. Quelles sont les solutions, en fait? On a l'impression qu'il
5: n'y a pas de solution. La solution, je le rappelle à chaque fois, on n'a pas le droit, en tant que médecin, de faire de la publicité. Un médecin n'a pas le droit de faire de la publicité pour des compléments alimentaires, pour des médicaments, pour je ne sais quoi. Donc, ne vous faites pas avoir. Quand il y a notre photo, quand on vous vend quelque chose, en fait, le médecin ne peut pas vous vendre. C'est interdit par l'ordre des médecins. Donc, ça veut dire que c'est forcément une arnaque. Donc, les médicaments, les compléments alimentaires, moi, j'ai des gens dans la rue qui me disent « Ah, j'ai acheté vos médicaments, mais c'est des sommes dingues. Moi, j'ai une personne, la dernière fois, elle m'a dit, j'ai dépensé 400 euros.
0: Mais non!
5: Mais bien sûr. Alors moi j'étais un peu gêné parce que lui dire malheureusement c'est 400 euros pour recevoir je ne sais quoi et en plus on ne sait pas ce qu'on reçoit. Ça peut être en interaction avec vos médicaments, etc. Donc vraiment ne faites pas. Les médicaments c'est à la pharmacie. Les compléments alimentaires c'est à la pharmacie.
0: Aude Razzo, il y a aussi
4: Florent Pagny.
0: Florent Pagny, je me souviens plus.
4: Oui, effectivement, il avait alerté, c'était il y a deux ans, une fan qui avait donné de l'argent à un faux Florent Pagny. Et là, ça nous amène à un autre sujet. Merci beaucoup, Elsa, parce que là, on parle d'encore autre chose et Gérald pourra en parler aussi. On va parler des deepfakes. Deepfakes, c'est quoi?
0: Alors, on n'en parlait pas.
4: C'est une fausse vidéo, c'est-à-dire que cette fan avait reçu une vidéo de Florent Pagny en train de lui parler. Sauf que c'était pas Florent Pagny, mais physiquement et la voix, c'était vraiment Florent Pagny.
3: Oui, j'ai vu la vidéo, on aurait vraiment. On croyait vraiment que c'était lui.
4: Et avec les médecins,
5: c'est bluffant. Avec les médecins, c'est pareil. C'est-à-dire qu'on répond à des interviews, on est en train de dire. Il y a tout un truc qui tourne sur les parasites. Soi-disant, on serait tous parasités. Et donc, on voit des médecins, moi en l'occurrence, en train de parler, d'expliquer comment les parasites, les vers, rentrent par l'alimentation, se développent dans le tube digestif, etc. Et bien sûr, la solution, cliquer commander et on va vous déparasiter. C'est très difficile parce que c'est de mieux en mieux fait, ces vidéos.
0: C'est le problème de l'intelligence artificielle. Ben oui. Moi, je vais vous avouer quelque chose. Je suis, et c'est pas du tout une plaisanterie, je suis la femme la plus deepfakée de France, figurez-vous. Mmh. Comment je l'ai appris? Grâce à nos confrères de France Télévisions. Vous connaissez peut-être cette émission qui s'appelle Complément d'enquête. Oui. Ils ont fait un complément d'enquête sur les deepfakes pornographiques. Et en fait, ils se sont rendus compte lors de leur enquête, pardonnez-moi, je vais vous le révéler, qu'en fait, mon visage était mis très souvent, j'en ai déjà parlé dans des interviews et tout, sur des corps de femmes pour des scènes pornographiques, absolument. Mm-hmm. Et croyez-moi, quand vous allez, donc évidemment vous allez porter plainte contre, on ne sait qui, et quand vous voyez des images de vous-même, dans des ébats sexuels, ça fait tout drôle, c'est extrêmement traumatisant. C'est pas tellement par rapport à moi que je vous raconte ça, c'est que les deepfakes pornographiques, etc., moi j'ai pensé à nos enfants.
3: Bien sûr.
0: À nos mineurs, à nos jeunes, dont l'image peut être comme ça, tordue, utilisée à des fins atroces.
5: Le préjudice.
0: Je vais faire la vieille dame un peu pénible, mais moi ça me fait peur. Et l'intelligence artificielle là-dessus, ça me fait peur.
2: Il faut faire attention aux réseaux sociaux. Hein. C'est pour ça aussi, attention à pas mettre n'importe quoi sur les réseaux sociaux. Après, ça peut partir n'importe
0: Exactement,
2: où.
0: Valère.
5: Et le préjudice, il est financier, on en parlait, mais il est aussi psychologique. C'est un réel psychotraumatisme quand on voit ça. Et chez des ados déjà vulnérables, on imagine les conséquences à l'école notamment ou au lycée.
0: On continue de réagir sur ce sujet. N'hésitez pas à nous appeler 0810 055 056. C'est votre émission. On est là pour vous rendre service. Pour l'heure, on va s'écouter un petit peu de Zazie, peu importe, sur votre radio, ici.

0: importe la sublime voix rocailleuse de Zazie, peu importe sur votre radio ici.
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0: On vous doit bien ça. Votre nouveau rendez-vous quotidien sur votre radio. Ici, on est ensemble jusqu'à 13h. Ça débat, hein, ça débat au standard, ça débat hors antenne. On parle usurpation d'identité grâce à Aude Raseau en ce midi. On a énormément de réactions au standard au 0810 055 056. Appelez-nous, envoyez-nous des vocaux, écrivez-nous. On est avec vous et nous recevons Alice qui avait envie de réagir, qui nous appelle de Toulouse. J'embrasse très fort ici Occitanie d'ailleurs. Bonjour Alice, bienvenue à vous.
2: Oui, bonjour à toute l'équipe.
0: Bonjour. Et
2: donc, ma question c'est la suivante. Quels sont les petits trucs qui peuvent nous alerter concernant justement une usurpation d'identité?
0: Très bonne question Alice, merci beaucoup de l'avoir posée. C'est une question pour Aude Raseau, évidemment, Madame Antiernac.
3: Alors l'usurpation, merci Alice effectivement pour cette question, c'est quelque chose de très large, on a compris, ça peut couvrir énormément de domaines. Le petit signe déjà, je parlais de la SNCF, mais si vous commencez à recevoir des amendes inexpliquées, c'est forcément qu'il y a quelque chose qui ne va pas. Alors l'amende, je parlais de la SNCF, ça peut aussi être une infraction routière. Vous êtes flashé, ah bon, mais comment ça, j'étais pas là du tout en voiture à cette heure-là. Donc ça, c'est quand même des petits indices qui doivent vous mettre la puce à l'oreille. Et là, il faut commencer effectivement à s'en inquiéter. Sinon, c'est des prélèvements éventuellement qui peuvent arriver. Ce sont des relances pour des crédits. On parlait de crédit avec Valère. On vous dit tout d'un coup, mais vous devez de l'argent, etc. Mais de quel argent on parle, en fait, on ne sait pas. Tout ça, c'est des petits indices où là, tout de suite, il faut pouvoir réagir.
0: D'accord. Merci beaucoup, Alice, pour votre appel. On va essayer de prendre un maximum d'auditeurs parce que c'est avant tout votre émission. On va du coup recevoir Odile. Odile qui nous appelle de Rezé, je crois. J'embrasse très fort ici Loire-Océan. Je vais venir vous faire un petit coucou ici dans pas longtemps. Bonjour Odile.
4: Bon, bonjour.
0: Comment allez-vous, chère Odile?
4: Très bien.
0: On est ravis de vous accueillir. Ravis de vous accueillir.
4: Merci.
0: Alors, dites-nous, parce que c'est votre émission, on peut parler de complètement autre chose. Vraiment, c'est vous qui faites le conducteur de l'émission. On vous écoute, chère Odile.
4: Alors moi, c'était sur les arnaques téléphoniques, le démarchage téléphonique.
0: Ah, nous en avions parlé, effectivement, voilà. Hier.
4: Avec cet état d'appel intempestif.
0: Oui, on n'en peut plus.
4: Et j'ai une maman très âgée et je ne voulais pas qu'elle se fasse arnaquer.
5: Ouais.
4: Et la seule solution que j'ai trouvée, qui fonctionne très très bien, c'est que systématiquement, dès l'instant où elle a un appel, un démarchage, quel qu'il soit, elle répond qu'elle est sous tutelle.
0: Oh, mais c'est pas mal, ça.
4: Et la personne, très courtoisement, dit « Oh, ne vous inquiétez pas, madame, c'est pas grave.
0: Ouais.
4: On va voir avec votre tuteur. Passez une bonne journée. » Ça se passe très, très bien. Et elle n'a plus d'ennui et elle n'a plus d'appel.
0: Comment s'appelle votre maman ?
4: Bernadette.
0: Eh ben, Bernadette, elle est bien maline. Voilà, c'est vous qui nous donnez des astuces, Odile. Merci, Aude Raseau.
4: Oui, je vous en prie.
3: C'est vrai que les personnes âgées sont particulièrement ciblées par les démarcheurs et par les arnaqueurs. J'avoue, moi, ça me fait quand même assez mal au cœur quand j'ai les auditeurs qui me contactent, parce qu'il y a un grand sentiment de solitude des personnes âgées qui parfois sont seules et qui ne savent pas trop quoi faire. Et souvent, le démarcheur et l'arnaqueur, ils vont rappeler. Quand ils ont compris qu'ils ont une personne un peu peut-être en difficulté, qui ne comprend pas tout, ils vont appeler encore et encore. Et des fois, j'ai des gens, ils me disent, il était tellement insistant, j'ai cédé. Voilà. Et
5: il y a des gens qui sont seuls aussi.
0: Oui, Valère,
5: ils jouent aussi sur ce côté-là. C'est-à-dire, ils commencent à discuter, je suppose, et ils jouent sur le lien, mais c'est horrible.
0: Ils peuvent le savoir, ça, que les personnes sont seules.
5: Pas dans la discussion, peut-être.
3: Dans la discussion, ils finissent par le comprendre. De toute façon, ils passent beaucoup de coups de fil dans la journée.
0: Gérald Kierzek.
6: C'est bien le coup, la tutelle, bravo, parce que ça veut dire quoi? Ça veut dire que, un, la personne ne peut pas acheter toute seule, donc ça n'intéresse plus l'escroc ou le démarcheur potentiel. Et deuxièmement, il doit peut-être mettre une petite note ou enlever de sa base de données dans la liste d'appels en disant, voilà, c'est plus la peine de rappeler, donc ça diminue le nombre d'appels aussi.
0: Et je vous rappelle cette application merveilleuse que nous avait donnée Aude pour
6: ça raccroche
0: exactement.
6: Trois fois ce matin, j'ai
0: ne
6: le numéro
0: plus
6: qui...
0: subir Hop. Ces appels intempestifs. Merci beaucoup Odile et surtout merci du tuyau. On embrasse très fort Bernadette, votre maman. Et là, c'est l'heure. Oh là là, c'est mon moment préféré. 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Mais pour l'heure, on accueille Laura, qui nous appelle du Pays Basque. Quelle chance.
7: Oui, bonjour.
0: Bonjour Laura.
8: Bonjour.
0: Eh bien écoutez, vous êtes inscrit sur la page ici.fr et du coup, eh ben c'est gagné. Bravo. Et voilà. que ça.
7: Wow, c'est, je n'y attendais pas du tout en plus.
0: Et comme quoi. Bon, et ben voilà.
7: Je n'arrête pas de faire des concours parce que ça me permet de finir les fins de mois.
0: Ah, en bien sûr.
7: De trois enfants. Donc voilà.
0: On est ravis de pouvoir vous donner ce petit coup de pouce parce qu'on vous doit bien ça sur votre radio. Ici, faites comme Laura, inscrivez-vous sur ici.fr et vous avez vu, ça marche à tous les coups. Dans un instant, on va parler médecine avec le docteur Kirzek et on va parler bonheur, injonction avec Elsa Walensky. À tout de suite.
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11: Dimanche, la fête des jardins partagés a lieu à Talence.
12: Olivier Cabrolier.
11: Tous les jardins partagés de la ville se réunissent pour vous proposer des jeux, des ateliers, des créations, des animations pour toute la famille. Il y a aussi des expositions et des interventions autour du thème du jardin. 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Au menu, des animations, réalisation d'un herbier, cuisine moléculaire, dessin de légumes, découverte des insectes du jardin et quiz, dégustation, animation autour des plantes médiévales, atelier rotin et animation autour des insectes, peinture sur galets, etc., etc. Et dimanche, à partir de 14h, une conférence est proposée sur le changement climatique et ses conséquences sur les végétaux. L'entrée est libre depuis le parc. 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
0: Il est 12h33 sur votre radio Ici. Bienvenue dans votre nouveau rendez-vous. Ici, nous parlons bon plan, vie quotidienne, arnaque à éviter. On parle aussi santé. Nous sommes là pour vous rendre service parce qu'on vous doit bien ça. Et c'est le titre de ce nouveau rendez-vous quotidien. Nous sommes ensemble jusqu'à 13h. Je suis Enora Malagré et je suis avec la bande. Aude Razo, Valère Correa, Gérald Kirzek qui nous parlera de la maladie de Céline Dion dans un instant et Elsa Walensky qui nous parlera injonction à rester jeune. Et ça, on n'en veut plus. Mais pour l'heure, c'est Rose qui nous avait laissé un message vocal sur notre numéro WhatsApp gratuit 0810 055 056.
13: Bonjour, c'est Rose d'Île-de-France. Je cherche un appartement pour suivre mes études à Caen et on me demande un garant que je n'ai pas. Est-ce qu'il existerait des solutions pour m'aider, s'il vous plaît ? Merci beaucoup.
0: Merci surtout à vous, Rose, de nous poser cette question qui taraude tant de gens en France. Et c'est une question pour Valère Coréard, monsieur Bonplan.
5: Ouais, c'est un peu agaçant de se dire qu'on a plein de jeunes comme ça qui sont coincés parce qu'ils sont dans une famille qui est elle-même coincée. Enfin, on répète des trucs.
0: Bien sûr.
5: Heureusement, il existe un système qui est public et qui, du coup, est accessible à toutes et tous. Ça s'appelle la garantie visale. En fait, la garantie visale, c'est en quelque sorte l'État qui va se porter caution pour le jeune et qui va garantir les loyers impayés, qui va garantir des dégradations éventuellement dans l'appartement. En fait, ce qui est bien, c'est que ça enlève des enjeux pour le locataire, parce que il a accès du coup au logement. Et puis, ça enlève des enjeux aussi pour le propriétaire, parce qu'on va pas non plus faire des caricatures. Un propriétaire, s'il a un studio à louer, il a un prêt dessus, il est ric-rac. S'il tombe sur un locataire qui paye pas son loyer, c'est la catastrophe aussi. Donc voilà. Alors, pour profiter de ça, il faut que le locataire obtienne le visa d'action logement, en fait. Mais aussi que le bailleur, donc le propriétaire ou la propriétaire, accepte cet acte de caution. Donc soyez vigilants sur un point, les règles ne sont pas exactement les mêmes selon là où vous habitez. Tout est expliqué sur le site service-public.gouv.fr. Et là, c'est une petite recommandation, allez sur les sites officiels pour ce genre de truc, parce que il peut y avoir aussi des sociétés qui vont vous dire « Ah ben, il faut payer pour avoir la garantie visale ». Là, j'imagine que voilà.
0: Encore des arnaques.
5: Aude va vous dire, voilà, soyez vigilants. Alors, si vous avez entre 18 et 30 ans, ou que vous avez plus de 30 ans et que vous êtes salarié, c'est un bon départ. À partir de là, selon les régions, les plafonds changent, mais il ne faut pas que le loyer du bien que vous visez dépasse un certain montant qui reste raisonnable. Mmh. Voilà, ça c'est vraiment un critère important, mais comme ça change d'une région à l'autre, je ne vais pas vous donner tous les critères de toutes les régions.
0: Bah, et si. Puis,
5: il n'y a aucun problème. Donc on va finir à 14h30 aujourd'hui, prévenez les chefs. Non, puis s'ajoutent certains critères comme avoir une promesse d'embauche, un contrat de travail, et quand on a moins de 30 ans, là il n'y a presque plus de conditions. Et là je pense que ça peut convenir à Rose, parce que quand on est étudiant, et bien là on enlève toutes ces conditions. Notez qu'il y a un site pour tester votre éligibilité en tant que locataire ou en tant que bailleur, si vous voulez donc sécuriser un locataire qui a un dossier fragile mais vous avez envie de lui donner sa chance. C'est site.actionlogement.fr. Vous allez sur ce site et là vous verrez si vous êtes éligible ou non à ce qu'on appelle la garantie visale.
0: Merci beaucoup Valère Coréard. Faites comme notre auditrice Rose, écrivez-nous, appelez-nous, vous avez un souci, nous avons des solutions parce qu'on vous doit bien ça. On va s'écouter un petit classique, indémodable, Queen, We Will Rock You, sur votre radio ici

0: We Will Rock You, Queen, sur votre radio ici dans On vous doit bien ça.
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0: Et il est midi 38, merci d'être avec nous tous les midis, c'est votre nouveau rendez-vous quotidien, on est ensemble jusqu'à 13h. Dans un instant, le docteur Gérald Kirzek nous parlera de la maladie de Céline Dion, et il en a des choses à nous dire, on s'inquiète forcément pour notre Céline qui démarre sa série de concerts samedi, mais ça on en parlera tout à l'heure. Pour le moment, nous allons nous adresser à vous, enfin vous allez vous adresser à nous, chère tout Elsa Wolinski, vous avez envie de mettre un pavé dans la mare.
3: Oui, j'ai envie de parler de stars, de continuer à parler de stars comme haut de la fête tout à l'heure, effectivement. Parce que vous savez, moi j'aime les stars et j'ai aucun problème à l'assumer. J'ai un côté très midinette, groupie avec une pointe de cagole dans l'âme quand même, je dois l'avouer. Oui Gérald, je l'avoue. Donc moi les stars, ça me fait rêver. Après tout, c'est aussi un peu leur fonction, incarner quelque chose de l'ordre du fantasme et de la projection. Donc avec toutes les histoires d'usurpation d'identité, franchement, moi aussi, j'aurais très bien pu me faire avoir. Mais il y a quand même un petit problème avec le rêve. À force de le regarder, on finit parfois par le prendre pour de la réalité. Parce que quand je regarde Salma Hayek qui vient de fêter ses 60 ans, ou Demi Moore, Nicole Kidman, chez nous Isabelle Huppert ou Sophie Marceau, évidemment que je me dis, moi aussi, j'aimerais bien leur ressembler. Mais derrière tout ça, il ne faut pas oublier, derrière tous ces physiques qui nous fascinent, qui nous font rêver, il y a du temps, du sport, des coachs, des massages... Peut-être de la génétique, mais aussi beaucoup, beaucoup, beaucoup, beaucoup de chirurgie esthétique, l'air de rien.
0: Beaucoup d'argent.
3: Et beaucoup d'argent. Oui, surtout, il y a les moyens de s'offrir tout ça, parce que soyons clairs, vieillir comme une star, ça a un prix. Parce que moi aussi, je le veux bien, le ventre de Jennifer Lopez, mais j'ai pas l'argent, ni le temps, pas du tout. Le problème, c'est qu'à force de voir des femmes de 50 ans, de 60 ans, ou de 70 ans, dont le visage et le corps semblent parfois échapper au temps, notre regard finit par se dérégler, effectivement. On sait même plus très bien à quoi ressemble une femme qui vieillit normalement. Et c'est exactement là que le paradoxe commence. Parce qu'en même temps, on nous demande d'assumer notre âge, mais de ne surtout pas avoir l'air vieille. Mais qu'est-ce que ça veut dire avoir l'air vieille ? Moi, j'ai toujours pas compris ce que ça voulait dire. J'ai 52 ans, est-ce que j'ai l'air vieille ? Ben non, pas du tout. Je me fais moi-même mon auto. Hein, merci. Voilà,
0: il était temps, les garçons, merci. Que ça se réveille.
3: Non, parce que justement, chez les hommes, curieusement, le vieillissement a l'air beaucoup plus sympathique. Les tempes deviennent grisonnantes, c'est séduisant, les rides autour des yeux, ça donne
0: du caractère. Sauf pour Gérald, t'as pris un petit coup de pelle, je ne vous
3: cache pas. Non, justement, j'allais parler de Gérald. Gérald, il a un sourire un peu joyeux, comme ça donne du charme, un peu d'embonpoint, ça fait nounours rassurant. On allez, a envie de se blottir dans leurs bras.
0: C'est vrai qu'il a un petit côté baladure, paix à son âme.
3: Non, mais alors que chez vous, l'embonpoint, ça peut être un peu sexy et rassurant.
0: Exactement.
4: Chez une femme aussi.
3: Ça fait grosse.
0: Mais parce que vous, vous êtes sympathique et déconstruit. Et voilà, mais c'est vrai qu'elle a raison, pardonnez-moi.
3: Chez les hommes, on dit qu'effectivement, ils sont bien, ils se patinent. Nous, on nous dit, t'es vieille en fait. Et malgré tout ça, on nous demande d'être authentique, naturel et sans filtre. Mais en vrai, quand les personnalités le font, regardez ce qui se passe. Par exemple, Pamela Anderson, Kate Winslet, qui milite depuis toujours et revendique le droit de rester naturelle, eh ben, elles se font régulièrement bâcher sur leur physique. Et chez nous, sur les réseaux et à la télé, en France, Vanessa Desmouilles, Élodie Gossuin, Aline Blondieu, Faustine Bollard, il y a une semaine, s'est fait complètement bâcher. À chaque fois qu'elles se montrent face caméra, sans maquillage, naturelle, comme je le suis d'ailleurs aujourd'hui, elles reçoivent des commentaires haineux et désagréables. Et je sais que ça vous est déjà arrivé, Enora.
0: Oui, oui, absolument. J'ai fait une émission, le magazine de la santé, sur France Télévisions, pas maquillée, pour rendre honneur à ces femmes. J'en ai pris plein la tronche, donc je me suis dit, plus jamais. Je vais continuer à faire un minimum de petites peintures, quoi. La première sous-couche, au moins, à minima, parce que j'avais pas envie de me faire effectivement danser sur les réseaux.
3: Mais voilà, et c'est ça, et c'est pour ça que ça me dérange, c'est ce qui me dérange le plus en fait. On parle beaucoup aujourd'hui de body positive, d'acceptation de soi, de diversité des corps et des âges. Évidemment, il y a des avancées. La journaliste par exemple, l'écrivain Sophie

0: Sophie Fontanelle, elle a beaucoup contribué à changer notre regard. Donc oui, ça bouge. Mais parfois, j'ai quand même l'impression qu'on avance d'un côté et qu'on recule de l'autre. Parce qu'en France, les femmes de plus de 50 ans représentent environ un quart de la population. Et pourtant, dans les films français, elles n'occupent qu'environ un rôle sur 10. Donc je répète, un quart dans la vraie vie, un rôle sur 10 au cinéma. Il y a un petit problème quand même. Alors forcément, notre imaginaire se construit aussi avec ce qu'on nous montre. Regardez Laetitia Casta à Cannes. Elle était sublime, elle était souriante, elle était magnifique. Et qu'est-ce qu'on a trouvé à dire? Qu'elle avait grossi, qu'elle avait pris de l'embonpoint, qu'elle était vieille. Donc en fait, je vais vous dire, finalement, qu'est-ce qu'on veut? Ce qu'on veut, c'est avancer. La prochaine vraie avancée, c'est arrêter de faire du vieillissement des femmes un événement. Ce qu'on veut surtout, c'est qu'on nous foute la paix.
1: Oui!
0: Laissez-nous tranquilles, laissez-nous vieillir et être belles!
1: Merci, qu'est-ce que ça fait du bien! Vraiment, ces interventions de notre Elsa Wolinski. Merci beaucoup. C'est ça qui est bon dans On vous doit bien ça, mais pour l'heure, on va s'écouter ça aussi, ça va nous faire du bien. Céline Dion, tiens, c'est pour vous, Gérard Kierzek. On ne change pas sur votre radio ici.

0: change pas. Céline Dion sur votre radio. Ici, vous le savez, hein, la série de concerts de Céline Dion à Paris débute samedi. C'est l'événement musical de la rentrée. Tous les tubes de Céline Dion sont évidemment à écouter sur votre radio locale ici. Jusqu'à 13h,
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0: Et quelle est riche cette émission aujourd'hui. Vous êtes très très très nombreux à réagir au 0810 055 056. On a parlé usurpation identité. Elsa Wolinski nous a fait un bien fou en nous disant qu'on avait, voilà, l'âge qu'on avait et le physique qu'on avait, qu'on s'en fichait. Ça m'a, oh là là, je me sens mais pousser les ailes. Et là, on vient d'écouter Céline Dion et notre docteur émérite Gérald Kirzek va du coup nous parler de la maladie de Céline Dion.
2: Et on en a beaucoup parlé de sa maladie. Absolument. De la personne raide, vous vous rappelez. Alors ça avait défrayé la chronique parce, ouais, qu'on était très inquiets, on la voyait maigrir, elle avait annulé ses concerts à Las Vegas et puis est tombé le diagnostic médical, le syndrome de la personne raide. Alors moi je vous avouerai que j'en avais jamais entendu parler.
0: Ah c'est vrai, parler. Même en tant que médecin.
2: Ah ben oui, mais pourquoi? Parce que c'est une maladie neurologique extrêmement rare.
0: Okay.
2: Ça touche, quand on regarde les statistiques, ça touche une à deux personnes par million,
0: oh là,
2: de,
0: oh là,
2: personnes.
0: Là,
2: donc on voit bien que c'est rarissime.
0: Ouais, ouais.
2: C'est une maladie neurologique. Alors les symptômes, hein, c'est une rigidité musculaire, sont des spasmes douloureux. Elle le décrit très bien, ça affecte la voix, parce que forcément les spasmes musculaires, pour parler, il y a des cordes vocales. Les cordes vocales, il y a besoin des nerfs, il y a besoin des petits muscles. Et quand on est chanteuse, on voit le drame que c'est. Et c'est un problème de mobilité. On s'est même demandé à un moment donné si elle allait pouvoir marcher, si elle n'allait pas se retrouver dans un fauteuil roulant. Et cette maladie-là, c'est une maladie auto-immune. Alors, on en connaît des maladies auto-immunes, hein, la polyarthrite rhumatoïde, par exemple, le lupus, ce sont des maladies qui attaquent notre système immunitaire, attaquent en fait notre propre organisme. Eh bien, c'est ça, cette maladie de la personne raide, avec une attaque qui est ciblée sur le système musculaire et sur le système neurologique. C'est une maladie rare, très peu connue. Alors, il y a des formes typiques et puis il y a des formes atypiques, mais c'est une raideur progressive. Alors vous imaginez un peu le drame. Et au début, on s'est dit, elle va se retrouver incapable de marcher, incapable de chanter et de faire ses concerts.
0: Aude Raseau.
3: Oui, Gérald, vous avez généralisé aux maladies auto-immunes. Est-ce que c'est mal diagnostiqué parfois, les maladies auto-immunes? Il y a peut-être plein de gens qui ont une maladie auto-immune qui ne le savent pas.
2: Il y a énormément d'errance médicale. On parle d'errance médicale quand vous avez des symptômes. Et comme c'est une maladie orpheline ou une maladie rare, vous imaginez, un à deux cas par million, c'est-à-dire votre médecin généraliste, moi en tant qu'urgentiste, etc., on n'en a jamais vu de nos études ou de notre carrière. Et donc, ça va causer une errance diagnostique. Vous allez voir un médecin, puis un deuxième, puis un troisième. On vous dit à un moment donné, ah, c'est dans votre tête. Parce que c'est ça le problème aussi, quand il y a des spasmes un peu douloureux ou des symptômes subjectifs que vous ressentez, où on voit quelqu'un qui se tend avec les muscles, mais on lui dit, mais c'est le stress. Et je suis sûr que Céline Dion, c'est ce qui s'est passé.
0: D'ailleurs, on l'a
2: avant
0: vu dans ce documentaire sur elle. Hein.
4: Ouais, c'est impressionnant.
0: On la voyait, je ne sais pas si vous avez vu ce documentaire. Si vous êtes passé à côté, regardez-le. Hein. Il est évidemment très intéressant, très touchant. Surtout, on la voit en pleine crise. Mais elle souffre le martyr.
3: Elle tremble.
0: Ouais.
2: Alors, la difficulté avec cette maladie de la personne raide, c'est que, mais comme souvent avec ces maladies un peu neurologiques, le lien entre le stress, le psychisme et le physique, il y a une imbrication des deux. Le stress va déclencher, va aggraver les symptômes. Et voilà pourquoi on arrive vite à la conclusion, comme on ne sait pas, on n'a pas de prise de sang, on n'a pas d'examen, donc on ne connaît pas médicalement, on va dire, c'est dans votre tête. Vous voyez, c'est le stress qui déclenche la maladie.
4: Mais là, elle va mieux, non? Ça a l'air
0: alors,
4: mieux.
0: Oui, mais elle va être très stressée. Est-ce que ça part redéclencher?
2: La maladie est incurable, c'est-à-dire qu'on n'en connaît pas vraiment la cause.
0: On en guérit
2: elle
0: pas.
2: Est incurable, il n'y a pas de médicaments particuliers. Il y a des médicaments qui sont des relaxants musculaires, on va traiter les symptômes en fait, mais qui sont comme le Valium par exemple, pour celles et ceux qui en prennent par exemple, des molécules qui sont des benzodiazépines qui vont relâcher un peu les muscles. Il peut y avoir une modulation, une diminution de la réponse immunitaire, ce qu'on appelle l'immunothérapie. On en parle beaucoup avec le cancer, mais l'idée c'est de jouer un peu sur le curseur du système immunitaire, appuyer sur le frein ou l'accélérateur, et là en l'occurrence appuyer sur la pédale frein. La kinésithérapie, les mouvements, elle a beaucoup parlé Céline Dion du Pilate qui lui faisait beaucoup du bien, de bien jouer sur la mobilité, sur l'équilibre, sur la force, et puis la rééducation vocale, les orthophonistes. Et donc, elle a tout un protocole qui a été mis en place par sa neurologue, qui est une neurologue canadienne, qui connaît très bien, ou qui est peut-être américaine, et qui connaît très bien, en fait, cette maladie, parce qu'il y a quelques spécialistes dans le monde, et qui va la coacher. Un entourage médical extrêmement important, staffé en France, des séances comme ça entre les concerts, et puis les concerts ont été espacés de façon à ce qu'elle puisse avoir
4: du repos.
5: À 3h du matin, là, en train de chanter, c'est pas sérieux. Hein. Va te coucher, Céline, là. Non, mais enfin, il faut qu'elle soit prête pour le
0: jour. Vous lui parlez meilleur, déjà. Oui. Et puis, voilà, on l'aime d'amour. On est tellement heureux qu'elle revienne quand même nous enchanter avec cette voix de diva vraiment unique.
2: Et ça veut dire que tout le monde, comme ça, même avec une maladie grave, peut, comme ça, continuer à vivre.
0: Ah, exactement. Vrai. Merci beaucoup, Gérald Kierzek. Dans un instant, j'ai envie de dire, on va vous donner la parole. On va essayer de faire passer le plus de gens possible parce que le standard a explosé. 0810 055 056, à tout de suite.
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0: C'est votre nouveau rendez-vous quotidien sur votre radio ici. Il nous reste quelques minutes à passer ensemble. Vous avez été extrêmement nombreux à réagir aujourd'hui au 0810 055 056. Continuez d'ailleurs à nous envoyer des questions, des messages vocaux. Nous avons une auditrice qui nous appelle, qui s'appelle Claude. Bonjour Claude, bienvenue.
12: Oui, bonjour à tous.
5: Bonjour.
12: Je voulais revenir sur la garantie Visale. Moi, à l'heure actuelle, j'ai besoin d'un garant et je n'en trouve pas.
0: Aïe.
12: Il faut dire que j'ai 78 ans.
0: Oui, d'accord. Alors.
12: Et on me dit que la garantie Visale ne s'applique pas à cet âge-là.
0: Ah, alors là, vous avez sonné à la bonne porte. Valère Coréard va vous répondre, cher Claude.
5: Oui, Claude, en fait, c'est pas simplement une question d'âge, c'est une question aussi de situation. Et c'est vrai que c'est plutôt tourné au-delà de 30 ans sur les salariés. Mais vous savez, trouver une caution personnelle, ça peut aussi être un ami, ça peut être un proche, quelqu'un de la famille. Vous avez vraiment personne autour de vous qui accepterait de se porter caution pour vous ?
0: Claude.
12: Non, je n'ai absolument personne qui peut se porter caution.
5: Bon, alors, j'ai une solution, mais malheureusement qui n'est pas gratuite, mais qui a le mérite d'exister, c'est à ce moment-là de vous tourner vers un garant privé payant. D'accord. Ça existe, hein, y a des sociétés qui proposent ça.
0: D'accord.
5: Et en fonction de votre situation, ça a un coût, mais ça va vous permettre de sécuriser l'accès au logement.
0: Et ça coûte combien, Valère ?
5: Bah, c'est compliqué parce que ça dépend de tout un tas de critères, c'est-à-dire le niveau de retraite, le patrimoine, les assurances-vie, les livrets A, etc. Donc, il faut vous renseigner, et je pourrais creuser, hein, pour être honnête, j'ai préparé là pendant l'émission, en sachant qu'il y avait votre question qui arrivait. Mais voilà, il y a des sociétés dont c'est la spécialité. Je pourrais vous citer Garanmi ou Cautionéo, par exemple, que j'ai identifié là. C'est un point qu'on peut creuser.
2: Il y a des fonds de solidarité aussi, des conseils départementaux. Et nous, aux urgences, on a beaucoup de patients en situation de précarité. On les envoie vers l'assistante sociale de votre mairie, par exemple. Ouais. Et elle peut vous donner justement le contact au conseil départemental, etc. Donc vraiment, la mairie avec le service social peut vous aider.
0: Vous savez ce qu'on va faire, Claude ? On va vous prendre hors antenne. Valère va vous prendre hors antenne pour avoir plus de détails, pardonnez-moi, sur un peu plus privé, pour qu'on puisse vous aider vraiment personnellement. Ça vous dit, Claude ?
12: Bien sûr.
0: On est là pour ça, hein. On vous doit bien ça, chères auditrices, chers auditeurs. On vous embrasse très très fort, Claude. Et Valère Coréard, qui est vraiment formidable, va faire ses devoirs et va vous aider. On va recevoir aussi un auditeur ou une auditrice, je crois que c'est plutôt une auditrice qui s'est inscrite sur le site d'ici.fr, parce que c'est là que ça se passe, si vous avez envie de repartir avec les 200 euros de pouvoir d'achat. Béatrice, qui nous appelle de Pau.
4: Bonjour
0: Laurent,
4: bonjour toute l'équipe.
0: Bonjour Béatrice. J'en profite pour embrasser très fort ici Béarn Bigorre. Voilà, j'en profite. Je fais mes petites dédicaces personnelles. Pardonnez-moi, chère Béatrice. Alors Béatrice, vous êtes inscrite sur le site de ici.fr. Vous avez fort bien fait. C'est gagné! Bravo!
4: Merci beaucoup.
0: Donc voilà, en cette rentrée, ça fait du bien.
4: Je suis ravie.
0: Eh bien écoutez, c'est tel est notre bon plaisir. Vous avez trois grands-fils et deux petits-fils. Donc ça mettra un petit peu de beurre dans les épinards, si je puis me permettre. Faites comme notre chère Béatrice. On vous embrasse très fort, Béatrice. Passez une belle après-midi. Inscrivez-vous sur le site d'ici.fr. On a des petits textos, je crois, Aude, peut-être, pendant l'émission, qui sont passés.
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0: Bien, je voudrais remercier toute l'équipe pour cette merveilleuse émission aujourd'hui, les amis. On se retrouve demain pour une merveilleuse aventure. 1 instant, le trésor, oui, de vos régions. Elle est déjà là avec,
3: bonjour,
0: la
3: bonjour
0: copine Marine Le Génie. Bonjour Marine, comment
3: bonjour
0: allez-vous?
3: Bonjour à tous, ça va très bien, merci Enora. Au programme du trésor de nos régions, on reviendra sur cette vidéo d'un policier municipal de Carcassonne qui fait scandale. On parlera aussi des carburants, bien sûr, qui pèsent de plus en plus lourd dans le budget des ménages. Et vous le savez, sur ce sujet, votre radio ici vous accompagne au quotidien. À tout de suite.
0: Merci beaucoup. À tout de suite.
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0: Merci d'écouter la radio ici. Il est 13h. Le 13h de nos régions. Et à demain. Ici. À demain. Bonne journée.
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3: Bonjour à toutes et à tous, bienvenue dans le 13h de nos régions avec à la une cette vidéo qui fait scandale. On y entend un policier municipal de Carcassonne, également membre du service d'ordre du RN qui vient de l'exclure, tenir des propos racistes et misogynes d'une rare violence. On vous explique et on va sur place. On vous accompagne aussi sur ICI face à la flambée des prix du carburant.
14: Fut un temps, mes pleins complets faisaient, je pense, aux alentours des 40, peut-être 45 euros. Maintenant, on est beaucoup plus près des quasiment des 60. Donc ouais, c'est un tarif de dingue et c'est un poids énorme sur les dépenses en fin de mois, etc. Donc c'est vraiment, ça devient gentiment un gros problème.
3: Parole d'automobiliste breton rencontré ce matin près de Quimper. Au programme de votre 13h, la chute des températures. Oui, on a perdu 15 degrés entre hier et aujourd'hui à Chambéry, par exemple. L'émotion d'un éleveur du Vercors au micro d'Isidro Mardèche. Il a perdu plus de 60 brebis dans une attaque de loup. Enfin, on trinquera à la venue du pape, avec modération bien sûr, à l'occasion de la visite du souverain pontife à Metz. Un domaine viticole a produit une cuvée spéciale. Merci d'être avec nous, c'est le 13h de nos régions, on est ensemble jusqu'à 13h30. Les propos donc sidérants d'un policier à un municipal de Carcassonne n'en finissent pas aujourd'hui de faire réagir. On vous rappelle dans le détail de quoi il s'agit. C'est une vidéo qui ressort aujourd'hui, mais qui date de novembre 2025. Elle rend patrouille. Un brigadier chef de la police tient une multitude de propos racistes, complotistes, sexistes, enregistrés involontairement par sa caméra piéton. Bonjour Coralie Moreau.
15: Bonjour.
3: Vous êtes journaliste spécialiste justice pour ICI. Que voit-on, mais surtout qu'entend-on sur cette vidéo, Coralie?
15: Eh bien Marine, à peu près tout ce qui se fait de pire, à commencer par le racisme sur les 5 minutes d'enregistrement diffusé par le quotidien Midi Libre. Le mot « bougnou » l'est prononcé près d'une dizaine de fois avec « nègre »,« singe ». Écoutez cet extrait, la patrouille est appelée par une femme qui pense avoir percuté un animal.
16: J'espère que c'est pas un gamin ou quelqu'un qu'elle a percuté par contre. Non, c'est peut-être un migrant. Un petit kirikou. Kirikou dans la savane. Il est percuté. Il est venu en France, il est percuté par un véhicule.
17: Merde alors.
16: Imagine, il vient en France, il se fait buter par une voiture communiste.
17: Une vieille, elle a percuté un bougnou là, apparemment.
16: J'en peux plus, moi. Tout à l'heure, on était sur Carnot, du bico, du nègre, du bico.
17: Ça, c'est la France.
15: Et dans le reste de la vidéo, les propos condamnables s'enchaînent. Misogynie, les femmes sont appelées connasses quand ce n'est pas pire. Homophobie, transphobie à l'encontre notamment d'Emmanuel Macron. Complotisme, anticolonialisme, remise en cause de la laïcité, théorie du grand remplacement et un appel à une bonne dictature ou à l'arrivée des Russes pour buter, je cite, les blédards en 2-2. 5 minutes de propos d'une violence effarante.
3: Considérons en effet Coralie Moreau sur le profil du policier. Qu'est-ce qu'on sait ce midi?
15: Eh bien, à l'époque, c'est le chef de la police municipale de Carcassonne, selon Midi Libre. La municipalité indique aujourd'hui qu'il est simple policier. C'est aussi un membre du Rassemblement national et de son service d'ordre. Enfin, c'était, puisque le RN a décidé de l'exclure ce matin.
3: Merci Coralie Moreau pour toutes ces précisions. Je le disais, les réactions sont évidemment nombreuses. On part tout de suite à Carcassonne avec notre envoyé spécial Sébastien Berriot. Bonjour.
13: Oui, bonjour.
3: Alors, quelle est donc la réaction du maire RN de la ville, Christophe Barthès?
13: Alors, habitué des déclarations fracassantes sur les réseaux sociaux, cette fois, le maire Christophe Barthès fait plutôt profil bas. On l'a dit, le brigadier chef était un proche de la mairie, membre du RN. Donc, un simple communiqué a été écrit ce matin, publié, où le maire explique que ses propos à caractère raciste sont inacceptables. La ville promet des sanctions, mais l'opposition, elle, s'interroge sur le maintien en poste de ce brigadier chef. Alors que la vidéo circulait déjà en interne depuis plusieurs mois, Alix Soler-Alcaraz est le chef de l'opposition socialiste au conseil municipal.
18: Ce sont surtout des propos qui sont condamnés par la loi, qui sont insultants pour des milliers de Carcassonnais. Le maire passe son temps à expliquer qu'il fait le ménage dans la ville. Ben là, il faut faire le ménage dans ses propres troupes, tout simplement. Et donc ne pas laisser un seul propos raciste, homophobe, transphobe ou complotiste dépasser, notamment dans la police municipale.
13: Dans les rues de Carcassonne, certains habitants se disent ce matin abasourdis par cette vidéo, mais beaucoup se montrent tout de même largement indifférents, habitués aux polémiques à répétition depuis l'élection du nouveau maire RN.
3: Merci beaucoup Sébastien Berriot, ici Occitanie. J'accueille tout de suite pour poursuivre la discussion Ludovic Durand, bonjour.
19: Oui, bonjour.
3: Vous êtes secrétaire national FO de la police municipale, syndicat majoritaire. Votre réaction à cette vidéo, qu'avez-vous ressenti en découvrant les propos de ce policier municipal à Carcassonne?
19: Bon, mais déjà, premier propos, je veux commencer par être très clair. Hein. Notre syndicat FO Police Municipale condamne totalement les propos choquants et sont clairement incompatibles avec l'image et les valeurs de notre profession. Mm-hmm. Par contre, c'est vrai que je me refuse aussi que cette affaire sollicite de près les 30 000 les femmes et hommes, donc gardes champêtres, policiers municipaux et SVP, qui chaque jour protègent la population et exercent avec professionnalisme au quotidien. Voilà.
3: Votre message, vous condamnez, mais vous refusez l'amalgame.
19: Exactement. On a une profession qui intègre, qui on porte assistance tous les jours à tous les Français, à toute personne qui souhaite avoir assistance par la police municipale. Mm-hmm. Donc, ces propos n'ont pas lieu dans nos rangs.
3: Ludovic Durand, secrétaire national FO de la police municipale. Vous dites pas d'amalgame avec la police, mais certains dénoncent aujourd'hui un racisme systémique au sein de la police. Pour Manuel Bompard, par exemple, le coordinateur de la France Insoumise, il est temps de nettoyer la police de la cave au grenier pour la débarrasser de ces individus qui lui font honte et de tous les responsables qui les couvrent. Ils vous font honte aussi, ces policiers?
19: Bah après, ils font honte à la profession, bien évidemment. Comme je disais, le racisme n'a rien à faire déjà dans la société, mais encore plus quand on porte un uniforme. Donc, nous sommes pour une police républicaine, mais voilà, il ne faut pas tomber dans la généralisation des choses. Et c'est ça qui est un danger aussi pour la République.
3: Vous demandez son départ à ce policier, à Carcassonne?
19: Alors, à l'heure actuelle, nous, ce qu'on demande, c'est qu'il y a des décisions qui soient prises immédiatement par l'autorité, bien sûr, territoriale, parce que ces propos qui sont extrêmement graves. Mm-hmm. Et ensuite, bien évidemment, on attendra que l'enquête se passe et on accueillera aussi les sanctions du collègue qui derrière risque de prendre des sanctions. Mais pour l'instant, on se laisse derrière l'enquête qui est en cours.
3: Merci beaucoup Ludovic Durand, secrétaire national FO de la police municipale, d'avoir été avec nous dans le 13h de nos régions, donc pour réagir à cette vidéo au propos raciste, ce policier de Carcassonne. Article complet avec tous les détails à retrouver sur ici.fr. C'est un sujet dont on vous parle très régulièrement sur ici, les prix à la pompe qui atteignent de nouveaux records aujourd'hui pour environ 5 millions de ménages. Cela représente plus d'un mois de salaire par an, nous dit l'INSEE. Et ça ne devrait pas s'arranger car la situation au Moyen-Orient ne cesse de se dégrader. Résultat, le gasoil se vend en moyenne à 2,29 € le litre, l'essence sans plomb 95 à 2,12 €. Alors à la pompe à essence de Rosport-Dun, c'est à une vingtaine de kilomètres de Quimper, les Bretons rencontrés sont résignés face à cette hausse et les actifs l'admettent, Marion Ferrer, ils ont de plus en plus de mal à faire face.
20: Vincent, 44 ans, est en colère quand il arrive à la pompe à essence.
21: Diesel, 2,24, ça a augmenté sur le week-end déjà là. En plus, déjà que c'était cher la semaine dernière, là, repasser à presque 2,30, c'est...
20: Alors, pas question pour ce travailleur saisonnier de faire le plein complet.
21: Je calcule même plus en prix, je mets 20 litres à peu près à chaque fois et ça me dure la semaine, quoi, un peu plus.
20: Goulven, lui, ne met jamais plus de 40 euros.
22: Comme je suis artisan, indépendant, je m'adapte. Ah ben, on essaie d'optimiser les trajets. Ouais. Le fait d'habiter dans les terres et avec un gasoil à 2,24 €, on est un petit peu pénalisé. Ouais. C'est la double peine.
20: Idem pour Audrey et son mari. La jeune femme est en congé maternité. C'est son époux mécanicien qui assume actuellement la majorité des dépenses de la famille. Il doit faire plus de 100 km par jour pour son travail. Alors le couple a dû faire des sacrifices.
23: L'été, on n'a pas bougé de l'été. Heureusement qu'on a un jardin parce qu'on on est resté tout l'été à la maison. Bah, monsieur travaille, il fait beaucoup de kilomètres tous les jours, donc on privilégie d'abord lui pour sa voiture pour qu'il aille travailler.
20: Audrey et son mari n'ont pas encore demandé l'aide gros rouleur mise en place par l'État. On va devoir remplir rapidement le dossier, confirme la jeune maman, pour qui les 100 euros seraient un véritable soutien financier.
3: Le reportage signé Marion Ferrer, ici Brézizel. Bonjour Grégory Carré.
24: Bonjour.
3: Vous êtes directeur de l'observatoire Que Choisir Ensemble, ex-UFC Que Choisir. On vient de l'entendre dans ce reportage, les ménages français sont obligés de faire des choix en ce moment. Certaines et certains ne partent plus en vacances. C'est sur les loisirs que les Françaises et les Français rognent en ce moment, Grégory Carré.
24: Et oui, malheureusement, parce que on a, vous savez, dans notre dépense de plus en plus de postes contraints, il n'y a pas que l'essence qui a augmenté, même si c'est très sensible, mais il y a aussi toute l'énergie du logement, donc on ne va pas pouvoir aller piocher dans ces, parce que là il n'y a pas de réserve. Et puis vous savez, on a plein de dépenses préengagées, hein, nos abonnements, nos loyers, etc. Donc là pareil, pas de marge de manœuvre, donc les seules marges de manœuvre c'est l'alimentaire, mais on a besoin de se nourrir, et en plus nous pend au bout du nez une inflation alimentaire. Mmh. Et donc c'est sur les loisirs, l'habillement et l'équipement de la maison sur lequel on va renier, mais il s'agit bien de sacrifices et effectivement.
3: Grégory Carré, directeur de l'observatoire Que Choisir Ensemble, est-ce qu'on est inscrit sur l'essence, notamment les prix du carburant, sur une inflation à long terme?
24: Alors, là déjà, ça fait plus de 6 mois que ça dure. Hein. C'était au mois de fin février qu'avaient commencé les bombardements de l'Iran, fermeture du détroit d'Ormuz dans la foulée. Donc maintenant, ça fait 6 mois, donc on est effectivement sur le long terme. Mmh. Il n'y a malheureusement pas d'espoir d'amélioration de la situation à court terme. Un, parce que bon, Donald Trump étant très versatile, un jour ça bombarde, un jour de soi-disant il y a un cessez-le-feu. Mmh. Ça, c'est plutôt vis-à-vis de sa majorité, hein, d'ailleurs, qui a des annonces comme ça. En tout cas, ce qu'on sait, c'est que le pétrole atteint des sommets, que les infrastructures aussi, parce que vous savez que l'essence, pour fabriquer de l'essence, il faut raffiner tout ça. Et ben, notamment le diesel, ça vient beaucoup du Moyen-Orient, parce qu'on n'achète plus à la Russie depuis qu'ils ont envahi l'Ukraine. Ouais. Et ben, toutes ces infrastructures ont été beaucoup endommagées, donc ce ne sera pas avant plusieurs mois, voire plusieurs années, qu'on va retrouver des capacités de raffinage pour le diesel. Donc pour le diesel, on va continuer d'avoir des prix très très élevés. Mm-hmm. Et puis pour l'essence, c'est quand même la nouveauté, la mauvaise nouvelle de cette rentrée, c'est que l'essence est en train de tutoyer des sommets, commence... D'ailleurs, la courbe commence à rejoindre celle du diesel. Et pour l'essence, on est à des prix records. Ce qu'on a observé début de semaine, c'est des prix qu'on n'avait jamais observés. On va frôler les 2,30 € pour le 98, 2,25 € pour le 95. C'est des prix qui n'avaient jamais été observés, même au plus fort de la crise au Moyen-Orient au printemps dernier.
3: Donc, l'accalmie n'est pas encore là.
24: Non, la calmie n'est pas encore là. Et puis vous savez que l'inflation du pétrole, ça va se répercuter dans d'autres secteurs de l'économie. Oui. Cet été, on a eu des très mauvaises récoltes pour les agriculteurs, mais les agriculteurs font aussi face à une flambée, eux, des coûts, oui, des engrais, puisque les engrais viennent du même endroit et du kérosène qu'ils ont besoin d'utiliser pour leurs tracteurs.
3: Oui.
24: L'industrie de transformation, l'agroalimentaire, c'est la même chose. Donc on a peur qu'il y ait une contagion aux autres secteurs de l'économie dans un deuxième temps en plus.
3: Les agriculteurs dont on parle également beaucoup sur notre antenne, sur votre radio ici. Merci beaucoup Grégory Carré, directeur de l'Observatoire Que Choisir Ensemble, ex-UFC Que Choisir, d'avoir été dans le 13h de nos régions. Vous retrouvez sur ici.fr la carte des carburants les moins chers près de chez vous. Voilà pour le constat, quels sont les solutions, les distributeurs ont rendez-vous aujourd'hui au ministère de l'économie, avaient rendez-vous ce matin pour tenter de trouver justement des solutions. Rien n'est ressorti à 7h. Selon Francis Pousse, président de la branche station-service du réseau Mobilience, la seule solution, c'est un geste de l'État sur la taxation des produits. Bonjour Alison Tassin.
6: Bonjour.
3: Alors, notre spécialiste politique, vous venez de nous apporter votre éclairage sur le programme des différents candidats, pour l'instant déclarés à 7 mois de l'élection présidentielle. Alors, chaque candidat, Alison, a sa solution pour faire face à la hausse des prix à la pompe.
6: Eh oui, qui dit carburant dit pouvoir d'achat, sujet éminemment politique. Donc, on l'a entendu, certains appellent à un geste de l'État via des réductions de taxes. Le candidat à la primaire socialiste Philippe Brun, par exemple, il explique que cela permettrait une baisse immédiate des prix autour de 30 centimes. La candidate Rassemblement National, Marine Le Pen, elle invoque régulièrement un abaissement de cette TVA de 20 à 5,5%. On rappelle que même si les taxes représentent plus de la moitié du prix que vous payez à la pompe, le droit européen interdit de les baisser à moins de 15%. Et cela contribue aussi à des recettes en moins pour l'État qui est plutôt à la recherche d'argent.
3: Plutôt, oui. Alison Tassin, d'autres préfèrent renvoyer la balle aux distributeurs.
6: Oui, avec une demande de plafonnement des prix sur le modèle de ce que fait Total. C'est le cas du candidat Renaissance, Gabriel Attal, qui ne fixe pas de montant, contrairement à Jean-Luc Mélenchon, qui veut imposer aux distributeurs un prix autour d'€1,70 le litre, une mesure dite d'urgence, rendue possible selon lui en rognant les marges, mesure que rejette l'écologiste Marine Tondelier. Elle préfère des aides ciblées pour ceux qui en ont le plus besoin, comme le maire du Havre, Édouard Philippe, qu'on a d'ailleurs assez peu entendu sur la question, si ce n'est pour valider cette stratégie d'aide ciblée du gouvernement, qui devrait d'ailleurs être prolongée.
3: Merci beaucoup Alison Tassin, journaliste politique pour ICI, qui nous éclaire donc sur les propositions des candidats. Ce nouveau cas de féminicide près de Toulouse, à Launaguet, hier matin, le corps en partie calciné d'une femme de 40 ans a été retrouvé dans le garage de sa maison située dans un lotissement HLM. L'ex-conjoint de la victime, un homme de 54 ans, déjà connu de la justice, a été retrouvé près de cette maison, gravement blessé à la tête. Son pronostic vital est engagé. Il avait sur lui une arme de poing. Jeanne-Marie Marco, cette mère de famille, avait porté plainte contre cet homme dangereux.
7: Oui, cette maman qui s'appelait Sandra avait déposé plainte pour des appels malveillants et pour des violences psychologiques qui ont duré 10 longs mois, d'octobre 2024 à juillet 2025. La justice a pris sa plainte au sérieux puisque son ex-conjoint, déjà connu de la justice, a été placé sous contrôle judiciaire avec notamment l'interdiction d'aller au domicile du couple à Launaguet et de rentrer en contact avec la mère de famille avec qui il a eu un enfant, aujourd'hui âgé de 9 ans. Dans la foulée, une enquête a eu lieu et en août de l'an dernier, le parquet de Toulouse a muni la victime d'un téléphone grave danger. Ce téléphone est donné aux personnes menacées de violences graves par leur conjoint ou par leur ex-conjoint. Vous l'avez donc compris, la dangerosité de cet homme de 54 ans était connue et il devait être jugé au tribunal correctionnel de Toulouse le 13 janvier prochain.
3: Jeanne-Marie Marco, ici Occitanie et puis à Troyes, elle aussi avait alerté les forces de l'ordre. Une femme de 40 ans a été tuée à l'arme blanche, son mari grièvement blessé et décédé peu après l'arrivée des secours. L'épouse épouse avait donc porté plainte pour violence contre son mari il y a plusieurs mois. François Bayrou, de nouveau devant la justice dans l'affaire des assistants d'eurodéputés du MoDem, relaxé en première instance. Le leader centriste comparaît jusqu'au 2 octobre devant la cour d'appel de Paris avec 11 autres prévenus, tous, je vous le rappelle, soupçonnés d'avoir utilisé des fonds européens pour employer des collaborateurs parlementaires qui auraient travaillé en réalité pour le parti. Après le vol de 4 tableaux dans le musée Renoir de Cagnes-sur-Mer, on vous en parlait hier, la ministre de la Culture, Catherine Pégard, demande au musée de mettre en œuvre sans délai des mesures d'urgence afin de mieux se protéger. 2 tableaux sont toujours dans la nature, 2 autres ont été retrouvés, les voleurs sont en fuite. À suivre, le désespoir d'un éleveur du Vercors après une attaque de loups sans précédent. La chute des températures, parfois 15 degrés entre hier et aujourd'hui. On ira à Chambéry. Direction Belfort également, dans un collège qui fait tout, vous l'entendrez, pour faire aimer les maths aux élèves. Pas facile. Et puis nous irons du côté de la Lorraine goûter la cuvée papale. Le désespoir d'un éleveur du Vercors, donc, après une attaque de loups sans précédent. C'est l'une des plus grosses attaques de loups en plein air recensées en France. 64 brebis tuées. Tout s'est passé en début de semaine dernière sur une exploitation d'ovins, donc, à Auriol, en Royan, Robin Montel.
5: Oui, à Bouvante, dans une clairière où l'éleveur met ses brebis en estive à 1400 mètres d'altitude, Frédéric Robert a découvert un véritable carnage.
8: Le loup, il égorge propre et surtout quand il attaque à manger, il y a un instinct qui est très caractéristique, il met la panse à côté, proprement. Et il attaque à manger par les gigots, comme ça. Et il mange l'intérieur d'abord. Et la peau est retroussée.
5: Sur les 570 bêtes de son troupeau, qui pâturaient dans le Vercors, 64 sont mortes. L'éleveur d'ovin est pourtant protégé avec 2 chiens de garde et des filets électriques, mais ça n'a pas fonctionné.
8: On a des attaques beaucoup trop importantes de ce style. Là, les patous, ce qui s'est passé, sont restés avec le lot principal au départ. Il y avait une bosse et ils n'ont pas vu le lot secondaire partir. Et c'est pour ça que c'est si dramatique.
5: Il a cherché ses brebis pendant 3 jours avec un berger de Fondurle, des amis, mais aussi sa fille de 11 ans. Une 20aine de bêtes sont toujours disparues. Cette nouvelle attaque de loup désole Damien Ferlin, le maire de Saint-Jean-en-Royan.
9: Et ça, c'est du chiffre d'affaires pour lui. Déjà qu'ils sont en tension. Ils ont passé un été sans eau, avec des chaleurs abominables. Il faut les soutenir, il faut que ça change.
5: La direction départementale des territoires a enclenché une procédure pour verser les indemnisations prévues à l'éleveur.
3: Reportage Robin Montel, ici, Drôme Ardèche. Vous l'avez remarqué en sortant ce matin, les températures ont chuté une 15aine de degrés en moins par rapport à hier à Chambéry, par exemple, où le thermomètre affichait plus de 35 degrés en ville. Hier, on est passé à 20 degrés.
10: Ça fera du bien parce qu'on a eu quand même très chaud les 2 derniers jours, il faisait lourd en fait. Donc moi ça me gêne pas trop en fait. Bon moi je suis pas plutôt jeune et on résiste beaucoup moins bien à la chaleur.
11: Ça m'a un peu surprise quand même, ça m'a choquée et je me dis qu'on a quand même un temps aléatoire. Du coup j'ai acheté un pull pour histoire d'avoir, puis j'ai une veste aussi. J'ai tous mes habits d'hiver qui sont au garage.
25: Oui mais c'est très bien, ça nous fera du bien.
26: Et là vous allez les ressortir un peu les pulls?
25: Peut-être pas les pulls mais les costumes, vestes et pantalons ou les pulls, ça, sur l'épaule peut-être s'il fait très froid. Mais encore à 17 degrés, on a encore la chaleur sur nous, donc je pense qu'on s'habillera pas trop.
11: En vrai, d'un côté, ça va nous faire du bien, parce qu'avec cette chaleur, on suffoque en fait à force.
3: Ouais, je confirme, ça fait du bien. Chambérien et chambérienne au micro d'ici, pays de Savoie. On vous dévoilait également hier dans le Trésor de nos régions les résultats de l'enquête PISA, résultats très préoccupants des élèves français. Notre pays affiche tout simplement des résultats qu'elle n'avait jamais connus en maths et en français. Un élève de seconde a aujourd'hui le niveau en mathématiques d'un élève de quatrième de 2012. Mais à Belfort, au collège Vauban, on ne baisse pas les bras, on s'emploie à faire aimer les mathématiques aux élèves, Alexandre Lepère.
27: Les mathématiques plus les devoirs. L'addition donne des mots de tête à Maëlia, une élève de quatrième.
28: Ça me fatigue parce que déjà, ils mettent trop de devoirs.
27: Elle préfère une autre matière à l'étude, par exemple, des nombres relatifs.
28: Si on fait un exercice en histoire avec des dates, on regarde dans le cahier, on écrit les dates. Mais les maths, faut tout le temps savoir.
27: Avis partagé par la plupart de ses amis. Solène n'a pas la bosse des maths.
29: Je suis désolée, le théorème de Pythagore, ça n'a jamais servi à personne. Je connais même pas mes tables.
27: 8 x 7.
29: Je sais pas.
27: Écoutez des rires, les mathématiques provoquent de l'indifférence. Difficile de maintenir tout le monde concentré. Fabien Berceau est professeur de mathématiques et coordonnateur de la matière au Collège Vauban.
0: On a bien conscience que leur attention est captée de plus en plus par les écrans où ils ont un plaisir facile et rapide.
27: Il y a aussi la peur de la mauvaise note chez les élèves.
0: Effectivement, il ne faut pas s'arrêter à la note. Il faut travailler beaucoup sur le plan pédagogique.
27: Le maître mot de Fabien Berceau est d'individualiser au maximum le suivi des collégiens.
0: On propose des activités qui sont accessibles au plus grand nombre, dans lesquelles ils sont en réussite, et on fait une pédagogie différenciée. On essaye, dans la mesure du possible, hein, c'est pas évident dans une classe de 25, de faire progresser tout le monde en partant d'où il est, sans exiger que tout le monde réussisse la même chose.
27: Les enseignants s'adaptent aux élèves. Preuve supplémentaire, le Collège Vauban dispose d'une salle d'expérimentation pédagogique.
1: Vous voyez autour de vous 9, 10 tableaux dans cette salle qui permettent de faire travailler les élèves par petits groupes.
27: Philippe Tissot est le principal de l'établissement Belfortin.
1: Ces groupes permettent la coopération aussi entre les élèves. L'enseignant surveille l'évolution du travail donné dans chacun des groupes, et certains élèves peuvent circuler dans un groupe, deux groupes, pour acquérir des connaissances, pour être dans un contexte qui va les faire progresser.
27: Le Collège Vauban revendique une amélioration dans les résultats moyens en mathématiques depuis 5 ans.
2: En fait, la façon de diviser, c'est comme une sorte de jeu, on va dire. C'est quelque chose qui est plutôt amusant, je trouve, en soi.
27: Comme Héloïse, il reste dans les collèges quelques irréductibles passionnés des mathématiques.
3: Alexandre Lepère, ici Belfort, Montbéliard.
4: Avec Dites-le ici.
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3: Eh bien, c'est l'heure de notre rendez-vous isoloir, l'opération Dites-le ici. À 7 mois de l'élection présidentielle, on vous donne la parole. Le principe, vous commencez à le connaître, 50 isoloirs aux couleurs de votre radio, sur les places de marché, dans les villes, les villages. À l'intérieur, 5 questions vous sont posées sur vos craintes, vos envies, vos espoirs, votre message pour le ou la future présidente. Et aujourd'hui, dans notre isoloir, une ministre. Tiens, Marina Ferrari, la ministre des Sports, de la Jeunesse et de la Vie Associative. Elle était dans le 13h de nos régions il y a tout pile une semaine. À la fin de l'interview, souvenez-vous, je lui avais proposé de passer dans notre isoloir. Elle a accepté. Cette concitoyenne comme les autres a répondu, comme vous toutes et tous, à nos 5 questions.
4: Quel monde souhaitez-vous pour vos enfants et les générations futures ?
14: Alors pour les générations futures, moi je souhaite d'abord leur laisser un héritage, c'est-à-dire d'avoir la capacité de continuer à vivre dans un environnement qui soit préservé. Et on voit qu'aujourd'hui on a les effets du réchauffement climatique qui s'accélèrent, donc on a effectivement à beaucoup continuer à travailler sur ces questions. La France c'est plutôt le bon élève de la classe, ça ne veut pas dire qu'il faut qu'on arrête de travailler, bien au contraire. Et puis également leur donner foi en l'avenir. C'est vrai qu'aujourd'hui, beaucoup de choses vont reposer sur les générations futures. Et donc, dans ce monde qui aujourd'hui est aussi dangereux, c'est évidemment le souhait que nous retrouvions la paix dans le monde, et puis que les générations futures trouvent leur place demain. Mais pour cela, il va falloir aussi que nous fassions les efforts nécessaires aussi pour redonner des marges de manœuvre pour notre jeunesse.
4: Quel serait votre message à la future présidente ou au futur président de la République ?
14: J'ai 3 choses très importantes à mes yeux. La responsabilité vis-à-vis des générations futures, notamment écologiques et budgétaires. Deuxièmement, je suis une Européenne convaincue, donc c'est vivre dans un espace de paix, dans une Europe forte qui nous protège aujourd'hui. Et puis troisièmement, c'est l'humanisme, c'est comment aujourd'hui dans notre société on vit en bonne intelligence, le vivre ensemble, être apaisé. Mais je vais être actrice moi-même de cette campagne présidentielle, en tout cas c'est autour de ces 3 messages. Les générations futures, l'Europe, et bien évidemment l'humanisme.
3: Voilà Marina Ferrari, la ministre des Sports, de la Jeunesse et de la Vie Associative, qui est passée dans notre isoloir ici pour l'opération Dites-le ici à 7 mois de l'élection présidentielle. Isoloir que vous retrouvez toujours à Saint-Malo avec Issy Armoric à l'occasion du Forum économique breton. Il est aussi place Marcadieu, ça c'est à Tarbes, en face de l'église avec Issy Béarn, et puis à Ouessant demain soir avec Issy Brézizel. Il n'y en aura pas pour tout le monde. Je vous le dis tout de suite. Parmi les objets collector édités à l'occasion de la venue du pape Léon XIV en France, je demande la cuvée spéciale. Le souverain pontife est attendu à Metz dans moins de 3 semaines, le 28 septembre. Et à cette occasion, eh bien, le domaine viticole de la Joyeuse à Ancy-d'Ornon a produit une cuvée papale, 500 bouteilles d'Auxerrois, pas une de plus, avec une étiquette où l'on voit le souverain pontife et la cathédrale de Metz. Tout s'est décidé et organisé en seulement quelques semaines à la mi-août. Et depuis, Julie Seignera, entre deux coups de sécateur, cette cuvée du pape est sur le point, ça y est, d'arriver sur la table des adeptes. Après une matinée à vendanger, Arnaud Stapurevitch charge des dizaines de cartons dans la voiture.
13: Là, il y en a 270 si on prend tout, mais on ne prendra pas tout, je pense.
3: Direction l'office catéchétique, la boutique, entre guillemets, de l'évêché de Metz, qui vient d'ouvrir un espace de vente spécialement dédié à la visite de Léon XIV. Jean-Philippe Barthélémy est le responsable des produits dérivés de la visite papale pour le diocèse de Metz.
15: Alors, on va trouver du textile, donc casquette, t-shirt, sweatshirt. On va avoir des porte-clés, avec la cathédrale de Metz sur un des versos des porte-clés. On a des chapelets, des veilleuses et puis une bouteille de vin du domaine de la Joyeuse.
3: De l'auxerrois, bien sûr, qu'Arnaud Stapurevitch avait encore en stock d'une précédente récolte.
13: Le cépage emblématique de Moselle, c'est notre terroir et on a envie d'emmener un morceau de Moselle et quelque chose de typique de la Moselle jusqu'au Vatican.
3: L'idée est née cet été d'une discussion que le vigneron a eue avec son ami Cédric Triponnet, l'archiprêtre de Sarrebourg, le célèbre abbé Cédric en Moselle.
13: Ah, j'ai adhéré tout de suite, j'ai trouvé que c'était une idée formidable. On y va, on va proposer le projet à Monseigneur Ballot. Et de fil en aiguille, on y est arrivé. En très peu de temps, en moins d'un mois, nous avons mis le projet sur pied et l'évêché a créé l'étiquette. Ah, c'est un honneur, c'est un des plus beaux projets de ma vie, je crois. J'en suis très fier et très heureux.
3: Et coïncidence incroyable, l'histoire du domaine de la Joyeuse fait écho au message de paix que Léon XIV va adresser depuis Metz.
13: La source qui coule sur le site qui s'appelle La Joyeuse, il y a une pierre où il est écrit « Elle entre en paix et sort en joie ».
3: Les bénéfices des produits dérivés permettront de soutenir financièrement le diocèse de Metz dans l'organisation de cet événement mondial. Jean-Philippe Barthélémy reçoit déjà les premiers bons de commande.
15: Je vous cache pas que mon objectif, c'est que le 28 au soir, j'ai plus rien à vendre.
3: Reste la grande question, faut-il boire cette bouteille ou la conserver précieusement ? En tout cas, cet auxerrois de Moselle se garde 5 ans sans problème.
16: Julie Seigneuria, ici Lorraine. Pour commander une bouteille au prix de 18 euros, vous pouvez remplir un bon de commande sur la page du diocèse de Metz. On vous a tout mis sur ici.fr. Le pape sera aussi à Lourdes et à Paris fin septembre. Metz à la Concorde, déambulation en papa mobile. Pour tout savoir sur la visite du pape Léon XIV à Paris, les 25 et 26 septembre, rendez-vous sur notre site ici.fr. Du foot, le Paris Saint-Germain débute sa campagne européenne ce soir en accueillant le Bratislava pour la première journée de la Ligue des Champions. En difficulté en championnat et en manque de points, les doubles champions d'Europe devraient tout de même aligner leur grosse équipe au Parc des Princes. Coup d'envoi à 21h. Hier soir, Lille a été battue par le Betis Séville 3-2, match marqué par l'exclusion d'Ethan Mbappé, frère de Kylian. C'est la fin du 13h de nos régions. Rendez-vous demain à la même heure.
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4: Il est 13h30, vous êtes sur votre radio locale ici Gironde. Bonjour, bienvenue, nous sommes mercredi aujourd'hui et nous allons partager ensemble, je l'espère, cet après-midi jusqu'à 17h. Tout va bien et nous allons commencer avec des infos sur l'une des communes de la métropole de Bordeaux.
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4: Et voici une info utile pour les habitants de la commune de Bruges.
20: Olivier Cabrolier.
4: Oui, en particulier pour celles et ceux qui veulent que les enfants fassent un peu de natation. Le partenariat avec la piscine de Blanquefort a été renouvelé pour l'année scolaire 2026-2027. Ce partenariat permet de proposer aux Brugeaises et aux Brugeais le tarif résident sur les entrées. La ville de Bruges paie à la ville de Blanquefort. La différence de prix est donc, à titre indicatif, les tarifs applicables sont les suivants. Entrée individuelle, tarif plein 3 euros. Entrée individuelle, tarif réduit 1,50€, 10 entrées tarif plein 24€, 10 entrées au tarif réduit 12€. Le tarif résident s'applique sur présentation d'un justificatif de domicile. Et à propos de rentrée, j'en profite pour vous dire que vous trouverez en ligne toutes les infos sur les rythmes scolaires, sur la cantine et sur la végétalisation des cours des écoles sur le site de la mairie de Bruges. 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

Nick Kershaw et ce titre des années 80 sur Ici Gironde. Et donc bonjour, bienvenue, j'espère que vous allez bien. Et attention, événement sur votre radio Ici Gironde. Demain à 8h45, nous allons recevoir Soprano à l'occasion de l'annonce de sa nouvelle tournée. Rendez-vous demain jeudi avec Marie-Corinne Kaito dans Ici Matin. Et sinon, eh bien je vous propose de découvrir un Girondin. Il est passionné de surf et de mascaret. C'est à suivre à 13h45. Et auparavant, un peu de musique. Elle est signée Adèle Castillon. Voici Un été avec toi sur Ici Gironde.

0: Grand classique de Renaud, c'était la Mère à Titi sur Ici Gironde. On enchaîne avec notre Girondin du jour et vous le savez peut-être, c'est jour de mascaret. Les conditions sont favorables aujourd'hui et demain, notamment sur les communes de Saint-Pardon, près de la rivière la Dordogne et de Langoiran pour la Garonne. Il est prévu ce mascaret vers 15h30. Et donc, eh bien, nous avons rencontré un homme qui est captivé par cette vague, c'est le Girondin du jour.
1: Bonjour, je m'appelle Jérôme, j'ai 43 ans et je suis Girondin depuis 3 générations.
0: Jérôme Cordoba est un Girondin qui a plusieurs casquettes, plusieurs vocations, plusieurs passions. Il est père de famille, sapeur-pompier depuis 2002, patron d'un bar à Bordeaux, mais il est aussi un accro, un fanatique de surf et particulièrement du mascaret, cette vague qui remonte le lit de la Garonne ou de la Dordogne. Il s'est d'ailleurs fait de nombreux amis, dont Tom Fraget, chanteur et lui-même surfeur. Jérôme souhaite ainsi nous montrer cette vidéo tournée en 2021 pour les réseaux sociaux.
1: Pendant qu'on s'amusait dans la vague, les gens étaient en train de nous attendre.
2: Aujourd'hui, on va répondre à une question que tout le monde se pose. Comment se fait-il que Tom Fraget ne soit jamais à l'heure à ses concerts? Et là, il est quelle heure? Il est 19h, il joue dans 2h à Bordeaux, on est à Langoiran.
3: On va se mettre un petit peu à l'eau là, on va venir tester un peu les spots du coin.
0: Cet extrait permet de bien cerner le caractère de Jérôme. Il est à l'image de ses passions, il aime les gens et les défis, y compris quand il s'agit d'attendre la vague depuis Langoiran. Ou Saint-Pardon.
1: On se retrouve dans un endroit où un surfeur n'a rien à faire là, souvent en plein milieu des vignes, dans une eau un peu marronasse. Tout d'un coup, le vent se lève, on entend ce grondement au loin, la vague arrive, et ce sentiment d'accomplissement quand on a réussi à la surfer.
0: Jérôme, vous aimez le mascaret ici, dans le département de la Gironde, mais vous êtes allé le chercher à l'international, en Birmanie notamment.
1: Avec Anthony Colas, le fondateur des guides Storm Rider, que les moins de 40 ans ne peuvent pas connaître. Aussi en Chine, ce qu'on retient le plus des sessions, c'est les gens avec qui on a surfé.
0: Franchement, qu'est-ce qu'ils ont de plus ou de moins, les mascarets de l'étranger?
1: Dans les fleuves tropicaux, il y a des piranhas. C'est comme les requins à l'océan, on préfère ne pas y penser. Ceux de Birmanie et de Chine, par exemple, ils ont des degrés en plus. Voilà, en Birmanie, l'eau, elle est à 35 degrés. En Chine, elle n'est pas loin non plus de 35, aux périodes des mascarets.
0: Qui vous a appris à surfer sur le mascaret? Et est-ce que vous vous rappelez de la première fois?
1: Ça a été une révélation avant même que je réussisse à surfer le mascaret. Depuis que je suis tout petit, mes parents m'amenaient la voir quand j'étais petit, mais je ne savais pas qu'on pouvait la surfer. Je me rappelle de la première personne qui m'a amené surfer mon mascaret. Il s'appelle Pierre Ménesson. Pierre, je ne t'ai jamais oublié et je te remercierai jamais assez. La première fois, je l'ai raté, mais l'émotion que ça procure, elle est tellement forte que le lendemain matin, de mon propre chef, tout seul, j'ai pris la décision d'y retourner, d'y aller. Le lendemain, 12 heures après, eh ben, j'ai réussi. À peine, je me suis levé sur ma planche que je me sentais accompli. J'ai même pas cherché à rester sur la vague. J'ai hurlé de joie et j'ai sauté dans l'eau. Mais en fait, en y repensant, une journée qui commence par un lever de soleil sur le mascaret, pendant que madame et les enfants sont encore au lit. On commence la journée en surfant un petit mascaret au lever du jour. Au retour, on s'arrête à la boulangerie et on ramène les croissants et les chocolatines à toute la famille. Moi, je signe pour 365 jours par an comme ça.
0: Chine, Birmanie, France et bien d'autres destinations. Jérôme a fait du surf sur le mascaret un petit peu partout dans le monde. Une belle occasion de partager, de rencontrer des hommes et des femmes très enthousiastes et alignés sur sa vision de la vie. Et ses projets sont très nombreux pour les années qui viennent.
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0: Eternal Flame, c'était les Bengals sur Ici Gironde à l'instant. Ici Gironde qui tous les soirs consacre une heure d'émission à l'actualité du rugby. Et donc ce soir à 18h, nous allons proposer un coup de zoom sur un club de Florac. Émission présentée par Dominique Bourdeau. Vous restez avec nous dans 10 minutes, les infos de 14h.
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1: Ici Gironde, nous sommes le mercredi 9 septembre, il est 14h. Et voici les infos tout de suite qui vous sont présentées par Marine Legénie.
2: Les prix à la pompe atteignent de nouveaux records aujourd'hui pour environ 5 millions de ménages. Cela représente plus d'un mois de salaire par an, nous dit l'INSEE. Le gasoil se vend en moyenne à 2,29 € le litre et l'essence sans plomb à 95 à 2,12 €. Le RN condamne avec la plus grande fermeté les propos racistes d'un membre de son service d'ordre et procède à sa radiation. Dans une vidéo, on voit cet homme policier municipal à Carcassonne tenir donc des propos racistes et misogynes d'une rare violence. C'était en novembre 2025. Il l'ignorait, mais il était filmé par une caméra piéton. La vidéo est révélée par le quotidien Midi Libre. Une chambre du Plaza Athénée cambriolée la nuit dernière au 7e étage du célèbre palace parisien. Le butin s'élève à 1 million d'euros, dont une montre de luxe d'une valeur estimée à 600 000 euros. Les deux voleurs ont escaladé la façade de l'hôtel. Ils sont en fuite. François Bayrou, de nouveau devant la justice dans l'affaire des assistants d'eurodéputés du Modem, relaxé en première instance. Le leader centriste comparé jusqu'au 2 octobre devant la cour d'appel de Paris, avec 11 autres prévenus, tous soupçonnés d'avoir utilisé des fonds européens pour employer des collaborateurs parlementaires qui auraient travaillé en réalité pour le parti. Jean-Pierre Farandou est à Madrid, le ministre du Travail, accompagné des partenaires sociaux, dont la patronne de la CGT, Sophie Binet, pour étudier le modèle espagnol face aux fortes chaleurs. Et puis du foot, la Ligue des Champions, le PSG accueille le Slovène Bratislava ce soir pour la première journée, coup d'envoi à 21h.
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1: Et on passe à la météo dans le département de la Gironde. Et après la perturbation d'hier soir et de cette nuit, c'est le retour d'un temps très agréable. La journée est calme avec un ciel largement ensoleillé et avec des températures qui sont douces, voire légèrement en dessous des normales saisonnières. On va pouvoir souffler un tout petit peu. Les maximales sont comprises entre 22 et 24 degrés. 22 pour le Verdon et la Canot-Océan, 23 pour Arcachon et Gujan-Mestras. Il fait 24 degrés à Bordeaux et Libourne, 24 degrés pour Landiras, Sainte-Foy-la-Grande, Langon et Bazas. Vous êtes sur Ici Gironde, on passe cet après-midi ensemble et en musique. Dans quelques minutes, il y aura Taylor Swift. Mais dans un premier temps, voici un artiste de légende et un titre incontournable, Mon fils, ma bataille, par Daniel Balavoine sur Ici Gironde.
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0: Ici Gironde, c'était Earth, Wind & Fire et ce titre qui est totalement aligné avec cette rentrée 2026. Il s'agit de September, comme le mois de septembre. Et en réalité, cette chanson évoque les souvenirs d'un coup de foudre amoureux qui s'est produit un 21 septembre. À suivre tout à l'heure, à 14h30, des infos sur une soirée dansante pour des personnes célibataires. Mais avant cela, vos trois chansons françaises à la suite avec Francis Cabrel, Benjamin Biolay et Julien Clerc. Fais-moi une place dans une minute sur Ici Gironde.
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0: Vos trois chansons françaises à la suite avec le dernier titre de Benjamin Biolay tout à l'heure, Écran total et à l'instant, c'était La fille qui m'accompagne par Francis Cabrel. Ici Gironde, partons tout de suite pour une commune en bord de Garonne. Il s'agit de Casseuil.
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0: Une soirée dansante pour les célibataires à Casseuil, près de Langon, ce samedi.
2: Olivier Cabrolier.
0: Pour trouver l'amour de sa vie ou pas, une soirée dansante avec DJ. Un principe qui est assez simple, si vous êtes célibataire, vous arborerez un magnifique collier avec un numéro, des petites cartes et une boîte aux lettres seront à votre disposition. Vous pourrez écrire un mot au numéro que vous souhaitez en signant avec votre numéro. Ensuite, les bénévoles récupèrent le courrier régulièrement et le DJ annonce au micro les numéros qui ont du courrier et leur donne leur petit mot, libre à vous de répondre par un mot, d'aller voir la personne ou ne rien faire. Si vous souhaitez ne pas avoir de numéro, un bracelet rose ou bleu vous sera remis. Et si vous êtes en couple, un bracelet jaune vous sera proposé. Pour le reste, c'est une soirée dansante avec une ambiance de folie. Je rappelle le rendez-vous ce samedi, salle des fêtes de Casseuil à partir de 21h avec une entrée et une conso pour 5 euros.
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0: On monte toujours le son, hein. C'est incroyable avec cette chanson de Debbie Davis. C'était l'histoire de la vie. Je vous rappelle cet événement sur Ici Gironde. Soprano sera l'invité d'ici matin entre 6h et 9h, demain jeudi. Il viendra annoncer le lancement de sa nouvelle tournée et de son passage à Bordeaux. Ce sera au mois de juillet 2027. Soprano, invité de votre radio locale demain à 8h45. Très belle journée de mercredi à vous. Vous êtes sur Ici Gironde.
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1: Très bel après-midi à vous, c'est Ici Gironde, il est 15h. Merci de votre fidélité, c'est l'heure des infos qui vous sont présentées tout de suite par Marine Legénie.
2: Les propos sidérants d'un policier municipal de Carcassonne n'en finissent pas de faire réagir. Dans une vidéo qui ressort aujourd'hui, mais qui date de novembre 2025, on voit ce brigadier-chef, également membre du service de l'ordre du RN, tenir des propos donc racistes, complotistes, sexistes, enregistrés involontairement par sa caméra piéton. Le Rassemblement national l'a exclu ce matin. Rien n'est sorti de la réunion des distributeurs de carburant à Bercy. Il n'y aura pas de plafonnement généralisé des prix, car une telle mesure pourrait provoquer une pénurie dans les stations essence, affirme le ministre de l'économie. Aucun geste fiscal ne sera accordé au vu de l'état des finances publiques. Le carburant qui pèse de plus en plus lourd dans le budget des ménages pour environ 5 millions, cela représente plus d'un mois de salaire par an. Sébastien Lecornu fait un geste en faveur des grandes entreprises. Le Premier ministre leur promet de baisser une surtaxe exceptionnelle, la contribution exceptionnelle sur les bénéfices dans le budget 2027. Sébastien Lecornu qui envisage également de diminuer l'indemnité des ministres et de leurs conseillers. Après le vol de 4 tableaux dans le musée Renoir de Cagnes-sur-Mer, la ministre de la Culture, Catherine Pégard, demande au musée de mettre en œuvre sans délai des mesures d'urgence afin de mieux se protéger. 2 tableaux sont toujours dans la nature, 2 ont été retrouvés, les voleurs sont en fuite. Et puis du foot, le PSG débute sa campagne européenne ce soir en accueillant Slovan Bratislava pour la première journée de la Ligue des Champions. Le coup d'envoi, c'est à 21h.
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1: Et voici la météo en Gironde pour cet après-midi. Nous connaissons une journée de mercredi particulièrement belle, agréable dans le ciel, car effectivement après le passage d'un front pluvieux hier soir et cette nuit, les nuages ont quitté notre région et nous avons de très belles éclaircies. Le soleil brille et ça va continuer. Voici les maximales pour cet après-midi, comprises entre 22 et 24 degrés. 22 pour Montalivet, Lacanau-Océan et Le Porge, 23 pour Arcachon et la Teste de Buch, 24 pour Bordeaux, Pessac et Libourne, 24 pour Sauternes, Villandreau, Sauveterre de Guyenne et Langon. Vous êtes sur Ici Gironde, Olivier Cabrolier, je vous accompagne jusqu'à 17h avec grand plaisir. À suivre UB40, Michel Sardou, et pour démarrer, voici le groupe composé notamment de la chanteuse Annie Lennox. Place tout de suite à Rhythmics sur Ici Gironde.
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0: Joe Cocker sur Ici Gironde et nous passons donc cet après-midi de mercredi ensemble sous le soleil et ces températures qui sont ma foi très agréables à l'extérieur en fin douce. Je vais vous proposer quelques infos pratiques, ce sera à 15h30 et avant cela pour nous y conduire vos trois chansons françaises à la suite avec Les Innocents, Amel Bent et pour démarrer cette chanson qui a cartonné au début des années 80, Ainsi soit-il par Louis Chédid sur Ici Gironde à suivre.
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0: Les Innocents, le même groupe qui a interprété des titres comme Jody et Color. C'était un homme extraordinaire. Je vous emmène tout de suite à Talence.
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0: Dimanche, la fête des jardins partagés a lieu à Talence.
2: Olivier Cabrolier.
0: Tous les jardins partagés de la ville se réunissent pour vous proposer des jeux, des ateliers, des créations, des animations pour toute la famille. Il y a aussi des expositions et des interventions autour du thème du jardin. L'occasion de découvrir ces jardins et de faire des rencontres avec celles et ceux qui donnent vie à ces lieux. Au menu, des animations, réalisation d'un herbier, cuisine moléculaire, dessin de légumes, découverte des insectes du jardin et quiz, dégustation, animation autour des plantes médiévales, atelier rotin et animation autour des insectes, peinture sur galets, etc., etc. Et dimanche, à partir de 14h, une conférence est proposée sur le changement climatique et ses conséquences sur les végétaux. L'entrée est libre depuis le parc. Pour tous les détails de cette journée de plein air, vous avez rendez-vous bien évidemment sur le site de la mairie de Talence où vous recevez ici Gironde sur 100.1 et en DAB+.
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0: Quel tube hein, qui rappelle forcément beaucoup de souvenirs à ceux qui étaient adolescents dans les années 80. Le baladeur dans la poche et le magazine Podium dans la main, c'était Richard Sanderson avec Reality. 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
1: Très belle fin d'après-midi, vous écoutez Ici Gironde, il est 16h. Mercredi 9 septembre, voici l'essentiel de l'info qui vous est présenté tout de suite par Marine Legénie.
2: Le maire RN de Carcassonne condamne les propos racistes et misogynes d'un de ses policiers municipaux tenus en novembre 2025, qui fuit aujourd'hui dans une vidéo. Il l'ignorait, mais il était filmé par une caméra piéton. Le Rassemblement national condamne aussi ce policier qui était membre de son service d'ordre et l'exclut du parti. Aucune annonce à la sortie du ministère de l'économie. Les distributeurs étaient reçus à Bercy alors que les prix à la pompe atteignent de nouveaux records aujourd'hui pour environ 5 millions de ménages, cela représente plus d'un mois de salaire par an, nous dit l'INSEE. Le gasoil se vend en moyenne à 2,29€ le litre et l'essence sans-plomb 95 à 2,12€. Une chambre du Plaza Athénée cambriolée la nuit dernière au 7e étage du célèbre palace parisien. Le butin s'élève à 1 million d'euros, dont une montre de luxe d'une valeur estimée à 600 000 euros. Les deux voleurs ont escaladé la façade de l'hôtel et ils sont en fuite. François Bayrou, de nouveau devant la justice dans l'affaire des assistants d'Euro. Député du Modem, relaxé en première instance, le leader centriste comparaît jusqu'au 2 octobre devant la cour d'appel de Paris avec 11 autres prévenus. Toutes ces accusations, on va le prouver, sont infondées, assure François Bayrou à l'ouverture de l'audience. Jean-Pierre Farandou, lui, est à Madrid. Le ministre du Travail est accompagné avec de partenaires sociaux dont la patronne de la CGT, Sophie Vinet, pour étudier donc le modèle espagnol face aux fortes chaleurs.
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1: On passe à la météo en Gironde dans le département et après cette journée de mercredi particulièrement ensoleillée et agréable, la poursuite du beau temps est annoncée même si la nature a besoin d'eau et que notre région souffre de sécheresse. Demain au réveil, nous aurons toujours du soleil malgré quelques passages nuageux et avec des températures assez fraîches. Vers 7h prévoyez entre 9 et 13 degrés, mais l'après-midi vers 15h, petite remontée, il fera 24 degrés au Verdon et la Canot-Océan, 26 à Bordeaux, Libourne et Langon, entre 24 et 26 degrés en général. Tout va bien, vous êtes sur Ici Gironde, Olivier Cabrelier, je vous accompagne jusqu'à 17h dans quelques minutes. C'est Pascal Bataille que vous allez pouvoir écouter. Il passe la semaine dans une caserne de sapeurs-pompiers sur le bassin d'Arcachon. Ce sera à 16h10. Mais dans l'immédiat, je vous propose Teddy Swims et France Gall. Voici Viens, je t'emmène sur Ici Gironde.
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0: Télé Swims sur Ici Gironde, et chaque semaine, aux côtés de Pascal Bataille, on découvre l'univers d'un Girondin inspirant. Il nous emmène dans son univers et donc Pascal Bataille s'invite chez vous. Cette semaine, nous sommes à la caserne des pompiers de Biganos. Une façon pour nous de rendre hommage aux sapeurs-pompiers après l'été 2026 que nous avons connu. Pascal Bataille qui a assisté à un entraînement quotidien.
1: Alors là, il monte dans un de ces camions qu'on a l'habitude de voir. Nous, les Béotiens passés, souvent avec les sirènes évidemment, un camion rouge et jaune, ça jusqu'à présent ça ne surprend personne. Il y a la grande échelle hein, sur le toit, il y a évidemment les lances à l'arrière. Combien de personnes alors, à l'intérieur d'un véhicule comme ça?
2: C'est un véhicule qui s'arme théoriquement à 6 personnes.
1: D'accord.
2: Lorsqu'on utilise un mode qu'on va dire dégradé, à 4 personnes.
1: À 4, à 6, ils vont intervenir là en l'occurrence sur un incendie dans un appartement, c'est ce voilà. qu'on va simuler ici à l'intérieur de la caserne. On a dans toutes ces casernes, il y a ces tours d'exercice.
2: Voilà, tout à fait. Donc, dans la majorité des centres d'incendie et de secours, on a ce qu'on appelle une tour de manœuvre qui nous permet donc de simuler en effet, alors soit des feux dans des établissements de plusieurs étages, soit également on peut travailler sur de la partie sauvetage puisqu'on a des différentes grilles qui s'ouvrent. Donc, c'est des choses qui sont à la fois fonctionnelles et pédagogiques pour nos équipes.
1: Alors là, on vient de voir le camion qui est arrivé effectivement simulant l'arrivée sur les lieux de cet incendie. Et déjà, trois pompiers sont à l'œuvre, sont en train de monter 4 à 4 les escaliers. Comment ça se passe dans un cas comme ça? Il faut d'abord les repérer, voilà, on essaie de prendre des informations au maximum.
2: Voilà, il y a une partie qui est essentielle qui s'appelle la reconnaissance, qui permet donc au chef d'agrès de définir un petit peu, voir un petit peu ce qui se passe sur la situation, de définir les accès. De là, il a pris préalablement les informations si on peut en avoir auprès des personnes qui nous ont appelés. Et puis derrière, en fonction de ça, il va définir sa stratégie opérationnelle. Il va donner ses ordres sur les moyens hydrauliques qu'il souhaite mettre en place, sur le mode d'attaque qu'on souhaite mettre en place dans cette situation.
1: Là, on les voit monter à nouveau, mais cette fois, ils sont chargés avec les équipements, avec les lances, évidemment, ces lances rouges. Alors, il y a des couleurs de lances différentes pour selon le type d'intervention ou pas?
2: Non, ce sont des mêmes lances, ce sont des lances à débit variable qui peuvent débiter à 500 litres minute maximum. Là, ce qu'on peut voir, c'est qu'ils viennent se prendre sur ce qu'on appelle une colonne sèche.
1: C'est ça.
2: Qui va être alimentée donc depuis le bas par le conducteur et qui va envoyer l'eau au travers de cette colonne, ce qui nous permet donc de limiter là aussi le déploiement de tuyaux.
1: L'équipe est en train de redescendre. Ça veut dire qu'a priori, le feu est éteint, que l'appartement est sécurisé, les lieux sont sécurisés.
2: A priori, on peut dire ça. Ils redescendent assez confiants. Donc, on peut dire que l'intervention a été rondement menée et les objectifs atteints.
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0: Ici Gironde, c'était les Beach Boys avec Kokomo. Surtout, vous restez avec nous, on passe cet après-midi ensemble. Dans quelques minutes, nous allons retrouver l'humour en tube avec Fred Ballard à 16h40. Nous allons écouter des humoristes qui vont nous parler de la pratique du sport à la rentrée pour les enfants. Sans oublier vos trois chansons françaises à la suite avec Alain Souchon, Marc Lavoine et Noir et Blanc par Bernard Lavillier après la pub. Vous êtes sur Ici Gironde.
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0: Vos trois chansons françaises à la suite avec Allô Maman Bobo par Alain Souchon à l'instant, ici Gironde, qui vous propose d'avoir quelques infos pratiques si vous habitez notamment dans l'agglomération de Bordeaux et à la fois sur Talence et Bruges.
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0: Et voici une info utile pour les habitants de la commune de Bruges.
2: Olivier Cabrolier.
0: Oui, en particulier pour celles et ceux qui veulent que les enfants fassent un peu de natation, le partenariat avec la piscine de Blanquefort a été renouvelé pour l'année scolaire 2026-2027. Ce partenariat permet de proposer aux Brugeaises et aux Brugés le tarif résidence sur les entrées. La ville de Bruges paie à la ville de Blanquefort la différence de prix. Et donc, à titre indicatif, les tarifs applicables sont les suivants. Entrée individuelle, tarif plein 3 euros. Entrée individuel, tarif réduit 1,50€, 10 entrées, tarif plein 24€, 10 entrées au tarif réduit 12€. Le tarif résidence applique sur présentation d'un justificatif de domicile. Et à propos de rentrée, j'en profite pour vous dire que vous trouverez en ligne toutes les infos sur les rythmes scolaires, sur la cantine et sur la végétalisation des cours des écoles sur le site de la mairie de Bruges. 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

0: Il y a du rythme sur Ici Gironde à l'instant. Yann Muller et les Oies Sauvages, la reprise de cette chanson de Michel Delpech. N'oubliez pas l'arrivée imminente de Dominique Bourdeau. Vous savez, tous les soirs, notamment dans le jeu Gavez Bien, vous repartez avec des invitations pour une croisière sur la Garonne avec les bateaux bordelais ce soir. Avant cela, voici l'humour en tube avec Fred Ballard. L'humoriste du jour s'appelle Ahmed Silla. Sport et rentrée pour les enfants, font-ils bon ménage? Nous posons la question.
1: C'est ma mère qui m'a motivé. Elle m'a dit, Ahmed, essaye le taekwondo, ça pourra te servir contre ton père.
2: Oui, bon, chacun ses motivations. Visiblement, il fallait filer droit chez Ahmed Silla. Donc, pourquoi pas le taekwondo? En plus, ça rapporte pas mal au Scrabble, hein, mais on ne sait pas trop en quoi ça consiste.
3: Et tout ce qui est self-défense, attaque placée, maîtrise du corps et de l'esprit, sur la voie des pieds et des poings.
4: C'est la définition Wikipédia, je l'ai apprise par cœur. Moi, j'ai fait qu'un cours, je suis parti avec ma mère, je suis rentré avec les pompiers, tu vois. Arcade sourcilière ouverte, trois points de suture, cloison nasale perforée, tibia cassée. La personne qui m'a fait ça, je lui en veux encore aujourd'hui. Marie-Cécile.
2: Oui, alors petit rappel, quel que soit le sport choisi, il faut toujours se méfier des Marie-Cécile. Hein. On dirait pas comme ça, mais elles envoient du lourd sur le tatami. Sinon, il y a le ping-pong, hein, c'est plus cool. Ça fait ping et pong, mais ça fait pas mal.
5: Le nom du sport, c'est le bruit du sport. Ping-pong.
6: Le gars qui a créé ça, il s'est pas fait chier du tout.
7: Imagine si c'est lui qui avait créé tous les sports de la planète.
8: Bon, bah là, on a inscrit la petite dernière au...
9: Le grand, il a commencé par le... Mais il a pas aimé, puis bon, là, avec l'adolescence, le corps qui change, il s'est mis au...
10: C'est du rugby, hein, c'est du rugby, pardon. Je...
2: Ah oui, ça fait ce bruit-là, le rugby. On n'a pas dû aller aux mêmes entraînements qu'Edouard Dolognon, mais bon, en sport, comme à l'école, l'essentiel, c'est de participer, de se marrer, et d'éviter les Marie-Cécile.
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0: Ouh là là, Mel Brooks sur ici Gironde pour terminer cet après-midi en votre compagnie. Et après cette journée très agréable, ma foi, avec ce beau soleil, ce ciel dégagé sur notre région. Et n'hésitez pas, bien sûr, à sortir et à profiter ce soir du coucher du soleil. Dans 10 minutes, Dominique Bordeaux et les infos de la rédaction. Passez une très belle soirée et à demain, 13h30. Salut.
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1: Nous sommes le mercredi 9 septembre, il est 17h. Et à 17h, les infos, c'est avec vous, Laetitia Evelyne.
2: 34 élus de 11 communes du Médoc réunis en ce moment même à Saint-Vivien. Ils ont créé un collectif élus Nos Salmones pour dire leur opposition à la ferme géante de saumon pur salmone qui doit s'installer au Verdon-sur-Mer. La préfète a donné son accord il y a tout juste un mois. Il regrette que les communes concernées n'aient pas été consultées et s'inquiète pour le tourisme, la pêche, l'aquaculture locale, mais aussi des rejets dans le parc naturel marin. L'incidence sur la ressource en eau de la pointe du Médoc, mais encore l'augmentation attendue du trafic routier.
1: Une nouvelle action judiciaire contre le centre pénitentiaire de Gradignan.
2: Portée par l'association Accès Droits et Services à cause de fouilles intégrales, de refus de visite, de cohabitation entre mineurs et majeurs dans une même cellule. Des avocats détenus, d'anciens détenus et leurs familles ont témoigné. L'association est en train de monter un dossier qui devrait prochainement aboutir à un référé auprès du tribunal administratif de Bordeaux pour améliorer les conditions de détention. À début août, l'État avait déjà été condamné à ce sujet. On y revient dans le journal de 18h. Toutes ces accusations, on va le prouver, sont infondées. Les mots de François Bayrou, il y a quelques minutes, l'ancien Premier ministre comparé depuis cet après-midi aux côtés de 11 autres prévenus devant la Cour d'appel de Paris dans l'affaire des assistants d'eurodéputés du Modem. Un nouvel outil pour lutter contre le nématode du pain, ce petit ver microscopique qui peut faire des ravages et qui a déjà été détecté dans les Landes. Une serre confinée vient d'être inaugurée cet après-midi sur le site de l'INRAE de Villeneuve-d'Ornon. Elle doit permettre de faire des expérimentations sur les virus, les bactéries réglementées ou alors qui ne doivent pas être disséminées dans l'environnement.
1: Les joueurs pro des Girondins de Bordeaux réclament des réponses claires et immédiates.
2: Et sur ce que sera la suite pour chacun d'entre eux, ils le font dans un communiqué diffusé hier par l'UNFP, le syndicat des joueurs professionnels. Entre la relégation en Régional 1, les incertitudes concernant la reprise du club, les menaces de liquidation, ils dénoncent le manque de visibilité sans entraînement collectif, sans reprise du championnat. Par la voix de Fabien Safanjon, le vice-président de l'UNFP, l'Union Nationale des Footballeurs Professionnels.
3: Ces joueurs sont prisonniers en fait juridiquement de ces contrats de travail. Ils pourraient toujours dire je me casse et puis j'oublie, mais il y a quand même des notions financières, des notions juridiques. On peut pas s'en aller comme ça avec un contrat de travail. Tout ce qui était certainement avec une belle ambition de pouvoir sauver les Girondins de Bordeaux, mise en place avec toutes les saisies de toutes les juridictions possibles pour essayer de sauver ce qui était sauvable, fait que ça a pris un temps considérable et aujourd'hui ces joueurs savent toujours pas à quelle sauce ils vont être mangés et c'est quand même très préjudiciable pour la suite de leur carrière de footballeur. Donc les décisions sont pas ferme et définitive, et puis qu'il y a toujours des recours et des recours et des recours qui jusqu'à présent n'ont pas servi à grand chose. Les joueurs qui ont toujours espéré pouvoir encore porter ces belles couleurs des Girondins de Bordeaux au niveau espéré, se retrouvent pieds et mains liés. Ils sont dans une forme de précarité qui est très compliquée parce que pour trouver un club aujourd'hui à la date où on est, ça va être extrêmement compliqué.
2: Fabien Safanjon, vice-président de l'UNFP au micro, ici Gironde de Jade Péchira. Une douzaine de joueurs sont toujours sous contrat avec le club. En rugby, l'UBB sécurise deux nouveaux joueurs pour les prochaines saisons. Les troisièmes lignes, Marco Gazzotti et Pierre Beauchaton. Ils ont donné leur accord pour prolonger leur contrat selon Sud-Ouest et l'équipe. Deux saisons de plus pour Gazzotti, trois pour Beauchaton. Une bonne nouvelle après l'annonce le week-end dernier de la prolongation de Louis Bielbiard et jusqu'en 2029. Toute l'info rugby, c'est juste après le journal de 18h avec vous, Dominique Bourdeau dans 100% UBB.
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2: Il fait plutôt beau, Dominique.
1: Oui, ça va plutôt continuer, Laetitia. une belle journée.
2: C'est super, Dominique.
1: Une belle journée qui s'annonce demain. Quelques petits nuages au matin, mais très vite. C'est une sensation de beau temps qui s'installe. 9 à 12 degrés au réveil demain matin. En plus, il ne fait pas trop chaud. Donc ça, c'est bien. 23 à 26 degrés pour les températures maximales. 26 degrés pour Lacanau. 25 degrés pour Bordeaux Métropole. 24 degrés à Bazas. 23 degrés pour Villandreau ou encore Langon. Pas de deux grosses difficultés sur les routes de Gironde à l'heure où je vous parle. Un obstacle serait signalé en direction de Paris à hauteur du péage de Virsac. Prudence donc sur l'A10. Ensuite, un peu de monde rocade intérieure avant le pont d'Aquitaine et de part et d'autre du pont François Mitterrand. La rocade extérieure, elle reste plutôt fluide. Pour l'instant, 05 56 19 10 10 pour toutes vos infos trafic. Pas de difficultés également pour les transports en commun de la métropole bordelaise.
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1: Votre fin d'après-midi en musique, c'est grâce à votre radio avec Florent Pagny. Si tu veux m'essayer sur Ici Gironde.

0: Tu as ici Gironde, Flore en panier, si tu veux m'essayer.
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0: Alors, si tu veux m'essayer, c'est aussi la chanson que chante le vignoble du Tursan. Le vignoble du Tursan, c'est entre Béarn, Chalosse et Bazarmagnac. Grande partie donc dans les Landes. Et on va le découvrir, mieux encore, dans des racines et des vignes qui arrivent dans un instant. Votre rendez-vous avec le monde du vin et de la viticulture sur Ici Gironde. En musique, on a pour vous une nouveauté. Sa voix, vous commencez à bien la connaître. Hein, c'est celle de Marine. Et voici Tricheur, sa nouvelle chanson sur Ici Gironde.

0: Tricheur sur votre radio, ici Jean avec Marine. Nous sommes maintenant dans le vignoble du Tursan. Eh oui, des racines et des vignes vous amènent dans tout le sud-ouest du Poitou ou Béarn, en passant par le Bordelais ou encore la Dordogne, sans oublier donc les Landes qui ne sont pas que des forêts, mais aussi des vignes. La preuve donc avec le vignoble du Tursan entre Béarn, Chalosse et Bazarmagnac. Les villes principales sont Aire-sur-l'Adour et la Bastide de Jaune. Ce vignoble qui couvre 500 hectares est très fragmenté, ce qui vaut au vignoble de Tursan le nom de vignoble secret des Landes. 60 vignerons et vigneronnes sont sur cette appellation, et parmi les vigneronnes, une belle histoire de transmission à Perros-Cazotets. Rencontre avec Marie-Laure Duluc, des vignobles du même nom, et Fabien David.
1: Bonjour Marie-Laure.
2: Bonjour.
1: Et merci de nous recevoir. Alors là déjà, on est à un endroit un peu idyllique, alors on a les vignes derrière nous. Comment ça se passe dans un premier temps déjà? Ces vendanges qui ont repris très tôt cette année, je crois quasiment 3 semaines d'avance, si je ne dis pas de bêtises.
2: Oui, alors nous effectivement, c'est vrai que cette année, les vendanges ont débuté la veille du 15 août, et c'est vrai que pour nous, c'est très très en avance, étant donné le climat qui a été très chaud cette année.
1: Vous êtes arrivé dans le vin, mais d'une façon presque naturelle, j'ai envie de dire, parce que l'exploitation, à la base, appartenait à votre arrière-grand-père.
2: Alors effectivement, c'est vrai que l'histoire du vignoble du Luc a commencé avec mon arrière-grand-père, qui a commencé à faire du négoce. Alors il envoyait du vin en vrac en Gardère-sur-l'Adour. Après, mon grand-père, son fils, donc, a pris la suite. Et dans les années 57-58, c'est papa et son frère qui ont repris. Et donc moi, avec mon mari, voilà, on a repris fin 2012.
1: Est-ce que quand on est adolescente, on se dit « je vais reprendre l'exploitation familiale » ?
2: Alors moi, depuis toute petite, ça a toujours été mon rêve, parce que quand je rentrais de l'école, je posais mon cartable et j'allais faire les vendanges manuelles, donc je me faisais rouspéter. Mais ça a toujours été vraiment une passion pour moi. J'ai fait des études d'aide-soignante, donc j'ai pratiqué pendant 15 ans, j'ai fait mon métier d'aide-soignante pendant 15 ans. Et mon mari était salarié depuis une quinzaine d'années avec papa, donc c'est papa qui lui a tout appris, toute la vinification, puisque mon mari, à la base, est tourneur-fraiseur aussi.
1: D'accord.
2: Donc, en 2012, la question s'est posée, qui c'est qui reprend, qui c'est reprend pas, on a posé le pour, le contre, et moi, ça me tenait vraiment à cœur. Alors, on savait pas trop dans quoi on s'engageait, mais on s'est engagé, et aujourd'hui, on est fiers de ce qu'on a accompli jusqu'à aujourd'hui.
1: Ouais, parce que vous avez accompli beaucoup de choses, dont évidemment, cette étape importante un peu dans votre vie, vous avez été sélectionné pour proposer le vin au G7. Alors c'est quoi l'histoire? C'est pendant un repas, c'est ça? On devait proposer votre vin au G7?
2: C'est-à-dire, j'ai la sommelière de l'Élysée qui m'a contactée, puisqu'elle était tombée sur notre site internet qui lui avait plu. Donc, elle m'a demandé de lui envoyer des échantillons à l'Élysée, une sélection de vins rouges plutôt. Donc, ils en ont sélectionné deux, le Château de Perchade ainsi que le Tuna, pas de nom. Et donc, voilà. Donc, ces deux vins ont été présents au G7 à Biarritz en 2019.
1: Voilà. Et donc, pour finir, si jamais on veut profiter de ce vin du G7, entre autres, mais pas que, parce que vous avez pas mal de vins, plusieurs rouges, du rosé, du blanc, on vient vous voir chez vous.
2: Oui, donc aujourd'hui, vous pouvez venir déguster nos produits et visiter notre exploitation viticole, donc à Perros-Cazotets, à 2 km de Jaune. Donc vous pourrez déguster des blancs secs, des blancs moelleux, rosés et rouges, et notamment, on pourra vous faire déguster les deux rouges du G7.
1: N'hésitez pas à venir. Merci beaucoup, en tout cas, Marie-Laure.
2: Mais merci à vous.
0: Marie-Laure Duluc, des vignobles du même nom, au micro ici, Gascogne de Fabien David, en Tursan dans les Landes. Demain, on revient en Gironde avec la grande vadrouille, voire même la grande vindrouille de Chef Jésus. Son coup de cœur, le château Péchaud a embarrassé la grave avec son étiquette bleue et ses 400 ans d'histoire. Tout cela est à retrouver également, bien sûr, quand vous le voulez, en replay sur ici.fr et via notre application mobile ici. Culture Club, souvenir de 1983, Karma Chameleon sur ICI Gironde.

0: Monsieur, ici Gérard, Karma Cavellon, c'est Culture Club. À suivre pour vous l'actualité musicale d'Émilie Mazoyer. On reviendra sur le concert SOS Solidarité Incendie qui a eu lieu il y a quelques semaines à l'Arkea Arena de Bordeaux. Tout cela, c'est après Louane et Chien qui arrivent dans un instant sur ici Gérard.
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0: Sur Ici Gironde, c'est Louane avec Chien. L'actualité musicale vous est comptée chaque soir ici par Émilie Mazoyer pour Décibel. Et on a des bonnes nouvelles d'Oshi notamment, mais aussi des infos à vous donner sur le concert d'il y a quelques semaines à Bordeaux. SOS Solidarité Incendie. Salut Émilie.
1: Salut tout le monde. Émilie, au rapport pour votre dose quotidienne d'actualité musicale. Bon, si on me demande mon avis, ça devrait être un jour férié aujourd'hui. L'anniversaire de la naissance de ce génie, Claude Nougaro. Allez, au moins à Toulouse, s'il vous plaît. Tout le monde arrête de bosser. Ici.

0: Toulouse.
1: Claude Nougaro naît le 9 septembre 1929 à Toulouse, évidemment, il y a 97 ans. Sans doute le plus érudit de nos auteurs, compositeurs et interprètes du XXe siècle, Nougaro a chanté sa ville, oui, mais aussi le Brésil, les taureaux, New York, les Irlandaises et la boxe, la pluie, le cinéma. C'est si il e, sa fille ie, et puis le jazz et la java, un vrai monstre sacré. Après avoir vendu 700 000 albums en un peu moins de 10 ans de carrière, Oshi est prête pour un nouveau chapitre.

Bonjour Docteur, le nouvel album d'Oshi sortira le 9 octobre. Chronique de la reconstruction de la chanteuse après une histoire de 7 ans dans laquelle l'emprise se faisait passer pour de l'amour. La Fondation de France a fait un bilan du grand concert solidaire qui s'est tenu à Bordeaux le 27 août dernier en soutien aux sinistrés des terribles incendies de l'été en Gironde. Je suis tombée pour elle. Pascal Obispo, qui habite au Cap Ferret, était sur la scène de ce SOS Solidarité Incendie avec sa copine Zazie et puis Axel Bauer, Benabar, David et Jonathan, Gaëtan Roussel, Gauvin Cers, Gims, Elena, Noé Préchoff, Jeanne Masse, Julien Clerc, M, Natacha Saint-Pierre, Renaud et Superbus. 1,5 million d'euros récoltés pour les sinistrés. Bravo la famille. J-3, Céline Dion est en France et ce samedi soir marquera le premier d'une série de 16 concerts chez nous en 2026 et 10 de plus déjà prévus pour le printemps 2027. Les fans de tous les pays sont en train d'arriver à Paris. Un petit goût pas désagréable de JO 2024 dans cette ambiance de camaraderie. Alors Céline, merci. Bonjour.

Céline Dion en concert à Paris. Vous aviez un excellent documentaire de Nagui chez nos confrères de France Télévisions hier soir au sujet de Céline Dion, qui est à revoir en replay si vous le souhaitez. Émilie Mazoyer, Décibel, revient ce soir à partir de 19h à ses côtés. Élodie Frégé, qui sera à l'affiche de Berger Story, un spectacle hommage à l'œuvre de Michel Berger avec quelques 200 choristes. C'est ce soir 19h, hein, Décibel, ne le ratez pas. Bleu comme toi, souvenir des années 80, c'est Étienne Dao sur Ici Gironde.

0: Sur ici, Gironde, c'est Étienne Dao, bleu comme toi. Laurence, au 05 56 19 10 10, nous signale une voiture en panne sur le pont d'Aquitaine, direction Paris. Vous êtes donc en rocade intérieure, c'est sur la file de droite. Prudence si vous êtes dans ce secteur. Pas d'autres difficultés majeures à vous signaler, mais effectivement, vous avez ce véhicule. Donc, file de droite, pont d'Aquitaine, rocade intérieure. Sur la 63, ça, pas de difficultés particulière. Idem pour la 62 et pour la 10. Donc on est sur un mercredi après-midi qui fonctionne plutôt bien pour l'instant. Un peu de monde évidemment de part et d'autre de la jonction de la 63 sur la rocade extérieure, de part et d'autre du pont François Mitterrand sur le sens intérieur et un peu avant le pont d'Aquitaine notamment avec ce véhicule en panne. Voilà, ça se passe plutôt bien donc ce soir. Hein. Comme Laurent, 05 56 19 10 10, il y a des difficultés particulières.
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0: 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Le gavé bien, ce sont trois indices pour vous permettre de découvrir un élément du patrimoine girondin. Ça peut être très large. Il a fallu dans la semaine découvrir la cité administrative ou le Verdon-sur-Mer. Il peut s'agir de personnalités, de recettes culinaires. Vous voulez tenter votre chance, 05 56 19 10 10, c'est à vous de jouer. Summer Nights, John Travolta, Olivia Newton-John, avant de lancer le gavé bien.
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0: Summer Nights, John Travolta avec Olivia Newton-John, bien entendu, sur Ici Gironde.
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0: Ça va être un duel rive droite, rive gauche ce soir, parce qu'on est à la fois à Talence et à Lormont. Pour la rive droite de la Garonne à Lormont, Frédéric, bonsoir Frédéric.
3: Bonsoir.
0: Et pour la rive gauche à Talence, c'est Jessie. Bonsoir Jessie.
4: Bonsoir.
0: Vous êtes tous les deux engagés dans le Gavé Bien. En ligne de mire, la croisière avec les bateaux bordelais, une balade de 2h30 sur la Garonne pour découvrir les ponts, les façades de Bordeaux avec un autre regard. Alors vous verrez, puisque vous êtes rive droite, rive gauche, c'est parfait hein, avec cette croisière. Et puis, tout est dans le titre, croisière Vert de Vin et Cannelet. Vous devinez qu'il y aura quelques gourmandises. Donc Frédéric, Jessie, pour gagner cette croisière et amener la personne de votre choix, il faut découvrir le Gavé Bien. Le Gavé Bien, je rappelle, c'est un élément du patrimoine gironde. Et vous avez trois indices que je vais vous donner au fur et à mesure du jeu qui se complètent pour le découvrir. Est-ce que c'est clair, Frédéric et Jessie ?
3: Très bien.
0: Très bien. Bon, déjà, si j'explique bien, c'est pas perdu. Vous jouez sur WhatsApp hein, également, vous qui nous écoutez au 05 56 19 10 10. Comme pour les amis, la famille, vous rentrez ici, ils iront dans vos contacts. Hop, 05 56 19 10 10, vous envoyez vos messages si vous pensez avoir la solution. Le premier indice, Jessie et Frédéric... j'ai commencé ma carrière comme dessinateur humoristique. On peut penser qu'on ne cherche pas une spécialité culinaire. Et c'est un peu le

0: Ah oui, le dessinateur de nos confrères de Sud-Ouest.
1: Voilà.
0: Ok. Alors tous les mots comptent, hein. J'ai commencé ma carrière comme dessinateur humoristique. Jesse, une idée?
1: Pas du tout.
0: Pas du tout, je note pas du tout. Et à la fin du jeu, la réponse était pas du tout. Un truc incroyable. Alors, bien sûr que le deuxième indice visera sans doute à vous aider ou pas. Ce sera juste après On s'attache, Christophe Maé dans Le Gavet Bien d'ici.
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0: Sur Ici Gironde, on s'attache, c'est Christophe Maé.
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0: Le gavait bien ce soir avec Frédéric et Jessie. Ils jouent pour une croisière avec les bateaux bordelais. Croisière sur la Garonne, croisière Verdevin et Canelet, régalade. Hein, tout est évidemment dans le titre. Frédéric, Jessie, vous avez eu ce premier indice avec « J'ai commencé ma carrière comme dessinateur humoristique ». Et attention, souvent dans le gavait bien, tous les mots comptent. Hein. « J'ai commencé ma carrière comme dessinateur humoristique ». Frédéric, vous avez pensé au camarade Urps, hein, notre confrère dessinateur, excellent dessinateur de nos confrères de Sud-Ouest. Et Jessie, vous avez pensé à Pas du tout, qu'on connaît pas bien encore, mais qu'on finira par découvrir. Je vais vous donner un deuxième indice. Je sens qu'il y en a un de vous deux qui est dans les starting blocks pour avoir une autre idée, mais vous pouvez la donner après le deuxième indice, hein, Frédéric et Jessie, d'accord ?
3: D'accord.
0: Ok. C'est qui là qui a très envie de donner une deuxième réponse? C'est vous, Jessie, ou c'est Frédéric?
3: Oh, ça, je pense que c'est plus l'adversaire.
0: le moral de vainqueur, Jessie. Il faut vous reprendre, Jessie. On lâche rien. Voici le deuxième indice. Ma roue a fait le bonheur de beaucoup.
3: Ma roue a fait le bonheur de beaucoup.
0: C'est ça. Alors, docteur.
3: Ma roue a fait le bonheur de beaucoup.
0: J'ai commencé ma carrière comme dessinateur humoristique. Ah, il y a les premières bonnes réponses qui arrivent sur le...

0: Sur le WhatsApp d'ici Gironde au 05 56 19 10 10. Je dis pas ça pour vous mettre la pression, hein, les garçons.
1: Ouais, mais... un petit peu, mais...
0: c'est le jeu. Est-ce que ça vous inspire ? Marou a fait le bonheur de beaucoup.
1: Marou a fait le bonheur de beaucoup.
0: Non. Non, et au revoir. Craquage en direct de Frédéric. Non. Alors, j'ai commencé ma carrière comme dessinateur humoristique, ce qui, bon, voilà, hein, pour premier indice, je veux pas, je suis trop bavard, je vous aide trop en fait. Marou a fait le bonheur de beaucoup. On est à 10 secondes du gong. Est-ce qu'il y a des propositions?
1: Pas du tout.
0: Ben, Jessie, il ne change pas sa réponse. Pas du tout. Après, un de ces jours, ça peut tomber. Le pas du tout. On ne sait jamais.
2: Je vais tenter un autre nom.
0: Oui, dites.
1: La place des Quinconces.
0: Alors, sans paix pour Frédéric. Et la place des Quinconces pour Jessie, avec l'histoire de Grande Roue. Marou a fait le bonheur. Donc, ouais. Pourquoi pas. On enregistre ça. Non. Et puis, on écoute Tame Impala et Jenny. C'est Dracula. Et on va voir, après cette pause musicale, si le troisième indice vous aide.
1: D'accord.

0: Dracula, Tame Impala, Jenny sur Ici Gironde.
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0: Le Gavez bien qui oppose ce soir Jessie et Frédéric. On en est rendu, Jessie, vous qui êtes à Talence, on en est rendu à la place des Quinconces avec ces deux indices. Hein, je vous rappelle, premier indice, j'ai commencé ma carrière comme dessinateur humoristique. Deuxième indice, ma roue a fait le bonheur de beaucoup, ce qui vous a fait penser à la place des Quinconces, pas la grande roue, pourquoi pas. Frédéric, vous restez focus sur les dessinateurs avec Urbs en première proposition et Sampé pour la deuxième proposition. Voici le troisième indice. S'il n'y avait pas la bonne réponse, alors là, n'hésitez pas à aller vite. Hein, s'il n'y avait pas encore la bonne réponse, si ce n'est ni Sampé ni la grande roue, la vitesse pourrait compter. Troisième indice, natif de Bordeaux, je suis aussi connu pour ma clarinette.
3: Wow.
0: Non, c'est pas le beat. Allons, voyons. Marou a fait le bonheur de beaucoup. Natif de Bordeaux, une clarinette.
3: Christian Morin.
0: Oui.
3: Christian Morin.
0: C'est Frédéric qui vient de dire. Frédéric
3: non,
0: qui
3: c'est
0: vient.
3: Moi qui l'ai dit en premier.
0: Oui, c'est Jessie qui l'a dit en premier. Hein. J'ai bien entendu le Christian Morin. Et c'était effectivement Christian Morin qu'il fallait découvrir. Ça s'est pas joué à grand chose, hein. Frédéric. Vous êtes arrivé. Hein,
3: ouais.
0: Est-ce qu'on peut avoir l'arbitrage vidéo, Sandrine
3: largué.
0: Avec...
3: J'étais largué.
0: On a demandé à notre réalisatrice Sandrine si on peut avoir l'arbitrage vidéo, mais c'est bien Jessie qu'on a entendu en premier.
3: Oh, l'arbitrage vidéo qui ne servira pas plus pour les Girondins, malheureusement.
0: Ouais, ah bah ça qu'il dit de vous, hein, et vous avez entendu un reportage à ce sujet à 17h, et possible qu'on en reparle dans le journal de 18h également. Mais oui, voilà, Jessie, vous êtes un supporter des Girondins ?
3: Oui, fidèle.
0: On a bien mal au cœur. Pour essayer de vous consoler un peu, on va vous amener en croisière. Alors, Christian Morin a effectivement commencé sa carrière comme dessinateur de presse chez nos confrères de Sud-Ouest, hein, d'ailleurs, puisqu'il est diplômé des Beaux-Arts de Bordeaux. Ensuite, il a fait la carrière que l'on sait à la radio et à la télé, notamment pendant de nombreuses années avec la roue de la fortune de TF1. Voilà pourquoi ma roue a fait le bonheur de beaucoup.
3: J'avais pensé.
0: Et voilà. Et puis ensuite, c'était un excellent clarinettiste et il a fait le bonheur également de Radio Classique. Frédéric, bravo, vous n'êtes pas passé loin depuis l'Ormanche. Je vous invite à revenir dès que vous le pouvez. Il y aura à nouveau très bientôt de très beaux cadeaux et des croisières des bateaux bordelais qui vont revenir. Jessie, il vous reste à choisir maintenant qui sera avec vous pour le verre de vin et le cannelé sur cette belle croisière des bateaux bordelais.
3: Ça sera ma femme, tout simplement.
0: C'est très bien, c'est une très très bonne idée, ça va vous éviter des soucis. À bientôt, Jessie, belle soirée.
3: À bientôt, merci, bonne soirée.
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0: À suivre pour vous dans 6 minutes le journal de 18h34, élus du Médoc réunis contre le Pogeret Pure Salmon. On vous explique pourquoi. Donc, avec Laetitia Evelyne à 18h.
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0: Mercredi 9 septembre, il est 18h. À 18h, les infos avec vous. Laetitia Evelyne.
2: La prison de Gradignan, bientôt visée par une nouvelle procédure judiciaire. L'association Accès Droits et Services espère porter un référé au tribunal administratif de Bordeaux sur les conditions de détention. En cause des fouilles intégrales, des refus de visite ou encore la cohabitation entre mineurs et majeurs dans une même cellule, l'association a obtenu des témoignages de détenus, d'anciens détenus, de leurs familles, mais aussi d'avocats comme Thibaut Brégère, pénaliste au barreau de Bordeaux.
3: Si je suis un petit peu pessimiste, je dis que c'est quelque chose qui est un petit peu vain, puisque c'est un problème de notoriété publique qui revient tout le temps sur la table, c'est effectivement le manque de places de prison. Maintenant, il n'y aura jamais suffisamment de décisions de justice pour dénoncer ce type de problème-là, donc il faut quand même continuer à le marteler pour faire pression justement sur les politiques publiques, sur l'État tout simplement, puisque c'est lui qui est en charge de mettre sous les verrous des personnes finalement dont on considère qu'elles représentent un danger pour la société. Et de ce point de vue-là, c'est ça l'intérêt finalement, c'est de continuer à faire pression, notamment là, il y a une saisine effectivement là du tribunal administratif, de continuer à faire pression sur l'État pour qu'il agisse, de surtout ne pas lâcher. Et le seul levier qui existe en tout cas au niveau des détenus, enfin des ex-détenus, et puis des avocats qui les accompagnent, c'est de saisir la justice.
2: Début août, l'État avait déjà été condamné au sujet des conditions de détention à la prison de Gradignan. Cet été, on comptait près de 1200 détenus pour 633 places, soit un taux d'occupation qui avoisine les 200%. Un accident à la pointe de l'estuaire de la Gironde. Un parapentiste a dévissé peu avant 15h, tout à l'heure, au-dessus du Verdon, près de la route de Soulac, à proximité de la plage. L'homme d'une soixantaine d'années a été retrouvé inconscient. Il a été pris en charge par les pompiers qui l'ont réanimé, mais la victime souffrait de nombreuses fractures. Il a été élitreillé au CHU de Bordeaux. Son pronostic vital est engagé.
0: Le parquet ouvre une enquête à Carcassonne.
2: Après la diffusion d'une vidéo dans laquelle on voit un policier municipal tenir des propos racistes et complotistes, le parti d'extrême droite, le Rassemblement National, a annoncé l'exclusion immédiate de l'agent qui était encarté au RN. On y revient en détail dans le journal de 19h. Toutes ces accusations, on va le prouver, sont infondées. Les mots de François Bayrou, il y a quelques minutes, l'ancien Premier ministre et ancien maire de Pau, comparé depuis cet après-midi aux côtés de 11 autres prévenus devant la Cour d'appel de Paris dans l'affaire des assistants d'eurodéputés du Modem. 34 élus du Médoc réunis contre le projet Pure Salmon cet après-midi. Cette ferme de saumon géante censée produire 10 000 tonnes de saumon par an au Verdon-sur-Mer, répartie sur 11 communes médocaines. Ces élus sont rassemblés dans un collectif élu Nos Salmones. Ils s'agacent de ne pas avoir été consultés sur le projet et s'inquiètent aussi pour le tourisme, la pêche, les rejets dans le parc naturel marin et la ressource en eau de la pointe du Médoc. Et puis ce sera un des événements de l'été au Stade Atlantique. Le concert de Soprano, le 3 juillet prochain, devant 42 000 spectateurs pour sa tournée des stades.
0: Avec l'idée de transformer les stades de France, dont le Stade Atlantique, en gigantesque karaoké pour revivre ses plus grands tubes.
2: Dont Je suis en feu, qu'on est en train d'écouter. Dans un communiqué, Bordeaux Métropole se félicite de pouvoir accueillir les grands événements sportifs, mais aussi des concerts et des rendez-vous pro, séminaires, conventions d'entreprise dans ce Stade Atlantique. Et puis pour en parler, nous aurons demain matin, Soprano. Il sera notre invité à 8h48.
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0: C'est bon, le karaoké.
2: Mais ça y est, on n'est plus trop en feu là, Dominique Bourdeau. Il fait moins chaud quand même.
0: Je vais plier le game. Vous allez voir. C'est quoi, c'est le 3 juillet, c'est ça?
2: 3 juillet.
0: Je note.
2: Vous avez un petit moment pour vous préparer.
0: 12 degrés demain matin, 23, 26 degrés demain après-midi, 26 degrés pour les plages océanes notamment. Ce sera le cas à Soulac-sur-Mer, 25 degrés pour Bordeaux Métropole, 24 à Libourne, 23 à l'Aréole. Le tout sous un grand soleil. Des petits nuages ici là, mais franchement rien d'important. 9 à 12 degrés au réveil demain matin. Vous avez actuellement un peu de monde au cas d'intérieur avant le pont d'Aquitaine. Laurence nous y a signalé un véhicule en panne, ça fait plus d'une demi-heure. À mon avis, c'est pas la bougie. Hein. Sinon, ce serait réparé déjà. Un peu de monde également, sens extérieur entre Pessac et Villeneuve-d'Ornon. Bonne route à vous.
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0: À suivre pour vous votre rendez-vous rugby 100% UBB avec peut-être enfin du nouveau pour lutter contre les commotions cérébrales. Ce sera le sujet de ce 100% UBB qui arrive juste après. Plus que tout au monde, c'est Pascal Obispo, le régional de l'étape, et c'est sûr ici Gironde.

0: Sur la Gironde, c'est un peu le régional de l'État plus que tout au monde. Pascal Obispo.
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0: L'actualité rugby ne s'arrête jamais, alors tous les soirs du lundi au vendredi, 18h-18h45, c'est votre rendez-vous 100% UBB pour partager votre passion autour du rugby et de l'Union Bordeaux-Bègle. Hier, l'entraîneur de l'attaque de l'UBB, Noël McNamara, était avec nous. Avant-hier, c'était l'agent sportif Jérôme Chabran, l'agent de Louis Biel-Biarré, pour nous expliquer les coulisses de la prolongation du contrat de Louis Biel-Biarré. Des prolongations de contrat, il y en a. Les rumeurs sont insistantes aujourd'hui autour de Pierre Beauchaton ou encore de Marco Gazzotti. On aura le temps d'en reparler. On aura le temps également de préparer le début du Women 15 avec de très nombreuses joueuses des Lions du Stade Bordelais. L'équipe de France féminine de rugby affronte la Nouvelle-Zélande samedi en fin d'après-midi. Et on aura le temps de préparer également la deuxième journée du Top 14, l'Union Bordeaux-Bègles en déplacement à Toulouse chez le champion dimanche soir à 21h.
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0: Mais ce soir dans 100% UBB, comme on le fait régulièrement, on va évoquer le délicat sujet des commotions cérébrales, notamment pour les joueurs de rugby professionnels et joueuses de rugby professionnels également. Bonsoir docteur David Broge.
3: Bonsoir à tous.
0: Merci d'être en ligne avec nous, en direct de Toulouse. Vous êtes neurochirurgien. Vous avez mené de nombreuses recherches autour des commotions cérébrales à l'INSERM, au CHU de Toulouse, et avec également le fonds Clinatech. C'est un centre de recherche biomédicale dédié aux maladies neurodégénératives et au handicap lourd. Vous avez annoncé avec ce fonds Clinatech hier, lors d'une conférence de presse, le début d'un essai clinique autour des commotions cérébrales qui aura lieu à l'automne à Toulouse et à Lyon, et on va évidemment en parler. J'aimerais d'abord tout simplement, docteur David Broge, qu'on rappelle ce que c'est qu'une commotion cérébrale, d'abord pour les rugbymen et rugbywomen, que je n'oublie jamais, mais également pour le tout un chacun, parce que tout le monde peut un jour avoir une commotion cérébrale.
3: Oui, absolument. La commotion cérébrale, c'est un traumatisme crânien. Donc, il y a tout un tas de situations de la vie dans lesquelles ça peut apparaître, mais qui a ceci de spécifique qu'il est suivi de symptômes neurologiques. Le plus évident, c'est la perte de connaissance. Mais il y en a tout un tas d'autres. Je me relève, je titube, j'ai un discours un peu confus. Et en fait, ces signes neurologiques traduisent le fait que l'onde de choc, elle s'est propagée au cerveau, et avec derrière non pas des dommages irréversibles anatomiques, mais un trouble dans le fonctionnement du cerveau. Et ce trouble de fonctionnement du cerveau, en général, il va se corriger assez rapidement. Donc pendant quelques jours, on a des symptômes qui traduisent ça, la fatigue, le mal de tête, les vertiges, les douleurs au cervical pour les plus fréquents. Mais parfois cette symptomatologie, elle peut mettre beaucoup plus de temps à disparaître, et donc avec un dysfonctionnement qui met du temps à se corriger, quoi. Donc voilà ce que c'est la commotion cérébrale. C'est un trouble du fonctionnement du cerveau lié à un choc à la tête.
0: Donc on peut, au travers d'un accident de la route, au travers d'une chute, au travers d'une pratique sportive, quelle que soit cette pratique sportive et quel que soit son âge, avoir un jour dans sa vie une commotion cérébrale.
3: Oui, absolument. Mais l'enjeu spécifique de la population du sportif, c'est que c'est une population bien particulière pour laquelle ce type d'événement peut se répéter potentiellement tous les week-ends. Et c'est ça qui fait l'enjeu, en fait, puisque la commotion cérébrale, c'est une blessure décrite depuis des centaines et des centaines d'années, négligée par le corps médical depuis des centaines et des centaines d'années. Pourquoi ? Parce que, comme je le disais, ces problèmes-là, ils se corrigent assez rapidement, le plus souvent, en quelques jours, et complètement. Sauf dans quelques cas particuliers, et en particulier lorsque j'ai enchaîné les commotions cérébrales les unes derrière les autres, sans pouvoir observer la période nécessaire de récupération. Précisément, c'est les situations auxquelles peuvent être exposés nos sportifs.
0: Oui, on vous avait reçu il y a quelques mois, hein, déjà pour évoquer le cas de la situation de Jean-Luc Duprez. Alors, pas directement, parce que c'est le secret secret médical, bien entendu. Mais vous nous aviez ce jour-là alerté, docteur David Broche, sur le fait que ce qui était dangereux dans la commotion cérébrale, c'était la répétition. C'est-à-dire que, prenons l'exemple d'un joueur de rugby, évidemment dans ce 100% UBB, la première commotion va le rendre plus sensible à la deuxième et la deuxième plus sensible à la troisième s'il n'observe pas le temps de repos nécessaire.
3: Exactement. Le facteur de risque numéro un de ces commotions longue durée, si je puis dire, c'est la répétition de commotions dans un intervalle de temps trop rapproché. Après, vous en avez d'autres. La commotion cérébrale en ski, par exemple, eh bien là, c'est la force de l'impact qui fait que ça peut mettre du temps à récupérer. Mais voilà, celui qui est évitable vraiment assez facilement, c'est la répétition rapprochée, quoi.
0: L'âge n'a rien à voir à l'affaire. Est-ce que on est plus sensible à la commotion cérébrale quand on a 32 ans, 25 ans ou 16 ans ou 72?
3: Ouais, l'âge, clairement, les jeunes mettent plus de temps à récupérer. Donc c'est pour cela que toutes les instances sportives qui ont réglementé sur le sujet, ils ont mis des délais de récupération plus longs pour les jeunes, parce que on sait que plus on est jeune, plus on a besoin de temps. Alors, la limite à partir de laquelle on passe de ces catégories jeunes à adultes, elle varie selon les sports. Certains l'ont fixé à 18 ans, d'autres 19 ans, d'autres 20 ans. Mais clairement, le sujet jeune, il a besoin de plus de temps pour récupérer. Vraiment, ça se voit. Et après, on a des données, mais qui sont pas toutes, qui vont pas toutes forcément dans le même sens pour le sexe féminin. Certaines études, quand même, suggèrent que les femmes auraient besoin d'un petit peu plus de temps que les garçons.
0: Alors voilà, ça, c'est important de dire attention, hein, c'est pas parce qu'on a 14, 15, 16 ans dans les écoles de rugby qu'on se remet plus facilement, au contraire. Et on va sans doute en reparler d'ici la fin de ce 100% UBB. On va parler dans un instant de l'innovation que vous avez présentée hier, l'essai clinique qui va avoir lieu à Lyon et Toulouse à l'automne et qui vise à accélérer la récupération, en fait. Hein, 100% UBB consacré aux commotions cérébrales. Vous nous appelez si vous avez des questions à ce sujet au 05 56 19 10 10 ou via WhatsApp. Notre invité ce soir est le neurochirurgien, le docteur David Broche. Un tout petit point sur vos conditions de circulation avec cette info. D'abord, ne vous laissez pas surprendre, la rocade intérieure sera fermée de Bègles à Villeneuve-d'Ornon ce soir à partir de 21h et jusqu'à demain 6h. Vous avez un obstacle signalé sur l'A10 en direction de Paris à hauteur du péage de Virsac. Plus habituellement, la rocade intérieure est un peu ralentie avant le pont d'Aquitaine, puis le sens extérieur du secteur de Pessac jusqu'à Villeneuve-d'Ornon. En ce qui concerne vos transports en commun pour la métropole bordelaise, pas de difficultés particulières à l'heure où je vous parle.
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0: Le docteur David Broche est l'invité de 100% UBB, neurochirurgien au CHU de Toulouse. Et vous avez présenté hier, David Broche, vous qui, par ailleurs, échangez très souvent avec la commission des commotions cérébrales de la Ligue nationale de rugby et de la Fédération française de rugby, un essai clinique. Il y avait avec vous l'ancien international français Paul Willemse, qui a l'an dernier annoncé sa retraite en raison de multiples commotions. Le test que vous allez faire, cet essai clinique, à partir de automne. Le but, c'est d'accélérer la récupération des chocs à la tête et des commotions cérébrales.
3: Alors, plus précisément, l'essai clinique il s'adresse à une population bien particulière et le garçon que vous avez cité rentrait dans cette case.
0: Paul Willemse.
3: Exactement. Ce sont des patients et des patientes pour lesquels les symptômes de commotion ont du mal à partir. Partent pas. Donc ça, clairement, vous, vos collègues, ils en font l'écho dans la presse de telles situations. Aujourd'hui, comment le corps médical il manage un tel problème? Tout d'abord, bon, on adapte un petit peu l'activité sportive, on le met plus au repos complet. On gère les principaux troubles. S'ils sont vestibulaires, on les envoie faire une vertigineux, on les envoie faire une rééducation spécifique, les problèmes de sommeil, les maux de tête, etc. En revanche, la médecine, elle est complètement démunie sur le traitement de l'organe en lui-même, le cerveau. Comment est-ce qu'on peut corriger les dysfonctionnements dont je faisais état en première partie d'émission. Et donc, le device là, qui a été mis au point par Grenoble, l'objectif est celui-ci, d'aller agir sur le cerveau lui-même pour essayer de corriger ces dysfonctionnements. Et on a décidé de s'adresser, pour des raisons aussi méthodologiques, mais aussi éthiques, à des gens qui sont dans une impasse thérapeutique, c'est-à-dire pour lesquels toutes les approches précédentes dont je parlais, elles ne marchent pas.
0: Est-ce que ça veut dire que
3: les gens restent gênés?
0: Ça peut être des joueurs en activité, ou ça va être un essai clinique uniquement sur des joueurs qui ont déjà arrêté leur carrière professionnelle?
3: Ah, les deux. En fait, le critère d'inclusion principal, c'est le sportif, alors donc rugbyman ou autre, qui est défini par la possession d'une licence, la pratique au moins deux fois par semaine, le diagnostic médicalement authentifié de commotion cérébrale et la persistance de symptômes. Donc que le joueur soit encore en activité récemment, mais en fait il l'est puisqu'il l'était au moment de sa commotion cérébrale, ou bien qu'il ait annoncé son retrait de carrière parce que ça faisait un an ou deux que ça durait, quoi. Il faut simplement que ces symptômes ils durent depuis plus de 3 mois et qu'ils soient en échec de la médecine conventionnelle.
0: Ok, qu'il n'y ait plus de solution pour eux, et là effectivement ils peuvent rentrer dans cet essai clinique qui aura lieu à Lyon et à Toulouse. Quand des chercheurs comme vous, avec le fonds Clinatech, docteur David Broche, cherchent à faciliter la récupération, ça veut dire qu'en amont, on ne peut pas particulièrement intervenir. Quand on dit comment protéger les joueurs, les joueuses des commotions cérébrales, on évoque souvent qu'il faut qu'ils soient très très musclés, évidemment du rachis, des cervicales. On évoque parfois le port d'un casque pendant les matchs. Mais il semble qu'il y ait peu de moyens de les protéger au moment des rencontres.
3: Alors les moyens de prévention, globalement, ceux qui sont relativement bien documentés, numéro 1, le port du protège-dents.
0: Diminue. Alors, qui est obligatoire maintenant dans les écoles de rugby. Hein, on en a parlé il y a quelques semaines de cela, dans 100% UBB avec la Ligue régionale de Nouvelle-Aquitaine. Même dans les plus petites sections, désormais, protège-dents obligatoire. Donc ça, très bien.
3: Voilà. Là, on est arrivé à un stade de la médecine où on ne pouvait pas ne pas mettre ça en place.
0: Okay.
3: Ensuite, le port du casque. Alors, donc là, on parle de rugby. Est plus débattu, on n'a pas d'études de bonne qualité. Donc moi en tant que praticien, je le recommande lorsque j'ai des patients que je vois assez souvent. Là je le recommande, mais je crois pas qu'on a suffisamment de preuves scientifiques pour le recommander à grande échelle. La musculation des cervicales également, c'est quelque chose qui je pense est important pour éviter l'effet de whiplash, c'est-à-dire la tête comme ça qui part sur le côté complètement qui entraîne un ébranlement au niveau du cerveau. Et puis après, bon, vous avez certains compléments alimentaires, mais pareil, avec un niveau de preuve assez faible. Et ensuite, pour la prévention des commotions cérébrales, après, chaque discipline sportive est donc à charge d'essayer de voir si il peut modifier les règlements sans trop dénaturer la nature du sport. Mais ça, c'est des discussions fournies entre les docteurs et les directions techniques nationales de chaque discipline concernée.
0: Oui, c'est-à-dire quelle est l'attitude du plaqueur, quelle est l'attitude du plaqué, hein, en ce qui concerne le domaine du rugby, à quelle hauteur on peut plaquer. Enfin, il semblerait que plus on plaque bas, moins ce risque de tête qui part dans tous les sens, comme vous l'évoquiez, David Broche, docteur David Broche. C'est un peu la solution qui a été trouvée pour l'instant.
3: Voilà, bon, ben c'est un travail de longue haleine. Ça passe par d'abord identifier les phases de jeu pour qui ça survient. Est-ce qu'il y a des sous-catégories plus à risque que d'autres? Puis ensuite, une fois que tout a été bien identifié en termes d'occurrence d'accident, eh bien, sur quels paramètres est-ce qu'on peut agir?
0: Le neurochirurgien David Broche est l'invité de 100% UBB. On parle des commotions cérébrales et cette innovation menée par, entre autres, le docteur David Broche avec le fonds Clinatech. Ce sera un essai clinique à partir de l'automne à Lyon et Toulouse pour, in fine, protéger les joueurs et joueuses de rugby professionnels ou amateurs. Tiens, bon, on va parler des amateurs également. Est-ce que votre innovation pourra bénéficier à terme au monde du rugby amateur qui est lui aussi, bien évidemment, concerné par cette problématique des commotions? 100% UBB revient dans un instant sur Ici Gironde.
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0: 100% UBB, c'est tous les soirs du lundi au vendredi, et vous retrouvez l'émission quand vous le voulez en replay sur ici.fr. Notre invité ce soir, le neurochirurgien docteur David Broche, qui mène des recherches autour des commotions cérébrales pour l'INSERM au CHU de Toulouse, mais également avec le fonds Clinatec. Et vous avez annoncé hier un essai clinique que vous allez réaliser à partir de l'automne. Nos confrères de l'équipe parlaient peut-être le début d'une solution en ce qui concerne cet essai que vous allez réaliser, qui va donc consister à tenter, hein, David Broche, on le vulgarise un peu, hein, dans ce 100% UBB, évidemment, pour permettre à chacun de comprendre, mais qui va viser finalement à faire en sorte que les joueurs et joueuses de haut niveau, pour commencer, récupèrent plus vite après une commotion. Dans le rugby de 2026, il y a évidemment des enjeux financiers, David Broche. Est-ce que, pour arriver à ce début de solution, puisque c'est ainsi que mes confrères de l'équipe le titraient ce matin, et ça demande beaucoup de la recherche que vous faites, demande beaucoup d'argent.
3: Oui, la recherche, clairement, ça coûte cher. C'est une. Quelque part, je suis heureux quand même qu'on ait réussi à mettre en place cette étude, parce que ça a été le fruit entre l'idée et la mise en route, là, donc il s'est écoulé 2 ans et demi. Et la recherche des fonds, ben oui, c'est quelque chose qui peut être assez difficile. Et une fois qu'on les a, on pense qu'on est arrivé, mais non, il y a tout un tas de démarches réglementaires, parce que vous imaginez bien que pour utiliser un dispositif innovant, c'est-à-dire qui n'a jamais été utilisé chez l'homme, il y a tout un tas de fourches codines à passer et de processus réglementaires à respecter. Mais bon, là, écoutez, on a eu le feu vert de quasiment toutes les autorités médicales françaises, et donc on devrait pouvoir commencer là d'ici, je pense, 2 mois maximum.
0: Est-ce que vous qui avez en plus il y a quelque temps de cela présidé la commission commotion cérébrale de la Ligue nationale de rugby, de la Fédération française de rugby, est-ce que les clubs, les instances, les joueurs eux-mêmes, parce que c'est difficile de dire à un professionnel du rugby tu ne peux plus jouer, est-ce que tout ce monde-là joue le jeu, si j'ose dire?
3: Oui, bien sûr qu'il le joue, parce que lorsqu'on prend une décision d'arrêt de carrière, il faudrait que vous soyez là tout au long du processus, mais en fait, le joueur voit bien que physiquement, ce n'est plus possible pour lui de continuer. Et après, si vous jetez un coup d'œil dans le rétroviseur, avant qu'on s'intéresse à ces problèmes médicaux-là, en fait, on voit que certains arrêts de carrière ont été dictés par ce problème de santé. Seulement, à l'époque, il n'y avait pas de mots dessus. Mais si vous êtes docteur et que vous connaissez ça, vous le voyez, que le boxeur qui fait de plus en plus de chaos sur la fin de sa carrière et qui finalement décide d'arrêter, c'est ça, en fait, le problème médical qu'il y avait derrière. Donc non, c'est pas trop difficile, dans la mesure où physiquement, l'athlète, il voit bien au fur et à mesure des semaines et des mois de suivi qu'il est plus capable de continuer à pratiquer une activité comme celle-ci. Et puis aussi, nous, après, on a des arguments scientifiques et médicaux. Alors qu'avant, on ouvrait le parapluie, on disait, il commence à y avoir trop de commotion, il veut arrêter. Maintenant, on a des chiffres précis à donner. Et donc, tout ça fait que les arrêts de carrière, bien sûr, qui sont toujours douloureusement vécus pour un sportif pour lequel c'est son gagne-pain et sa représentation sociale. Mais après, lorsqu'on a des arguments, c'est plus facile. Je dirais pas toujours facile, mais plus facile.
0: Je pense, docteur David Broche, j'ai reçu dans 100% UBB il y a peu Rodrigo Capo Ortega, double champion de France avec Castres, qui a eu une fin de carrière terriblement difficile en raison de dépression. On pense la commotion cérébrale comme les maladies neurodégénératives, mais est-ce que des commotions à répétition peuvent aussi amener ce type de problématique chez les sportifs de haut niveau?
3: Oui. En fait, les études, elles nous montrent que nos anciens sportifs, et donc pour le coup nos anciens joueurs de rugby, si vous regardez par rapport à la moyenne de la population mondiale, ils sont globalement en meilleure santé psychologique que la moyenne des gens. Sauf, effectivement, ceux qui ont fait beaucoup de commotions. Là, on voit que le risque de problèmes psychologiques, il augmente par rapport à la moyenne de la population. Donc, je peux quasiment assez facilement vous dire que oui, il semble y avoir un lien. Alors après, pourquoi, comment précisément, c'est un petit peu difficile encore à voir comment ça se met en place. Mais effectivement, il y a un poids d'intention particulier à attacher aux athlètes et donc aux joueurs de rugby qui ont fait un certain nombre de commotions pendant leur carrière.
0: Et il faut préciser que le rugby français, alors il faut le dire là, hein, est assez exemplaire dans le domaine. Je pense que la France est le seul pays où il y a, en top 14, en Pro D2, un médecin indépendant chargé de ce fameux protocole commotion dont on a eu l'occasion de parler ici. Dans les autres championnats, dans les autres pays, dans les autres fédérations, ça n'existe pas.
3: Alors, je peux assez facilement vous parler de la spécificité française sur le sujet des commotions par rapport aux autres pays, parce que je m'invite un petit peu, je suis invité aux réunions de World Rugby. Le médecin de match, celui-ci, dans les textes, il est présent un peu partout dans le monde quand il y a du rugby de haut niveau. En revanche, la spécificité française, c'est que le diagnostic final de commotion, c'est-à-dire, donc je pense que vous avez en tête que le joueur, il est managé par le médecin d'équipe et le médecin de match le jour du match, mais deux ou trois jours après, il doit aller voir un spécialiste, et c'est que à l'issue de cette consultation spécialisée qu'on pose ou infirme le diagnostic de commotion cérébrale et qu'on définit la longueur d'arrêt. Et bien ça, cette consultation totalement indépendante des clubs, par un spécialiste qui centralise plein de cas de commotion cérébrale, c'est une spécificité très française. En France, dans les autres pays, y compris en Angleterre, un pays juste à côté de chez nous, la commotion cérébrale, elle est gérée dans le club de A à Z. Mmh. Et bon, c'est sûr que...
0: Il y a des enjeux.
3: Comment dire, les pressions peuvent être un petit peu... différentes, quoi.
0: Biaisées. On va utiliser ce mot-là. Vous restez avec nous, docteur David Zoge, pour conclure dans un instant ce 100% UBB. Je voudrais qu'on parle du rugby amateur. Et puis, dans cette question des commotions cérébrales, qu'est-ce que vous, le neurochirurgien, attendez des médias? Qu'est-ce que vous attendez aussi des spectateurs qui sont dans les tribunes de rugby? On poursuit ce 100% UBB dans un instant. Après une toute petite pause, le temps pour moi de vous dire que, ma foi, ça se passe plutôt bien ce soir pour vous sur la route. S'il y a des problèmes particuliers, 05 56 19 10 10. Je vous rappelle la fermeture de la rocade intérieure ce soir de Bègles à Villeneuve-d'Ornon de 21h à 6h demain matin. Ne vous laissez pas surprendre.
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0: La toute petite pause fraîcheur de 100% UBB avec On My Soul, Bruno Mars. C'est une nouveauté de votre radio ici, Gironde.

0: Bruno Mars sur Ici Gironde, On My Soul.
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0: Aimer le rugby, c'est aimer ceux qui le pratiquent, c'est donc aussi se poser la question de leur santé, et donc, en ce qui concerne le très haut niveau du rugby, la question des commotions cérébrales, dont je vous parle assez régulièrement dans ce 100% UBB. Un essai clinique va avoir lieu à partir de l'automne, à Lyon et Toulouse, avec le fonds Clinatext. C'est une innovation importante. Alors, on rentre pas dans les détails très techniques, hein, parce que c'est un casque qui va être utilisé pour essayer de faire en sorte que les victimes de commotions cérébrales récupèrent plus vite. À sa tête, entre autres, le docteur David Broche, qui est neurochirurgien, qui est avec nous. Vous menez des recherches dans ce domaine depuis longtemps, notamment à l'INSERM, au CHU de Toulouse, et donc maintenant avec le fonds Clinatech. Quand on fait ce type de recherche pour les sportifs de très haut niveau, David Broche, est-ce qu'à un moment donné, on peut espérer que ça irrigue sur le monde amateur? Parce que il y a eu, et je conseille toujours cet excellent documentaire coup sur coup de la journaliste bordelaise Lucie Ducos Tolou, qui montrait à quel point le rugby amateur aussi est exposé aux commotions cérébrales. Un jour, ça peut irriguer jusqu'au monde amateur, vos recherches ?
3: Bien sûr, l'essai clinique que l'on a lancé est à destination, en fait, de tous les sportifs amateurs et professionnels, du rugby même et d'autres disciplines. Donc oui. Et ensuite, lorsque vous avez un cas médiatique qui prend la parole, l'un des derniers en date, ça a été quand même Sébastien Chabal.
0: Oui.
3: Ça permet de sensibiliser quand même aussi quelque part. Donc sur le plan médical, c'est une action de sensibilisation comme une autre.
0: On a les enfants, filles, garçons, qui sont dans les écoles de rugby ou qui jouent en amateur. Vous avez surpris tout le monde un peu dans le studio tout à l'heure, David Broche, quand on se posait la question d'une corrélation entre l'âge et l'exposition aux commotions cérébrales. Il dit plus on est jeune, plus on est exposé. Qu'est-ce qu'il faut surveiller quand les enfants rentrent des matchs ou des écoles de rugby ?
3: Une précision, ce n'est pas ce que j'ai dit.
0: Pardon.
3: J'ai dit que les jeunes mettaient plus de temps à récupérer
0: oui,
3: quand la commotion est survenue. En revanche, clairement, ils font beaucoup moins de commotions cérébrales que les joueurs de rugby professionnels.
0: D'accord.
3: Parce que tout simplement, la vitesse est beaucoup moins importante.
0: D'accord. Plus de temps à récupérer.
3: Plus monte en âge et en niveau, et bien plus il y a de la force et de la vitesse pour une tête qui peut ou prou la même. Donc, plus vous avez une fréquence élevée de commotion cérébrale, plus vous descendez de niveau et de catégorie d'âge, moins elles surviennent.
0: Oui,
3: je pense que c'est le vécu que tout le monde a. Quand vous regardez un match de top 14, a priori, vous risquez d'y avoir un protocole commotion dans le match. Quand vous allez voir votre équipe de série régionale, c'est pas un événement qu'on a à tous les matchs.
0: Oui, j'entends bien la distinction, et vous voyez, merci de l'avoir faite à nouveau. Et je rappelle que l'arbitre peut sortir un carton bleu lors des matchs amateurs. Pour autant, il y a des signaux faibles qu'en tant que parent, en tant qu'éducateur, il faut qu'on sache détecter.
3: Alors, merci d'avoir posé la question, parce que les cas problématiques que je vois, c'est très souvent le même scénario, comme je le disais en début d'émission, c'est quelqu'un qui a enchaîné 2, 3, 4 commotions cérébrales jusqu'à ce que physiquement il soit plus capable de tenir la route sur le terrain ou à l'école ou même dans son travail. Et lorsque l'on refait le témoignage, on s'aperçoit qu'en fait, depuis un mois ou deux, ils avaient mal à la tête. Et le mal de tête, ce symptôme, aussi banal soit-il, qu'on a tous expérimenté, eh bien, c'est pas normal de l'avoir à la sortie d'un terrain.
0: Okay.
3: J'ai fait du rugby pendant 10 ans, jamais j'ai eu mal à la tête aux sorties de l'entraînement. Si quelqu'un a ça, il faut suspecter qu'il y a une commotion que personne n'a vue, et donc encourager à aller consulter un médecin. Après, les médecins, la commotion cérébrale, c'était quelque chose qui n'était pas dans leur formation initiale, mais maintenant, quand même, avec tout ce qui a été fait, ils arrivent par quelques questions à poser un diagnostic de façon rétrospective. Donc, si j'ai mal à la tête au sortir d'un match ou d'un entraînement, où je suis un peu patraque, des vertiges, il faut demander l'avis d'un professionnel de santé.
0: Donc c'est le signal, c'est le signal faible, hein, comme on dit, le mal de tête, il est absolument pas normal. Quand on vise à protéger la santé des joueurs et des joueuses amateurs ou de très haut niveau, le neurochirurgien que vous êtes, David Broche, il attend quoi? Alors des médias, évidemment qu'on en parle. Je pense que ça y est, maintenant, la parole se libère chez les joueurs. Les médias me semblent de plus en plus attentifs. Les spectateurs, ils ont un rôle à jouer quand il y a un choc énorme sur un terrain de rugby et qu'on entend ce stade qui fait ouh. Alors il ne s'agit pas qu'on se sente tous coupables demain matin en regardant ce sport que l'on adore, mais est-ce que vous pensez que le spectateur a un rôle à jouer aussi?
3: Oui. En fait, au Canada, on regarde un petit peu ce qui se fait dans les autres pays, et il faut savoir que dans le hockey sur glace, lorsqu'il y a des rencontres des petits, eh bien, il doit y avoir un parent formé aux commotions qui regarde et qui surveille que des commotions ne soient pas passées inaperçues, parce que l'arbitre, les coéquipiers, l'entraîneur, enfin, eux, ils sont centrés sur le jeu, heureusement. Et donc, quelqu'un qui a une lecture un peu différée. Alors, le rugby l'a décliné avec des référents sécurité qui vont un peu former les gens dans le club, mais clairement,

0: il faut que les spectateurs soient une vigie aussi. Merci beaucoup, docteur David Broche, d'être venu expliquer votre travail de neurochirurgien, cette innovation donc et cet essai clinique qui aura lieu à partir de l'automne à Lyon et à Toulouse. Peut-être le début d'une solution pour traiter les commotions cérébrales. Ben, souhaitons-le évidemment pour la santé actuelle et future, surtout des joueurs. Merci beaucoup, docteur David Broche.
1: Merci infiniment, bonne soirée.
0: Bonne soirée à vous. Émission que vous retrouvez évidemment en replay sur ici.fr. David Broche, neurochirurgien au CHU de Toulouse notamment. Et chaque fois qu'on le pourra, on continuera de traiter ce sujet, bien entendu. Demain, on va préparer, il y a beaucoup d'actualités, rugby également ce week-end. UBB Toulouse, UBB et l'équipe de France féminine avec de nombreuses jeunes du Stade Bordelais qui vont débuter le Women 15. Dans un instant, une autre équipe de France, celle de basket, qui est en quart de finale de la Coupe du Monde à Berlin, avec la Bordelaise Valeria Nayeyi. On va lui passer un petit coup de fil dans le bus des Bleus, figurez-vous.

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3: Et du lundi au vendredi, c'est votre rendez-vous 100% sport en Gironde pour évoquer tous les sports, toutes les disciplines. Et ce soir, on prend la direction de Berlin, où se déroule actuellement la Coupe du Monde de basket féminine. Parmi nos bleus, il y a la Girondine, et on n'en est pas peu fiers, Valériane Ayayi. Bonsoir Valériane.
4: Bonsoir.
3: Merci de prendre quelques minutes, et pour te dire depuis le bus de l'équipe de France. Hein.
4: Oui, exactement. Dernier entraînement avant le match.
3: Dernier entraînement avant le match, c'est toujours un peu particulier. Avant de parler de cette Coupe du Monde, les souvenirs ici à la maison, pour saluer sans doute la famille, les anciennes coéquipières. Vous avez débuté sur la rive droite de Bordeaux à Bassins.
4: Oui, ça a commencé beaucoup avec mon papa, qui jouait déjà beaucoup en Gironde. Et puis après, j'ai commencé toute petite au Grand Parc, au club NBA. Et puis ensuite, après... à Bassins, puis au Bousquin. Donc voilà, de beaux souvenirs.
3: Avant de rejoindre Basketland, et puis après il y aura la carrière qui vous amène en WNBA actuellement au Mercury de Phoenix. Je crois que le basket est très présent dans la famille, hein, vous le disiez avec votre papa, et je crois que les frangins, une sœur aussi, si je dis pas de bêtises. Bref, toute la famille a toujours été très basket, ça, c'était une évidence pour vous le basket du coup, Valériane?
4: Oui, pour moi, ça l'a été. Pour mes frères, un peu moins. Il y en a un qui a commencé avec le foot, l'autre avec le handball, mais qui sont vite revenus quand même au basket.
3: Ouf.
4: Oui.
3: ils sont rapidement venus. Ça a été quand même beaucoup de sacrifices pour les jeunes, là, parce que l'équipe de France, la WNBA, le basket pro, ça, évidemment, ça fait rêver. Peut-être vous-même, vous rêviez aux joueuses de l'époque quand vous étiez enfant et adolescente, mais c'est quand même beaucoup de sacrifices.
4: Oui, bien sûr. Bah, déjà, c'est partir de la maison à 13 ans pour intégrer le pôle espoir. Puis après, partir encore plus loin à Paris, au pôle France, à 15 ans. Et puis après, à partir de là, je ne suis plus revenue chez moi. Donc c'était des moments de famille qui étaient oubliés. Et puis après, la carrière avait démarré. Et oui, donc beaucoup de sacrifices, mais ça valait le coup.
3: Ça valait le coup quand on est notamment avec la médaille d'argent des Jeux Olympiques de Paris 2024. On se dit oui, ces sacrifices, je les ai faits. Oui, aujourd'hui, j'ai la médaille.
4: Oui, exactement. Ça fait partie des belles histoires de ma carrière avec l'équipe de France. Après, il y a eu de beaux moments en club aussi. Il y a eu d'autres moments en équipe de France. Mais en effet, oui, quand on arrive à de beaux résultats, c'est les moments où on s'assoit et on se dit, bon, tout ça, c'est aussi pour ça et c'est cool.
3: Valériane Ayayi, avec nous depuis Berlin, Coupe du Monde féminine de basket, la Bordelaise sera demain, évidemment, avec les Bleus pour ce quart de finale. Alors, on va en parler dans une minute, hein, Valériane. Merci de rester avec nous sur ICI Gironde. Les phases de poule ont été faciles. Est-ce que ça va être pareil en quart de finale? La suite de 100% sport en Gironde dans une minute sur ICI Gironde.
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3: Et dans 100% sport en Gironde, on est à Berlin pour la Coupe du Monde féminine de basket. Valéria Nayayi, la bordelaise, hier des Bleus, est avec nous. Le quart de finale, c'est demain. Pour l'instant, force de poule, parcours vraiment sans faute pour l'équipe de France. Est-ce qu'il peut y avoir un risque, là, d'ailleurs, Valéria, d'un parcours presque un peu trop facile dans cette phase de poule, même si bah, vous êtes allé le chercher, hein, vous vous êtes facilité le truc un peu, hein?
4: Bah, tout à fait, c'est ce que j'allais dire, c'est que le résultat paraît facile, mais c'est aussi parce qu'on a fait le travail pour se rendre les matchs faciles. Maintenant, on a eu des équipes qui nous ont proposé des styles de jeu différents, qui nous ont permis, nous, de nous adapter, de travailler. Mais oui, plutôt fier de ce qu'on a pu produire sur la phase de groupe.
3: En quart de finale, il va y avoir soit Porto Rico, soit la Chine. Est-ce que ce sont des baskets qui conviennent à l'équipe de France? Est-ce que ce sont des adversaires très différents? Et puisque vous avez eu le dernier entraînement avant le match cet après-midi, comment on fait quand on prépare un match sans encore connaître l'adversaire? Ça doit être un peu particulier.
4: Oui, ben on se focalise sur nous, parce que c'est la seule chose qu'on maîtrise aujourd'hui. Donc, on travaille beaucoup sur nous. On essaie de retrouver des automatismes. On essaie de voir les détails qui ont moins bien fonctionné sur les premiers matchs. Après, quant aux adversaires, il n'y a pas forcément de préférence. On sait que c'est deux styles de jeu qui vont être différents, qui vont proposer des problèmes différents. On sera devant la télé ce soir pour regarder le match.
3: Sur les deux, vous préférez Porto Rico ou la Chine, Valériane?
4: Aucune préférence.
3: Aucune préférence. Il y a ce plafond de verre qui est le quart de finale de la Coupe du Monde pour le basket féminin français, Valériane. Vous avez été habituée, vous-même, hein, au podium sur des championnats d'Europe. Vous avez été habituée au podium sur des Jeux Olympiques, y compris donc l'argent 2024. Mais depuis 1953, l'équipe de France féminine de basket n'a pas dépassé les quarts de finale de Coupe du Monde de basket. C'est une pression supplémentaire?
4: Absolument pas. On n'en parle pas du tout.
3: C'est vrai.
4: On est plutôt concentré sur ce qui se passe en ce moment. Et voilà, on sait qu'on se concentre match après match. On sait que là, il y a un quart de finale. Qu'on a fait le travail pour être qualifié sans avoir à passer par un play-in. Donc voilà, c'était aussi le premier objectif. Non, on se concentre pas sur ce qui a été fait ou pas fait du coup par le passé. On est focus sur ce qui se passe ici à Berlin.
3: Un dernier mot, vous êtes nombreuses, hein, je pense à Marine Johannes, notamment vous, à être en WNBA, à jouer aux États-Unis. Ça, c'est aussi quelque chose qui permet, même si le basket français, avec Basketland notamment dans la région tout près de chez nous, est extraordinaire. Ça permet quand même aux Bleus de profiter de cette expérience outre-Atlantique.
4: Oui, bien sûr. Ben, on est confronté aux meilleures joueuses mondiales, donc c'est toujours bon à prendre. Et puis on a la chance aussi d'avoir plusieurs françaises dans les mêmes clubs, donc qui arrivent aussi à créer des automatismes. Et quand on arrive nous à Berlin avec très peu de préparation, ben ça aide. Donc voilà. Donc on se sert de cette expérience-là pour avancer au mieux possible.
3: Un bonjour à envoyer à la famille pour terminer.
4: Évidemment. Bonjour à la famille, avec qui je parle tous les jours. Mais voilà. Mais bonjour bon, à tout le monde.
3: Ben voilà. Mais cette fois-ci, c'est par la radio. Belle suite à vous, Valériane, et à tout le groupe
4: Merci.
3: Des Bleus pour cette Coupe du Monde féminine de basket. On suivra demain 14h45. Ce sera la France contre Porto Rico ou contre la Chine. Merci beaucoup.
4: Merci à vous.
3: Et ce 100% sport en Gironde qui est à retrouver sur ici.fr et via notre application mobile ICI, avec la belle histoire donc de Valériane Ayayi. Et les Bleus, on espère qu'ils vont aller au bout cette fois-ci. Pour nous amener, nous, au bout jusqu'à 19h, une nouveauté de votre radio ICI Gironde, une voix que vous aimez, que vous connaissez de plus en plus, celle de Benjamin Biolay, et cet écran total sur ICI Gironde.

0: L'écran total de Benjamin Biolay sur Écision. On aurait besoin un peu demain parce qu'il y aura beaucoup de soleil. On fera un point sur la météo juste après les infos de 19h. Après les infos de 19h, c'est Décibel. Émilie Mazoyer avec ses côtés Élodie Frégé pour le projet de comédie musicale qui rend hommage à Michel Berger. Je vous signale une interruption de deux lignes de tram, les lignes A et F entre Quatre Chemins et Fontaine d'Arlac. En raison d'un incident technique, les bus prennent le relais. Donc Pierre Mendès France et Alfred de Vigny sont les deux arrêts qui ne sont pas desservis. La rocade est fermée cette nuit. Rocade intérieure à partir de 21h jusqu'à demain 6h entre Bègles et Villeneuve-d'Ornon. Ne vous laissez pas surprendre.
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0: Nous sommes le mercredi 9 septembre et il est 19h. Et à 19h, les infos, c'est avec vous, Marine Logénie.
2: Laurent Nunez ordonne un contrôle de la police municipale de Carcassonne. Le ministre de l'Intérieur condamne à son tour ce soir des propos indignes après la révélation d'une vidéo où l'on voit et on entend surtout des policiers municipaux, un en particulier, tenir des propos racistes, homophobes, sexistes et complotistes. Ce brigadier chef est membre du RN, très proche de l'équipe municipale actuelle. La vidéo remonte à l'ancienne municipalité en 2025, mais l'actuel maire Rassemblement National a maintenu ses policiers en poste et se retrouve dans l'embarras. Christophe Barthès a tenu une conférence de presse à laquelle vous avez assisté, Sébastien Barruot.
3: Depuis son élection, Christophe Barthès est un habitué des polémiques, mais cette fois le maire de Carcassonne n'avait pas anticipé le tourbillon médiatique et c'est un élu plutôt gêné qui s'est présenté cet après-midi devant les journalistes, contraint de condamner et de lâcher le policier municipal mis en cause dans la vidéo, un proche de la mairie et membre du RN.
4: Ces propos sont scandaleux, propos racistes, misogynes, homophobes qui sont à vomir et qui sont inexcusables. Tous les protagonistes de cette affaire sont suspendus immédiatement et sanctionnés.
3: Dans les rues du centre-ville de Carcassonne, la vidéo fait réagir. Gabriel, 17 ans, ne comprend pas pourquoi le nouveau maire a maintenu jusqu'ici en poste le brigadier impliqué.
5: C'est quand même assez abject, assez choquant ce qu'ils disent. Ils sont censés nous protéger. Je ne pensais pas que dans la police, on pouvait tenir des propos aussi abjects. Ça nous donne un peu la mentalité du maire et de ce qu'il veut faire de la ville.
3: D'autres habitants, eux, refusent de s'exprimer au micro. Mais comme cette femme de 70 ans explique que les propos, une dizaine de fois notamment le terme « bougnoule » utilisé, ne l'ont pas choqué et qu'elle soutient le nouveau maire.
2: Sébastien Berriot, envoyé spécial d'ici à Carcassonne, SOS Racisme et le PARAP ont décidé de porter plainte. Rien n'est sorti de la réunion des distributeurs de carburant à Bercy aujourd'hui. Il n'y aura pas de plafonnement généralisé des prix ni de geste fiscal. Aujourd'hui, l'essence sans-plomb 95 E10 la plus consommée se vend en moyenne à 2,12 euros le litre, niveau record, et le gasoil à 2,29 euros le litre. Conséquence, la demande pour passer au bioéthanol explose car il est moins cher, quasiment 80 centimes. Près d'Auxerre, à Saint-Florentin, Nicolas Cador, gérant d'un garage agréé pour poser des boîtiers permettant de passer au bioéthanol, constate que ses clients sont plus nombreux.
6: Il y a eu effectivement une recrudescence nette. Dès que les carburants augmentent, la demande de flexfuel augmente aussi. C'est un appareil qu'on met sur la voiture qui va permettre au véhicule de pouvoir rouler avec les trois carburants, c'est-à-dire le 85, le 10 ou le sans-plomb 98. Sur un plein, comme vous voyez le prix à 0,90 centimes au lieu de 2 euros, ça va vite, hein, par litre, donc c'est rapide.
7: Là, en ce moment, vous recevez des coups de fil.
6: J'en ai eu encore deux hier, on a des demandes régulières. Ouais, ils sont dans l'économie, donc c'est dépenser un peu d'argent au départ pour rentabiliser rapidement, et puis une fois que c'est fait, hein. Donc ça fonctionnera toujours. L'idée, c'est qu'en une année d'usage de la voiture, vous avez remboursé l'installation de votre boîtier.
2: Et selon l'INSEE, le carburant pèse de plus en plus dans le budget des Français pour environ 5 millions de ménages. Il représente plus d'un mois de salaire par an. 64 000 habitants doivent encore être approvisionnés par des camions-citernes ou des bouteilles d'eau pour boire, pour manger, pour se laver. Constat de Monique Barbu, aujourd'hui la ministre de la Transition écologique, faisait un point presse sur la sécheresse, une sécheresse qui a des conséquences également sur les bouteilles de champagne. Elles vont pouvoir dépasser cette année les 13 degrés d'alcool. La filière vient d'obtenir une dérogation exceptionnelle, Damien Mestre.
8: des champagnes à 13,5, 14, voire 15 degrés d'alcool. Ce sera théoriquement possible cette année. La faute au niveau de sucre très important dans les raisins à cause des conditions météo de cet été. Dérogation théorique, puisqu'en pratique, cela va concerner très peu de producteurs, probablement moins d'une dizaine, car contrairement à la majorité des autres vins, le champagne est bien souvent un assemblage de plusieurs millésimes. Il est donc possible de compenser ce niveau d'alcool en mélangeant le cru 2026 avec d'autres années. Quoi qu'il en soit, cette dérogation reste un signal, met en garde Maxime Toubar, co-président du comité champagne qui regroupe la profession.
9: En tout cas, nous, ce qu'on considère, c'est que cette année, ce sera sûrement la norme pour les années qui viennent. On risque d'avoir des cépages qui disparaissent aussi, qui ne correspondent plus au climat qui est aujourd'hui de plus en plus un climat méditerranéen ici en Champagne.
8: Le seul motif de réjouissance cette année, conclut-il, c'est la qualité exceptionnelle des raisins qui ont pu être sauvés. Les vignerons s'attendent à un champagne d'une très grande qualité.
2: Damien Mestre, 74 départements sont encore placés en situation de crise à la sécheresse. Du foot, le Paris Saint-Germain débute sa campagne européenne ce soir en accueillant le Slovan Bratislava, première journée de Ligue des Champions. Écoute, d'envoi au Parc des Princes à 21h.
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2: Le temps pour demain, la journée s'annonce calme, sauf sur les Alpes du Sud et la Corse, où le temps se couvre l'après-midi avec des pluies orageuses. Des nuages aussi sur la pointe bretonne dans la journée. Les températures le matin, elles vont de 8 à 12 degrés sur la moitié nord et le sud-ouest, localement 6 ou 7 sur le nord-est. C'est frais l'après-midi, entre 19 et 24 sur la moitié nord, 23 et 26 degrés sur la moitié sud, jusqu'à 27, 29 degrés. Ça, c'est sur le pourtour méditerranéen et la Corse.
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10: Salut à toutes, salut à tous et bienvenue sur votre radio Ici, c'est Décibel jusqu'à 20h. J'espère que tout va bien pour vous et que vous êtes prêts à écouter plein de belles chansons ensemble. Nous célébrerons ce soir l'anniversaire d'Emma de Caunes, mais c'est pas elle qui chantera, vous vous en doutez, elle a beaucoup de talent mais pas celui-là. Un petit blind test qui appellera au secours, un petit coup de cœur, un joli duo entre Yoa et Marine. Et puis notre invitée de ce soir, la délicieuse Élodie Frégé.

Élodie Frégé qui va encore une fois nous éblouir puisque son prochain projet est assez dingue. Elle va chanter les chansons de Michel Berger accompagnée de milliers de choristes. Elle nous expliquera ça tout à l'heure. Elle est l'invitée de Décibel. Et démarrons ce soir en vous donnant des nouvelles de Johnny Clegg. Alors non, pas de miracle, hein, il est mort depuis 7 ans, il ne nous annonce pas son retour. J'adorerais avoir ce genre de pouvoir, mais ça n'est pas encore au programme. En revanche, les mémoires de Johnny Clegg vont être publiées à l'automne. Johnny Clegg, donc chanteur sud-africain, qui était très engagé politiquement. Dans ses carnets, ça parle de musique, puisque c'est son métier, mais politique beaucoup. Son combat, donc très médiatique, partout dans le monde, contre l'apartheid et pour la libération de Nelson Mandela. Alors le livre traduit en français aux éditions HarperCollins France, à qui il faut quand même tirer un autre chapeau, parce que ils font des efforts de dingue pour nous proposer à nous, public français, d'excellentes biographies musicales, que ce soit Lily Allen ou Johnny Clegg. Voilà, ça fait plaisir de les avoir en version française. Il s'appelle le livre Johnny Clegg, journal d'un Zoulou blanc. Il sortira le 11 novembre et c'est le fils de Johnny Clegg qui fera le tour des médias pour en faire la promotion, verra si on l'invite dans Décibel. En attendant, on va lire le livre et écouter Assim Bonanga, c'est Johnny Clegg avec le groupe Savoka, un mélange noir et blanc qui n'était certainement pas consensuel à l'époque en Afrique du Sud et qui était drôlement courageux, une chanson dans laquelle il appelle de ses voeux la libération de Nelson Mandela.

0: Un des tubes de l'album Third World Child, Johnny Clegg, énorme carton en France en 1987, c'est-à-dire il y a près de 40 ans, incroyable. Et les mémoires de Johnny Clegg, donc journal d'un Zoulou blanc, sortiront le 11 novembre en France.
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0: Notre coup de cœur du soir vient du label indépendant Panenka Musique. La chanteuse, elle, oh, normalement vous en avez déjà entendu parler, elle s'appelle Yoa, petit diminutif de son vrai prénom Johanna. Yoa a sorti son premier album, La Favorite, l'année dernière. Elle a reçu la victoire de la révélation scène aux victoires de la musique. Bravo à elle. Yoa qui effectivement a fait énormément de concerts, mais pas que. C'est aussi elle qui posait nue cet été dans le numéro spécial sexe des Un Rock. Oui, toujours un peu de culture, vous savez, dans cette émission. Alors Yoa a eu la bonne idée de sortir la réédition de son album La Favorite en ajoutant des petits titres inédits et puis en invitant une copine. Alors pour le coup, pas du tout sur un label indépendant puisque c'est Marine, la gagnante de la Starac. Mais ensemble, elles font une version géniale de la chanson Princesse K.O. sur la réédition donc de l'album de Yoa. C'est notre

Le coup de cœur du jour de Décibel, Princesse K.O., Yoa et Marine. Merci d'avoir choisi Décibel. On est ensemble jusqu'à 20h. Notre invitée de ce soir, vous la connaissez bien, c'est Élodie Frégé. Mais là, elle va vous surprendre une fois de plus parce que son nouveau projet, c'est de chanter du Michel Berger.

0: Story avec Élodie Frégé. On en parle dans Décibels, à tout de suite.
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2: Et ce soir, c'est Élodie Frégé qui fait l'actualité musicale. Bonsoir, Élodie.
3: Bonsoir.
2: Bienvenue dans Décibel. Oh, dès le bonsoir, moi, je suis cuite.
3: Ah
2: je,
3: bon
2: vous aime, je vous aime tellement.
3: Pourtant, vous n'avez pas allumé le four, mais...
2: Non, c'est ça. Élodie Frégé a gagné la Star Academy en 2003. Elle est chanteuse, elle est autrice, elle est compositrice, elle joue de la guitare, mais comme un ange. Également comédienne, du ciné, ouais, de la télé, enfin voilà, mille choses. Mais ce que j'aime chez vous, Élodie, c'est que vous pouvez tout chanter. Vous chantez du Renaud.
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2: Avec autant d'aisance que du Disney.
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2: Et là, c'est presque le plus difficile, la reine de la soul aux yeux bleus de Steve Springfield.

0: PDG, mesdames et messieurs. Alors, qui a sorti quand même 4 albums aussi, il faut bien le dire.
1: Oui.
0: Voilà.
1: Je sais, c'est pas assez.
0: Alors non, effectivement, je vais vous remettre au boulot un peu plus tard.
1: Oui,
0: on,
1: oui,
0: va,
1: oui.
0: On va en parler. Mais là, donc, l'actu qui nous remue en ce moment, vous concernant, c'est que vous allez chanter du Michel Berger, et pas n'importe comment, hein, dans le cadre du Chœur Spectacular, qui, déjà depuis plusieurs années, est connu pour ça, assemblée de grands chœurs, de centaines, voire parfois de milliers de choristes, ouais, avec des voix qu'on aime. Et là, cette fois-ci, la voix, c'est vous, et le répertoire exploré, c'est Michel Berger. Racontez-moi comment ça vous est arrivé, ce projet.
1: Eh bien, on m'a contactée tout simplement pour me demander d'être la soliste de, ouais, ce beau projet. Au début, j'avais un peu peur parce que je me disais, alors attends, c'est quand même un gros truc, il y a une grosse tournée, il y a, je sais pas, 35 dates, un,
0: ouais,
1: truc comme,
0: énorme,
1: ça.
0: Là, vous avez déjà commencé. Hein, ouais.
1: Et en plus, c'est des gros espaces, quoi. Là, on a déjà commencé, on a fait Bobino. Bon, Bobino, c'était encore, c'est, on a, ouais, encore familial, quoi.
0: Vous avez fait le théâtre antique d'Orange.
1: Et ouais, ça, c'était le plus gros. Ça, vraiment, j'ai cru que j'allais m'évanouir. Mais, finalement, les voix m'ont porté.
0: Ouais.
1: Et le public aussi, parce que c'est très apprécié, en fait. Ce spectacle est très apprécié. Les arrangements sont sublimes. Puis là, on part en tournée et on fait des grosses salles, quoi. Donc, ouais. On fait des zéniths, des choses comme ça. Et moi, j'ai pas l'habitude de ça. Et puis, je me suis dit, ah mince, j'ai pas sorti d'album depuis 13 ans, si je me remets dans un truc où c'est des reprises de quelqu'un, mais si c'est quelqu'un que j'admire, c'est compliqué. Est-ce que je le fais? Est-ce que je le fais pas? Puis finalement, oh, je me suis dit, bah, allez. Puis en plus, ça va peut-être permettre aux gens de se souvenir que je sais chanter quelques trucs, quoi.
0: Effectivement, parce que c'est des chansons qu'on a tous dans l'oreille, dans le cœur, qui sont pas faciles à chanter, ouais, et que vous appropriez. Il y a donc des moments de solo, puis il y a des moments assez incroyables quand même qui filent les poils avec tous les choristes. En tout, dans toute la tournée, il y a 6300 choristes qui vont participer. Et donc les prochaines dates, ça sera le 12 septembre à Montpellier, et puis encore Lyon, Châteauneuf-sur-Isère, Dijon, c'est déjà complet, Angers, Nantes, Saint-Grégoire, et là c'est que le mois de septembre. Je vous parlerai d'octobre un peu plus tard. Mais avant, j'avais envie de savoir, vous, perso, Élodie Frégé, la musique de Michel Berger, c'est quelque chose, quoi? C'est un peu l'enfance, c'est l'adolescence,
1: oui,
0: à quel moment?
1: J'ai aussi accepté pour ça, parce que c'était un artiste qui me plaisait énormément. Je sais que l'année d'avant, par exemple, c'était Claude François, et là, je pouvais,
0: oui,
1: pas.
0: Et moins d'atomes crochus.
1: Non, voilà.
0: Lundi.
1: Ça, oui, non, et même dans l'absolu, même humainement, en,
0: oui,
1: fait,
0: oui,
1: après ce qu'on sait, voilà. C'est dommage, quoi, parfois, de devoir séparer l'homme de l'artiste. Mais pour moi, Michel Berger, je trouve que son humanité, sa délicatesse, son intelligence, en fait, tout ça, ça se ressent dans sa manière d'écrire et de composer, et aussi sa manière d'interpréter, de choisir son trajet, de choisir ses interprètes aussi. Enfin, si, d'accepter peut-être qu'on le choisisse aussi, ouais, comme producteur. Je suis hyper impressionnée, en fait, par son parcours. Et puis, quand j'étais enfant, je ne savais pas tout ça, mais j'écoutais tout simplement les chansons, les premières chansons qu'il a commencé à écrire, quand il répondait à Véronique Sanson, qui écrivait Amoureuse. Enfin,
0: oh,
1: ça m'a bouleversée très,
0: ouais,
1: jeune, en fait.
0: Je pense que même quand on connaît pas l'histoire, en fait, comme quand on est enfant, on est des petites éponges à émotions.
1: Oui.
0: On sent qu'il,
1: ouais,
0: y a,
1: ouais,
0: quelque,
1: exactement,
0: chose de différent.
1: Je pense qu'on a l'intuition,
0: oui,
1: en,
0: oui,
1: fait,
0: oui,
1: du grand sentiment,
0: ouais,
1: qui passe à travers l'art. Donc la musique est un art, majeur ou mineur, je ne me prononcerai pas.
0: Alors, il y en a un autre que vous n'allez pas trop aimer, mais Gainsbourg disait que c'était, ouais, plutôt mineur, la chanson.
1: Ouais, ouais, ouais. Bah, je sais pas, je dessine plus assez bien pour dire que. Donc, finalement, c'est mon art majeur à,
0: ouais,
1: moi. Et voilà, faudrait que je le fasse plus souvent. Mais voilà, et c'est vrai qu'après, à l'adolescence, ou un peu plus tard, en tout cas, je suis tombée folle amoureuse de Starmania.
0: Ah, ouais.
1: Que je n'ai jamais vu en vrai, hein, sur scène, mais que j'ai vu à la télé, tout simplement, et que j'ai saigné en disque, et avec mes frères et sœurs. Et en tout cas, c'est un opéra rock tel qu'il n'en existera peut-être plus, je sais pas.
0: Possiblement.
1: Parce,
0: ouais,
1: que vraiment, ça s'inscrit dans le temps. Il y a une modernité à le choix des interprètes. Évidemment, Luc Plamondon, les textes, le thème, en fait, de ce spectacle. Tout ça, en fait, ça a nourri l'enfant et l'adolescente que j'étais, en tant que, peut-être, peut-être artiste.
0: Et aujourd'hui, donc, vous rendez hommage à Michel Berger avec le cœur spectaculaire. Berger Story, c'est le nom du spectacle. Les choristes et la soliste qui est avec nous ce soir, Élodie Frégé. On se ferait pas un petit message personnel, mais chanté par Michel Berger.
1: Ah, oh!
0: Ça vous dit?
1: Ah, bah oui, avec
0: c'est une
1: joie.
0: De vos préférées. Hein.
1: Oui.
0: Vous la chantez celle-là sur scène?
1: Je la chante sur scène. Ouais.
0: Alors, on révise ensemble. Michel Berger.

0: faire pour chanter une telle chanson sans pleurer? Michel Berger est arrivé à le faire. Élodie Frégé le fait aussi.
1: Oui, je le fais.
0: Ouais, sans pleurer.
1: Je le fais, mais c'est vrai qu'il y a des... Il y a des grands moments d'émotion pendant tout le spectacle. Hein. D'ailleurs, il y a un final sur Diego qui est incroyable. Les arrangements, enfin, toutes ces voix ensemble, c'est vraiment bouleversant. Et c'est vrai que c'est, moi, les chansons que j'ai choisies, et dont celle-ci qui est une de mes préférées, elles me font vibrer vraiment profondément. Et quand on entend les chœurs qui arrivent, surtout derrière soi, on a déjà de très bons musiciens, mais ouais, avec les chœurs derrière, ça donne une dimension encore supérieure qui fait qu'il y a un moment où le cœur peut lâcher. Ou les larmes, je ne sais pas. Mais pour l'instant, j'ai pas pleuré parce que justement, il y a une énergie qui nous porte, mais je pleure à l'intérieur et c'est ce qui est très beau dans cette chanson.
2: Samedi soir, à Montpellier, puis Lyon, Châteauneuf-sur-Isère, Dijon, Angers, Nantes et Saint-Grégoire, au mois d'octobre, le chœur spectaculaire et Élodie Frégé pour Berger Story. En octobre, donc à Plougastel, Chambéry, Annecy, Clermont, Orléans, Metz, Muret, c'est à côté de Toulouse, Narbonne, Mérignac, Lille, et puis les 3 et 4 novembre au Grand Opéra d'Avignon. Alors, Élodie, parlons...
1: Le Tour de France.
2: Ouais, parlons business maintenant.
1: Ah ouais.
2: J'ai dit, on gagne la Starac en 2003, premier album en 2004, puis le jeu des 7 erreurs en 2006, la fille de l'après-midi en 2010, Amuse-Bouche en 2013. Pas d'album depuis 2013, alors que, pardon, je vais le dire très franchement, quand même, merde.
3: De pudeur et d'impudence.
1: C'est moi qui chante. Et peut-être que y a un peu d'inspiration de nos discussions avec Monsieur Biolay, quoi. Mais
2: la ceinture.
1: Mais c'est un cadeau qu'on m'a fait, quoi.
2: Comment t'appelles-tu ce matin?
1: Ah bah merci. C'est vrai qu'elle est pas si mal cette chanson.
2: Elle est excellente.
1: En fait, c'est fou parce que quand
2: le
1: on a
2: son
1: fait
2: de la guitare,
1: bah ouais, Thibaut Barbillon à la guitare. Non mais c'est vrai, c'est parfois, moi, j'ose pas me réécouter. Je suis tellement dure et perfectionniste et puis les gens le savent pas, mais parfois on s'en prend vraiment plein la gueule dans ce métier. C'est difficile de livrer un enfant. Un enfant, comme un album, c'est comme un enfant en pâture, si on veut, à toutes les oreilles et à toutes les bouches.
2: C'est vrai, ça fait peur, ça peut faire mal. Parce que ça fait 13 ans là, que vous n'avez pas sorti.
1: Bah ouais, ça commence à être long. Alors, après, j'ai fait beaucoup de choses, voilà, je ne me suis jamais arrêtée.
2: Je ne suis pas en train de vous dire que le Frégé est une feignasse. C'est faux. Du théâtre,
1: j'ai pas
2: du
1: gagné
2: cinéma,
1: au loto.
2: De la télé, plein de participations, etc. Beaucoup de scènes et tout, c'est pas ça.
1: La nouvelle vague pendant 10 ans, ça prend de la place.
2: Voilà.
1: D'ailleurs, comment t'appelles-tu ce matin? C'est Marc Collin, en fait, qui a réalisé cet album.
2: Mais on avait quand même l'envie.
1: En fait, c'est terrible parce que je suis. C'est très difficile à expliquer.
2: Ouais, on essaye.
1: Ouais. Mais en fait, c'est à la fois une très très grande envie, ouais, qui est toujours là de façon sourde, quoi. C'est dans mon ventre. Et à la fois, elle est mêlée de peur, de procrastination, de... Je sais pas si je dois le dire, parce que les gens, ils disent que c'est une mode, mais c'est pas du tout une mode. Moi, je le sais que depuis que je suis en CE2, moi, je souffre de TDAH, en fait.
2: Okay, ouais.
1: Donc, je me soigne depuis peu, parce que j'aurais pu être sous traitement depuis l'enfance ou l'adolescence, du moins.
2: Donc, c'est une difficulté à fixer son attention longtemps sur
1: exactement
2: un même sujet.
1: Oui. Et à se mettre à l'action.
2: Ouais.
1: Et plus tu recules, en fait, de ta ligne d'horizon, qui, pour moi, est cet album... Qu'en plus, je chéris déjà, parce que moi, j'ai déjà plein de chansons. Hein.
2: Ouais.
1: Donc, je pourrais faire un double album, un triple album, peut-être. Ouais. Mais je prends mon élan tellement, tellement, tellement de fois. J'ai pris mon élan tellement de fois. Et j'ai tellement reculé pour mieux sauter. Et puis, je me suis tellement éloignée de cet horizon-là que, au final, je le vois flou. Quoi. Ça y est, je commence à avoir des problèmes de vue. Mais je pense qu'il va falloir que je me mette un sacré coup de pied au cul et que je partage enfin ces chansons qui sont en fait qui sont mes enfants, hein, et c'est important de pouvoir les offrir et pas seulement les garder pour soi. C'est assez moche, en fait, finalement.
2: Alors, c'est pas pour vous brusquer, mais effectivement, je pense que le pays est prêt. Élodie Frégé qui reste avec nous et qui va, alors pour le coup, avec le TDAH, ça va être marrant, cette affaire.
1: Ah ouais. Ça va, là, j'ai pris mon traitement ce matin.
2: Enfin, un petit questionnaire. Choix cornélien. Ça va être drôle. À tout de suite.
1: Je transpire.
4: 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Et voici une info utile pour les habitants de la commune de Bruges.
5: Olivier Cabrolier.
4: Oui, en particulier pour celles et ceux qui veulent que les enfants fassent un peu de natation. Le partenariat avec la piscine de Blanquefort a été renouvelé pour l'année scolaire 2026-2027. Ce partenariat permet de proposer aux Brugeaises et aux Brugés le tarif résidence sur les entrées. La ville de Bruges paie à la ville de Blanquefort la différence de prix. Et donc, à titre indicatif, les tarifs applicables sont les suivants. Entrée individuelle, tarif plein 3 euros. Entrée individuelle, tarif réduit 1,50 euros. 10 entrées, tarif plein 24 euros. 10 entrées au tarif réduit 12 euros. Le tarif résidence applique sur présentation d'un justificatif de domicile. Et à propos de rentrée, j'en profite pour vous dire que vous trouverez en ligne toutes les infos sur les rythmes scolaires, sur la cantine et sur la végétalisation des cours des écoles sur le site de la mairie de Bruges. 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
0: Et merci d'avoir choisi ici pour passer votre mercredi soir. On est avec Élodie Frégé qui fait l'actualité musicale en ce moment à l'affiche du spectacle Berger Story. D'ailleurs, le cadeau du Blind Test ce soir, eh bien, c'est un petit t-shirt collector du spectacle Berger Story. Alors, si vous voulez vous inscrire au Blind Test pour tenter de gagner ce joli objet de mode.
1: Ah oui. Et je l'ai peut-être porté.
0: Ah, peut-être, on ne sait pas. Elle l'a repassé. Vous en faites pas.
1: Oui, 0 810 055 056 0 810 055 056.
0: Vous pouvez appeler Alexandra au standard. On jouera au Blind Test un peu plus tard. Mais pour le moment, Élodie Frégé.
1: Oui.
0: Il est donc temps de vous faire le questionnaire des choix cornéliens.
1: Ah là là.
0: C'est pas forcément facile de choisir, mais il le faut.
1: Gauche.
0: On commence tranquille. Gauche.
1: Voilà,
0: Gauche ou ketchup?
1: Gauche.
0: Ah. Gauche ou Nutella?
1: Gauche.
0: Oh là là, ça va être bien. Ok, la première vraie question. Guitare sèche ou grand orchestre?
1: Aïe, aïe, aïe.
0: Et voilà, ça y est, elle perd.
1: Ah, ça y est, là, je pense à Chico Buarque, je sais pas pourquoi.
0: Oui, c'est beau, c'est beau.
1: Mon Dieu, c'est magnifique. On peut commencer par une guitare, nylon, et puis après, il y a un orchestre qui arrive, des voix. Est-ce que je peux mixer? On commence par la guitare sèche et on finit en orchestre symphonique.
0: J'aimerais bien.
1: Symphonique.
0: Si vous mettez ça sur votre album,
1: bah, c'est ça
0: arrivera,
1: que je voudrais,
0: oui.
1: Je
0: voilà.
1: Ouais, j'ai plein d'idées. Hein,
0: Celle-là, faut la noter. Télé ou radio?
1: Ah là là. Ah bah je sais pas, parce que moi je suis arrivée par la télé, donc je pourrais pas cracher dessus.
0: Oui, je rappelle pour ceux qui n'étaient pas là, gagner la Starac en 2003. Donc effectivement, la télé a une grande part.
1: Ça fait longtemps, mais...
0: Mais vous avez une voix de radio.
1: Ah oui?
0: Ouais.
1: Mais tu sais, vous savez, on me situe vous.
0: Comme vous
1: je
0: voulez.
1: Je ne sais plus. Non mais quand j'étais enfant à l'école primaire, souvent le premier jour de la rentrée, les profs nous demandaient, ou au collège, nous demandaient ce qu'on voulait faire. Ouais. Et pendant une année, je crois que j'avais écrit animatrice radio.
0: Hey.
1: Parce qu'en fait, je ne me sentais pas d'être vue, mais j'aimais bien l'idée de rencontrer plein de gens, de poser des questions. J'avais un côté, j'avais envie de poser des questions, quoi, de faire parler les autres, puisque moi, j'avais du mal à m'exprimer, en fait, à cause de tout ce qu'il y avait dans ma tronche, quoi, toute cette pollution, toute cette pensée en arborescence, etc., qu'on connaît, nous les fous, quoi.
0: Elle a mis des guillemets avec
1: si
0: ses doigts.
1: Non, l'air. Mon Dieu, j'ai honte.
0: C'est mignon, les zinzins.
1: Nous, les zinzins.
0: Voilà.
1: Et en fait, après, ça y est, je me suis perdue dans mes pensées.
0: Non, mais la radio, en tout cas,
1: oui,
0: c'était peut-être une vocation.
1: Non, mais finalement, pour m'exprimer, j'ai trouvé la musique. Ouais. Jouer, chanter, danser aussi, c'était important, la danse. Mais la radio m'attirait pour ça, pour ne pas être vue et pouvoir utiliser seulement la voix et un seul vecteur.
0: 20 ans ou 40 ans?
1: 40 ans.
0: Ouais.
1: Ah ouais. Oh, putain. Ah non, c'est... Mais on pense pareil.
0: On est d'accord.
1: Ah non, mais c'est fou, quoi. Mais j'ai hâte d'avoir 70 ans.
0: Fille du matin ou de l'après-midi?
1: Ah ouais, c'était pour l'album, en fait. C'est Cléo de 5 à 7, la femme d'à côté. J'étais sur des films de la nouvelle vague pour cet album-là.
0: Mais en vrai, dans la vie.
1: Donc, je... Wow. Enfin, j'ai pu être fille du matin, mais parce que je rentrais tard. Je rentrais tôt le matin.
0: Fille du petit matin.
1: Fille du petit matin. Et de l'après-midi, ça m'a toujours séduit, en fait, ce truc de 5 à 7. J'ai l'impression qu'il se passe toujours des trucs affriolants, mais pas seulement dans des chambres d'hôtel, mais parfois, on a une idée. Je sais pas, l'après-midi, on se met à écrire, et puis ça continue, et puis on y passe la nuit, et puis au petit matin, y a une chanson, par exemple.
0: C'est
1: donc, c'est pas mal l'après-midi pour faire pousser quelques plantes dans son album.
0: Blonde ou brune?
5: Non.
0: Ou rousse? On vous a jamais vu brune. Enfin, moi, et non. Ben... Je vous ai vu blonde et rousse.
1: Ouais, bah, je suis cendrée.
0: Ouais. Mais qu'est-ce que vous préférez?
1: Chauve.
0: Ça va bien avec le 70 ans, ceci dit. Il y a un truc de. Oh, on veut bah... tout lâcher, quoi.
1: Moi, je me serais arraché les cheveux d'ici là, mais c'est sûr. Mais je. Sinon, c'est une question très féminine.
0: Oui.
1: Moins féministe, mais bon, c'est pas grave.
0: Des os.
1: Mais pour tous les gens qui me disent oh, t'étais mis en blonde et les cheveux longs, de quoi je me mêle. Ouais. Et moi, j'adore ce roux, ce carré, parce que je trouve ça. Ça correspond à mon énergie en fait profonde, donc je me sens très bien comme ça. Voilà.
0: Un nouvel appart ou un nouvel album?
1: Ah c'est marrant que
0: tu dis ça.
1: Pourquoi?
0: Vous êtes en train de déménager?
1: Parce que ça fait 21 ans que je suis dans mon appartement et j'ai envie de le quitter. Je sens une très grande envie de le quitter et peut-être que ça va coïncider avec la finalisation de cet album qui tarde à venir parce que j'ai besoin d'un espace vraiment pour travailler, pour m'isoler, pour créer en fait tout simplement et celui-là il est empreint de tellement de choses, de passages de vie, mon chat qui est parti au mois de juin, je sens qu'il faut que je m'en aille et que ça va être un renouveau.
0: Alors peut-être, pour terminer du coup ce questionnaire, un nouvel appart et un nouvel album.
1: Tout à fait.
0: Et en attendant, on vous écoute avec une chanson qu'on n'oubliera jamais. Hein. Élodie Frégé.
1: Moi non plus. Hein. Je ne vais pas l'oublier.
0: La ceinture.

0: Terreur, un album sorti il y a une vingtaine d'années. Deuxième album d'Élodie Frégé, qui est notre invitée ce soir dans Décibel. Merci d'être avec nous, Élodie, ça fait trop plaisir.
1: Bah, merci de m'avoir invitée. Je ne savais pas quoi faire.
0: Et bah voilà, faut
1: je
0: pas
1: suis
0: hésiter.
1: Passée, on m'a dit de rentrer.
0: Vous savez où on habite. L'hiver, il y a le chauffage. L'été, il y a la clim. Oh, vraiment, ouais. Vous n'hésitez pas.
1: C'est là que je vais habiter finalement. Je ne recherche plus d'appartement.
0: La maison
1: de la radio. J'anime une nouvelle émission.
0: J'adorerais. En attendant, quand même, en septembre-octobre, on a un petit planning, Élodie Frégé, puisque vous chantez Michel Berger.
2: Pour me comprendre, il faudrait.
0: Il y a déjà eu des dates incroyables à Paris, au théâtre Bobino, au théâtre antique d'Orange à Troyes, et puis là, la tournée continue. Donc ce week-end à Montpellier, puis Lyon, Châteauneuf-sur-Isère, Dijon, Angers, Nantes, Saint-Grégoire. Au mois d'octobre à Plougastel, Chambéry, Annecy, Clermont, Orléans, Metz, Muret, à côté de Toulouse, Narbonne, Mérignac, Lille et Avignon. Berger Story avec le chœur Spectaculaire. Et puis, en octobre aussi, décidément, octobre 26, ouais. Il se passe des trucs. Vous retrouvez un camarade, oui. Qui lui aussi a été découvert grâce à l'émission de télé, la Starac.
1: C'est une prise de risque.
0: C'est votre copain Patchy Garat.
1: Et oui, tout à fait.
0: Et alors, mais vous êtes encore amis?
1: Le Basque, comme on l'appelle.
0: Le Basque.
1: Le fameux.
0: Vous êtes encore copain?
1: Ah ouais.
0: Vous étiez copain à l'époque?
1: Non, il m'a payé pour... Il m'a envoyé un chèque, il m'a dit « Oh, ça va, là ?»
0: Non, mais ce que je veux dire, ça fait un bail, et chacun trace sa route, et on reste pas forcément amis. Vous êtes toujours restés proches?
1: Nous, on est... Alors, y a des moments où on s'éloigne un peu plus, enfin, on se donne toujours des nouvelles, mais ouais. On se voit moins. Mais c'est vrai qu'on a toujours gardé un lien, comme avec d'autres, d'ailleurs. Et c'est vrai que Patchy, en fait,

0: Bon bref, j'ai perdu ma mémoire.
1: Un service spécialisé en pédiatrie et pour les enfants, un spectacle caritatif. Ouais.
0: Exactement, merci de remettre les pendules à l'heure.
1: Et l'église au milieu du village.
0: Tout à fait. Ah, Dieu. Et en fait, je lui ai dit, je vais venir te voir parce qu'on devait, passer dans le coin avec des amis. Et il me dit, mais tu voudrais pas venir chanter cette chanson qu'on avait chantée un soir ensemble à Paris, un peu ivre, un peu ailleurs. Tu veux pas venir la chanter avec moi? Et puis on l'a chantée, puis finalement, il m'a dit, mais c'est super à deux, en fait. Peut-être qu'on devrait l'enregistrer en duo. Et moi, je lui dis, mais attends, mais tu sais qu'on a tous les deux fait la Starac. Donc, on va avoir un problème. On va nous parler que de ça si on sort un duo. Mais j'ai très envie de chanter avec toi. Et puis, cette chanson, je l'adore. Je la trouve très belle. Et puis, son disque, j'ai écouté toutes les chansons de son disque. Il est vraiment très beau, très fin, très touchant, très patchy, quoi. Donc, j'ai hâte qu'il sorte et j'ai dit oui. Donc, voilà.
1: Ça sort le 23 octobre, le duo Élodie Frégé et Patchy, avant qu'il ne soit trop tard.

0: effectivement le mois d'octobre, votre fille, Élodie Frégé. Et merci d'être venue nous voir.
1: Bah merci de... Non, encore une fois, hein, je suis très bien ici, moi.
0: Je sens qu'elle va revenir.
1: Non, mais parce qu'au début, je suis toujours un peu stressée, parce qu'effectivement, j'ai plein de stimuli divers et variés. Je me dis, qu'est-ce que je vais raconter pourvu que je dise pas, pourvu que je dérape pas.
0: Non, ça va, là, vous avez été bien.
1: Et en fait, au bout d'un moment, je me détends. Comme chez le psy, en fait, il faudrait que ça dure vachement plus longtemps.
0: Allongez-vous, prenez une petite boîte de Kleenex.
1: Ouais, c'est ça. Et bah voilà, quoi, on se sent bien, on a envie de... Mais j'aime beaucoup cette chanson, vraiment, elle me touche. Je suis très, très contente.
0: Et ben on la passera quand elle sortira en octobre. Et d'ici là, bonne route, Élodie Frégé. Et alors, à bientôt.
1: Merci. À bientôt.
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2: Décibel qui continue avec le petit blind test. Oui, je sais, ça fait partie des habitudes qui sont là depuis la saison 1 de Décibel. Oui, si vous n'avez pas compté, on est en saison 5 maintenant, ça rigole pas. Et pour jouer au blind test avec nous, ah, des fidèles parmi les fidèles, eux, ils sont là depuis la saison 1 de Décibel, c'est sûr. Il y a Marie-Christine. Bonsoir, Marie-Christine.
3: Eh ben, bonsoir, Émilie, on est ravie.

0: de te retrouver et de faire le début de la saison.
1: Eh oui, c'est vrai. Ça, tous ceux qui passent en septembre, hein, vous avez des points bonus, évidemment. Ça veut dire que
0: ça fait bien.
1: Ah bah c'est la rentrée, hein, c'est normal. On marque des points avec la prof principale.
0: Ouais. Comment vas-tu après cet été caniculaire?
1: Eh ben, écoute, ça va très bien. Je suis contente de retrouver la radio, j'avoue. Et après, moi, la canicule, j'ai eu de la chance parce que comme j'étais dans la Drôme, bah, on n'a pas eu si chaud.
0: Oh.
1: Voilà.
0: Pardon?
1: Ouais, ça a été.
0: D'accord.
1: Ça a été. Et toi?
0: Ah bah, écoute, j'étais pas très loin puisque moi je suis dans la Haute-Loire, donc
1: ouais.
0: Il a eu très chaud.
1: T'as eu très chaud, ouais.
0: Très chaud.
1: Et Gaëtan, alors est-ce qu'il a eu chaud? Ah bah il n'est pas là encore Gaëtan, d'accord, il a raccroché, on va le rappeler. Donc on reste sur Marie-Christine, mais ça tombe bien, je n'avais pas terminé avec toi. T'as eu très chaud, oui. Mais t'as profité quand même.
0: Oui, bien sûr, moi je suis partie en juin et je suis allée au Pays Basque, la première semaine de canicule. C'était vraiment merveilleux parce qu'il faisait une température très correcte pendant qu'il faisait la canicule ailleurs.
1: Ah bah voilà. Très bonne
0: voilà,
1: chose.
0: Donc j'ai au moins gagné ça. J'ai gagné une semaine de fraîcheur pendant l'été.
1: Bravo, bravo.
0: Voilà, c'était le bon plan.
1: Le thème du blind test de ce soir, ce sont les chansons qui appellent au secours. Ben oui, ça peut arriver parfois, des chansons de la sorte. Et Gaëtan est là également, ça y est, pour jouer avec nous. Ça va Gaëtan?
2: Ça va très bien, Émilie, et vous?
1: Ah ben oui, ça va super. Gaëtan, tu connais Marie-Christine ou pas?
0: Qui vient jouer avec nous?
2: Non, pas du tout. Bonjour Marie-Christine.
0: Bonsoir.
1: On joue tous ensemble. Bonsoir. Et tout le monde gagne, évidemment. Je ne sais pas chez qui sonne le ding-dong, mais c'est pas grave.
0: Ah ben, c'est des petits enfants qui ne savent pas quoi faire qui sonnent chez moi.
1: C'est pas vrai?
0: Oui, oui. Oh, bien les voir partir en courant.
1: Ça me fait penser à cette BD que je lisais quand j'étais petite qui s'appelait Quick et Fluke. C'est Quick et Fluke, mais Fluke, ça s'écrivait Flupke. Alors là, il y a Iris qui réalise l'émission, vu qu'elle a 12 ans et demi, évidemment, elle ne connaît pas ces BD de vieilles personnes. Elle lisait des mangas, mais je vous promets que Quick et Fluke, c'était deux petits héros belges et ils faisaient plein de bêtises comme ça. Ils allaient sonner.
0: C'est pas très grave.
1: Ça va. Donc Marie-Christine.
2: Et moi aussi je le faisais, hein, fut un temps.
1: Gaëtan, petit fripon, c'est pas vrai.
2: Oui. Je faisais aussi des canulars téléphoniques pour embêter mon grand-père.
1: Oh. Tu disais quoi, ton papy au téléphone?
2: Des canulars préenregistrés en disant que c'était le livreur de pizza ou le chauffeur de taxi ou des choses comme ça.
1: Mais qui sont coquins. Alors du coup, en parlant de ça, j'ai oublié de vous dire que donc le cadeau c'était le t-shirt collector du spectacle spectaculaire Berger Story avec Élodie Frégé. Oh. Et vous en avez évidemment chacun un exemplaire. Wow. Gaëtan et Marie-Christine. Allez, maintenant on joue. On cherche les interprètes des chansons et on a besoin de dire son prénom avant de donner la réponse. Ça vous le savez, Marie-Christine, Gaëtan, première chanson qui appelle au secours, car aujourd'hui c'est la journée mondiale des premiers secours. Qui chante ça?
2: Gaëtan. C'est Daniel Balavoine.
1: Oui. Une seconde plus tard, Marie-Christine, mais effectivement, Gaëtan a été rapide.
0: Gaëtan a dégainé.
1: Comme une flèche. Un point pour Gaëtan, sauver l'amour de Daniel Balavoine. Allez, on continue. Cette fois-ci, c'est en anglais. Mais qui appelle au secours?
2: Gaëtan. Peut-être Britney Spears, mais je ne suis pas sûr.
1: C'est pas Britney, mais c'est vrai que sur l'intro, on pourrait se tromper. C'est une chanteuse, alors qui chante en anglais, mais qui vient de la Barbade. On attend son album, ça fait 10 ans qu'on attend un nouvel album d'elle. Elle est aussi une égérie de mode, elle a une marque de lingerie, une marque de cosmétiques. Et son petit surnom, c'est Riri.

0: SOS. Rihanna appelle au secours. Un point pour Marie-Christine, un point pour Gaëtan. Et une dernière chanson pour vous départager. Qui appelle au secours?
1: Gaëtan.
0: C'est Michel Berger. Alors, Gaëtan me dit que c'est France Gall qui chante. Oui, Marie-Christine me dit que c'est Michel Berger qui signe la musique. Oui, tout le monde a gagné. Oh, secours! J'ai besoin d'amour. Je l'ai mal chanté? Peut-être. Mais ça m'a fait plaisir. J'ai besoin d'amour. Au secours, j'ai besoin d'amour. Marie-Christine et Gaëtan, je vous embrasse et je vous félicite. Vous avez tous les deux gagné.
2: Merci beaucoup, Émilie.
1: Merci beaucoup, Émilie.
2: À la revoyure, à bientôt.
0: Évidemment,
2: merci beaucoup.
0: Vous le savez, le blind test, c'est tous les soirs, du lundi au vendredi, sur votre radio ici. Et quitte à appeler au secours, autant le faire à Liverpool avec les Beatles.

0: pas à dire, hein. Un bon Beatles, ça détend.
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0: Et c'est l'heure de la chanson anniversaire. Aujourd'hui, Emma Decaune, la fille de son père, Antoine Decaune. Emma Decaune, actrice et présentatrice de télévision, fête ses 50 ans. Joyeux anniversaire à Emma Decaune, qui fait partie de notre culture musicale parce qu'elle animait une super émission de musique sur Canal qui s'appelait La Musicale. Elle y avait notamment accueilli Iggy Pop pour une émission restée dans les annales. Et vous pouvez aussi d'ailleurs la trouver sur YouTube. Très bonne intervieweuse et puis grande fan de musique, elle faisait vraiment passer sa passion, c'était super. Et puis Emma Decaune, elle a joué dans un clip qui est resté, lui aussi, le clip d'une chanson qui fêtera ses 30 ans l'année prochaine. Si c'est bon comme ça, gros tube de Sinclair en 97 sur son album La Bonne Attitude. Sinclair et Emma Decaune, à l'époque, ils étaient amoureux. Alors c'était trop chouette de la voir, elle, dans le clip. On se réécoute la chanson et bon anniversaire, madame.

0: 50 ans l'année prochaine. Et Sinclair, lui, continue à nous épater sur scène. N'hésitez pas à aller le voir. Il fait une grande tournée à partir du mois d'octobre. Ça commence au Festival de Marne le 9 octobre à Ormesson-sur-Marne. Et puis ensuite, il passera un peu partout en France, à Limoges, à Troyes, à Strasbourg, à Dijon, à Metz. Pour les Parisiens, tiens, rendez-vous au Zénith de Paris, La Villette, le 25 novembre. Et puis, il y a aussi des dates à venir en 2027. Allez, Décibel, c'est terminé pour ce soir. Merci à l'équipe de l'émission. Il y avait Alexandra Sackberg, Vincent Désières, Iris Guitoni et Mélodie Chaïb. Retrouvez à 20h Éric Bastien et sa nouvelle émission. Il y a pas que Paris dans la vie. Et n'oubliez pas, Décibel revient sur votre radio ici demain à 19h. Soyez au rendez-vous. Bisous.
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4: Bonsoir à tous, bienvenue sur ICI, très heureux de partager ce début de soirée ensemble, avec l'ensemble d'ailleurs des radios locales de votre radio ICI. C'était la rentrée il y a encore quelques jours, et qui dit rentrée dit nouveau rendez-vous. Chaque soir jusqu'à 21h, je reçois un invité ou une invitée qui prend le temps de voyager à l'intérieur de sa vie pour faire ressurgir tous les lieux qui ont façonné son existence. Une balade qui ce soir nous conduira aux quatre coins de la France, on ira faire un tour en mer Méditerranée. Ça va d'ailleurs beaucoup toucher notre invité, vous le découvrirez un petit peu plus tard. Et puis on ira dans le Sud-Ouest pour vous proposer des solutions de système de garde autour de nos animaux du quotidien. Bienvenue sur ICI. Notre invitée est pétillante, son sourire est aussi large que sa gentillesse. Journaliste, animatrice de radio, de télévision, la connue dans les maternelles, sur France 5. Tout le monde a son mot à dire. De retour d'ailleurs depuis quelques jours sur France 2. Elle est aussi romancière. Son premier roman, La fille au père, a été un vrai succès. Plus de 100 000 exemplaires vendus. Alors le second vient de sortir le 2 septembre en librairie chez Albin Michel et s'appelle La femme effacée. On en parlera ce soir. J'ai le plaisir d'accueillir Sidonie Bonnec. Bonsoir Sidonie Bonnec.
5: Bonsoir Éric Bastien, bonsoir à tous, quelle joie de revenir dans cette belle maison.
4: On est content de se retrouver avec Sidonie, parce que pour les plus fidèles, exactement, et c'est gentil, pour les plus fidèles et personne ne l'a oublié, vous étiez sur à l'époque France Bleu, devenue nouvelle marque ici, entre 2020 et 2022 pour Minute Papillon.
5: Oh, qu'est-ce que j'ai aimé. C'était une émission d'après-midi, de culture générale, ouais, 14-15h, et c'était la régalade de bosser avec vous tous, et je suis assez émue d'être là, donc c'est un nouveau lieu.
4: Nouveau lieu, nouveau studio.
5: Mais les voix, les talents sont toujours là, et je suis ravie.
4: Sidonie, merci d'être avec nous. L'été vient de se terminer. Je ne sais pas si vous avez eu un petit peu de temps pour vous quand
5: pour
4: je vois l'écriture d'un livre qui arrive là.
5: J'ai écrit. Par contre, j'avais pas eu de vacances pendant un an, mais j'ai bien savouré l'été.
4: C'est la rentrée. On va parler de la rentrée. On va parler de ce rythme de vie. Mais je ne sais pas si vous êtes prête à vous balader un petit peu partout dans votre France finalement.
5: Mais oui, parce que c'est l'histoire de ma vie. Donc.
4: C'est vrai, mais peut-être que des fois, on n'a pas envie de regarder l'histoire de sa vie où on se dit bon, c'était bien, mais j'accélère, je vais de l'avant.
5: Je suis pas nostalgique.
4: Vous n'êtes pas du genre.
5: Mais je suis contente de me laisser porter par vous.
4: Bon, alors. Alors, remontons le temps, on y va tout de suite. Allez, fermez les yeux un instant, parce qu'il y a plein de lieux. Vous allez l'entendre avec Sidonie. Imaginez la carte de France que vous connaissez, Sidonie, vous le voyez, cet hexagone. Où est-ce qu'on va? Premier lieu qui vous inspire, là, vous avez envie d'évoquer.
5: Aix-en-Provence.
4: Ah, ça ne m'étonne pas. C'est une des villes qui a le plus compté pour vous dans votre vie?
5: Oui, pourtant je suis d'origine bretonne, mais Aix-en-Provence, c'est une des haltes que nous avons pu faire avec mon papa, ma maman et mon petit frère, qui est né d'ailleurs à Aix-en-Provence, il était joueur de foot professionnel. Et Aix-en-Provence, j'avais 8, 9 ans, 10 ans, c'était le soleil, la douceur des petites places, les fontaines, j'entends encore l'eau des fontaines, je vois ces bâtiments anciens, la douceur, la joie des habitants, qui vivaient un peu dénudés, ce soleil un peu permanent. J'ai adoré vivre là, avec Marseille tout près, qui est très différente, mais aussi très séduisante. Ah là là. Et j'ai la nostalgie de cette ville.
4: Les cigales.
5: Quand on a dû partir, j'étais très, très triste.
4: On va y repasser à Aix-en-Provence, parce qu'on aura des choses à se dire. Mais alors, vous êtes né à Reims,
5: oui.
4: Dans la Marne.
5: Alors là,
4: ça n'a pas duré longtemps?
5: Non, parce que mon papa était joueur là-bas en première division à Reims. Ouais. Mmh. Et donc, c'était le stade de Reims. C'était vraiment quelque chose de très important à l'époque. Et c'est la première division. Et il a eu un accident, malheureusement. Je suis née, donc ça, c'était pas un accident. Mais un accident. Et sa carrière de foot, en fait, a été un peu chahutée à ce moment-là. Et on est parti. Donc moi, je ne suis quand même jamais... J'ai vécu 6 mois
4: Donc, ah oui, donc c'est très court.
5: Voilà, donc je ne suis jamais retournée dans cette ville un petit peu.
6: Vous êtes jamais retournée ?
5: Non, parce que c'est, pour mes parents, c'est quand même symbole d'un peu de souffrance.
4: Oui, je comprends.
5: Donc j'ai peu l'occasion d'y retourner. Mais j'y retournerai.
4: Du coup, vous quittez Reims assez rapidement. Et vous allez où ? Quel est le deuxième lieu qui arrive assez rapidement dans votre
5: Nîmes.
4: Vie ? Nîmes. Alors, vous avez 6 mois, donc du coup.
5: Oui.
4: Mais vous allez rester combien de temps, du coup ?
5: Ah non, pas du tout. Je vais à Brest. Vous voyez, attendez, je suis perdue. Vais à Brest.
4: Vous savez, il y a une quinzaine de lieux où elle a vécu.
5: C'est terrible.
4: Non, mais je vais
5: à Brest. Je vais d'abord à Brest.
4: Ok.
5: Alors Brest.
4: Alors c'est la pointe. Hein.
5: Ah c'est la fin de la. Moi j'adore Brest. J'adore. En plus j'ai toujours mon oncle et ma tante Bernard et Françoise qui habitent à Brest. Mon oncle était cordonnier là-bas et ma tante était infirmière en néonate. Et j'adore cette ville. J'adore comment elle a évolué. Je trouve que c'est une ville au vent. C'est une ville très moderne maintenant avec. Ici passe plein de choses et pourtant elle a été détruite pendant la guerre, elle a beaucoup souffert. C'est magnifique, c'est le, alors j'allais dire le cœur de la Bretagne. Alors c'est pas au centre de la Bretagne, mais c'est vraiment une Bretagne fougueuse.
4: La Bretagne, alors on va aussi retourner un petit peu plus tard dans cette émission parce que Aix-en-Provence ou encore la Bretagne, ce sont des choses qui comptent pour vous faire plaisir, Sylvanie.
5: Ah bah oui. Je dois dire quelque chose ?
4: Rien du tout.
5: Ah non, je vais écouter.
4: C'est juste de la
5: musique. Je dois juste danser.
4: Bah, c'est breton. Ah, mais si vous voulez, vous êtes.
5: C'est un fest-noz.
4: Totalement.
5: Ah, ça me rappelle mes fest-noz d'étudiante quand j'étais à Rennes, voilà. À la fac de lettres, en hippocagne, voilà, on dansait.
4: Yannick Bonnec, vous l'avez dit, footballeur, ailier gauche, hein, ouais. C'était son poste. Normand, lui d'ailleurs, hein, il est né où du coup ?
5: Il est né à Caen. À Lisieux.
4: Il est à Lisieux, donc ouais. Sous Lisieux, vous avez eu l'occasion d'y aller, du coup, Lisieux, non. Vous connaissez un petit peu ?
5: Quand oui, mais pas Lisieux.
4: Et quand ça se fait ?
5: On est tellement de partout avec mes parents, on a tellement bougé que, eh bien, il y a des lieux sur lesquels on ne retourne pas, voilà. On choisit les lieux sur lesquels on retourne, mais celui-là, c'est vrai, j'avoue, non.
4: Christine, c'est votre maman.
5: Oui.
4: Ils se sont rencontrés où ?
5: Ah, mes parents, ils se sont rencontrés à Lorient. Ils avaient 17 ans.
4: Ah, c'est jeune.
5: Ah, c'est très jeune. Ils se sont rencontrés à 17 ans. Papa était un joueur de foot. Et il était présenté à maman par un autre joueur de foot que maman aimait bien aussi. Et puis, c'est mon papa qui a emporté le cœur de Christine. Et ils se sont mis ensemble très, très jeunes en Bretagne.
4: Brest, puis Nîmes. Ça y est, on y arrive.
5: Ça y est,
4: c'est Nîmes. C'est Nîmes. On est d'accord. C'est Nîmes, juste derrière.
5: Juste derrière.
4: Il y a 1200 km d'écart quand même entre la pointe du Finistère et Nîmes.
5: Mais quand vous avez un papa joueur de foot, c'est incroyable parce que vous êtes dans une ville et puis vous apprenez en une semaine que votre vie va changer et que alors parfois il y a des propositions, parfois il n'y en a qu'une, donc et puis nous on est les enfants, donc
4: quelle image vous avez de Nîmes, première image qui vous vient?
5: Moi j'étais fascinée par les arènes de Nîmes, j'avais assisté d'ailleurs à une corrida, j'avoue que ça j'avais pas trop aimé, un peu traumatisée,
4: okay,
5: mais je comprenais que c'était aussi la culture de moi, j'ai rapidement appris à m'adapter au lieu et comme je trouve que la France c'est 1000 pays, voilà, quand vous venez de Brest, vous imaginez que Nîmes, c'est un peu une claque quand même. Donc, c'est pas la même gastronomie, c'est pas le même vocabulaire, les accents. Mais en fait, ça m'a façonné. J'ai adoré devoir m'adapter un peu comme une plante qu'on rempote un peu partout.
4: C'est une vie itinérante que vous allez
5: vivre. Oui, c'est une vie de saltimbanque. Hein.
4: Et finalement, ça vous correspond ?
5: Bah oui, sauf que depuis que j'ai pu décider de mon destin, j'ai choisi Paris et je n'ai pas quitté Paris.
4: Ouais.
5: Donc je suis quand même contente d'avoir une petite routine.
4: Alors on parlera
5: d'ici lieu à moi.
4: Quelques instants de Paris, même si c'est le mot qu'il ne faut pas prononcer,
5: oh là,
4: vous l'avez compris. Bah oui, non, parce qu'il n'y a pas que Paris dans la vie. Alors il y a Brest, il y a Nîmes, il y a donc la Bretagne, il y a le sud de la France et vous l'avez compris, il y a Aix-en-Provence, on va en parler d'ici quelques minutes. Vous êtes sensible à la nature et à l'environnement, Sylvanie Bonnec ?
5: Ah bah c'est ma passion.
4: Alors ça tombe
5: et
4: bien.
5: Ma préoccupation.
4: Alors Benoît Prosper nous rejoint et avec lui on ouvre la revue des merveilles et justement allons en Méditerranée aujourd'hui, voilà qui va vous plaire, écoutez.
7: Est-ce que vous savez combien on dénombre d'espèces de mammifères marins en Méditerranée ? Pas moins de 21 et nous pourrions imaginer qu'on connaît leur vie par cœur, le territoire de chaque espèce, les lieux dans lesquels ils se nourrissent, ceux dans lesquels ils se reproduisent, et bien même si ça peut paraître fou, pas du tout. Et c'est pour cette raison que ICI est parti à la rencontre des responsables du parc naturel du Cap Corse et de l'Agriaté qui ont lancé le programme Horizon. L'idée, comprendre non pas seulement les mammifères marins, mais ce qui les unit à leur habitat.
8: La plupart du temps, les campagnes scientifiques sur les cétacés ou sur les oiseaux ne prennent en compte que l'observation individuelle des différentes espèces. Là, on a la chance de pouvoir mailler de l'acoustique, des paramètres physico-chimiques, du phyto et du zooplancton, l'ensemble de la chaîne alimentaire et l'ensemble de la chaîne trophique jusqu'à le prédateur suprême qui est le grand dauphin, le rorqual, le cachalot et tout le reste. Et l'ensemble de ces éléments scientifiques vont nous permettre de comprendre tout ce système et tout ce fonctionnement. À l'échelle de la Corse, c'est une première.
7: Et finalement, qu'est-ce qu'il y a dans la mer Méditerranée? Des poissons? C'est tout?
6: Eh ben non, on a une richesse incroyable et en plus, on a une spatialisation de cette richesse. C'est-à-dire que ben, la salinité, c'est pas la même partout, la température, c'est pas la même partout, le phytoplancton, c'est pas le même partout. Et on a ce qu'on appelle notamment des zones frontales, donc où, via des courants très complexes, on a finalement tout le temps de la vie. Parce que on va avoir un apport de nutriments, un apport de plancton et toute la chaîne qui en découle.
7: Eh oui, il est bon de rappeler que sous l'eau, il existe un véritable monde vivant. Un monde complexe et par complexité comprenez extrêmement riche. Un cadeau à préserver, qu'il soit gros comme une baleine ou tout petit comme du phytoplancton.
9: Parce que les grandes baleines que l'on voit, finalement, elles dépendent de tout ce qui est tout petit. Et du coup, ça n'a pas trop de sens d'étudier ce qui est très grand sans étudier ce à quoi la base, la raison pour laquelle elles sont là.
7: Et donc finalement, quand on parle de la planète Terre, ça sert à quoi d'observer et de savoir? Eh bien, comme dit l'adage, on aime ce que l'on connaît, on protège ce que l'on aime. Essayez, vous verrez, c'est une merveille. Merci France 3 Corse et merci au parc naturel du Cap Corse et de l'Agriaté. Rendez-vous sur parc-marin-cap-corse-agriaté.fr.
4: Merci Benoît Prospero et France 3 Corse via Stella, Sidonie Baudet.
5: Magnifique quand on... reportage.
4: Ouais. Ben oui, quand on parle de mammifères marins, de cachalots, comme on l'entend, de dauphins, ça vous évoque quoi?
5: Dans la Manche, à Dinard, où habitent mes parents aujourd'hui, on voit des dauphins, ça paraît extraordinaire. Et moi, je suis une fille de la mer, parce qu'on a toujours habité pas loin de la mer. Donc la Méditerranée, je m'y suis baignée. C'est une espèce de belle fille un peu calme. L'Atlantique, la Manche, c'est beaucoup plus vivace, un peu fou. Moi, j'aime toutes ces mers. J'ai vraiment une passion pour les mers et les animaux. Et d'ailleurs, on ne connaît que 5 à 10% des espèces marines. Donc il y a encore beaucoup de découvertes à faire.
4: Alors ça va être l'occasion de retourner en Bretagne, à Dinard, à Dinan, à Cancale, à Saint-Malo, vous avez vécu. Et dans un instant, on ira dans le sud, à Martigues.
5: Ah oui.
4: Martigues. Vous êtes une fille du sud, Sidonie Bonnec.
5: Oui, aussi.
4: Sidonie est votre invitée avec ce livre, La femme effacée, publié chez Albin Michel, sorti le 2 septembre. Elle est à la télévision sur France 2 tous les soirs à 18h. Et elle est votre invitée jusqu'à 21h sur ICI.
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2: Jusqu'à 21h, on prend le temps de vivre tranquille. On respire là depuis 20h et on s'installe partout en France en revivant le parcours, l'itinéraire de notre invité, Sidonie Bonnec. Son nouveau roman, dont nous parlerons à la fin de l'émission, est sorti il y a quelques jours chez Albin Michel et s'appelle La femme effacée. Bienvenue dans Il n'y a pas que Paris dans la vie. Terrain, on l'a évoqué tout à l'heure, vous y êtes resté à peine et vous allez beaucoup voyager au gré des mutations de votre papa, joueur professionnel. Vous irez notamment à Brest, Sidonie Bonnec. Mais alors ça ne va pas s'arrêter là, on a un petit peu évoqué le sud de la France, on a écouté quelques cigales tout à l'heure. Et avant de parler d'Aix-en-Provence, je crois qu'il y a eu Martigues.
3: Oui, il y a eu Martigues. C'est bizarre, j'ai des souvenirs d'école et de piano.
2: Et vous aviez quel âge?
3: J'avais 4-5 ans, c'est ça, voilà, à peu près. Et... en fait, c'est surtout des souvenirs de week-end. Vous savez, ces week-ends où vous allez, soit vous prenez la voiture, vous allez au bord de la mer. Il y a toujours de la mer, il y a des pinèdes. Vous pouvez toujours faire des pique-niques. Voilà, c'est des régions quand même. C'est une région extraordinairement agréable à vivre.
2: Alors, ce qui est intéressant, c'est que là, vous allez vous poser en région PACA pendant quelques temps.
3: Voilà,
2: c'était tout le temps des courts séjours.
3: C'est vrai.
2: Là, vous allez
3: rester
2: rester quand même une partie de l'enfance, de l'adolescence.
3: Oui, c'est vrai. Aix-en-Provence, c'était jusqu'à mes 11 ans.
2: La Venise provençale, juste pour rappeler que c'est le nom que l'on donne à Martigues.
3: Oui, c'est vrai, la Venise provençale.
2: Si je vous dis les temps de Berre, si je vous dis.
3: Mais oui, bien sûr.
2: Mais oui, la Côte Bleue.
3: Mais oui, j'étais toute petite quand même. Hein.
2: Le miroir aux oiseaux.
3: Ça, je me souviens plus. C'est quoi?
2: C'est un des noms du port que l'on donne du côté de Martigues.
3: C'est vrai que le port, je m'en souviens.
2: Vous alliez à l'école.
3: Oui.
2: Et vous allez à l'école ensuite à Aix-en-Provence.
3: Oui, je me rappelle de ma maîtresse, Madame Bartoli.
2: Qu'est-ce qu'elle a fait, Madame Bartoli?
3: Elle était adorable.
2: Ah, bah tant mieux.
3: Elle me donnait envie de travailler.
2: Est-ce qu'elle fait partie de ces gens qui vous ont donné envie justement d'aller loin dans vos études ou dans votre vie? On a des visages comme ça, des gens.
3: Il y a trois femmes. À chaque fois, ce sont des femmes. Bon, c'est un hasard. Qui m'ont donné envie d'écrire. Qui m'ont donné envie d'inventer. On faisait des exercices autour de Molière, on faisait du théâtre, mais des petites choses toutes modestes, mais ça, elle excitait notre curiosité, notre créativité. Et je me rappelle de ça, et je me rappelle qu'à ces moments-là, je me suis dit, oh, un jour, j'aimerais bien raconter des histoires, j'aimerais bien faire ça, mais ça semblait tellement écrire un livre,
2: c'est
3: pense que c'est pour les autres.
2: Premier livre, 100 000 exemplaires, c'est plutôt là, ça y est, les preuves, elles sont.
3: J'ai attendu 40 ans avant d'écrire, enfin, j'écrivais des nouvelles, mais.
2: C'est l'âge de la maturité.
3: Voilà. Ah oui, mais vous savez, ça sédimente hein, dans le cerveau d'un être humain. Il faut du temps. Il faut avoir vécu des choses.
2: Et vous en avez vécu. Quand on arrive dans le Sud, on découvre aussi une mentalité, une culture.
3: Ouais,
2: vous êtes acclimaté assez facilement. On dit souvent que les Bretons sont un peu froids. Vous étiez à Brest, même pas longtemps, même gamine. Le Sud, c'est un peu plus.
3: En fait, les Bretons ne sont pas froids. Mais on est... bah oui, parce que je suis quand même bretonne.
2: Je suis dans des stéréotypes.
3: Il y a peut-être un côté... Oui, je sais. Il y a peut-être un côté où on peut être plus casanier, qui est peut-être un peu lié au temps aussi. Alors dans le Sud, il y a un peu plus de bonhomie, mais il peut y avoir aussi un petit peu plus de superficialité parfois.
2: Ouais.
3: Donc, et moi, je me suis toujours adaptée. D'ailleurs, quand je suis arrivée dans le Sud de la France, j'ai commencé à prendre l'accent du Sud. Donc je disais plus rose, mais rose.
2: Et vous l'avez reperdu à nouveau?
3: Alors, rose, je dis souvent, où j'ai des mots comme ça qui reviennent, mais je crois que je voulais m'adapter aussi.
2: Ouais.
3: Donc, mais j'ai adoré, franchement. Une fois qu'on a l'habitude de déménager, ça devient un jeu presque.
2: À Aix-en-Provence, le chemin de l'école, c'est près de la Torse.
3: Oui.
2: Alors, c'est une rivière, la Torse.
3: Oui, c'est vrai.
2: Alors, c'est un espace, j'ai regardé les photos, c'est un espace un peu aménagé.
3: Oui, ça a dû changer depuis 30 ans.
2: J'ai regardé
3: les
2: photos récentes, hein, c'est assez ombragé, il y a beaucoup d'arbres.
3: Je me rappelle des galipettes, il y avait des petites collines. L'hiver, quand il neigeait, on descendait sur des sacs poubelles. Et je traversais ce parc de la Torse pour aller à l'école, dans ma petite école où j'ai rencontré ma super amie Agnès Monnier, que je salue, qui vit à Nantes aujourd'hui, qui est avocate, à qui j'ai parlé il n'y a encore pas longtemps, vous imaginez, ça fait 40 ans. Et on adorait Aix-en-Provence parce que c'était très naturel. Et en même temps, petite ville urbaine, joyeuse, avec son festival, c'est quoi, un festival d'opéra, ou je sais plus, je me rappelle, il y avait ça.
2: Non, les festivals ne montent pas dans les Bouches-du-Rhône, dans le Var.
3: Il se passait tellement de choses, on était bien.
2: Mais vous viviez où, Aix-en-Provence?
3: Je vivais près de la Torse, en face du cimetière, vous voyez, à gauche.
2: Donc de mes fenêtres. Maison,
3: non, mais c'est peut-être ça qui m'a inspiré les thrillers que j'écris aujourd'hui. Non, je vous promets, ma chambre donnait sur un cimetière.
2: Ouais.
3: Donc certaines nuits, je voyais des feux follets. J'ai dit à mes parents, je crois qu'il y a des fantômes. Ils m'ont dit, non, je crois que c'est un feu follet. Je dis, mais qu'est-ce que c'est que ça? Ce gaz qui sort.
2: Oui, bien sûr.
3: Non, mais je dis pas ça pour vous, je dis ça pour les auditeurs, parce que moi, je trouvais ça feu follet. Bon, je connaissais pas.
2: Non, parce que les fantômes du vivant, les fantômes du passé, vous allez les croiser dans la
3: famille. Oui, ça m'a bien alimenté. Mais voyez, ça doit pas venir de nulle part, ça.
2: Le cours Mirabeau?
3: Ah, le cours Mirabeau, bien sûr. Ah, vous savez, j'y suis retournée. Alors, incroyable. Enfin, incroyable pour moi. Hein. Ça vous intéresse.
2: Ça tombe bien, vous êtes notre invité, donc ça nous intéresse.
3: Écoutez, je fais comme si ça allait vous intéresser. Quand j'étais en école de journalisme, à Paris, je ne redirai pas Paris. J'ai voulu faire de la, je voulais faire de la radio, c'était ma passion. Eh bien, vous savez où j'ai fait mon stage de radio ? À France Bleu Provence, à Aix-en-Provence. Donc, 15 ans plus tard, je redébarque.
2: Ici Provence aujourd'hui.
3: Exactement. Je débarque avec ma petite valise et mes parents m'avaient loué 5 mètres carrés sur le cours Mirabeau. Et c'est là
2: Pour le coup, c'est à deux pas. Pour ceux qui ne connaissent pas Aix, le cours Mirabeau, il est à deux pas de la radio.
3: Exactement. Et j'ai fait là mes premières armes à la radio. C'était très dur.
2: Alors, la radio, moi qui l'ai connue aussi, cette radio, quelques années après vous, il y a tout un nouveau quartier, le quartier Sextus, quartier de la Méjane, qui s'est ouvert autour. Moi, je me demande même si j'ai pas vu le Pasino se construire.
3: Vous voyez, moi, c'est un peu loin pour moi déjà. C'était une super expérience. Je me rappelle, je conduisais très mal et je partais en voiture faire des reportages à Marseille. Je me disais, mais je vais jamais revenir vivante.
2: Vous avez évoqué les ruelles, c'est ça qui vous a marqué. Les fontaines, c'est vrai qu'il y en a beaucoup.
3: Je suis très urbaine. Moi, j'adore la nature, mais j'adore la ville. Un de mes plus grands plaisirs dans la vie, c'est de me balader seule dans une ville. Je me sens libre, j'aime la pierre, j'aime les fontaines, j'aime les noms des rues, j'ai vraiment une passion pour ça. Et les rues aixoises sont uniques. C'est quelque chose qui me manquera toute ma vie, quoi. Vraiment, et pourtant, il y a d'autres jolies villes, mais les rues aixoises sont sublimes.
2: J'ai pris quelques noms, des villes qui sont autour, Bouc-Bel-Air.
3: Ah oui, Bouc-Bel-Air. Oui.
2: Un souvenir particulier à Bouc-Bel-Air ?
3: Non, pas du tout.
2: Salon de Provence ?
3: Oui. Moi, c'est surtout la montagne Sainte-Victoire.
2: La Sainte-Victoire.
3: On allait souvent, que Paul Cézanne a dessiné. Ça me fascinait. J'avais des cartes postales avec les déclinaisons de la Sainte-Victoire par Paul Cézanne.
2: Au Bagne ?
3: Au Bagne, je m'en souviens pas très bien.
2: Bertuis ?
3: Oui.
2: On est Port de Bouc.
3: Port de Bouc.
2: Si vous avez connu les sardinades de Port de Bouc.
3: Ah oui. Mais j'adorais ce nom Port de Bouc quand j'étais petite. C'était hyper délicieux à prononcer, ça.
2: Moi, j'ai fait les sardinades, c'est extraordinaire. Ça, on a des grandes soirées où on mange comme ça. Attendez, ici, Dani.
3: Attendez. C'est vous qui pêchez la sardine, donc, là, aujourd'hui.
2: Je pêche la sardine, mais il y a une plage, je cherche.
3: Moi, je la mange.
2: Allez-y. Votre plage. Elle était où, votre plage ?
3: Vous savez que je ne m'en rappelle pas.
2: Oh, bah, il y a bien un coin où vous alliez, là. Je sais pas, la Couronne, à Carreau.
3: Et vous savez que je sais.
2: À Martigues, à Marseille, à David.
3: Alors, on allait plutôt à Martigues, mais peut-être la Couronne, ça me dit quelque chose. Vous savez que je me revois à la plage, je ne me rappelle plus du nom de la plage.
2: C'est pas très loin d'Aix-en-Provence, un peu cool. La plage de la Carreau, la plage de la Couronne.
3: Non, ça devait être là.
2: Vous alliez à la plage, vous l'avez dit, la mer, c'est un élément très, très important pour vous.
3: Très important. On était avec mes parents, avec le grand, je me rappelle, on arrivait avec, vous savez, le gros parasol qu'on plantait comme ça. Et on restait des heures, je me rappelle. Voilà, j'avais passé des heures dans l'eau à ramasser des petits bouts de coquillages, à me baigner. C'est une enfance de rêve, en fait, l'enfance au bord de la mer.
2: Maillot de bain, j'essaye de faire un lien comme je peux, mais c'est pas mal, parce qu'on va parler de sous-vêtements féminins.
3: Pas de mon maillot de bain,
2: j'essaye de faire un lien un peu... capillotracté, je vous l'avoue. Ici, ça entreprend une matière de sous-vêtements féminins. Alors, il y en a pour tous les goûts, Sidonie, et toutes les envies, vous allez l'entendre. Aujourd'hui, Catherine Quicandon, vous avez choisi une gamme qui nous respecte.
4: À La Rochelle, la lingerie féminine est absorbante.
5: Oh, dis donc, c'est joli, ça, c'est quoi ? C'est du cachemire ?
6: C'est du coton.
4: En lin, plutôt, c'est la matière qu'ont choisi Arnaud et Beverly pour leur marque L'Intime Conviction.
7: C'est une gamme de produits absorbants, destinés dans un premier temps aux règles féminines, parce que c'est le domaine d'où on vient. Quand on a des petites fuites urinaires, ces produits sont aussi parfaitement adaptés.
4: Les culottes absorbantes et les serviettes hygiéniques lavables sont fabriquées dans des ateliers à Chizé, dans les Deux-Sèvres, et à Chauvigny, dans la Vienne. Le lin, lui, est produit en Normandie. Seuls les élastiques viennent d'Espagne et les attaches des brassières d'Allemagne. Pas le choix, ils n'en ont pas trouvé en France. Mais alors, pourquoi des sous-vêtements réutilisables ? Car on ne va pas se mentir, une protection jetable, c'est quand même très pratique. Quand on a besoin d'en changer au milieu de la journée, on la jette à la poubelle. Et là, ce n'est pas le même topo. Alors Arnaud Lacoste, que nous dites-vous ?
7: Vous êtes encore nombreuses à utiliser des protections jetables. On sait que ces protections-là sont mauvaises pour la santé, nuisibles à l'environnement. Vous êtes nombreuses à avoir déjà essayé des produits menstruels réutilisables, donc des culottes menstruelles, des serviettes réutilisables. C'est mieux. Essayez le lin, vous allez voir. C'est frais, c'est léger, c'est hypoallergénique. Et vous allez normalement être agréablement surprise.
4: Je n'en doute pas. Pour le prix, c'est plus cher. À partir de 17,90€ pour la protection hygiénique et 44,90€ pour la culotte. Il y a aussi une brassière, mais là aussi, Arnaud a un bon argument.
7: Quand vous regardez le prix que vous dépensez pour les protections jetables, aussi, c'est-à-dire les serviettes conventionnelles ou les tampons conventionnels, et que vous passez à des culottes menstruelles réutilisables ou à des serviettes réutilisables, vous faites, sur la durée de votre vie de femme où vous allez utiliser ces produits-là, vous faites à peu près 50% d'économie. Alors c'est un investissement. Parce qu'au départ, on vous dit oui, mais il faut acheter entre 4 et 5 culottes pour pouvoir faire un roulement, pour pas être obligé de laver tous les jours pendant la semaine où vous avez vos règles. Ben oui, effectivement, il y a un petit investissement, mais il faut le considérer comme un investissement. C'est pas à perte. C'est-à-dire que c'est pas des produits que vous jetez dès que vous les avez utilisés. Et surtout, c'est pas des produits dans lesquels vous avez du plastique et des matières chimiques.
4: Et ça, ça n'a pas de prix. Enfin, si, mais vous avez compris. 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Merci à Fabien d'ici La Rochelle pour cette idée intime et convaincante. Ici, ça entreprend l'intime conviction, une gamme de lingerie absorbante en lin qui nous respecte.
2: Merci,
3: c'est
2: Catherine.
3: Super. Et il faudrait que ce soit remboursé par la Sécurité sociale.
2: C'est une bonne
3: car
2: idée,
3: les femmes
2: ça.
3: N'ont pas le choix d'avoir leurs règles ou pas. C'est aussi ce qui donne naissance aux êtres humains et aux hommes. Et donc, il va falloir réfléchir à ça. Mais je trouve ça très bien ce qu'ils font.
2: Vous êtes partie toute seule, Sylvie Boudet.
3: Oui,
2: je ne vous ai même pas proposé
3: d'agir. C'est notre quotidien de femme et merci d'en parler.
2: Merci à Catherine Quicandon. Ici, ça entreprend. Vous l'avez compris, ce sont les bonnes initiatives et puis les gens qui, en France, décident d'entreprendre. Elle entreprend plein de choses et elle a entrepris l'écriture de ce roman qui est sorti, qui est déjà le deuxième. Il s'appelle La femme effacée. On en parlait avant 21h. Il est en librairie depuis le 2 septembre. Et puis, vous pouvez l'avoir sur France 2 tous les jours à 18h, dont tout le monde a son mot à dire. C'est Sidonie Bonnet qui est votre invitée jusqu'à 21h.
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2: Et une des toutes nouvelles chansons de Florent Pagny, Le braquage des sentiments, sur Ici.

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3: Une soirée dansante pour les célibataires à Casseuil, près de Langon, ce samedi.
4: Olivier Cabrolier.
3: Pour trouver l'amour de sa vie ou pas, une soirée dansante avec DJ. Un principe qui est assez simple, si vous êtes célibataire, vous arborerez un magnifique collier avec un numéro, des petites cartes et une boîte aux lettres seront à votre disposition. Vous pourrez écrire un mot au numéro que vous souhaitez en signant avec votre numéro. Ensuite, les bénévoles récupèrent le courrier régulièrement et le DJ annonce au micro les numéros qui ont du courrier et leur donne leur petit mot, libre à vous de répondre par un mot, d'aller voir la personne ou ne rien faire. Si vous souhaitez ne pas avoir de numéro, un bracelet rose ou bleu vous sera remis. Et si vous êtes en couple, un bracelet jaune vous sera proposé. Pour le reste, c'est une soirée dansante avec une ambiance de folie. Je rappelle le rendez-vous ce samedi, salle des fêtes de Casseuil à partir de 21h avec une entrée et une conso pour 5 euros.
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7: Elle est journaliste, elle est animatrice de radio et de télévision. Elle a aussi incarné plusieurs documentaires d'immersion dans un monde à part, La vie, la nuit, et plus récemment, Si j'étais sage-femme, sur France 5, visage de France 2, avec tout le monde à son mot à dire, chaque soir à 18h05, qui a fait sa rentrée il y a quelques jours. Mon invité, Sidonie Bonnec, est aussi romancière. Son nouveau roman, La femme effacée, est disponible chez Albin Michel en librairie. Elle est avec vous jusqu'à 21h. On s'est déjà pas mal baladé, on a surtout beaucoup parlé du Sud, où vous avez passé, Sidonie, une grande partie de votre enfance. Du coup, quand on vit dans le Sud de la France, ben, où est-ce qu'on part en vacances?
8: Ah oui, ben, en Bretagne.
7: D'accord. Donc vous retourniez régulièrement durant votre enfance, votre adolescence en Bretagne.
8: Oui, parce que mes grands-parents étaient en Bretagne, Denise et Marcel, voilà, Gégouzeau. Donc à Quervignac, près de Lorient, et ils avaient une très jolie maison avec un beau jardin, avec des animaux dans le jardin, un potager. Et je passais toutes mes vacances chez eux, voilà.
7: Alors justement, parlons de Quervignac, j'ai noté, c'est dans le Morbihan, c'est non plus le Finistère, hein, vous aviez vécu. Une image comme ça qui vous vient en particulier de Quervignac? Oh,
8: c'est minuscule, hein. C'est un tout petit village, je m'en rappelle du pain de deux qu'on achetait en montant une colline et en descendant une colline. Ah, boulanger, ouais, très sympa. Ouais. Je me rappelle du lait qu'on allait chercher à la ferme chez le voisin, dont vous savez, le fameux pot au lait que j'ai toujours chez moi, que j'ai gardé. Je me rappelle de Port-Louis, qui était pas très loin, on prenait la voiture, on allait se baigner. Voilà, c'est une vie simple à la campagne. Mon grand-père, qui était poissonnier, allait pêcher sur le Blavet. Et ma grand-mère me donnait des petits bonbons au caramel pendant que papy pêchait. Non, mais vous voyez, c'est des souvenirs. Là, c'est comme si j'y étais, quoi. C'est incroyable.
7: Le Sud, vous allez le quitter justement pour retourner en Bretagne.
8: Oui, à Vannes.
7: D'abord, dans un premier temps.
8: D'abord,
7: après, vous allez voir, il y a Dinard et tout ça.
8: Oui, c'est ça.
7: Vannes.
8: Oh, j'ai adoré Vannes. Là, j'étais adolescente.
7: Ce petit caramel de Vannes.
8: Ah oui. qu'est-ce qu'il y avait à Vannes? Non, mais Vannes, formidable ville. En plus, j'habitais sur la place de la mairie et j'étais au collège Jules Simon qui était à 5 mètres. Donc, c'était un luxe. Je pouvais me réveiller au dernier moment. C'était parfait. C'est là où j'ai eu mes premiers amours, ma super bande de potes. C'est les premières booms. Et puis, c'est une ville magnifique avec plein de maisons à colombages. Quand vous le baladez, moi qui adore les centres-villes, je pense que Vannes a nourri cette passion du centre-ville et de la ville, parce qu'il y a ces maisons qui semblent se toucher, tellement elles sont vieilles, vous voyez, on voit la maison qui bouge.
7: Elles ne font qu'un, finalement.
8: C'est ça.
7: Il y a une ville, il y a une maison.
8: Non, mais c'est incroyable, on a l'impression que les gens vivent de travail, que tout est penché à l'intérieur. C'est une ville extraordinaire, et le fameux port aussi. Et c'est drôle, parce que j'y étais pas retournée, pareil, depuis 15 ans, et là, j'y suis retournée pour un festival de livres, le salon du livre du mois de juillet, du mois de juin, excusez-moi, et qui est formidable. Et je suis revenue, ça m'a fait un choc de revenir grande, voilà, dans ce lieu où j'ai eu tant de rêves.
7: On voyait les choses grandes, puis on les voit plus petites, généralement.
8: Et puis quand on est ado, on a des rêves. Et je revenais dans cette ville et je me disais, je me rebadais dans la ville, et je me dis, j'en ai réalisé un ou deux quand même, c'est chouette, quoi, de grandir.
7: À mon avis, bien plus qu'un ou deux. Vous quittez Vannes pour Dinard.
8: Ah oui.
7: C'est joli. Alors là,
8: Vannes, c'était marrant parce qu'il y avait deux clubs de foot dont mon père était l'entraîneur des deux clubs, donc c'était assez cocasse, évidemment de manière alternative. Et à Dinard, je me rappelle, papa, il avait le choix entre Meaux et Dinard. C'est pas le même genre de ville. Le club de Meaux était un petit peu dans une division supérieure, et je me rappelle qu'ils ont regardé Dinard et ont fait, c'est quand même très beau, Dinard. Donc on a choisi plutôt le beau décor. Oh là là, quelle bonne idée ils ont eue.
7: Station balnéaire qui est réputée par les Anglais et par les Américains, notamment pour le festival du film britannique. C'est le village. À l'époque, vous parliez des villages, justement, c'est aussi ça. Dinard, on est en face de Saint-Malo là.
8: On est en face de Saint-Malo, qui est magnifique. Mais moi, Dinard, c'est pour moi à part. C'est-à-dire que c'est plein de toutes petites plages, elles sont toutes différentes. Vous avez la plage de l'Écluse, qui est la plage du centre. Il y a beaucoup de monde, mais elle est très belle et elle est encadrée de ces villas, ces fameuses grandes villas qui rappellent Hitchcock, l'Angleterre, les mystères, voilà. Et puis il y a d'autres plages, il y a des petites criques, Port-Rioux, il y a le village de Saint-Enogat, et puis après il y a la Fourberie, Port-Blanc. Moi j'ai des souvenirs sur chacune de ces plages.
7: Oui, parce que vous faisiez des pique-niques avec vos copines dans des plages différentes.
8: Et des copains,
7: bien sûr. Vous l'avez dit, c'est lieu des premiers amours. Voilà. Toutes les semaines dans des endroits différents.
8: Ah mais oui, on allait, on partait en vélo, on allait aujourd'hui, on va à Saint-Éno, on va à Saint-Luc, on changeait tout le temps de destination. C'était des décors mais mirifiques, vous voyez, comme dans les séries américaines où ils vont à la plage en sortant de l'école. Ben moi, on vivait ça, quoi. C'était trop chouette.
7: Vous êtes nostalgique de cette époque?
8: Non, j'ai jamais ressenti mon truc, la nostalgie. Mais je me rends compte de la chance que j'avais. Mais je m'en rendais compte à l'époque déjà. Hein. Je me dis, aller à la plage en sortant de l'école, c'est...
7: Oui, c'est ça. Parce que ça, c'est un quotidien pour un enfant ou une ado. Vous étiez plutôt ado. Ouais, effectivement, après l'école, je sais pas, à 4h30, 5h, vous allez faire un plongeon. Quoi.
8: Et mes premiers pas de journaliste, je les ai faits bénévolement.
7: Au festival
8: des films britanniques.
7: Je sais, courant, on peut en parler. Parce que c'est le premier boulot, c'est vos premières interviews, en fait.
8: Et c'est fou parce que j'ai rencontré mon meilleur ami, j'avais 17 ans, il en avait 10 de plus, qui est devenu un très grand réalisateur de cinéma.
7: Ah, Dinard, ça. Vous parlez du Café Méliès.
8: Oui. Alors, en fait, si, on s'est rencontré à Dinard.
7: Alors, c'est Fred Cavaillé,
8: Fred Cavaillé, qui réalise Les Misérables, que vous allez voir sur vos écrans en octobre, qui a fait Mea Culpa pour elle, etc., qui est mon meilleur ami, mais très grand réalisateur.
7: C'est l'époque que vous connaissez pas à l'époque.
8: Mais non, mais à l'époque, il réalisait le mini-clip de cérémonie du festival du film britannique. Ouais. Et on est tombés amis autour de la piscine de Dinard, piscine extérieure. Et après, j'ai proposé un papier, donc je l'ai interviewé, c'était ma première interview au Café Méliès à Rennes. Donc j'ai fait ma première interview pour son premier court-métrage. J'ai encore la photo, on est des gamins évidemment. Et à partir de là, on ne s'est jamais quitté. Et on a toujours regardé, moi j'ai vu tous ses courts-métrages, tous ses films, lui il a assisté à toutes mes chroniques, on se visionnait les chroniques à la télé ensemble.
7: C'est incroyable pour vous deux.
8: Bah oui, parce qu'on avait des rêves, on venait de milieux où on n'avait pas de réseau, on a dû se débrouiller vraiment tout seul. Et on s'encourageait, c'était vraiment une des personnes qui croyait en moi, en plus de mes parents. Et moi je croyais en lui, et voilà, lui il s'est mis du temps aussi à émerger, parce que ça met du temps, on met du temps à réaliser nos rêves. Et là, aujourd'hui, voilà, j'étais avec lui hier, il me parlait de la sortie le 12 octobre des Misérables, et c'est extraordinaire.
7: Faut qu'il vienne voyager avec nous ici dans cette émission.
8: Il est formidable. Il est passionnant.
7: On peut se dire un mot sur Saint-Malo, parce que moi, j'adore Saint-Malo.
8: Ah, moi aussi.
7: Quel est votre Saint-Malo à vous, Sidonie Bonnac?
8: C'est le Sillon. C'est pas intramuros. Intramuros, c'est pas mon truc.
7: C'est des images incroyables.
8: Intramuros,
7: c'est
8: trop touriste. Mais alors, j'ai vu ça avec... j'étais au mois de décembre, je suis allée quelques jours, on s'était loué une petite chambre sur le Sillon, c'était les grandes marées. C'est une des plus belles choses que j'ai vues de ma vie.
7: Impressionnant.
8: La mer qui se déchaîne, vous n'êtes plus rien. Et ça, c'est agréable.
7: Ville des Corsaires.
8: Châteaubriand. Jacques Cartier.
7: Bien sûr. Les remparts, les crêpes.
8: Ah bah oui.
7: Je vous lance sur les crêpes ou pas?
8: Oh, bah, c'est
7: moi, je sais pas, il y a plein de crêpes à Saint-Malo. J'ai l'impression que cette ville n'est qu'une crêpe quand on se balade à l'intérieur de la ville.
8: J'adore, cette ville n'est qu'une crêpe. Alors ça, cette phrase, je vais la garder.
7: Tu te balades dans Saint-Malo et chaque fois, tiens, crêpe
8: de vache. Alors, vous savez que ma vie n'est qu'une crêpe aussi. Je vous explique pourquoi.
7: Mais d'ailleurs, vous en avez emmené là dans
8: le
7: sac.
8: Alors non, là, tous les matins, j'en fais à mes enfants.
7: Tous les matins, on fait des
8: crêpes sucrées ou galettes de sarrasin avec un œuf. Ah bah oui, mais on est breton ou pas? Mais bien sûr. Mais c'est bien meilleur que de manger des céréales. Je vous adopte.
7: Sidonie, on va rester à Saint-Malo, puis on va continuer de se balader d'ici 21h. D'après un baromètre réalisé par Odoxa en 2024, plus de 6 Français sur 10 possèdent un animal de compagnie. Vous en avez un?
8: Non, malheureusement.
7: Vous en avez eu, donc.
8: J'en ai eu.
7: Vous en avez eu. Parmi eux, 30% ont un chien, et pour tous ceux qui travaillent dans un bureau, il est parfois difficile de laisser son compagnon seul à la maison toute la journée. Alors, nous, on a trouvé une solution. Robin Berneau s'est baladé en France. Elle nous vient du sud-ouest. Robin Berneau et Elsa Marot nous emmènent la découvrir.
3: Et si vous alliez au travail avec votre animal de compagnie?
9: C'est complètement positif.
3: À Libourne, dans l'est de la Gironde, l'entreprise Seva Santé Animale autorise ses collaborateurs à venir travailler avec leur chien depuis le mois de mars. Alors, on a voulu dresser un premier bilan sur cette expérimentation. Notre journaliste Elsa Marot s'est rendue sur place et a rencontré Jennifer, responsable du support informatique, accompagnée d'une petite boule de poils.
9: C'est Natsu, c'est la petite mascotte au premier qui se balade et qui a des caresses de tous les tontons et tatis de l'Haïti.
3: Vous allez l'entendre, Jennifer est ravie de pouvoir passer ses journées avec son Jack Russell.
9: C'est vrai que de pouvoir l'amener au bureau, lui déjà il est content parce qu'il est avec moi toute la journée. Et puis c'est aussi une forme de l'avoir à proximité. De pouvoir le caresser, tout le monde s'en occupe. Le matin, il m'attend devant la voiture, il lui tarde qu'une chose, c'est de pouvoir monter, que je l'amène au travail.
3: Bon, pour pouvoir mener à bien cette expérience, il a tout de même fallu mettre en place quelques règles que nous explique Laetitia Malo, responsable de la communication interne de l'entreprise.
10: Il y a un petit process, une sorte de candidature qu'il faut mener quand on veut venir avec son chien au bureau. Le certificat du vétérinaire qui atteste que le chien est en bonne santé, qu'il a un comportement sociable en communauté. Donc ça se fait assez rapidement et on a essayé de le rendre le plus simple possible, mais il y a quelques contraintes à prendre en compte.
3: Venir avec son chien au travail, ici à Libourne, ça marche. Et vous, tiens, qu'en pensez-vous?
11: Je trouve que c'est une super initiative.
3: Sarah a la vingtaine et elle est étudiante.
11: Ça rajoute quelque chose, je sais pas, de la positivité. Les animaux, c'est toujours agréable de les avoir à proximité.
3: Le bien-être au travail, un des critères qui compte le plus pour Sarah dans le choix de sa future entreprise.
11: Ce serait bien d'avoir un cadre qui est agréable au travail, quoi, pas qu'à la maison. Du coup, vu qu'on passe une grande partie de notre vie au travail, ce serait bien que ce soit un cadre qui est agréable pour les employés quand même.
3: Même avis pour Lilia.
12: Tu es décontracté, tu travailles mieux que quelqu'un qui est stressé. C'est de la logique.
3: Bon, les chiens, c'est sympa, je suis d'accord avec vous. Moi, je dois vous avouer que je préfère quand même un peu plus les chats. Est-ce que ce serait possible, par exemple, d'emmener son chat au bureau? Pas sûr, me confiait Lilia.
12: Après, les questions sanitaires, des bacs à sable et tout ça, un chien, ça va, mais un chat, ça va pas du tout.
3: Aujourd'hui, sur les 100 propriétaires de chiens que compte l'entreprise girondine, une quinzaine d'employés viennent régulièrement avec leur toutou depuis le lancement de l'expérience.
7: C'est mignon tout ça.
8: Bah je découvre et je trouve que c'est très bien. En plus, ça apaise tout le monde au travail.
7: C'est vrai.
8: Bah oui.
7: Robin Berneau pour ce joli reportage. Si Denis Bonnec, votre invité, encore pour quelques minutes, dernière ligne droite. Le voyage va continuer à Rennes, puis à Paris. Voilà, on connaît la suite de la carrière. Et puis nous parlerons de ce livre, La femme effacée, chez Albin Michel, sorti il y a quelques jours. C'est le deuxième roman de notre invité, Si Denis Bonnec.
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7: Non, il y a George McRae aussi avec Rock You Baby sur votre radio Ici.

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2: C'est vrai, alors elle vous le prouve, hein, notre invité ici, Denis Bonnec, qui se balade avec vous, qui retrace ce parcours. On a parlé de Reims, de Nîmes, de Martigues, de Vannes, de Brest, d'Aix-en-Provence, de Dinard, de Saint-Malo, il y a un instant. Parcours inspirant, passant par Rennes et la Sainte-Victoire. Rennes, où, voilà, c'est les études, hein, c'est prépa littéraire, c'est calme.
3: Oula, attention, Hippocagne, après fac de lettres et d'histoire. Et pour devenir journaliste.
2: Alors Paris, l'école de journaliste du CELSA, Paris c'est au final la seule ville qu'on ne vous a pas imposée.
3: Oui c'est ça, c'est la seule que j'ai. Alors beaucoup de gens sont parisiens et partent en région. Bah, moi j'étais une régionale et je rêvais de Paris. Parce ouais. que je n'étais jamais vraiment allée et puis je me disais que j'aurais peut-être des opportunités pour mon métier. Puis j'avais envie de vivre des aventures, j'avais surtout envie d'être perdue dans une ville. Eh bien je suis toujours, ça fait 20 ans, je suis toujours perdue.
2: Très honnêtement je pense que même les purs parisiens ne connaissent pas Paris, ne connaîtront jamais
3: c'est
2: Paris.
3: Ça, c'est ça qui est enivrant. Moi, je me sens, je sais pas, est-ce que je peux dire que je suis parisienne, ça fait 20 ans
2: que ça dépend, vous vivez pas à Paris aujourd'hui.
3: Juste à côté.
2: Vous êtes francilienne.
3: Je suis francilienne, ouais.
2: Et vous êtes à combien de kilomètres de Paris? 10, 15, 20?
3: Ah non, 2.
2: Ah oui. Vous êtes petite couronne ou vous dites parisienne?
3: Oui.
2: Vous dites petite couronnienne.
3: Petite couronnienne.
2: Bon, évidemment.
3: J'ose pas parler de Paris, parce qu'on n'a pas trop le droit de.
2: On verra. Bon, bah, Paris, voilà, c'est moi qui le dis. C'est quand même le symbole aussi de la réussite pour vous. Je survole rapidement, c'est pas l'objectif, mais il y a Endemol, il y a France 4, il y a W9, il y a les maternelles sur France 5, il y a la TNT, il y a France 2, toujours sur France 2, tous les soirs à 18h05, avec tout le monde.
3: Ça fait quasiment 10 ans, hein.
2: Ouais, il y a RTL, il y a France Bleu, on l'a évoqué il y a quelques années. Que des lieux où vous êtes bien sentis.
3: Ah oui, moi je suis bien partout, puis quand je suis pas bien, je finis par m'en aller, hein, mais ouais. Bien sûr, on a de la chance d'avoir des métiers quand même très, très chouettes.
2: Bon, et puis alors il y a ce déclencheur qui fait que maintenant vous écrivez.
3: Qu'est-ce qui s'est passé?
2: Mais non, mais il y a ça, premier roman, La fille au père, là, c'était il y a quoi, il y a 2 ans maintenant, je dirais
3: Oui, 2 ans, vous avez raison.
2: Gros succès, fierté, j'imagine quand même, on va se dire les choses franchement, 100 000 exemplaires, il y a des hommes politiques qu'on voit tous les jours à la télé qui en vendent pas autant. Hein.
3: Oui, non, c'est une chance inouïe, c'est une histoire que j'ai écrite à partir de ma propre histoire de fille au père quand j'avais 20 ans, qui s'est très mal déroulée à Londres, et j'avais envie d'écrire un thriller. Je me suis dit, oh, je vais m'inspirer de ce décor, de ces gens fous que j'ai croisés dans ma vie, qui m'ont un peu traumatisée, et je vais en faire une fiction. Et je me suis lancée dans l'écriture de ce roman que j'ai écrit avec les conseils de plusieurs personnes qui m'ont dit lâche les chiens, de toute façon des écrivains il y en a plein, donc ça parlera peut-être à personne, peut-être que oui, la seule possibilité que ça marche, c'est qu'on entende ta voix. Voilà, j'ai lâché les chiens.
2: C'est d'autant plus une réussite, parce que je pense qu'il n'y a pas beaucoup de

0: Qui vous attendait, là.
1: Personne.
0: Comment?
1: Mais c'est ça qui est magnifique. Et c'était horrible d'ailleurs quand j'écrivais. Je me disais, pourquoi je fais ça? Puis il y a des jours, j'étais contente, voilà. Et puis j'ai trouvé un public, j'ai touché des gens et c'est extraordinaire. Et je vis ma meilleure vie.
0: Est-ce qu'il y a un lieu en France, ne me dis pas, mon lit ou je sais pas quoi, vous aimez écrire?
1: Alors, je sais pas comment vous le savez, mais mon lit.
0: Oui, bah, je sais. Pourtant, je ne connais pas votre lit. Je le dis très honnêtement, en toute amitié.
1: J'adore écrire allongé. Mais on s'en fiche.
0: Je
1: commence et je finis mes romans à Dinard.
0: Non, parce que écrire allongé dans un lit, c'est bien. Mais qu'est-ce que vous voyez? Peut-être qu'il y a quelque chose qui vous inspire quand vous êtes allongé.
1: Parce qu'en fait, et vous avez tout compris, j'ai une baie vitrée qui donne sur le jardin de mes voisins. Ils ont une belle pelouse verte, ils entretiennent bien, ils ont des belles fleurs, ils ont un cèdre, ils ont un magnolia. Et ça, ça m'inspire. Et sinon, j'écris à Dinard, face à la mer. Voilà, j'ai besoin de un petit peu, pas tout le temps, mais.
0: En Bretagne, il pleut.
1: Pas souvent. Alors cet été.
0: Que sur les cons, comme disent les Bretons.
1: Cet été, il n'a pas dû y avoir un seul con en Bretagne car il n'a pas plu.
0: Est-ce que vous voyez pourquoi je vous emmène sur la pluie et l'orage?
1: Oui, parce que dans La Femme effacée,
0: Candice suffoque dans un Paris totalement submergé, avec une espèce de pluie incessante. C'est comme ça que ça démarre.
1: C'est vrai.
0: Et ça l'oblige à rester enfermée chez elle parce qu'il fait moche.
1: Oui, alors comment j'ai imaginé ça? Figurez-vous que l'année dernière, je ne sais pas si vous vous rappelez, on a eu une semaine d'épisodes de pluie. C'est-à-dire qu'il a plu intensément tous les jours. Donc premier jour, deuxième jour, troisième jour, je me dis mais je suis toujours pas sortie. Quatrième jour, j'ai commencé à angoisser. Cinquième jour, je me suis dit la planète est en train de changer. J'ai fait quelques recherches et j'ai vu qu'en effet, avec les futures canicules, allait avoir également des grosses pluies. Et ça m'a fait un décor, en fait. Je trouvais que c'était un super décor pour mon thriller. Et surtout, je me suis dit que c'est comme si on était un peu en France dans quelques années, vous voyez. Et j'ai réfléchi à cette pluie. Qu'est-ce qu'elle va impliquer? Qu'est-ce qu'elle va entraîner dans la vie des gens et notamment des femmes? Eh bien, quand il pleut beaucoup et que vous ne pouvez plus sortir, les femmes et les enfants sont plus cloîtrés. Et quand on cloître des humains, des femmes, des enfants et des hommes, il y a aussi plus de violence familiale. Et ça m'a inspiré pour ce roman.
0: Candice, elle a une fille qui a 5 ans et qui crie la nuit.
1: Elle hurle la nuit et elle ne sait pas pourquoi. Et Candice, alors c'est un roman avec beaucoup de rebondissements et de secrets que vous allez découvrir, donc je ne peux pas vous les révéler. Mais elle va faire une découverte, justement à l'occasion d'une inondation, parce que Paris déborde, donc sa cave est inondée. Et en descendant dans sa cave, elle va avoir une inscription. Et à partir de là, elle va découvrir des secrets sur Paris.
0: Avec une étrange inscription.
1: Peut-être sur sa
0: ça
1: famille.
0: Démarre à ce moment-là.
1: Ouais.
0: Sur la famille.
1: Ouais. Je suis la voix cousue dans la pierre.
0: Ça va plonger tout le monde dans un lointain passé. Ça va remonter le temps là.
1: Et on va parler de ses souffrances et de ses blessures dans nos vies passées. C'est quelque chose de réel, c'est pas la psychogénéalogie, qui viennent aujourd'hui gâcher nos quotidiens. Et elle va devoir enquêter pour comprendre d'où viennent toutes ces angoisses. Voilà. Elle a l'impression de s'effacer dans la vie. Peut-être qu'on a voulu effacer d'autres femmes avant dans sa famille, qui sait.
0: Il y a de la folie, il y a de la manipulation. On parlait des fantômes tout à l'heure, des feux follets, le cimetière qui était en face de chez vous. Et un peu les fantômes du passé, les fantômes du présent. Ils se baladent aussi bien dans ce livre-là.
1: Parce que j'adore l'idée, et c'est une psychologue française qui a développé ça, l'idée que nous sommes en fait aussi le fruit de notre histoire familiale. Nous sommes une génétique familiale, mais nous sommes aussi une psychologie familiale. Et donc, il y a certains de vos ancêtres qui ont vécu des choses terribles. Ça crée des nœuds, des secrets, des non-dits dans la famille et des souffrances qui parfois se réveillent à des dates d'anniversaire dans votre propre vie. C'est pour ça que des gens vont parfois voir des psychologues qui sont spécialisés en psychogénéalogie pour comprendre cette histoire familiale et soulager des douleurs d'aujourd'hui qui appartiennent en fait au passé.
0: Quand on vous voit comme ça, toute gentille, généreuse, souriante, on n'a pas l'impression que vous allez devenir ce que vous êtes, je l'ai dit tout à l'heure. On se dit pas, tiens, va nous emmener dans quelque chose de quand même un peu suffocant, oppressant, noir, thriller. C'est ça, votre univers, dans ce roman, dans le premier aussi.
1: C'est parce que justement, j'aime tellement la vie, les gens, j'ai toujours un abord très positif, mais on est quand même souvent déçu ou étonné ou inquiet par le comportement des gens. Et donc moi, la littérature, ça me permet d'épingler le mal, les comportements étranges et de pouvoir me libérer de ces peurs, vous voyez. Et puis je vous libère, je vous fais plaisir, en plus je vous libère de vos peurs aussi.
0: Donc je ne vous demande pas ce que provoque l'écriture en vous, une libération.
1: Oh là là, une sérénité, j'ai jamais été aussi bien de ma vie.
0: La femme effacée ou quand la vengeance défie le temps, signé Sidonie Bonnec, deuxième roman après le succès du premier, La fille au père, c'est en librairie depuis le 2 septembre, ce qui va vous conduire, j'imagine, dans des salons littéraires, vous l'avez évoqué.
1: Je fais tout le tour de France.
0: Vous faites tout le tour de France.
1: Mais oui, j'adore rencontrer les lectrices et les lecteurs. Je vais aller à Besançon, à Nancy, je vais aller à Brive, je vais aller à Dinard, j'ai encore plein d'autres villes. Je vais tout mettre sur mon Instagram, mon petit tour de France, comme ça on pourra tous se rencontrer. J'ai hâte.
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0: il y a deux îles qui compte pour vous, Sidonie Bonnec, Henri Salvador, bien sûr. L'île de Porquerolles.
1: Ouais, ah oui. Oui, c'est un de mes magnifiques souvenirs d'enfance. On avait des amis qui avaient un petit bateau et ils nous emmenaient faire du bateau à Porquerolles. Donc vous imaginez une île de rêve avec une eau extrêmement claire. Et donc on sautait dans l'eau avec notre petit maillot de bain. On regardait cette nature magnifique, cette eau délicieuse, cette Méditerranée. Et c'est une île magnifique, toute petite, très protégée. Je crois qu'il y a un numerus clausus. Maintenant, on ne peut plus y aller comme ça facilement pour les vacances. Mais c'est une île, c'est l'île de mon enfance. Mais en fait, c'était le bonheur, c'était le rêve de pouvoir passer des dimanches sur cette île.
0: Il y en a une deuxième.
1: Ah oui.
0: C'est l'île de Groix.
1: Ah, j'adore. Pareil, des vacances en camping. Alors,
0: l'île
1: on avait des
0: Grenat, on la surnomme. J'ai
1: ah,
0: vu
1: je ne savais pas.
0: Ouais.
1: Je me rappelle, on pêchait des... Comment ça s'appelle? Ça n'existe presque plus. Les pieds-pouces, ça vous dit quelque chose?
0: Oui, bien sûr.
1: Ouais. Ce fruit de mer un petit peu étonnant. Et je me rappelle, on mangeait ça avec des amis qui avaient des tentes dans un camping. Et donc, on campait, on faisait du vélo, on mangeait des crêpes, parce que Groix n'est que crêpes aussi. Hein.
0: C'est au nord-ouest de Belle-Île-en-Mer. Hein,
1: pardon, excusez-moi. Oui, c'est dans le sud de la Bretagne.
0: De la Bretagne,
1: voilà, exactement. Et c'est une petite île qui a des plages de toutes formes, des petites criques. La mer est bonne et elle est vraiment accessible. C'est une île extraordinaire.
0: On s'est baladé partout. Est-ce qu'il y a un lieu que vous retenez parmi tous ces endroits? Vous avez commencé tout à l'heure en fermant les yeux en me disant Aix-en-Provence. Et puis finalement, là, depuis quasiment une heure, on a évoqué plein de choses. Si on devait en garder qu'un seul, et si vous étiez une carte de France et qu'il y avait un lieu central?
1: Porquerolles.
0: Ah bah,
1: une
0: coup,
1: île.
0: Oui.
1: Oui, parce que l'île, c'est fascinant. Et en plus, quand on écrit des romans, c'est très inspirant, une île. C'est le décor d'un huis clos, c'est l'isolement, c'est l'inquiétude, c'est aussi la beauté, mais c'est j'adore les îles. On a beaucoup d'îles en France, c'est extraordinaire.
0: Évidemment, et l'île de France, vous vivez.
1: Oui. Alors celle-là, elle est plus l'île de la cité aussi.
0: C'est vrai. S'il y a des lieux que vous connaissez peu ou que vous aimeriez découvrir, vous dites, tiens, voilà, je ne me suis jamais arrêté, j'ai noté la Lozère, la Creuse ou encore la Corrèze.
1: Bah oui.
0: Parce qu'en mais fait, c'est pas du tout.
1: Non. Si je suis allée à Saint-Chély-sur...
0: Saint-Chély-d'Apcher.
1: D'Apcher.
0: Ouais, ça sent
1: Lozère. Oui, ça sent Lozère. Extraordinaire festival du livre. Justement, c'est ça qui m'a donné envie de me balader un peu plus au cœur des terres. J'ai demandé plein de conseils pour de futures vacances. Et en camping-car, faire du vélo. Voilà, ça, c'est un coin qui m'attire. Le calme, la solitude. Je suis en recherche de ça un peu. Moins de monde.
0: Ah, pourtant, il y a du monde.
1: Moins de Paris, vous voyez.
0: En revanche, il y a du monde qui vous regarde, Sidonie. Tout le monde a son mot à dire. C'est à 18h05, très précisément, avec le camarade Bruno Guillon. On est bien d'accord?
1: Oui.
0: Pour cette émission.
1: Mon nouveau coloc.
0: Sur France 2, votre nouveau collègue. On salue Olivier Mine. On t'embrasse, Olivier.
1: Ah, bah oui, désolé.
0: Ah, bah il est parti sur la 6, quoi.
1: Je sais pas, je veux pas savoir. Il est dans mon cœur, en tout cas.
0: Ça, c'est la télévision. Et puis, on rappelle, moi aussi, La femme effacée, le livre chez Albin Michel, sorti le 2. On s'est bien baladé, c'était chouette.
1: Ah, c'était chouette. J'étais très heureuse de vous retrouver, Eric, et de retrouver tous les auditeurs. Vous me manquez quand même, hein. On va se retrouver dans les salons du livre.
0: Revenez, vous faites plus de radio là. Je dis ça, je dis rien.
1: J'écris des histoires maintenant, je vois tout.
0: On trouvera toujours le temps. Merci beaucoup, Sidonie, d'avoir été notre invité.
1: C'était un bonheur.
0: Sidonie Bonnec sur ICI. Vous retrouvez l'émission sur ICI.fr. Vous pouvez partager l'émission. N'hésitez pas, le podcast est à votre disposition. Salut.
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0: On espère qu'on la recevra, Clara Luciani. Prochainement, on pourra parler du sud de la France, dont elle est originaire. La voici avec La Grenade, sur ICI.

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1: Passez une excellente soirée, merci d'écouter ici, il est tout juste 21h. Et voici 100% années 80, c'est avec l'ami Laurent Petit-Guillaume.
2: Bonsoir à tous. De temps en temps, c'est bien de se retourner vers le passé pour voir si c'était mieux avant ou pas. À vous de juger comme tous les soirs, retour en musique dans les années 80 et ce soir, ça commence comme ça.

0: Excuse Me Night Runners, c'était comme une Aileen.
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0: Eh bien, si en 1982, vous portiez une salopette en jean, c'est peut-être parce que vous étiez fan de ce groupe et de ce titre, en effet. C'est le look du chanteur Kevin Rowland. Et ce titre a vraiment cartonné dans le monde entier. Mais alors, quelle surprise en faisant une petite recherche. Eh bien, figurez-vous qu'il existe encore ce groupe et qu'ils viennent de sortir un nouvel album en Angleterre intitulé Love. En revanche, toujours aucun projet à l'horizon, hélas, pour Shadé. Heureusement, il nous reste Your Love is King.

Collins, c'était Two Hearts. Extrait de la BO du film Buster, sorti en 1988, dans lequel joue Phil Collins. Il incarne Edward Buster, un voleur professionnel qui participe au casse du siècle, le braquage du train, le Royal Mail. Le film a plutôt bien marché, mais surtout en Angleterre. Un sacré Phil Collins. Ah, sa fille Lily Collins, vous savez, l'héroïne de Emily in Paris, a vraiment de qui tenir. Alors pour la suite, on va retrouver celle qui a enfin réalisé son rêve, enregistré cet été un duo avec son idole Madonna. C'est Kylie Minogue, mais ici, on la retrouve en 1987 avec le tube Locomotion.

0: I just call to say I love you, Stevie Wonder. En 1984, c'est bien simple, il est numéro un dans le monde entier avec ce titre extrait de la BO d'un film intitulé La fille en rouge. Et Stevie Wonder, le maître de la soul, vient d'annoncer qu'un nouvel album sortira en 2027, contenant entre autres 4 titres inédits sur lesquels il travaillait déjà dans les années 70. Bon, on va attendre ça avec impatience. Dans un instant, on accueille Marc Lavoine, C'est la vie, juste après ça.
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0: histoire d'art, c'était Lerita Mitsuko. 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
0: Un succès pour Lerita en 1986 et c'est sur l'album The No Comprendo que le groupe a enregistré à la maison chez eux. Oui, oui. Il en reste des traces filmées d'ailleurs dans un film de Jean-Luc Godard intitulé Soigne ta droite. La même année 1986, Jimmy Somerville, après son départ du groupe Bronski Beat, forme les Communards. Le titre You Are My World sort en Angleterre, mais les paroles sur l'homosexualité choquent la BBC qui ne le diffuse que le soir. C'est en France qu'il devient un énorme succès, grâce notamment aux radios libres.

Vivre ou survivre, on vient d'écouter Daniel Balavoine. Et pour l'anecdote, un titre enregistré à Ibiza qui évoque la douleur d'une rupture amoureuse. Mais c'est aussi pour Daniel Balavoine l'occasion de dire que la vie vaut la peine d'être vécue pleinement, malgré les épreuves. En 1982, c'est un succès de plus pour celui qui a vraiment marqué les années 80. Alors lui aussi, il a traversé cette décennie de tube en tube. Tout de suite, Jean-Jacques Goldman.

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1: La musique continue sur votre radio ici après 100% années 80. Dans un instant, c'est 100% chansons françaises. Belle fin de journée et à demain. Sur ici votre radio, il est 22h.
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3: Babacar est l'un des plus grands succès de France Gall, mais derrière son rythme entêtant se cache un dilemme déchirant.
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3: Tout commence lors d'un voyage au Sénégal. Dans un village, une jeune mère en détresse tend son bébé à la chanteuse et lui lance ces mots. Prends-le, avec toi il aura une vie meilleure. France Gall est bouleversée. Elle refuse, mais le regard du petit Babacar la poursuit jusque dans l'avion du retour. Hantée par la culpabilité, elle confie ses remords à Michel Berger. Pour l'aider à s'en libérer, il compose ce cri du cœur.

0: Grâce au succès colossal du titre, France Gall financera les études de l'enfant et aidera sa mère à devenir autonome.
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2: Connaissez-vous le point commun entre un génie russe, un inventeur fou et notre dev national? C'est le tube Vanina.
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2: Tout commence en 1931, quand Igor Stravinsky compose un concerto pour violon. 30 ans plus tard, le claviériste Del Shannon s'inspire du mouvement final pour créer le hit américain Runaway. C'est en 1974 que Dev adapte le titre en français.

0: En sortant du studio, Dev trouve sa voix trop aiguë et le résultat clownesque. Il supplie sa maison de disques de tout annuler. Mais à la suite d'une erreur de bureau, les disques partent en rayon. Résultat, 1 million d'exemplaires vendus.
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2: Je vous ai porté un cadeau.
3: Ah,
2: alors pas pour vous, non, mais pour moi.
3: Ah bon, d'accord. Alors, je ne comprenais plus.
2: Non. C'est un cadeau que m'a fait il y a des années de cela, celle qu'on appelait Jackie. Ouais. Jackie Bettini, c'était une amie de mes parents qui remonte donc à l'époque où mon père faisait des courses de vélo avec son mari Gérard. Elle m'a vu naître, Jackie. Elle m'a connu tout petit tout, habillée dans des tenues aux couleurs des équipes cyclistes, tricotées par ma mère. Ouais. Et elle m'a vu aussi plus tard m'intéresser au parler marseillais au point d'en faire mon métier, ou du moins un objet d'étude et de partage. Et il y a 20 ans de ça, pour mes 30 ans, donc, Jackie m'avait offert ce cadre. Alors, je le montre, si vous nous voyez à la télé, vous le voyez. Donc, c'est un cadre d'environ 50 cm de haut, 25 de large, sur lequel ont été brodés avec du fil bleu une liste de mots marseillais de A à Z. Hein. Comme titre en haut, il y a écrit « Des mots de Marseille ». Alors, je vous propose de parcourir ce cadeau qui commence par l'empèbre, hein, ce qui est presque logique, puisque l'empèbre, c'est une locution qui renvoie au passé, à une époque ancienne, Mathusalem, les calanques grecs, comme on dit, non, les calendes grecs, mais bon, on fait semblant. On poursuit avec la lettre B comme bazarette. Ça, c'est un mot qui me va pas trop mal aussi, on est d'accord. Hein. Ouais. Puisqu'une bazarette est une pipelette, une personne bavarde. C'est comme tchapacan. Alors ça, c'est un mot qui désigne une personne un peu branque, mal habillée, qui fait n'importe quoi, un vaurien ou un minable, qui fait des choses à la gachampeg, avec une autre graphie, avec un T au début. Ça me rappelle la troupe des tchapacans avec laquelle on avait joué la fameuse pièce Madame Olivier. D comme dégueule, évidemment, personne. E comme engatz, autrement dit embrouille, problème. F comme fatueux, G comme gabian, H comme offant, I comme indien. Alors ça, c'est bizarre, mais je sais pourquoi. Parce que Jackie s'est servi à l'époque du Dico Marseillais d'Armogat et Casbarian, paru en 1998, dans lequel figure le mot indien dans le sens de nervi voyou, avec une petite connotation raciste que j'aime pas beaucoup parce qu'on entendait ce terme un peu comme aujourd'hui certains parleraient de racaille.
3: D'accord.
2: Donc, il a disparu et je suis bien content. J comme Jobastre, on les salue. K comme car même. Là aussi, dans le dico marseillais de 98, ça correspond à une prononciation de quand même qu'on entend encore aujourd'hui. Par exemple, non mais c'est Philippe Richard, toujours à rigoler dès qu'on dit le mot chichi. Car même, hein, voilà, c'est ça. C'est pas Carmen. Hein. Et je continue. De Long, Mino, Novi, One Again, Pichon, Kier, Ravi, Stockfish, Tchatché, Ouh, et V, Y, il n'y a rien là, et Z comme Zoom. Alors, au dos de ce cadre, Jackie avait écrit ce petit mot. Voici un petit crayon pour le pitchoun qui a bien grandi et qui est toujours aussi sage, mais beaucoup plus bavard pour notre plus grand plaisir. Alors, Jackie nous a quittés il y a quelques années de ça. Je ne sais pas si je suis toujours aussi sage, toujours aussi bavard, mais c'est l'occasion pour mon anniversaire d'avoir une pensée pour celles et ceux qui ne sont plus là, mais qui ont compté dans ma vie depuis 50 ans. Il n'y a rien là ?
3: Il n'y a rien là.
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4: Des drones qui sont de plus en plus utilisés dans l'agriculture ou encore la viticulture. Pour preuve, cette société qui est née à Reims en 2022, elle s'appelle Agrigo. Bonjour Guillaume Dabel.
5: Bonjour.
4: De cette société, Agrigo, en quoi vous aidez les agriculteurs avec des drones ?
5: Nous, avec les drones, on va être capable de faire plusieurs services en fait, qu'on va rendre aux agriculteurs. On va être capable de venir détecter les adventices présentes dans les cultures. Le drone survole les cultures, prend des photos. Nos logiciels développés en interne vont venir détecter les adventices qu'on a besoin d'éliminer.
4: C'est quoi ? C'est des chardons ? C'est quel type ?
5: Voilà, tout à fait. Ce sont des chardons, ce sont des kénopodes, c'est du chien-dent, du vulpin. Il y a beaucoup, beaucoup d'herbes qu'on considère comme des mauvaises herbes, nuisibles aux cultures. Et on peut tout détecter avec ce logiciel qu'on a créé en interne. On va être aussi capable maintenant d'effectuer des épandages pour traiter les cultures, notamment dans le maïs où on vient épandre des larves de trichogrammes contenues dans des petites billes que le drone vient larguer à intervalles réguliers dans la culture. Donc là, on a une protection biologique de la culture.
4: Alors, quand vous dites épandage, c'est différent de pulvérisation. Les pulvérisations d'herbicides, d'insecticides, on n'a pas encore le droit.
5: Tout à fait, c'est des choses vers lesquelles on tend à évoluer d'un point de vue réglementaire. Pour l'instant, on n'a pas encore le droit de les faire. On est cantonné à épandre certaines catégories de biocontrôle.
4: Et puis, il est possible aussi de répandre les semences par drone.
5: Tout à fait. Il est possible maintenant d'épandre ce qu'on va appeler des couverts d'interculture. Ce sont ces cultures, en fait, plantes que les agriculteurs vont épandre entre deux cultures commerciales. Donc typiquement, nous, on vient avec le drone qui va emporter un réservoir qui contient les graines. Les graines sont épandues à la volée, comme on pourrait le faire pour épandre du gazon dans son jardin. Les graines poussent, l'agriculteur vient récolter son blé. Juste derrière, la culture est déjà en place. C'est un gain de temps très précieux pour l'agriculteur.
6: Ça reste assez marginal, l'appel à des dronistes dans les champs, ou ça se développe de plus en plus?
5: Non, ça se développe de plus en plus. Aujourd'hui, Agrigo, c'est un réseau de 15 pilotes en France. On a aussi une présence en Europe sous d'autres activités où on représente un total de 95 pilotes en Europe tout de même.
6: Le pilotage des drones est réglementé, hein, tout le monde ne peut pas le faire. Comment vous faites? L'agriculteur fait appel à Agrigo et ensuite vous travaillez avec un réseau de dronistes professionnels diplômés?
5: C'est exactement ça. Nos clients, ce sont les coopératives, les négoces agricoles qui, eux, vont regrouper le besoin de leurs agriculteurs. Les coopératives vont venir saisir les parcelles qui ont besoin d'être traitées sur notre plateforme en ligne. Là-dessus, on vient regrouper ces parcelles sous forme d'une tournée. Les pilotes ensuite interviennent, ce sont des indépendants, ils interviennent là où on leur dit d'aller.
6: Merci Guillaume Dabel, responsable développement et pilote de drone chez Agrigo à Reims. Des interventions par drone dans l'agriculture, mais il y en a aussi dans la viticulture. Et on aura l'occasion d'en reparler prochainement dans Terre de Champagne-Ardenne.
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7: Un pompier met en moyenne moins d'une minute pour être en tenue complète. Car oui, il y a des gens qui font du sport pour se détendre, d'autres qui n'en font simplement pas de sport, comme moi, et d'autres qui en font pour sauver des vies. Aujourd'hui, je teste pour vous les coulisses d'une caserne de pompiers. Je suis à la caserne des pompiers de Haguenau, et je dois dire, on m'accueille, mais alors comme un collègue. Tout le monde a le sourire, un accueil super chaleureux, le petit café, le petit croissant, ultra familial. Le tout dans le hangar principal où se trouve une caserne. Dizaines de véhicules en tout genre, il y a des camionnettes de premier secours, jusqu'au giga transporteur avec la grande échelle. Et c'est ici que je rencontre Oriane. Oriane, elle est caporal-chef. Et pour commencer la visite, elle m'emmène en direction du centre de réception des appels d'urgence. C'est ici qu'est décidé le protocole très précis qui va être déployé dans les prochaines secondes après la réception de l'appel. C'est comme une chaîne de décisions qui vont être prises, mais de façon très millimétrée. Et je suis assez impressionné parce qu'ici, tout est pensé pour que la réponse soit la plus rapide possible. Quand l'alerte tombe, eh bien le départ se fait en moins d'une minute. Et je vous assure, c'est super impressionnant. La visite se poursuit en salle de sport parce qu'il y a tout ce qu'il faut pour entraîner le cardio, l'endurance, bref, renforcer ses capacités physiques. Et là, j'ai vu le couvrir. Allez Max, traction! Alors, me ridiculiser, ok, je suis capable de le faire tout seul. Mais alors, face à toute une équipe d'hommes et de femmes, clairement plus en forme que moi, c'était un honneur. Bref, une fois échauffé, oui bon, une traction c'est déjà pas mal, hein. Retour dans le hangar principal pour s'attarder à une autre facette du quotidien des pompiers lorsqu'ils ne sont pas en opération. C'est l'entretien des véhicules. Les camions sont inspectés, bichonnés. D'ailleurs, un camion peut être contrôlé même s'il n'a pas roulé depuis plusieurs jours. Eh oui, et à bord, c'est nickel. Et il vaut mieux, hein, parce que chaque camion vaut une petite fortune, hein. L'équipement à l'intérieur, dernier cri. Allez Max, un petit test. Oh, ok. Allez-y. On m'a donc emballé dans une attelle à dépression. Vous voyez ce que c'est? Vous savez, c'est un genre de chausson géant qui compresse un membre cassé. Et, sauf que là, c'était le corps au complet. Hein. Alors j'avoue, c'est efficace pour sauver une jambe, mais c'est aussi très efficace pour me sentir ridicule. Oui. Bref, au-delà de mes péripéties, Oriane m'explique que 80% des sapeurs-pompiers sont volontaires et qu'environ 20% de femmes sont dans les effectifs. Alors la porte est ouverte à toutes et tous, et ce, à partir de 16 ans, avec une condition particulière, celle d'avoir, tout comme moi, une bonne condition physique. Oui.
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1: Bonjour, je suis Marie, responsable animalière au parc du Bournat. J'ai 30 ans et je m'occupe d'absolument tous les animaux sur le parc, que ce soit les chevaux, comme les cochons d'Inde, les lapins et les volailles, etc.
2: Bonjour Marie, vous êtes originaire de Normandie, de la ville d'Évreux. Est-ce que vous pouvez nous dire comment on démarre de Normandie en arrivant ici au petit village du Bucq-sur-Vézère en qualité de responsable animalière au parc du Bournat?
1: J'étais avant dans le milieu zoologique, donc vraiment à travailler avec la faune sauvage. Et je me suis tournée vers le sud-ouest et particulièrement la Dordogne, qui me plaisait beaucoup. Les gens étaient très accueillants. Mais du coup, j'ai terminé donc au parc du Bournat avec des animaux domestiques cette fois-ci, mais c'est tout aussi enrichissant. Donc toutes les races, que ce soit des lapins, toutes les volailles, que ce soit les dindons comme les poules, on a vraiment que des races locales. Alors oui, c'est sûr, c'est deux milieux différents. On ne s'occupe pas d'animaux sauvages dans une structure zoologique comme on s'occupe d'animaux de ferme.
2: Ouais, des poules ou des cochons, ouais.
1: C'est ça. Après, les soins sont à peu près les mêmes, évidemment. L'alimentation, il faut être très attentif sur l'alimentation, les soins. Moi, j'avais beaucoup déjà d'expérience à côté. De toute façon, je suis originaire de la campagne, donc j'ai toujours eu des chevaux, j'ai grandi avec des animaux. Donc il y a beaucoup, la fibre depuis toute jeune qui s'est développée petit à petit. Et puis, évidemment, après, il y a beaucoup la formation auprès d'agriculteurs, de centres de formation. L'expérience se fait petit à petit et j'estime qu'on apprend tous les jours.
2: Tous les animaux, ils ont un nom ici, au Bournat ou pas ?
1: Presque ouais. Tous, oui. Il n'y a que les volailles, certaines, notamment les poules, on reconnaît certains individus. Elles n'ont pas toutes des prénoms, mais on les reconnaît. Mais sinon, oui, la plupart de nos animaux, effectivement, ont des prénoms.
2: Est-ce que quand vous rentrez chez vous, il y a aussi des animaux de la ferme ou des animaux domestiques?
1: Oui. Ouais. La journée ne se termine pas une fois rentrée à la maison, non, c'est sûr. Souvent, c'est une passion qui est très prenante, hein, les animaux, donc on ne sait pas trop s'arrêter.
2: Vous avez quoi à la maison?
1: J'ai mon petit élevage de chiens, notamment les chiens truffiers, les Lagotto Romagnolo. Je fais beaucoup de cavage, de recherche de truffes. Et après, j'ai aussi un élevage de furets.
2: De
1: furets. On parle beaucoup des préjugés sur le furet.
2: C'est quoi les préjugés qu'on a sur les furets?
1: Souvent, c'est la morsure. Ça, okay. C'est le premier préjugé et c'est l'odeur. Donc après, c'est les choses qu'on explique, que c'est comme un chien ou un chat, un furet, il faut l'éduquer tout jeune.
2: Donc l'un de vos combats, c'est aussi de casser les préjugés sur les furets.
1: Voilà, exactement.
2: Ok, alors, pour celles et ceux qui, comme moi, n'auraient jamais vu un furet, on est d'accord que c'est comme un écureuil, mais en moins beau gosse.
1: Moi, je trouve ça plus mignon, mais
2: d'accord.
1: Bon. Ça, c'est les goûts, les couleurs, c'est propre à chacun.
2: Et alors, quand on parle d'élevage de chiens truffiers, donc c'est chez vous à Saint-Albert, Val-de-Louis-Récodeau, qui est un village bien connu aussi pour la valorisation de la truffe, on parle de combien de chiens?
1: Pour l'instant, j'ai que 3 chiens, je suis un petit élevage, je suis vraiment un cadre familial, mais c'est vrai que j'ai de plus en plus de demandes au niveau des chiots, donc l'élevage va s'étendre, mais vraiment petit à petit.
2: Est-ce que toutes les races de chiens peuvent trouver des truffes si je vous amène un fox terrier?
1: Ah, bien sûr. Tous les chiens peuvent chercher de la truffe.
2: Merci Marie de nous avoir partagé un peu de votre passion et bon courage.
1: Merci à vous.
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3: Ici, à Chénier, le camping du Moulin de Piau porte dans ses bâtiments l'histoire d'un résistant pendant la guerre. Aussi rêveur et bâtisseur, le tonton des moulins. Ça vous parle?
4: Monique Gauthier, adjointe au maire. Nous sommes devant l'accueil du camping et c'est un bâtiment qui avait été construit au départ dans les années 60 pour être la maison des animateurs du Moulin des Apprentis à l'époque. C'était une association qui a été créée par Charles Chareille après la guerre pour en faire un centre international de rencontres pour la paix, recevant des apprentis, des chambres des métiers. Le matin, ils travaillaient, ils ont participé à la reconstruction du site et à la construction des différents bâtiments à l'époque. Et l'après-midi, par contre, c'était liberté, visite des touristiques et culturelles de la région. Les Moulins des Apprentis se sont déroulés entre les années 50 et 80, pendant 30 ans en fait. Il y a eu 38 pays qui ont été représentés ici, 20 80 000 jeunes sont venus entre les années 50 et puis 1982.
5: Alors Raphaël, je suis le gestionnaire du camping du Moulin de Piau.
3: On voit cette table impressionnante là derrière.
5: Qui fait quand même 2 tonnes. La plupart des gens sont plutôt impressionnés par cette table. Elle a été montée ici, sur le lieu, dans les années 60.
4: On va aller voir le moulin en premier. Le bâtiment originaire de l'histoire de cette fabuleuse aventure. Il date du Moyen-Âge, ce moulin. Les familles arrivaient avec leur sac de blé et puis repartaient avec leur sac de farine pour faire le pain familial à la maison et les gâteaux. Lorsque Tonton Chareille a créé l'association des Moulins des Apprentis et fait l'acquisition du site, c'était dans un état absolument lamentable. C'était envahi par les ronces et donc il y avait un travail énorme à réaliser. Alors la roue a été restaurée plusieurs fois parce qu'elle s'abîme au fil du temps et puis il faudrait qu'elle soit tout le temps, qu'elle tourne tout le temps, de façon à ce que le bois reste mouillé et bien imprégné. Alors la volonté du Tonton Chareille, elle était clairement identifiée et connue de tous, c'était la paix. Voir tous les pays du monde travailler ensemble avec des travaux de construction pour regrouper toutes les idéologies en fait, politiques et religieuses, quelles qu'elles soient, pour la paix dans le monde. Voilà.
3: Est-ce qu'à travers l'architecture, ça se voit cette communication entre les cultures ?
4: Ben oui, par les bâtiments, proprement dit, puisqu'on a là encore le pavillon marocain, par exemple, on a le Bonnevenon des espérantistes et puis on a les petits gîtes slaves. Et donc on voudrait garder cette image et cette communication, les deux d'aide, d'entraide entre tous les peuples.
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6: Dans Minute Papillon ce matin, Thierry, on s'arrête ensemble sur un nouveau monument à Bassou, monument qui célèbre l'histoire gastronomique du village. Avalon avait sa grenouille devant la collégiale Saint-Lazare. Bassou a désormais son escargot à l'entrée de la commune.
7: Escargot de Bourgogne.
6: Eh oui, de Bourgogne. Et du haut de cet escargot, 230 ans d'histoire de la cuisine nous contemple.
8: J'adore les escargots.
6: Cet escargot sculpté, nouvel emblème de Bassou, est un clin d'œil à une histoire locale savoureuse. Tout commence en 1796, quand le père Vallée, aubergiste, invente la recette des escargots beurrés.
9: Du beurre, voyons, du beurre. Faut faire bien.
6: Avant cela, pendant la Révolution, les escargots, on les mangeait grillés. Ouais, délicieux, mais un peu sec quand même. Bassou profite alors de sa position stratégique entre Paris et Lyon. Les marchands de vin de Bercy s'y arrêtent et la recette des escargots beurrés se répand. 3 établissements renommés proposent dans la capitale chaque semaine les derniers arrivages de Bassou. Les marronniers, les peupliers et le grand Saint-Louis mettent son escargot à leur carte et attirent le tout Paris.
10: Ici, tous les clients sont ducs et tous les clients sont rois.
6: De la maison Vallée à Chauvin, puis Billot en 1959, jusqu'au groupe Française de Gastronomie en 1995, l'escargot de Bassou devient un produit phare et sa renommée dépasse largement les frontières de notre région.
11: Ah oui, ah, c'est très bon.
6: Cette notoriété valait bien une sculpture de 4 tonnes, taillée dans la pierre de Massangis, une belle bête de 2 mètres de haut pour 1,70 m de long, qui regarde passer les touristes à l'entrée de la grande rue et qui fait de l'œil à tous les gourmands.
12: Simple, beau brun.
6: Merci. Cet imposant escargot de pierre est l'œuvre du sculpteur Yvan Baudouin, qui avait déjà créé la grenouille avalonnaise. Son prix ? L'équivalent de 1733 douzaines d'escargots bio. Soit 13 000 euros financés à 65% par la commune. Mais quand on aime les escargots, on ne compte pas.
9: Du beurre, voyons, du beurre. Faut faire bien.
13: Belle sculpture que 1733 douzaines d'escargots.
6: Ouais, j'ai compté. Hein.
13: Ça
6: en fait pas mal.
13: Ça en fait pas mal, effectivement. Surtout pour une personne. Merci beaucoup, Thierry, pour
6: un petit
13: papillon. 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
1: C'est un communicant, animateur, organisateur d'événements, chef d'entreprise aussi, Jean-Christophe Camus, bonjour.
2: Bonjour Bruno.
1: C'est vrai que pour qui ne vous connaît pas et qui vous demande c'est quoi votre métier monsieur, spontanément vous répondez quoi?
2: Ben, j'arrive pas à répondre spontanément, c'est pas facile. Je dis que je suis un animateur qui a glissé dans l'événementiel.
1: Voilà. Très bien. Vous avez quel âge?
2: J'ai 46 ans aujourd'hui.
1: Vous avez commencé comment?
2: J'ai commencé en stage à Canal 8, c'est-à-dire l'antenne qui était avant LMTV, puisque j'ai fait une formation, moi, comme réalisateur audiovisuel dans une école à Rennes.
1: Vous avez quel âge?
2: 46 ans.
1: Vous êtes Manceau, Sartois de naissance?
2: Ah oui, né au Mans, élevé au Grain et Oriette.
1: Ça a été une vocation née très tôt en vous et chez vous, devenir quelque part un troublion, d'être devant des micros, des caméras?
2: Oui, en fait, moi, je commençais par vouloir faire des films à 15 ans au Caméra Club du Mans, qui était un club local, avec beaucoup de retraités, d'ailleurs, qui m'ont pris sous leur aile et qui m'ont appris à filmer. Et c'est ce qui m'a donné envie, un petit peu plus tard, au moment des études supérieures, de me lancer vraiment là-dedans. Mais au début, j'étais fait pour être derrière la caméra. Mmh. Et en raison d'une proposition de Pascal Brulon, à l'époque, je suis passé devant.
1: Alors, Jean-Christophe Camus, pour aller prendre quelques repères à l'occasion de la Foire du Mans, notamment toute l'animation autour des super-héros, c'est vous. Et puis, j'ai l'impression aujourd'hui qu'il y a un festival, le Geek Festival qui vous colle à la peau, vous en êtes le créateur?
2: Exactement, oui, le Geek Life Festival créé en 2019 au Mans et qui aujourd'hui est dans 4 villes en France. Voilà, c'est une fierté, modeste mais fierté quand même.
1: Alors pour ceux qui ne connaissent pas le Geek Life Festival, en effet, dans l'esprit, c'est quoi?
2: Eh bien, c'est un rendez-vous de la pop culture, du jeu vidéo et puis de tous ceux qui aiment les cultures asiatiques, le Japon et la Corée notamment, qui ont un grand succès actuellement.
1: Dans 5 ans, vous voyez comment?
2: Dans 5 ans, ben, je sais pas, moi, quelques villes de plus et puis un nouveau projet. On va proposer un salon qui va tourner autour de la famille, qui s'appellera le Salon Family. Ouais. Donc voilà, je continue dans cette lancée.
1: Une passion dévorante chez vous, même si là vous avez dit déjà beaucoup de choses.
2: Moi j'ai une passion pour l'histoire vidéoludique. J'ai participé à des livres, j'ai écrit et donc c'est vraiment ce qui m'anime, c'est-à-dire l'histoire de ces vieilles consoles qui ont évolué et pour devenir aujourd'hui le loisir principal des Français aujourd'hui.
1: Vous êtes effectivement enfant du pays, vous l'avez dit. Les bonnes raisons d'aimer le Mans et la Sarthe, selon vous, c'est quoi?
2: Alors, on est extrêmement bien placé. La campagne sartoise est magnifique. La ville du Mans est belle, pratique. J'ai vu beaucoup de gens arriver au Mans et être très heureux d'y rester. Moi, je suis très heureux d'y rester aussi.
1: Dernière question. Vous pouvez être un super-héros. Votre choix, c'est de vous incarner en...
2: Ah, m'incarner quoi? Oh là là, oh, c'est compliqué ça. En super-héros, un grand classique, je suis Superman, parce que je ne pourrais pas le faire dans la vraie vie.
1: Je m'attendais à cette réponse. Merci beaucoup, Jean-Christophe Camus.
2: Merci Bruno.
1: À très bientôt et je vous confirme. La Cap Rouge vous va bien.
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3: On part à la découverte des secrets de notre patrimoine. Bonjour Grégory Charbonnier.
4: Bonjour.
3: Chef de projet Ville et Pays d'Art et d'Histoire à la Ville et à la Métropole de Saint-Étienne. Un bâtiment célèbre aujourd'hui à Saint-Étienne, peut-être l'un des plus célèbres, le stade Geoffroy Guichard. Quand a-t-il été construit?
4: Une filiale de l'entreprise Casino l'a fait construire en 1931 pour que les sportifs de la société puissent pratiquer leur discipline. À l'origine, c'est un stade omnisport. Il y a un terrain de football et de rugby, mais également une piste en cendrée pour l'athlétisme, des sautoirs et une seule tribune pour 800 spectateurs qui correspond à l'actuelle tribune Pierre Forand.
3: Elle est aujourd'hui complètement méconnaissable par rapport à la construction des années 1930.
4: En effet, complètement méconnaissable. Dès 1938, on construit la tribune Henri Point en bois. Puis en 1957, c'est la grosse transformation. On supprime la piste, on rapproche le terrain des tribunes et on terrasse des grands monticules de terre derrière les buts afin que les spectateurs s'y installent debout hein, et sans être abrités. S'il pleut, les supporters se mouillent. Et puis, l'éclairage est installé en 1965. On peut donc jouer en soirée. En 1968 et 1969, le stade subit de gros travaux encore. On couvre les tribunes nord et les tribunes sud et on refait entièrement la tribune Henri Point. On ne peut pas dire que le stade Geoffroy Guichard soit très beau à cette époque. On voit surtout des poutres métalliques et des tôles. Mais vu du ciel, il ressemble à une marmite et est surnommé le chaudron à cause de la ferveur de son public.
3: Mais cette image est encore présente aujourd'hui.
4: Le stade Geoffroy Guichard est encore célèbre dès qu'on parle de football à Saint-Étienne. Surtout qu'il a subi d'autres travaux qui aujourd'hui en font un stade moderne. Il a été rénové à chaque grande manifestation internationale de football, l'Euro 1984 et 2016, ainsi que pour la Coupe du Monde 1998.
3: Merci Grégory Charbonnier, à bientôt pour de nouvelles aventures et découvertes de notre patrimoine.
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2: Ici Picardie propose du lundi au vendredi de retrouver la romancière picarde Karen Ponte qui vient s'éparpiller et nous donner son billet d'humeur tous les jours. Bonjour Karen.
3: Bonjour. Est-ce que ça vous est déjà arrivé d'acheter un appareil électronique, un téléphone portable par exemple, de le brancher pour le charger une fois rentré chez vous et là, au moment du démarrage, bim, mise à jour requise.
2: Ah oui.
3: Comment ça mise à jour? Mais je viens de l'acheter, il est tout neuf. Et oui, après l'enfer des mots de passe, voici venu le purgatoire des mises à jour qui sont censées corriger des bugs qu'on n'a même pas remarqués et améliorer la fluidité d'utilisation de l'appareil alors qu'on est toujours réduit à tendre le bras en l'air dans nos jardins à la recherche d'une barre de réseau. Oui. Je suis sûre que vous avez tous au moins une fois vécu ce moment où, alors que vous êtes pressé, que vous avez besoin de vous servir d'une application, vous l'ouvrez et là, bim, de nouveau, mise à jour de l'application requise. À croire qu'il y a un algorithme à l'intérieur qui guette le moment où ça nous cassera le plus les pieds. Alors bien sûr, on peut ignorer ce chiffre des mises à jour disponibles, mais si on le fait, arrive ce jour funeste où plus rien ne fonctionne et on est bon pour retourner à l'âge de pierre, c'est-à-dire à l'époque des téléphones filaires. C'était facile au moins à l'époque. On pouvait rien faire d'autre que téléphoner avec nos téléphones, mais au moins ça fonctionnait toujours. Enfin, si on occulte les téléphones à cadran, où est leur manière de nous échapper des doigts au moment du dernier chiffre. Est-ce que ça vous dit quelque chose, ça? Et donc, ça nous obligeait évidemment à tout recommencer. Je rappelle que la petite boule en plastique au bout des bics de quatre couleurs servait à ça.
4: Ah mais oui!
3: À tourner les numéros des cadrans.
4: Exact.
3: Je vous dis à demain et d'ici là, rappelez-vous qu'être focus, c'est bien, mais qu'être éparpillé, c'est encore mieux.
2: Karen Ponte, autrice picarde, qu'on retrouve évidemment avec ses billets d'humeur sur notre site ici.fr.

0: 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Bonjour Nicolas Pettini.
1: Bonjour Angélique.
0: Vous êtes chargé de communication au Conservatoire d'Espaces Naturels de Franche-Comté. Qu'est-ce que c'est que ce conservatoire?
1: Alors le Conservatoire d'Espaces Naturels de Franche-Comté est une association loi 1901 qui a été créée en 1991. Donc on fête cette année nos 35 ans et dont la mission est de préserver les espaces naturels du territoire franc-comtois.
0: Vous avez un programme qui s'appelle Sylvae. En quoi consiste-t-il?
1: Ce programme vise à préserver les vieilles forêts de Bourgogne-Franche-Comté, qui sont à la fois anciennes et matures, donc qui ont plus de 200 ans d'existence et qui présentent des arbres qui sont à la fois vieux, gros, avec pas mal de bois morts.
0: Comment est-ce que vous faites justement pour les identifier et ensuite pour les préserver ?
1: En fait, on a des massifs forestiers qui sont repérés sur la région Bourgogne-Franche-Comté. Et ensuite, on va aller en fait faire des repérages sur carte photographie aérienne. Et on va aller sur le terrain vérifier que ces forêts sont bien à la fois anciennes et matures pour rentrer dans le cadre de ce programme-là.
0: Mais ce sont des forêts qui appartiennent au parc privé ?
1: Non, on se positionne oui sur des forêts qui sont privées. Quand il y a des opportunités, des ventes qui se font, en fait, on va se positionner pour acquérir ces forêts et les préserver sur le long terme. Donc en fait, on va laisser ces forêts en libre évolution. On va pas intervenir sur la végétation. Il y aura pas de coupe. Le seul type de coupe qui peut éventuellement être fait, ça va être des coupes de sécurisation s'il y a des axes, des routes qui passent à côté. Donc là, l'objectif, c'est vraiment libre évolution.
0: Je crois d'ailleurs que la plus grande forêt que vous possédez dans ce programme national se trouve dans le territoire de Belfort.
1: C'est un site qui fait 110 hectares. Mais qu'on a acquis l'année dernière, qui se trouve sur la commune de Le Puy, donc tout près du Ballon d'Alsace, qui s'appelle la forêt du Lys. C'est un nom assez sympa, avec des peuplements mixtes, feuillus, résineux, beaucoup de gros bois, beaucoup de bois morts, des enjeux importants en termes de conservation d'espèces. On a des espèces d'oiseaux notamment qui sont en jeu là-bas.
0: Vous avez lancé l'année dernière, à l'occasion de la Journée internationale des forêts, en mars 2025, un appel aux dons. Est-ce que ce programme est toujours d'actualité?
1: C'est une souscription qui est permanente, en fait, un appel aux dons qui va durer plusieurs années et dont l'objectif est de récolter un maximum de dons des citoyens qui veulent rejoindre le programme et prendre une part active dans la préservation des vieilles forêts de territoire.
0: Et justement, si on veut suivre tout ce programme et puis s'informer sur l'avancée de vos travaux, comment est-ce qu'on peut faire?
1: Alors vous pouvez vous inscrire à notre newsletter, donc en allant directement sur notre site internet cen-franchecomté.org.
0: Et si on veut rencontrer vos bénévoles, est-ce que c'est possible?
1: Alors, c'est possible de nous rencontrer à Seloncourt. On a une antenne là-bas.
0: Merci beaucoup, Nicolas Pettini.
1: De rien, avec plaisir.
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3: Ah, la question du jour est intéressante. Les petits pois de vin, on leur a posé cette question-là, ils y répondent. Est-ce qu'il y a un âge pour dormir avec un doudou? Est-ce qu'il y a un âge pour arrêter aussi?
4: Il n'y a pas d'âge pour dormir sans doudou.
5: Il n'y a pas d'âge pour dormir avec les doudous. Peut-être qu'il y a une personne qui a 100 ans et qui a encore un doudou pour dormir.
6: Moi, je dirais qu'il y a quand même un âge pour avoir un doudou, maximum 18 ans, parce que quand tu passes un adulte, il faut que tu comprennes d'autres choses que les doudous.
7: Aussi, ma mère, elle a 29 ans pour un doudou.
8: Ma sœur, elle, sa chambre, c'est la cabane des doudous.
9: Mon frère, il a des doudous. Et Super Mamie aussi.
10: Il a 11 ans. Enfin, 12 maintenant.
11: Il n'y a pas d'âge pour dormir sans doudou parce que j'ai la preuve. Même mon père, lui, il dort pas avec un doudou. Par contre, dans sa chambre, vraiment pas très loin de lui, il y a son doudou.
12: Son ancien doudou. C'est un clown.
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3: On sait qu'on est lorrain parce que quoi, Nicolas Thuron?
13: Parce qu'on est tuyau rouge ou tuyau bleu.
3: Je connaissais le fil rouge sur le fil rouge, le fil bleu sur le fil bleu.
13: Ouais.
3: Je ne connaissais pas le tuyau rouge. Le tuyau rouge.
13: Vous n'êtes jamais allé à la piscine d'Amnéville?
3: Si, non, piscine d'Amnéville, je ne crois pas. Thermapolis.
13: Sinon, vous auriez tilté tout de suite. Thermapolis, monsieur a les moyens.
3: Oui,
13: monsieur,
3: tu parles.
13: Chez Radio France.
3: Tu parles.
13: Laissez-nous entre prolétaires.
3: Aujourd'hui. Au chaud, d'eau froide?
13: Ah, on y est presque. Aujourd'hui, à cause du coût de l'énergie, les piscines municipales ou communautaires n'ont plus que l'eau froide. Hein. Ouais. Elles sont de moins en moins chauffées. Il y a une ambiance de morgue là-dedans. L'eau est si fraîche que t'as juste envie d'y ajouter un peu de pastis pour l'apéro. Tu rentres dans le grand bassin comme dans un bocal de fluide glacial. Et le pire, pour les hommes, c'est le fameux PDC.
3: C'est quoi le PDC?
13: Passage des couilles. C'est le moment... Ah! T'es là, tu restes un quart d'heure entre deux eaux avec la ligne de flottaison qui te chatouille et qui te transforme les mistiflettes en rotouflons. Les gamins, eux, ils s'en foutent, ils vont à la baille et deux minutes après, ils sont bleus, ils claquent des dents.
3: C'est vrai.
13: Tu sais, ils ont les lèvres violettes, comme celles des Bob l'éponge à la fin du Beaujolais nouveau. Mais jadis, quand l'énergie n'était pas une question et qu'on cramait du charbon en forfait illimité, on avait un vrai climat tropical à l'Aquadrome ou à la piscine d'Amnéville. N'importe quel Mosellan a passé au moins une journée dans la zone de loisirs du Stalheim, connu pour son zoo, son golf, en Thermapolis pour les plus riches, et sa piscine, et ses fameux toboggans rouges et bleus.
3: Ah.
13: Rouge-bleu, deux parcours, deux ambiances, le rouge et le bleu, un Stendhal pour daltonien. C'est aussi les couleurs de l'eau chaude et de l'eau froide, vous l'avez dit, qui correspondent parfaitement au caractère de ceux qui fréquentent l'un ou l'autre parcours. Le tuyau bleu, c'est pour les tempéraments frileux.
3: Les
13: placides, oui, c'est pas très dur.
3: C'est très bien pour moi, ça.
13: Une petite promenade de 4-5 virages, voilà. Une descente 12, les pas d'avant l'heure. Des fois, ça glisse si peu que tu restes coincé, en mode occlusion intestinale. Vous m'en parliez hors antenne. Faut que t'attendes que le descendeur suivant vienne te dégager à coups de talon. C'est le tuyau de ceux qui respectent les limitations de vitesse, qui sont vaccinés contre le Covid et qui votent modem. Tuyau rouge, en revanche, Jean-Michel Cliché. Tuyau rouge, en revanche, c'est le feu. C'est pour les têtes brûlées. Ça commence par un bec de pélican qui fait guili-guili dans le ventre et que je plonge la tête en avant assez vite pour m'arracher le maillot. C'est les tuyaux de ceux qui font de la moto sans casque, qui écoutent de la musique trop fort et qui mangent épicé. Et alors vous qui nous écoutez, vous êtes plutôt tuyau rouge ou tuyau bleu ?

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1: Ce matin, je vous propose de faire connaissance avec un véritable phare de la vie locale de Saint-Colomban, au sud de Nantes. Pendant des décennies, elle a été en effet le témoin de la vie du centre-bourg, jusqu'à la cession de son activité de tenancière de bureau de tabac presse en 2021. Elle, c'est Martine, et malgré ses années depuis sa retraite, de sa routine, elle n'oublie rien, avec presque un petit brin de nostalgie.
2: Bah oui, il y a une routine. Bah, les premières années, quand on est très jeune, le problème se pose pas, on est toujours en pleine forme. Arrivé à un certain stade, parce que j'ai été fait presque 48 ans de travail, donc les dernières années ont été difficiles, ce qui fait que j'ai quand même des clients, une clientèle gentille qui le matin me sortait mes paquets de journaux pour les rentrer dans le magasin pour m'éviter des efforts. Enfin bon, c'est aussi la vie d'un tabac et de relations avec les gens aussi. Donc ça c'est le côté sympa, puis des discussions avec les gens viennent se confier aussi, donc on a plein d'histoires. Bon, je raconterai pas toutes les histoires, mais mais c'est passionnant et c'est ce qui me côté qui me manque aussi. Donc mais bon, il suffit que je sorte un petit peu dans la commune pour rencontrer tous les anciens clients avec lesquels je peux discuter et voir tout ce qui se passe dans leur vie aussi. Donc.
1: Après avoir cédé votre bureau de tabac, qu'est-ce que vous pouvez désormais faire aujourd'hui que vous ne pouviez pas faire auparavant ?
2: Prendre du temps pour moi déjà, lire un peu plus que ce que je disais, parce que j'adore lire, mais j'avais pas assez de temps. Et puis, prendre son temps pour tout. Voilà, le matin, prendre tranquillement son café en faisant sudoku ou autre jeu. Voilà, ce que avant on n'avait pas le temps de faire. Et puis prendre du temps pour les petits enfants aussi, parce que du coup, là, ça nous permet de les voir un peu plus grandir, moi les petits quoi.
1: Et puis, vous ne manquez pas d'idées pour vous impliquer dans la vie locale, des initiatives autour de l'histoire des commerçants de Saint-Colomban, c'est ça, hein, Martine?
2: C'est vrai que des idées, j'en ai un petit peu, sauf que physiquement, j'ai un peu plus de mal à réaliser tout ce que je peux penser. Mais là, il y a des gens qui m'ont demandé, parce que j'avais fait une exposition avec les anciens commerces, des photos avec les anciens commerces de Saint-Colomban, et on m'a demandé de refaire un petit peu ça, sous quelle forme, je sais pas. Mais il me manque beaucoup de photos d'anciens commerces de la commune. Donc, s'il y a des gens qui sont issus d'ici ou qui retrouvent dans leurs archives des photos. Moi, je suis preneuse, donc pour justement pouvoir refaire quelque chose dans l'avenir, quoi. Donc, s'il y en a qui en ont, par rapport au tabac de Saint-Colomban, il sait où me trouver, donc on arrivera toujours à trouver une solution pour que je récupère les photos. Mais oui, voilà, s'il y en a qui avaient, parce qu'il y en a que j'ai pas du tout, donc ce serait bien.
1: Et c'est un appel sincère qu'elle formule, hein, car Martine a envie de voir

0: cette vie commerçante colombanaise se pérenniser, mais sans toutefois oublier l'histoire de la localité. Bien au contraire, aujourd'hui, elle souhaite contribuer d'une autre manière à l'existence de son village.
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2: Je rêvais d'avoir une maison à la campagne. Cette maison, c'est comme si j'y étais née. C'est ma maison de famille.
3: Ma maison s'appelle l'Hostao de la Mar.
4: C'est une maison un peu envoûtante.
5: Eh bien, vous voyez, des livres et trois fenêtres qui me donnent le paysage du pays, comme si c'était trois tableaux.
6: Ils ont vécu ici.
1: Thibaut Gaudry.
7: 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La chansonnette.
6: Yves Montand est un enfant de Marseille. Débarqué d'Italie avec sa famille pour fuir le fascisme quand il a 2 ans, il va y grandir et y faire ses premiers pas au Music Hall. Puis il la quitte pour Paris où sa carrière commence à décoller, notamment auprès d'Edith Piaf. Et où il noue des amitiés, comme avec Jacques Prévert, qui va lui faire découvrir en 1948 un charmant village qui va changer sa vie.
8: Je chantais dans la région et puis il y avait Jacques Prévert qui habitait la maison là au coin. J'étais arrivé ici et j'ai monté parce que mon ami le guitariste Henri Crolla, si on allait dire bonjour à Jacques, il dit oui, où il est. Alors on est monté ici, j'ai vu Jacques, j'ai vu l'endroit et puis je suis tombé amoureux de l'endroit et puis je suis revenu dès que je pouvais, tous les ans. C'était très discret, c'était à peine connu.
6: Et il ne va pas tomber amoureux que de Saint-Paul. Le 19 août 1949, il est à la Colombe d'Or, une auberge avec quelques chambres, qui est un repère d'artiste. Et Prévert, encore lui, va servir d'entremetteur entre un homme et une femme qui vont devenir un couple mythique.
9: Ça s'est passé à Saint-Paul-de-Vence, au mois d'août, en 1949. Simone était là, et puis moi j'étais dans le tournée. Et puis j'ai déjeuné là, elle a déjeuné là. Et puis il y avait du soleil, puis il y avait Jacques Prévert, et puis il y avait des copains. Et puis voilà, quoi, on ne sait pas comment ce genre de choses-là commencent, mais elles ont commencé et ça a été une belle histoire. Quoi.
6: Une belle histoire qui durera toute une vie. Ils ont 28 ans. En 4 jours, Simone, mariée, plaque tout pour le Marseillais. Et désormais, ils vont construire une partie de leur vie ici, restant fidèles à la Colombe d'Or, où ils se marient même 2 ans plus tard. Prévert est encore là, il est le témoin de Simone, tandis que Marcel Pagnol est celui de Montand.
8: Puis en 49, j'ai rencontré Simone ici, qui elle avait acheté par contre une petite maison dans le village, après son premier film. Puis elle a servi cette maison pendant très longtemps. Puis on descendait au bar de la Colombe pour boire l'apéritif, pour voir Jacques et les amis, et puis il y avait toujours quelqu'un, et puis on restait là, puis on mangeait là, puis on montait pas la maison. Alors un beau jour, on a mis la clé sous la porte, on a donné ça aux enfants, ou à des amis qui descendaient dans le midi, et nous on descendait toujours ici.
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6: La Colombe d'Or et Saint-Paul, où l'on se retrouve pour les vacances avec les copains, beaucoup d'artistes, dans ce village qui attire notamment les plus grands peintres, Picasso, Chagall, Matisse et d'autres.
8: C'est pourquoi je viens souvent ici à la Colombe d'Or, à Saint-Paul-de-Vence, et d'abord pour la famille Roux, qui sont des gens tellement merveilleux. Puis au mois de juin, ou au mois de mai, c'est agréable, il n'y a pas trop de monde, et c'est encore bien. Mais c'était une époque assez formidable, avec Picasso, Braque, Prévert, qui était là aussi, et Giacometti, quand il a débarqué.
10: J'ai dit, bon, attends de jouer, là, tu ne joues pas.
6: Mais les copains, ce sont aussi les habitants du village, avec qui Montand joue aux cartes au Café de la Place, ou à la pétanque.
8: Et j'aime bien jouer ici au boule, parce que c'est quand même un sport qui délasse bien, qui est très fatigant. Si on veut bien y jouer, c'est très très difficile. Ça ne paraît pas, surtout si on joue la Provençale.
6: C'est à Saint-Paul-de-Vence également qu'il rencontrera la dernière femme de sa vie, Carole Amiel, et qu'il achètera en 1984 un petit restaurant qu'il transforme en maison, juste en face de la Colombe d'Or.
11: On

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1: Et oui, aujourd'hui on va tenter de lever le voile sur l'étymologie du mot Charente. Une enquête qui nous ramène 2000 ans en arrière où il va être question de Celtes et de Romains, mais aussi de 2-3 mystères non résolus. La plus ancienne mention en langue latine de la Charente se trouve dans un texte d'Ausone. C'est un poète gallo-romain du 4e siècle. Il est alors question du fleuve Carantonus. Et cette version serait la traduction d'un nom celtique beaucoup plus ancien, Carantona. Et en celte, le suffixe « ona » ou « on », eh bien, c'est assez simple, ça signifie « les eaux ». D'ailleurs, on le retrouve dans pas mal de noms de cours d'eau qu'on connaît. Hein. La Garonne, la Saône ou même la Drone qui passe du côté d'Opterre en Charente. Jusque-là, tout le monde est à peu près d'accord. Le problème, c'est le début du mot, avec le préfixe « car » ou « quarante ». Là, il y a débat chez les linguistes. Hein. Certains disent que ça voudrait dire « les hauteurs », ce qui donnerait, en traduisant, « les eaux qui viennent des montagnes ». Bon, quand on sait que la Charente prend sa source en Limousin, on se dit qu'on a vu plus impressionnant comme montagne. D'autres pensent que « quarante » veut dire « ami » ou « qui aime », ce qui ferait de la Charente le fleuve sympathique, « ami des hommes ». Pas mal, cette version. Et puis enfin, une autre interprétation que l'on retrouve souvent d'ailleurs traduit Charente comme « le fleuve aux eaux tranquilles ». Et là franchement, ça lui va très bien. Il faut dire aussi que le long de ces 361 km, la Charente elle prend le temps d'étirer ses nombreux méandres. Et les professionnels du fleuve, hein, écoutez bien, ont parfois du mal à mesurer son débit tellement il est paresseux ce fleuve. Même ses crues d'ailleurs, je trouve, moi, ont quelque chose de nonchalant. Hein. Il faut souvent plusieurs semaines de montée lente et inexorable des eaux avant d'atteindre le pic des inondations. Pour autant, ce fleuve, eh bien, il a façonné notre territoire jusqu'à donner son nom d'ailleurs aux deux départements, la Charente et la Charente-Maritime, bien sûr, en 1790. La Charente, elle a été une voie commerciale essentielle jusqu'au 19e siècle. Elle a été sillonnée par les gabarres chargés de sel, de pierre, de canon, de papier ou encore d'eau de vie. Finalement, quelle que soit l'étymologie de son nom, le fleuve reste un formidable trait d'union de nos deux Charentes.
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2: Les réunions de famille sont propices à de multiples conversations. Et ce qu'il y a de bien quand on est en famille, c'est qu'on peut dire du mal de tous ceux qui ne sont pas là. On s'en fout, ils ne sont pas là. De ceux qu'on ne connaît pas, mais qui sont connus. Etty, t'aimes bien Vianney, Etty ? Oh, ça dépend, t'aimes bien Tizotte ? Oh, pouf. Allez, on ne sait jamais, ça serait dommage de se fâcher pour un gendre idéal, hein, le beau papa dont tout le monde rêve, et vas-y que je t'ai fait des câlins, gna gna gna. Et ben, dans ces cas-là, on dit, caresse de quin, char amène, que des puces. Ne paniquez pas, Wikizef est là pour vous aider. Quin puce, on a vite fait le rapprochement, on n'est pas en train de comparer ce pauvre Vianney à un chien rempli de puces. Quoique si Vianney était un chien, ce serait quoi? Oh, un quin de sac à main, en tout cas, je suis sûr. Bref, caresse de quin, char amène, que des puces.
3: Définition.
2: Voilà, caresse de chien ne peut te ramener que des puces. Il ne faut pas écouter la voix des sirènes autour qui viennent vous faire des câlins ou des compliments juste pour obtenir quelque chose de vous.
3: Exemple.
2: Des caresses de quin sont utilisées pour obtenir de l'argent de poche, des nouvelles fringues, des places pour un concert, des droits SACEM ou un disque d'or. Oh, c'est aussi dû à la propension des chiens à venir vous faire des mamours pour obtenir quelque chose. Alors, est-ce que le chanteur de charme à guitare et sourire enjôleur dans le second métier et beau papa gentil, à l'œil en amouré, la truffe humide, fait tout ça pour qu'on l'emmène faire pipi? Je ne sais pas, mais un doute subsiste.
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4: Bonjour, David Bail, pratiquant d'attelage canin, président de l'association Toc Lozère, organisateur d'une manifestation canine intitulée Les Sources, qui a lieu chaque année au mois de décembre sur plusieurs jours. J'ai récupéré deux chiens de husky, j'ai cherché des activités qui étaient possibles. J'étais un pratiquant de randonnée pédestre et forcément j'ai basculé sur l'attelage canin. Donc j'ai attaqué avec deux chiens et maintenant j'en suis à 7.
3: Et d'où vient la passion? Qu'est-ce qui fait que vous accrochez à fond comme ça sur cette activité?
4: Le territoire de la Lozère qui se prête à merveille à cette activité et le fait d'être dehors, au milieu des éléments naturels, avec des compagnons à quatre pattes.
3: Qu'est-ce qu'ils vous apportent les chiens à vous personnellement?
4: Oh, mais là je vais devoir m'allonger et faire de la psychanalyse, mais c'est des compagnons de vie, de route, c'est de la famille, c'est mes copains.
3: Alors, je teste pour la première fois le canirando. Qu'est-ce que je vais vivre?
4: Vous allez découvrir une activité où vous allez être aidé dans la marche avec des chiens qui vont vous entraîner. Donc, si vous vous mettez à courir, ils vont courir. Si vous marchez avec l'appui de certains mots, vous allez les calmer, vous allez les diriger. Vous n'avez pas de rênes, donc si vous voulez qu'ils partent à droite et à gauche, on va faire le point sur les termes employés et vous verrez que vous serez assisté. Vous avez les vélos à assistance électrique et là, c'est de la marche avec assistance animale. C'est une activité douce, familiale, puisque c'est ouvert à tout le monde. Et non, c'est de la marche à pied, où ça vous permet de découvrir les chiens qui tractent. C'est une première approche de l'attelage canin. C'est une activité qui peut se pratiquer toute l'année, en évitant forcément les grandes chaleurs. Là, moi, j'ai des nordiques, puisque ce sont des huskies de Sibérie. C'est des chiens qui, dans leur élément naturel, vivent par moins 40 degrés. Donc là, aujourd'hui, c'est couvert. Il doit faire dans les alentours de 10 degrés. C'est le minimum. Voilà. Au-delà, je vous aurais dit que non, c'était pas possible.
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6: À 7h40, ce qu'on vous propose, du lundi au vendredi, c'est de prendre une nécessaire minute comtoise avec Arnaud Fromage. Bonjour Arnaud.
7: Bonjour, Loïs.
8: Oh là là, oh là là, dis donc, quelle voix. Alors, si vous avez cette drôle de voix aujourd'hui, c'est parce que vous vous transformez en ménestrel ce matin pour nous raconter une histoire insolite qui s'est déroulée il y a un petit peu de temps dans le pays de Montbéliard.
7: Oyez, braves gens, ouvrez grand vos esgourdes pour ouïr l'histoire que je vais vous conter. Elle est lourde. Elle commence lorsqu'un matin, Laetitia et Ghislain aperçurent dans un champ un humble marcassin. Fille de cela, se dirent nos Montbéliardais qui poursuivirent leur chemin matinal. Mais de retour des emplettes, les bras chargés de casse-dalle, ils constatèrent que l'animal était toujours là, à glandouiller. Se serait-il perdu? Était-il abandonné? Nos héros s'approchèrent d'un pas décidé. Le marcassin ne semblait guère apeuré et le grain que Laetitia lui offrit fut bien vite dévoré. Pour protéger le jeune pourceau sauvage, la famille décida d'en opérer le sauvetage. Leur jeune fils lui offrit un patronyme qui rime avec choucroute, et c'est ainsi qu'il fut baptisé Louloute. Lorsqu'ils alertèrent la maréchaussée de la mésaventure qu'ils avaient rencontrée, le sénéchal leur répondit qu'en telle situation, pour le Goret, c'était le trépas ou la libération. Mais Louloute ne pouvait être ainsi livrée à son sort. Hurlèrent en chœur les gardiens du jeune port. Et puis, morte couille, plutôt crevée que de le voir mort, maudirent ceux qui étaient pourtant des carnivores. Eux qui, depuis moultes années, se livraient à l'art de la chasse, savaient qu'à la prochaine battue lancée, ils se prendraient un bon coup de chlasse. Alors, pour éviter que leur ami ne soit ainsi oxy ou ne trépasse sous le carreau d'un gueux, ils le gardèrent un moment chez eux. Mais attendez, ce n'est pas fini. Remémorons-nous les dires des autorités. On ne peut pas chez soi garder un sanglier. Laetitia et Ghislain cherchent depuis un foyer où l'animal pourrait pâturer en toute sûreté. Ils se sont aussi jurés que, de rechef, ils n'estourbiront plus d'autres sangliers. Voilà, gentes dames et bons messieurs, c'était l'histoire des chasseurs facétieux qui se prirent d'affection pour Louloute, le bon sanglier. Et moi j'arrête les rimes parce que ça commence à me gonfler.
8: Et il faut vraiment que ce soit plus souvent que ça. J'adore quand vous faites de la poésie. Merci beaucoup Arnaud Fromage, la nécessaire minute comtoise avec des histoires certes de sangliers mais plein d'autres aussi, hein. Toujours plus intéressantes les unes que les autres, à réécouter sur l'application ici et puis sur ici.fr Besançon. On compte sur vous pour aller eh bien soutenir le travail d'Arnaud parce que tous les jours il faut trouver des anecdotes comme ça et franchement c'est pas toujours simple. Arnaud, bon week-end et puis à lundi.
7: À demain.
8: Oui, ou plutôt un lundi. Enfin, si on vous retrouve demain, c'est vrai quand même. De 7h, vous le savez, jusqu'à midi. Arnaud qui maintenant vous attend le week-end, hein, le samedi et puis le dimanche pour son émission. Je précise que c'est une histoire vraie, hein, qu'il nous a raconté aujourd'hui. Rien de faux. Cette histoire de sanglier. Allez, on.
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2: C'est l'histoire d'une dame en noir, comme Barbara, la célèbre dame en noir. Eh bien, figurez-vous qu'avant elle exista une autre Barbara, celle du père Truitard. Une histoire de Sandra Amani, tirée de l'ouvrage « Amours et passions d'antan en pays bourguignon », édité chez l'Escargot Savant. Bonjour Sandra.
3: Bonjour Charlotte.
2: Notre dame en noir a de quoi surprendre dans cette histoire. Nous voici à Saint-Romain, dans le canton de Santenay. Autrefois, ici, on comptait de nombreux moulins qui puisaient leur force dans le ruisseau du Verger.
3: L'un de ces moulins, en ruine aujourd'hui, fut le théâtre d'une histoire d'amour des plus étranges. Je vous emmène au milieu du 19e siècle. C'est à cette époque que vit le père Truitard, un vieil original que l'on dit même fou. Son activité principale est d'élever dans son moulin des arachnides. Il a pour ambition de posséder les plus belles araignées. Pour cela, il fait de curieuses expériences, enfermé dans la lugubre demeure. Et il parle à ses petites protégées.
4: « Oh toi, Lucette, ton ventre rebondi me satisfait pleinement. Quant à toi, Joséphine, je n'aurais jamais cru parvenir à te greffer une 9e patte. Je suis très fière de moi, vraiment. »
3: Un beau jour de printemps, après de multiples expériences toutes plus étranges les unes que les autres, le père Truitard donna naissance à Barbara. Un monstre énorme. Une superbe araignée aux reflets irisés, aussi grande qu'un être humain. La première réaction du vieil ermite devant une telle création fut d'abord la peur. Mais très vite, Barbara fit comprendre au père Truitard qu'elle lui était dévouée corps et âme. Jamais elle ne le piquerait.
4: Oh, ma Barbara, tes toiles sont grandioses. Je t'admire tellement. Tu es la femme que je n'ai jamais eue et que je n'aurai jamais.
3: Très souvent, le père Truitard dépose des doux baisers sur les mandibules de l'araignée. Mais Barbara dépérit de jour en jour. Seule dans le moulin immense et froid, elle s'ennuie.
4: Bon. Ma chérie, sans doute aimerais-tu des amis. Je vais en créer pour toi.
3: Bientôt, trois énormes arachnides sortirent du laboratoire du père Truitard. Comme il était heureux. Barbara, ravie de n'être plus la seule dans la vie de son maître, retrouve sa fougue et redouble de caresses pour son créateur.
2: Mais l'arrivée de ces nouvelles araignées géantes ne présage rien de bon dans la vie du père Truitard.
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2: Aimez-vous les araignées? En tout cas, j'espère qu'elles ne vous font pas peur, parce que dans notre histoire du jour, elles sont gigantesques. Voici la suite de la légende du père Truitard de Barbara. Un conte de Sandra Amani, édité chez l'Escargot Savant. Nous sommes dans un vieux moulin, près de Santenay. Au 19e siècle, le père Truitard était un vieil excentrique. Il avait créé trois araignées géantes. Sa préférée, c'est Barbara.
3: Imaginez quand même cet homme solitaire, vivant dans son moulin avec trois arachnides aussi grandes que lui. Il faut bien subvenir aux besoins de ces bêtes-là.
4: Mince, mes vivres s'épuisent. Je ne pourrai plus nourrir mes bébés. Mais comment faire? Je ne peux pas laisser mes amours seuls. S'il arrivait quelque chose à Barbara, je ne m'en remettrai jamais.
3: Mais le père Truitard, après plusieurs jours de diète, n'avait plus le choix. Il devait s'absenter pour faire des courses. D'autant que Barbara et ses deux comparses à mandibule commençaient à dépérir. C'est la mort dans l'âme que le savant fou décide d'enfermer ses trois monstres à double tour dans une des pièces de son moulin.
4: Ne vous inquiétez pas, mes petites, je reviens bientôt.
3: Avant de partir, le père Truitard adresse une dernière caresse à Barbara, son araignée d'amour. Confiant, il part sans se retourner. Le soir même, le père Truitard revient chez lui dans son moulin chargé de deux énormes paniers à provisions pleins à ras-bord. En entrant dans sa sombre demeure, il est d'abord surpris par le silence. D'habitude, ces araignées font un vacarme épouvantable. Il s'approche de la chambre et sort sa clé afin d'ouvrir la porte.
4: Mes chéris doivent sûrement dormir.
5: Barbara, Barbara, papa revient avec tout plein de bonnes choses pour toi.
3: Pas de réponse, à peine un grattement, un léger frottement. Il tourne la clé de plus en plus inquiet.
5: Barbara, Barbara, où es-tu ?
3: Hélas, seules les deux compagnes de son araignée chérie se tiennent immobiles devant lui, penaudes. Barbara n'est plus là, et le pauvre homme sait qu'il est inutile de fouiller le moulin pour la retrouver. Truitard comprend l'horrible réalité. Le calme des deux autres en disent long. Elles viennent de dévorer Barbara.
5: Oh, assassin ! Je vous tuerai !
3: Truitard s'effondre alors sur le sol. Son pauvre cœur vient de lâcher. Il est mort de chagrin.

Aujourd'hui encore, dans les alentours de Centenay, près du Vieux Moulin, certains promeneurs racontent qu'ils croisent le fantôme du vieil homme qui inlassablement hurle à tue-tête.

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1: h 19, l'heure de votre rendez-vous Les gens d'ici. Tous les jours, nous mettons en lumière une personnalité qui fait briller notre région. Elle se confie au micro de Romain Bruno et aujourd'hui, à direction un studio d'enregistrement au cœur de Paris, à la rencontre de la personne qui a créé le nouveau jingle d'Île-de-France Mobilité. Romain, vous êtes avec lui, il s'appelle Jean et vous venez d'entrer dans son studio.
2: Oui, je viens de rentrer dans ce studio qui est magnifique, un studio d'enregistrement dans le 6e arrondissement et j'ai Jean Dindino. Il dirige la société de production chez Jean et il est ici installé derrière cette grande table de mixage. Jean, bonjour.
3: Bonjour.
2: On a l'impression d'être dans un sous-marin.
3: C'est vrai que beaucoup de gens l'associent à cette vision un peu à cause des hublots, un peu sous-marin de la, ancien et en même temps peut-être aussi cabine spatiale futuriste.
2: Et vous avez produit le nouveau jingle sonore d'Île-de-France Mobilité.
3: Ouais, sacré challenge. Composer en fait quelque chose qui va accompagner les gens en fait dans leur quotidien, comme ça sur tous les transports, sur tout le réseau d'Île-de-France.
2: Est-ce qu'on peut l'écouter ce jingle ? Ce nouveau jingle, il va remplacer quel jingle ?
3: Il va unifier tout le réseau Île-de-France, en fait, donc il concerne le métro, les bus, les tramways, le RER.
2: Ça remplacera ce jingle, écoutez. On va le décortiquer, ce jingle, il est fait de plusieurs parties.
3: Par rapport à cette notion de mobilité, on peut déjà écouter un premier son, qui est le son d'introduction et aussi celui de conclusion, finalement, qui joue cette mobilité. Là, on est dans cette idée de mouvement, en fait. Donc, la première nappe introduit le thème qui est composé de 6 notes. Qui doivent symboliser quelque chose d'à la fois assez doux, pas agresser les gens au travers de quelque chose. Donc, il y a une douceur et une gaieté, en fait, normalement, qui se définit sur ces 6 notes. 6 notes, il y a une symétrie entre le tagada, que je vois comme une question, quoi, et la réponse qui est tintintin. Même si c'est toujours difficile d'expliquer la musique.
2: C'est une fierté au final après de pouvoir entendre sa musique, son jingle, pendant les transports.
3: Ouais, carrément. J'avoue qu'il me tarde de l'entendre. Même si, voilà, c'est aussi toujours un peu une petite angoisse de s'adresser à plein de gens. Mais non, c'est une grande fierté, bien sûr.
2: Ça fait combien de temps que Jean, vous travaillez dans l'univers du son ?
3: Ouais, j'ai commencé à 25 ans et j'en ai 65. Donc vous avez fait le calcul ? Je préfère pas le dire. J'ai eu la chance de travailler dans cet univers qui est un univers très riche parce qu'il touche à la fois à la musique, aux comédiens, à la poésie, au texte. Enfin, c'est vraiment travailler dans le son, vous en savez quelque chose, vous-même qui m'interrogez. C'est assez passionnant et ça remplit une vie tranquillement.
2: Merci Jean Dindino.
3: Ben, de rien, plaisir. Revenez quand vous voulez, 18 rue Dauphine.
2: Voilà, ici donc pour cette société de production chez Jean qui a créé entre autres ce fameux nouveau jingle sonore d'Île-de-France Mobilité qu'on a hâte d'entendre.
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9: Adieu Marceline.
7: Adieu.
9: Kimbas.
7: Plat.
9: Des kebabs par là.
7: Kebabs par là, des la allergie à la tomate. On va parler de mon allergie à la tomate.
9: Et qui ne sait pas ce à qui était allergique. Comment ça se passe cette allergie?
7: Qu'elle commence à être quand elle est mignonne, qu'elle me prudive. Ça a commencé quand j'ai mangé de la tomate et que ça a commencé à me gratter. Et du coup, qu'elle m'a la bête l'allergologue qui m'a dit qu'elle est allergique à la tomate et au spoulen à l'interview. On est allé voir l'allergologue qui m'a dit que j'étais allergique à la tomate et au pollen présent dans la tomate.
9: Ils sont qu'à la tomate ? Est-ce que tu es allergique qu'à la tomate ?
7: Non, je suis allergique à plein des causes. Pramon, je suis allergique au pollen et qu'il y a pollen souvent dans les fruits et les légumes. Je crois qu'elle est quoi, elle mange, qu'elle prude. Je suis allergique à plein d'autres fruits et légumes car je suis allergique au pollen présent dans les fruits et les légumes.
9: Merci, R. Marceli. Agnor Tekop.
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1: Itinéraire bis, cette semaine, nous sommes à Tonnerre et aujourd'hui je me suis arrêtée à l'atelier Terre, 6 rue de la Bonnetterie, tout près du port de Plaisance. Vanessa Akoka, bonjour.
2: Bonjour.
1: Merci de nous accueillir dans ce superbe lieu, l'atelier Terre. Vanessa, c'est quoi ?
2: C'est un atelier de poterie et boutique aussi, où on fabrique des poteries utilitaires, de la vaisselle, et on vend sur place.
1: On fabrique, vous n'êtes pas toute seule.
2: Et non, je suis avec Philomène Petitjean, et nous sommes donc un quatre mains pour fabriquer toutes ces réalisations.
1: C'est-à-dire quatre mains, expliquez-moi Vanessa, ça veut dire quoi ?
2: Ça veut dire que ensemble, on part du morceau de terre et on fabrique ensuite toutes nos céramiques, du plat à gratin, aux marmites, aux théières, aux saladiers, ensemble, et on les décore ensemble. C'est vraiment un mélange. C'est-à-dire que si l'une tourne, l'autre peut décorer, ou inversement, toutes les étapes sont faites à quatre mains. Mais ça reste toujours, de toute manière, des pièces uniques, et même quand on fait le même décor, c'est toujours un décor à main levée, donc toujours unique à chaque pièce.
1: Vous avez des décors très originaux. Moi, j'adore parce que ici, dans cette boutique atelier, il y a énormément de couleurs.
2: Oui, en fait, c'est notre métier de tous les jours. Donc, on a choisi de faire des choses plutôt gaies, plutôt colorées. On a cherché beaucoup des couleurs joyeuses et voilà, on en fait. On s'inspire de plein de choses, de la nature. C'est un peu parfois un peu naïf, c'est parfois très graphique. Voilà, floral, il y a plein de décors différents.
1: Qu'est-ce qui vous plaît dans ce métier ?
2: Toutes les étapes. Je trouve que c'est un métier au départ très physique quand on travaille l'argile, parce qu'on travaille des poids de terre, on doit pétrir, on doit malaxer la terre. Et puis ensuite, on passe au décor où c'est beaucoup plus délicat. Et donc, ce que j'aime dans ce métier, c'est la variété des étapes. Puis la matière, la terre, c'est vraiment formidable.
1: Alors, vous ne restez pas qu'à Tonnerre, vous faites avec Philomène plusieurs salons. L'accueil du public face à vos poteries, c'est quoi ?
2: Et ça, pour nous, c'est un peu la récompense. C'est vrai que quand on va sur des salons, parce qu'en fait, on n'en fait pas tant que ça dans l'année, parce qu'on a vu avec la boutique, c'est pas facile. Mais vraiment, on est super contente de voir la réaction des gens. Ils trouvent ça aussi très coloré, très joyeux. Et en même temps, on va sur des salons autour de la cuisine, des restaurateurs, etc. Et en fait, ils aiment beaucoup le fait qu'on puisse se servir de nos poteries au quotidien. Leur quotidien, d'avoir des tasses, des assiettes, des plats qui vont vraiment au four. Et des fois, ils nous racontent aussi leurs recettes. Et ça, c'est super agréable.
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0: pause avec On jettera nos montres.
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3: Depuis près de 50 ans, Claude Poésy consacre une grande partie de sa vie au Hackenberg. Aujourd'hui, nous accueille comme on ouvre la porte de sa maison pour parler d'engagement, de mémoire et de transmission. Bonjour Claude.
4: Oui, bonjour à tous.
3: Vous aviez 13 ans quand vous êtes entré pour la première fois au Hackenberg. Vous vous souvenez de ce que vous avez ressenti ce jour-là ?
4: Je suivais mon père qui était également bénévole et qui venait aider à faire des travaux de construction au Hackenberg. C'est au cours de ces entretiens qu'on a vu le trésorier de l'association, qui était aussi l'instituteur du village, qui cherchait des jeunes pour aider le week-end à accueillir les visiteurs.
3: Est-ce qu'il vous arrive encore d'être impressionné par ce lieu malgré toutes ces années ?
4: Toujours. Alors le lieu est phénoménal. Hein. On a une partie visitable qui est entretenue depuis 50 ans, mais il y a aussi toute une partie est qui est non visitable et où les affres du temps font énormément de dégâts. Et on y était encore tout dernièrement pour voir que les dégâts progressent, le temps n'y fait rien. Et ça se désagrège de plus en plus.
3: Quand vous guidez des visiteurs, Claude, quel moment vous touche le plus dans leur réaction ?
4: Ce qui me touche le plus, c'est quand ils comprennent enfin l'utilité de la ligne Maginot. En arrivant, ils arrivent très souvent avec une idée préconçue, ça a coûté cher, ça n'a pas servi à grand-chose, les Allemands nous ont contournés, en 2 mois, la guerre était finie. Et au fur et à mesure qu'on leur explique ce qui s'est passé avant, la Première Guerre mondiale, les pertes humaines, les nombreuses pertes humaines, jusqu'à 1 300 000 tués, 4 millions de blessés, de défigurés, progressivement, ils comprennent que les soldats qui sont arrivés au Hackenberg étaient à l'abri, étaient protégés, contrairement à ce qu'ont vécu leurs pères dans les tranchées. Et on sait donc que cette fortification était là pour protéger non seulement la région, les industries, mais aussi les hommes, puisqu'on n'avait plus assez de soldats.
3: L'association Amifort, dont vous êtes le président, existe depuis 50 ans. Quand vous regardez dans le rétro, en arrière, de quoi êtes-vous le plus fier ?
4: Je suis fier du parcours de tous nos bénévoles. On a accueilli ici des jeunes comme moi à 14, 15, 16 ans et qui ont eu des parcours de vie ensuite, qui sont allés travailler ailleurs, qui sont partis parfois à l'autre bout de la France ou à l'autre bout du monde. Et on a toujours quelques nouvelles de loin d'eux. Et le fait qu'ils aient commencé au Hackenberg à assurer l'entretien avec nous, à faire des petits travaux, à être dans une équipe soudée, ça leur a permis une évolution de la vie également.
3: On vous souhaite encore de nombreuses années au sein de l'association Amifort, Claude Poésy. Puis un grand merci à vous d'avoir été notre Lorrain du jour.
4: Merci à vous et puis n'hésitez pas à vos auditeurs de venir voir ce qu'on fait. Qui sait, peut-être participer à l'aventure.
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1: Eh bien, d'ici à toutis, mais le mercat de l'Uni ou le mercat des rebelles, mais en gascogne toulousano, c'est prononcé sur les marcat, avec un A, marcat. En gascogne toulousaine, bah, du côté, par exemple, de l'île des Baches, c'est l'île Jourdain, pour parler du marché, vous prononcez les marcat. Alors, bête, il y a des mercats, ça, bien, à Toulouse, le plus connu, certainement, le marché Victor Hugo, un lieu emblématique de la ville rose. Là-bas, certains Toulousains achètent auprès de leur boucher charcutier des cansalades. Alors, bête, une questionnette au Kézako, là, la cansalade.
2: Ce serait pas du jambon?
1: Pas exactement. La cansalade, c'est de la poitrine de porc salé. Ouais. Cansalado, cansalado. Donc, moi, ne pas confondre, attention, avec car salado. La car salado, c'est littéralement la chair salée, donc la charcuterie. Alors, en ce moment, vous êtes nombreux à acheter, surtout, ben, des razines ou d'arrazim. Solide, bien entendu, il s'agit du
2: raisin.
1: Du raisin. Une précision sur le mot razine qui désigne, et lingonostre, aussi bien le fruit de la vigne, comme en français, que la grappe elle-même.
2: Et comment on dit alors, je mange du raisin?
1: Mais vous allez le dire, mangi des razines.
2: Mangi des razines.
1: Fort plat, ou minja razim. En revanche, manja ou minja urazine signifie manger une grappe de raisin, pas juste un raisin. Al mercat podes crumpatabe des pumos. Au marché, vous pouvez acheter également, en ce moment, quoi, ben, des pumos.
2: Des pommes.
1: Des pommes, manger des pommes.
2: Belles, ouais.
1: Mais oui. Des percets ou des persegos. Il y en a encore, j'en ai trouvé quelques-unes. Des pêches. Des pêches. Des fragustos, quejaco. Alors ça, c'est pas évident, des fragustes, des framboises, oh, et même des myrtilles, c'est très très bon, d'abajous ou abajous, ça dépend de la prononciation. Bon fin de semaine à toutes.
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3: Aujourd'hui, je suis au Blanc, je suis à l'écomusée de la Vraine qui se trouve au château Nayac. Mais avant le château, eh bien, il a eu différentes vies. C'était quoi avant? Vous allez le savoir maintenant.
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3: Et pour vous présenter ce que c'était avant, je suis avec Juliette Moulin. Elle est agent à l'écomusée de la Brenne. Bonjour Juliette.
6: Bonjour.
3: Alors avant, c'était quoi ici?
6: Alors ici avant, il faut déjà se mettre dans le contexte. Le musée, l'écomusée de la Brenne est situé dans le château Nayac. Un cadre historique exceptionnel avec voilà, deux donjons qui nous accueillent et qui ont été construits au XIIe siècle, reliés ensemble au XVIIIe siècle par un corps de logis. Ce château, il a été fondé par la famille de Nayac qui a vécu pendant près de 300 ans. Du 12e au 15e siècle, et puis ce château, il est passé de main en main, de propriétaire en propriétaire. Et puis, pendant toute cette période, on est à quelques pas seulement du Poitou. Au château Nayac, on se trouve en Berry. Et il se trouve qu'entre le Berry et le Poitou, il y a un écart phénoménal entre l'impôt sur le sel qui s'appelle la gabelle, qui est très élevé en Berry, mais moindre en Poitou. Donc les Berrichons allaient chercher du sel illégalement en Poitou et le ramenaient en Berry, et quand il se faisait attraper, il se faisait enfermer dans l'un des donjons du château qui servait de prison. Encore aujourd'hui, on voit des graffitis qui montrent les vestiges des prisonniers enfermés dans cette tour.
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6: Et puis, à la Révolution française, on met dehors les seigneurs, on veut plus de pouvoir seigneurial, on veut plus non plus du pouvoir de l'Église, on veut se détacher de tout ça. Le château sert de tribunal révolutionnaire, on va y juger les seigneurs, on va y juger le pouvoir clérical. Et puis, ça devient ensuite un commissariat, ça devient la mairie de la ville haute, et puis, tout début du XXe siècle, ça devient une école de garçons jusque dans les années 1960. Une école de garçons qui va, voilà, voir passer des générations et des générations d'enfants. Et encore aujourd'hui, on a des personnes qui viennent nous voir en nous disant bah, « Mon père était à l'école dans votre château, ça me fait plaisir de revenir, de revoir cet endroit. » Donc voilà, plusieurs vies pour ce château.
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7: Et là, on est vraiment dans l'ambiance. Hein.
8: Voilà.
7: Pour découvrir.
8: On va passer par là.
7: Oh. Bonjour. Donc là, parmi les bruits que vous entendez, on est vraiment dans l'ambiance du début de vinification dans un domaine viticole en Bourgogne. Alors, Nathan Drouin, on est chez vous et on est un petit peu pas chez vous.
5: Exactement, ouais. On est chez Vincent Girardin, donc au 5 impasse des Lampennes, à Meursault. Et donc, j'ai la chance de pouvoir vinifier ici, dans cet espace, chez, du coup, mon patron.
7: Toi, t'as été mis en tonneau déjà?
5: Oui, tout à fait.
7: De ce millésime 2025?
5: Exactement. Pour l'instant, seuls les aligotés sont en fermentation. Et les Saint-Romain et les Hauts-Cédures, qui ont été récoltés un petit peu après, eh ben, eux ne sont pas encore partis en fermentation. Ah. Ils sont en demi-mi, en fait. C'est pas la pièce traditionnelle bourguignonne, mais c'est des fûts de 500 litres. Pour pas justement marquer trop le vin et donc avoir vraiment la fraîcheur de l'aligoté, sur ce que je recherche.
7: Le fait d'avoir son petit rond de serviette.
5: Oui.
7: Dans un domaine a priori assez gigantesque, hein, parce que là on est vraiment dans une forêt de tonneaux.
5: On est bien équipé, et c'est ça la chance.
7: C'est ça en fait, voilà, parce que le fait de démarrer une activité viticole aujourd'hui.
5: Exactement.
7: En Bourgogne, ça vous aurait demandé des millions d'euros, j'imagine.
5: Oui, beaucoup d'investisseurs, beaucoup d'investissements de ma part aussi. Et donc là, c'est vrai que j'ai la chance d'avoir les vignes et de me consacrer aux vignes et d'avoir cette partie-là pour vinifier. Donc oui, très chanceux et très reconnaissant aussi.
7: Parce que d'un point de vue organisation, ça ne doit pas forcément être facile non plus. Je me dis, vous partagez quoi, un calendrier, un tableau Excel sur « Attendez, je viens bosser tel jour pour moi, je viens bosser
5: non,
7: tel jour pour le domaine ?»
5: Non, je travaille au domaine et puis le soir, ben, je fais mes petites cuvées ou le matin en arrivant, je m'organise comme ça. Ou entre midi et deux aussi.
7: Sur vos temps de pause.
5: Exactement.
0: Vigneron pour son domaine en dehors de ses horaires de travail, dans un autre domaine viticole, c'est le quotidien de Nathan à Meursault. 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
2: Allez, on passe la frontière, que ce soit au niveau du col du Locle, de Valorbe, ben, pas de souci. On va en Suisse et on regarde un petit peu ce qu'il se passe chez nos voisins avec David Aubry. Bonjour David.
3: Bonjour Louise, bonjour à tous.
2: Alors je le disais, un conflit de voisinage tourne au vinaigre, mais pour la plaignante.
3: Oui, ah, vous voyez, j'aime bien aller dans la rubrique justice, hein, ça en dit long sur une société. Alors, sur le ring ce matin, la momone, une solide bernoise, la soixantaine bien tapée. Alors c'est le genre de femme, il ne faut pas la chercher, ou alors on la trouve, hein. Vous allez voir, face à elle, une voisine lambda que la momone ne peut pas blairer. Mmh. Et vous allez voir aussi que notre amie du jour, eh ben, elle n'est pas là pour obtenir le prix Nobel. Hein. La diplomatie, ce n'est pas son truc. Elle, quand elle est contrariée, elle envoie du lourd. C'est le genre grande gueule, sans gêne, c'est un peu la mère Trump du quartier. Alors je vous rassure, elle n'a pas sorti la machine à baf, mais elle a décidé d'afficher sa voisine juste parce qu'elle ne peut pas l'encadrer.
2: Alors elle l'a en effet affichée au sens propre, hein, pour le coup.
3: Eh bien absolument. Les faits se sont déroulés dans la buanderie de la Copro, le lieu idéal, là où tout le monde passe et a le temps de jeter un œil sur les murs. Attention, jeu de mots piqué à la presse suisse, la momone, elle a décidé de laver son linge sale en public et sans adoucissant. Sur une affiche en face de la machine, elle traite la voisine de rebut antisocial de l'humanité. Bref, c'est ce qu'on appelle de la diffamation et des injures. Alors, forcément, la dame visée s'est pas laissée faire et elle a porté plainte.
2: Et le ministère public lui a donné raison.
3: Évidemment, la momone n'est pas ressortie blanchie de la buanderie. Selon les juges, elle a sali la réputation de sa voisine en portant atteinte à sa dignité et à son droit à la considération. Rien que ça. Et tout ça, eh ben, ça se paye. 620 balles d'amende, frais de justice et un avertissement. En cas de récidive, ce sera 80 balles de plus par jour d'affichage.
2: Eh ben.
3: Pour pas risquer de perdre à nouveau ses nerfs, on lui conseille donc de ne s'acheter une machine à laver pour faire ses lessives dans son appart et pas à la buanderie. Et accessoirement,

0: Loïs, on va aussi lui conseiller de prendre une petite verveine, ça détend.
1: Oui, ça peut faire du bien, surtout de grand matin comme ça. Merci beaucoup David, et puis voilà, vos conseils, on les retrouve, parce que là, on trouve un super conseil, achetez votre machine à laver, voilà, n'allez pas la faire dans un lieu public, on a toujours des risques comme ça. Merci, les conseils à retrouver sur l'application ici, sur ici.fr Besançon, et puis nous, on se dit à demain, tout simplement. Voilà, David.
0: À demain.
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3: La raison 180 qui s'intitule « De la Riviera à la Côte d'Azur ». Alors aujourd'hui, on va parler de deux noms qui ont marqué notre littoral. Alors certes, pendant longtemps, on disait la Riviera, mais aujourd'hui, tout le monde parle de la Côte d'Azur.
4: Oui, et puis chez les anglophones, le terme French Riviera est resté.
3: Exactement, et en effet, c'est à partir du XVIIe siècle que l'on commence à désigner sous le nom de Riviera la bande côtière montagneuse qui va de la Spezia en Italie jusqu'au fleuve Var. Étymologiquement, le mot est un emprunt à l'italien et dérive du latin ripa, qui signifie rive ou rivage. Dès la fin du XVIIIe siècle, Nice devient d'ailleurs le premier lieu de villégiature d'hiver de cette côte, alors réputée difficile d'accès. On y découvre la douceur du climat, la beauté du paysage entre mer et montagne, la végétation exotique et le mode de vie local. Et il faut savoir, nous ne sommes pas seuls. Au XIXe siècle, apparaissent d'autres rivieras en Dalmatie, en Crimée et autour des lacs alpins.
4: Mais aujourd'hui, tout le monde parle de Côte d'Azur.
3: Et ce terme, on le doit à un homme politique et écrivain bourguignon, Stephen Liégeard. Originaire de Dijon, il séjourne à Cannes l'hiver et publie en 1887 « La Côte d'Azur ». Il décrit de Marseille à Gênes « cette plage baignée de rayons qui mérite notre baptême de Côte d'Azur ». Il va avoir cette voix-là, je suis sûr.
4: La voix de Stéphane Bern, ouais.
3: Oui. D'ailleurs, il publiera quelques années plus tard une nouvelle édition et notera dans son avant-propos « le dictionnaire s'est augmenté d'un mot ».
4: Mais pourquoi il a choisi ce nom Côte d'Azur ?
3: Eh bien, je vous ai dit qu'il était originaire de Dijon, et oui. Dijon se trouve dans la Côte d'Or. En fait, il a simplement transposé l'idée en l'adaptant à la couleur qui caractérise notre mer et notre ciel, l'azur. Dans les années qui suivent, des guides de voyage reprennent l'expression. Elle devient synonyme de luxe hivernal et de villégiature aristocratique. Puis, dans les années 1920-1930, le tourisme se démocratise, la saison balnéaire d'été se développe et la Côte d'Azur devient l'appellation phare dans les affiches des compagnies de chemin de fer et d'hôtels. Ce sont enfin les offices de tourisme, les communes et le département des Alpes-Maritimes qui renforcent l'usage. Et c'est ainsi qu'on est passé de la Riviera à la Côte d'Azur. Un territoire prestigieux, riche d'histoire et de culture. Et il y a toujours quelque chose à découvrir.
4: Et ça, c'est une bonne raison d'aimer la Côte d'Azur.
3: En plein dans le mille.
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5: Bonjour, vous ferez attention, il y a une peluche qui vous suit.
6: Oui,
5: vous avez vu, elle est magnifique ma peluche. Hein.
6: Mais elle est vivante surtout.
5: Oui, oui, oui.
6: Elle bouge.
5: Elle bouge et elle fait plein de câlins, c'est super.
6: Ça doit être bien des câlins de chocho.
5: C'est ça.
6: Et c'est un chocho.
5: Oui, c'est ça, ouais, exact.
6: Comment elle s'appelle
5: Boubouille.
6: Oh là et là, en plus il s'appelle Boubouille.
5: Ouais, ma boubouillette est trop mignonne, elle est très
6: chouette. Ah, c'est une fille?
5: Non, c'est un garçon, mais j'ai le droit de dire ce que je veux. C'est comme ça.
6: Ouais. Ça pourrait le perturber quand même dans son...
5: Non, parce qu'il est bien dans ses pompes. Il est bien dans ses pompes et il sait que il est ce qu'il veut. Voilà, et c'est ce qui compte dans la vie, d'être ce qu'on veut.
6: Moi, je pense souvent, quand je vois des chochos comme ça ou des chiens qui ont vraiment beaucoup de poils,
5: ouais.
6: Je me dis souvent, l'été, par contre, ils doivent un petit peu souffrir.
5: Ouais, c'est vrai qu'on a acheté une petite clim juste pour lui, pour pouvoir le mettre au frais, ouais, parce qu'on habite en centre-ville. Et c'est vrai qu'il a eu très, très chaud, quoi. Après, voilà, on essaye de le sortir au moment de fraîcheur. Et cet été, ça s'est bien canalisé. J'espère que l'été prochain, s'il ne fera pas trop, trop chaud. Sinon, on l'emmènera au pôle Nord et puis c'est tout. Je ne sais pas comment.
6: C'est l'occasion d'un voyage.
5: Exactement. Je ne sais pas comment on peut faire voyager un chouchou jusqu'au pôle Nord, mais ça doit se trouver.
6: Bon, oui,
5: tout est possible.
6: Ça se réfléchit, ça s'organise.
5: Exactement, ça s'organise.
6: Mais alors, je note hein, qu'au niveau de...
5: Oui, non, ne notez pas, les gens n'ont pas besoin de le savoir. Non, ne notons pas, un chien blanc n'est pas toujours blanc partout. On essaye de le laver.
6: Surtout quand il a des poils longs.
5: Exactement,
6: tout s'accroche. Figurez-vous que j'ai le cas avec mon chat.
5: C'est vrai ? Ouais.
6: Il y a bien par moments où le cucu n'est pas très très propre.
5: Et pas nénette. C'est ça, exactement.
6: Mais sur un chien blanc, ça se voit encore un peu plus.
5: C'est ça, on n'a pas trouvé la crotte magique blanche qui ne tâchera pas l'arrière-train. C'est bien dommage.
6: Alors, d'où l'histoire du pôle Nord, parce que justement, là, c'est en jamais.
5: Oui, exactement. Tout est lié, tout fait sens, c'est vrai.
6: Merci pour cette rencontre.
5: Je vous en prie, merci à vous. Très belle journée.
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2: Eh ben bonsoir tout le monde et bienvenue sur votre radio ici. Je suis très heureux désormais chaque soir de partager ce nouveau rendez-vous depuis le début de la semaine d'ailleurs, entre 20h et 21h pour découvrir ou redécouvrir la France à travers le parcours d'une personnalité chaque soir. C'est aussi l'occasion de voyager, de s'arrêter dans une ville, dans un département, une région et de mettre en avant ceux et celles dont vous faites peut-être partie à travers les initiatives qui rendent service et sont utiles à notre pays. Allez, on est parti en balade avec mon invité qui est un homme brillant, talentueux. Il est auteur, producteur, directeur de théâtre, comédien, acteur, metteur en scène. Je pourrais en faire encore des caisses hein, parce qu'il fait énormément de choses, ce garçon qui est à l'affiche à la Comédie de Paris du mercredi au samedi, dimanche compris, dans Tout Feu, Tout Flamme. Comédie musicale déjantée que notre invité a écrit et mis en scène autour de la vraie fausse histoire de Jeanne d'Arc. Ce soir, jusqu'à 21h, je reçois Arthur Juniau. Bonsoir Arthur Juniau.